0: pied, quoi, avec toi. Hein.
1: Rien.
0: Alors, cette enfance à Paris, ok, mais alors, il n'y a pas que Paris dans la vie, parce que tu vas aussi un petit peu te déplacer et bouger avec ta famille.
1: Oui.
0: Et je sais que tu avais des vacances du côté des Sables-d'Olonne.
1: Absolument, mes parents louaient une maison pendant 5-6 ans, 7 ans, même aux Sables-d'Olonne, en Vendée.
0: Voilà. Alors, c'est paradoxal, parce que quand tu allais au bord de la plage, toi, t'aimais pas particulièrement l'eau.
1: Bah déjà, tout petit, j'aime toujours pas, mais j'aimais pas. Non, j'aimais pas l'eau, j'aimais pas trop la plage, le sable.
0: Toi qui as pris des seaux d'eau après la télévision.
1: Bah justement. Tu regardais le jeu de l'ABC ou le Jackie Saut.
0: Évidemment,
1: le mercredi.
0: Jackie, je suis né dans les années 80. Donc,
1: oui, c'est vrai.
0: Mais pourquoi t'aimais pas l'eau? Aujourd'hui, t'en es où avec l'eau?
1: J'y vais, quand je suis à la boule, j'y vais rarement, quoi. Tu vois, je préfère la regarder dans un bar, tu vois, comme ça, sur la plage, que nager. Mais je sais nager, pourtant. Hein.
0: Bah,
1: le seul truc qui me faisait venir sur la plage au Sables-d'Olonne, c'est que quand mon père me proposait de jouer au football.
0: Alors,
1: parce que
0: j'adorais
1: le football.
0: Parce que justement, la carte postale qui nous vient dès à présent, et on reparlera de la boule tout à l'heure, les Sables-d'Olonne, c'est toi en train de jouer au foot avec tes cousins et avec ton papa.
1: Oui, absolument, c'est ça. J'ai gardé cette image, j'avais 8, 9 ans, 10 ans.
0: Qu'est-ce que tu gardes comme souvenir des Sables-d'Olonne? Qu'est-ce que, je sais pas, il y a une plage qui t'a marqué, une rue, un endroit, une odeur?
1: Non, un endroit chez Pierrot. J'aimais bien chez Pierrot. Mon père m'achetait des sucettes.
0: C'est un confiseur.
1: Mais pas des sucettes à l'année. Hein. Oui,
0: bah
1: oui. C'est un confiseur. Oui, oui, oui. Et alors, j'y suis retourné.
0: Ah oui?
1: Oui, je suis passé il y a 7 ans et chez Pierrot, ça existe toujours. Et ça m'a fait un petit truc.
0: Mais justement, je te demande, quel lieu
1: ça m'a fait un petit truc.
0: Mais quel lieu tu entretiens avec peut-être ces rues dans le 11e arrondissement ou avec justement les Sables-d'Olonne où tu allais? Tu retournes régulièrement? Tu y repenses souvent?
1: Oui, je suis retourné une fois à rue de Guéry et ça m'a fait un petit truc de revoir l'appartement de mes parents, tout ça, où j'ai vécu pendant, on va dire, 12 ans quand même.
0: Parce que nous, on est nostalgiques de toi et du club d'eau.
1: Oui.
0: Toi, est-ce que t'es nostalgique là? C'est ce que
1: oui,
0: tu dis. Oui, finalement,
1: complètement.
0: Tu es aussi.
1: Bien sûr, je le suis.
0: Bon, puisque tu me parles de Pierrot le confiseur, c'est quoi les spécialités vendéennes? Tu peux pas me dire qu'ils mangeaient pas de la brioche quand t'étais gamin?
1: Bah oui, il y a de la brioche, bien sûr. Ouais. Bah, bien sûr.
0: La Vendée, t'as eu l'occasion de t'y balader, d'y passer du temps, mais il y a aussi un autre endroit important qui compte pour toi, c'est les colonies de vacances.
1: Ah oui. Alors là, oui, ça compte vraiment à plein de niveaux. C'était donc à Verberie dans l'Oise. Et c'était une colonie de vacances juive, parce que j'étais dans un mouvement juif, mais enfin un mouvement, tu vois, ça s'appelait le Noir Kadima, jeunesse en avant, mais enfin ça avait pas de, on n'était ni de gauche ni de droite ni bon voilà. Et moi j'étais un enfant quand même qui était dans les jupes de ma mère, tu vois, ma mère était très avec moi, je suis fils unique, tu vois, donc j'étais très. Et c'est grâce à Verberie, donc j'y suis allé, j'avais 12 ans, où tout a changé.
0: C'est-à-dire
1: où
0: que
1: je suis devenu, tu vois, un peu insupportable.
0: Ce qui est fou, c'est que tu rencontres un garçon qui s'appelle Richard Gotenner.
1: Et oui, qui a le même âge que moi, on a exactement un mois de différence.
0: Ouais.
1: Et je l'ai rencontré là-bas, il avait donc 12 ans, et là, tout a commencé pour nous deux.
0: Ouais, mais on a des dossiers, il paraît que tu mettais de la menthe à l'eau dans les lits,
1: oui,
0: tu jouais avec du dentifrice.
1: Mais oui, je mettais du dentifrice, on est partis intimes.
0: Mais t'es amis.
1: Il y avait un dortoir, c'était pas mixte, enfin c'était mixte, mais les garçons avec les garçons, les filles avec les filles. On attendait aussi que nos copains dorment pour leur mettre du sirop de menthe.
0: Oui, c'est ce que je te dis.
1: Sirop de menthe dans les draps, on faisait les lits en portefeuille. Enfin, tout, quoi. Tout ce qui était possible.
0: Et qu'est-ce que vous faisiez dans l'Oise? Vous vous baladiez? Vous avez découvert un peu les territoires, là-bas?
1: Non, pas du tout. C'est un château. Tu vois, c'était un château. Moi, je jouais au foot parce que j'adorais le foot. Et le reste du temps, oui, on se baladait. Bien sûr qu'on se baladait, sortait un peu de Verberie, oui.
0: Ce lieu, il n'est pas anodin, parce qu'on en parle comme ça, on plaisante avec Richard Gotenner, que tu as connu là-bas, mais c'est aussi un lieu où tu te lances dans cette fibre artistique. C'est là que ça commence à arriver.
1: Oui, c'est un peu là, vers 15 ans, on écrivait des sketchs. À 15 ans, quand t'écris des sketchs, bon, on se prenait pour Poiret Serrault, parce que nos idoles, c'était Poiret Serrault.
0: Ouais.
1: Mais bon, on s'est vite rendu compte qu'on était ni Poiret, ni Serrault, si tu veux. On faisait des sketchs, tu vois, le vendredi soir pour Shabbat, pour les colons, quoi, mais ça marchait parce qu'ils nous connaissaient. Alors, on s'est un peu après, t'as vu, on est drôle et tout. Enfin, qu'on veut l'âge bête, toi, 15 ans. Et à 19 ans, on s'est dit, 3 ans plus tard, parce qu'on se voyait toujours, mais on n'était plus en colonie de vacances, hein, à 19 ans. On s'est dit, tiens, on va faire un cabaret, on va essayer de faire un cabaret.
0: L'échelle de Jacob.
1: Mais dis donc, mais attends, mais c'est incroyable, toi.
0: C'est à Paris, ça.
1: Oui.
0: C'est toujours à Paris, je sais pas si ce lieu existe
1: oui,
0: encore.
1: Oui, ça existe.
0: Vous avez pas eu succès non plus, à ce moment-là.
1: Non, alors le mec nous dit, attendez, mais je me souviens, c'était en première partie Thierry Leluron, qui était déjà un peu connu à l'époque. Et, il nous dit, bah, je vous allais passer comme ça. On nous dit son livre, vous venez de pas payer. Ben, nous, on était contents, tu vois. Et on commence à faire les trucs, deux, trois sketchs, les mecs mangeaient, les mecs buvaient, personne ne rigolait. Donc à la fin. On s'est dit, bon, on va arrêter là, on va tenter notre chance chacun de notre côté, puis ça nous a pas trop mal réussi.
0: Voilà. Les débuts de Jackie. On a encore plein de choses à se raconter. On va encore croiser plein de lieux. Je te propose d'aller faire un tour au cœur de la nature avec Benoît Prospero. On va prendre le temps d'observer aujourd'hui une sorte de petit animal qui gagne à être connu.
2: Une sorte de petit crapaud léopard qui caquette comme une poule. Allez, on va prendre le temps de contempler le monde vivant. Et pourquoi pas, tiens, cet amphibien symbole de la biodiversité méditerranéenne. Avec ici Gare Lozère, on vous présente le Pélobate cultripède. Et avant de voir ce qu'il a de plus que les autres, on va le décrire, cet amphibien. Alors déjà, physiquement, voici Juliette G. du Seine-Occitanie, conservatoire d'espaces naturels. Alors, il ressemble à quoi, le Pélobate cultripède?
3: Il ressemble à un crapaud, fait maximum 10 cm. Et il a la peau totalement lisse, donc pas de verrues comme le crapaud. Et il a un pattern, il fait un peu léopard, ça fait pas des taches mais ça fait des grosses taches.
2: Bon, donc une sorte de crapaud léopard, et il a une autre particularité physique, à savoir ses yeux.
3: Ce qui le rend un peu assez unique, c'est ses yeux qui sont assez globuleux au sommet de sa tête, donc il a une carrure un peu spéciale. Il est assez drôle comme amphibien.
2: Donc, le Pélobate cultripède, c'est une sorte de crapaud de 7 à 10 cm qui ressemble à un léopard avec des yeux globuleux, ce qui est déjà assez original. Mais ce qui le rend encore plus unique, c'est son chant.
3: Il y a certains qui disent que son chant ressemble un peu à un caquettement de poule.
2: Un chant qui rappelle celui de la poule qui caquette. Vous voulez écouter ? Alors, c'est vrai qu'un crapaud léopard qui chante comme une poule, c'est déjà original. Mais c'est pas fini.
3: C'est un des seuls amphibiens, enfin, en tout cas de France méditerranéenne, qui chante sous l'eau.
2: Et oui, parce que habituellement, vous prendrez le temps d'observer quand un amphibien, une grenouille ou un crapaud par exemple, chante, il est hors de l'eau. Ce que sait aussi faire le Pélobate cultripède. Et à ce moment-là, autre particularité, suivant s'il chante sous l'eau ou à l'extérieur de l'eau, eh bien, il ne chante pas de la même façon. Et c'est pas fini.
3: Le Pélobate cultripède, en fait, si on regarde un peu l'étymologie du sens, ça veut dire qu'il possède des couteaux. Ou ce qu'on appelle des couteaux, c'est des parties de ses pattes arrière qui lui permettent en fait d'avoir une partie un peu plus dure, qui lui permettent de facilement s'enfoncer dans le sol et assez rapidement pour se cacher, pour passer l'hiver, l'été ou les différents éléments.
2: Bon, bref, je crois qu'on peut le dire, le Pélobate cultripède est une merveille. Et en parlant de merveille, petit rappel, la planète des amphibiens, c'est-à-dire là où ils vivent, c'est les zones humides, mares, étangs, ruisseaux, etc., à préserver donc. Merci Juliette G. du Seine-Occitanie, conservatoire d'espaces naturels, et merci ici Gare Lozère.
0: Merci à Benoît Prospero, restez bien avec nous sur Ici, il n'y a pas que Paris dans la vie. Jackie, tu restes avec nous?
1: Bien sûr.
0: Jackie, vous avez reconnu sa voix, Jackie du Club d'eau, mais si ce n'était que ça, allez découvrir son parcours impressionnant dans les toutes prochaines minutes. On va quitter l'échelle de Jacob et les débuts avec Gauthier quand t'as 19-20 ans.
1: Oui.
0: Pour quitter complètement la France, n'en dis pas plus, c'est à suivre sur Ici.

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2: Avec Jackie, notre invité aujourd'hui, il est né à Paris dans le 19e arrondissement, mais il va grandir du côté de Saint-Ambroise dans le 11e arrondissement, animateur de télé, de radio, formé, ne l'oublions pas, à l'école supérieure de journalisme à Paris, un amoureux de foot, on l'a évoqué tout à l'heure. C'est un parcours, c'est un destin à travers les régions, avec un ancrage très fort qu'il nous raconte ce soir. T'as évoqué tout à l'heure le foot, Jackie. C'est vrai que t'as été au Racing Club de Paris?
3: Absolument, je jouais ailier droit au Racing Club de Paris. J'ai même été ramasseur de balles au Parc des Princes.
2: Bah, c'est génial, ça.
3: Racing Club de Paris, qui à l'époque, oui, enfin, j'ai fait ça de 10 ans à 15 ans.
2: Ouais, donc,
3: après, il y a des filles et le rock'n'roll.
2: Oui, voilà, c'est ça. Ouais, parce que là, tu vas sortir un petit peu de l'enfance, te diriger vers l'adolescence. Ouais. Et alors, un autre lieu qui compte, c'est celui-ci. C'est pas Notre-Dame de Paris, ça.
3: Non, je crois pas, non.
2: À 16 ans, si jeune, hein, tu découvres l'Angleterre, tu parles oui. Parce que tu avais un correspondant, c'est ça?
3: Oui, j'avais un correspondant à l'époque, ça se faisait beaucoup. Je sais pas si ça se fait encore,
2: d'ailleurs. Bien sûr. Ouais, ouais.
3: Donc moi, je l'invitais chez moi et il m'invitait chez lui, enfin chez ses parents, parce que lorsqu'on avait, on n'était pas. Oui, oui. Et là, ça, j'ai découvert l'Angleterre, oui. J'ai découvert Londres, j'ai découvert le rock'n'roll.
2: Ah oui, bien sûr.
3: Ah bah voilà. Les Beatles.
2: Qu'est-ce qui te fascine quand t'arrives en Angleterre?
3: Ce qui me fascine, c'est en plus c'était la période du Swinging London, tu vois, dans les rues c'était vraiment bien. Il y avait un côté, il y avait une vraie énergie. Et mon correspondant a déjà adoré le rock'n'roll. Il m'a dit viens au Marquis, il y a les Beatles. Il fait. Donc j'ai vu les Beatles, j'avais 17 ans.
2: Alors,
3: j'ai vu les
2: Kings. C'était où le Marquis?
3: Parce que le Marquis, c'est dans le Swinging London, tu vois, c'est à Market Street, c'est une boîte.
2: Ça existe toujours?
3: Je pense, je sais pas, mais enfin moi, c'était là où passaient tous les groupes importants de l'époque.
2: Donc, t'as vu qui? Les Kings?
3: Les Kings. J'ai vu les Beatles. J'ai vu les Animals. J'ai vu les Who. J'ai vu Jimi Hendrix. J'ai tout vu, de toute façon. Après, quand j'étais attaché de presse, j'ai tout vu.
2: Ouais, non, mais c'est quand même. Je rappelle que t'as 16 ans. Quand tu vois 16, les artistes,
3: 17, 17 après,
2: ouais, mais tu vois quand tu vois les Beatles à 17 ans, les Kings, enfin, excuse-moi.
3: Ah, mais ça a changé ma vie.
2: J'ai ouvert à vous, là.
3: J'ai pas dit c'est ça que je veux faire, mais c'est ça que je veux écouter. Tout.
2: Bon, tu reviens en France, et c'est vrai que tout doucement, les projets vont peut-être se dessiner. T'es au lycée Voltaire, hein, puisqu'on parlait du
3: lycée
2: Marron.
3: Oui, lycée Voltaire, absolument.
2: Pourquoi tu te conduis vers. Pourquoi tu vas faire une école de journalisme à rue de Rennes?
3: Je sais pas trop quoi faire, j'ai eu mon bac.
2: Ouais, mais il y a
3: je voulais faire un truc dans la musique, mais pas musicien, parce que je suis pas musicien. Et j'ai dit, tiens, peut-être, j'avais envie d'écrire des trucs, tout ça. Donc j'ai dit, je vais faire l'école de journalisme, je suis resté 3 ans, j'ai eu mon diplôme, mais ça m'a pas servi à grand chose par la suite.
2: Alors, ton premier boulot, vendeur de disques au Lido Musique sur les Champs-Élysées.
3: Absolument. Le Lido Musique qui n'existe plus maintenant. Oui, je vendais à l'époque, donc il n'y avait pas de CD. Et je vendais des vinyles en import. C'était le seul endroit. À Paris et même en France, on peut trouver des vinyles en import.
2: Mais t'as vu à quel point c'est encore à la mode, les vinyles, aujourd'hui.
3: Oui, c'est vrai, ça redevient la mode.
2: Donc tu travailles sur les Champs-Élysées à ce moment-là. Oui. Et puis alors, tu te retrouves dans un premier boulot, en 1973, chez Philips Phonogramme, un peu par hasard, parce que tu connaissais la coiffeuse
3: de la femme de Serge Lama.
2: C'est à ça qu'on doit une carrière.
3: Ouais, écoute. Je sais pas quoi tu la dois, ta carrière, toi, t'as fait des rencontres.
2: C'était pas le coiffeur, c'était le médecin de quelqu'un d'autre.
3: Et c'est vrai, on est devenu. Elle s'appelait donc Daisy Lama. Ouais. Et on est devenu pote. Elle était attachée de presse chez Philips. Elle voyait bien que je m'intéressais à la musique et tout. Elle me dit, Jackie, attends, moi j'étais sorti, j'avais fait mon service militaire. Enfin, j'avais été pistonné, mais je m'étais fait réformer. Donc je suis resté 4 mois, et puis je glandais, quoi. Elle me dit, Jackie, si jamais j'entends parler d'un truc, je te rappelle. J'ai un pot incroyable, elle m'a rappelé 4 mois après. Elle m'a dit, viens. Il cherche un attaché de presse, pas sûr que ce soit toi parce qu'il voit différentes personnes. Je suis tombé sur Louis Nucera, je sais pas si tu vois qui c'est, qui par la suite était directeur littéraire chez Jean-Claude Lattès, avec qui je suis vraiment devenu ami après. Ouais. Et alors je rentre dans son bureau, puis à l'époque, moi j'avais tu vois, les cheveux longs, genre Louis XIV, les Creepers, des tours Eiffel partout, des fausses cravates, enfin, tu vois, le mec hyper élégant.
2: Très Camden Town, quoi.
3: Ouais. Et je reste dans son bureau et je reste 10 minutes debout. Ouais. C'est long quand tu cherches un emploi, tu vois. Le mec, il est là, il me dit rien. Donc je m'assois pas, tu vois. Il me dit, asseyez-vous avec la chanson niçoise que je ne sais pas faire. Il m'a posé 2 questions. Il m'a dit, est-ce que vous parlez anglais? Je lui ai dit oui, parce que c'était vrai, je parlais anglais. Ouais. Est-ce que vous connaissez des gens dans le show business? J'ai dit non. En une seconde, je vais lui dire non parce que c'est vrai. Sinon, il va se renseigner, c'est pas possible. Il m'a dit, je vous remercie. Au revoir. Je sors de son bureau. Puis je dis à Daisy, il m'a posé des questions. Il m'a dit,
2: c'est mort.
3: Attends. Oui, c'est mort. Ouais. Et l'après-midi, il me rappelle chez moi, parce qu'à l'époque, il n'y avait pas de portail. Il me dit, vous commencez quand vous voulez. Et j'ai dit, le lendemain matin, j'étais chez Philips. Ouais.
2: C'est génial. Alors, tu vas t'occuper de tout le catalogue international. Jackie, il a été attaché de presse des Talking Heads, de Blondie, de Peter Gabriel, de Genesis. Mmh. Ça met au garde à vous. T'as même été l'attaché de presse de.
3: Ah oui, Bob Marley.
2: Est-ce que tu peux me raconter cette partie de foot que t'as organisée pour lui à Paris?
3: Bah oui, parce que Bob Marley, c'est un dingue de football, même un fou furieux. On l'avait mis à l'hôtel Hilton, et à l'époque, à l'avenue de Suffren, à l'époque, à l'hôtel Hilton, il y avait un terrain de foot en bas. Il arrive avec tous ses cuisiniers, tout ça.
2: Il y a toujours, hein.
3: Oui, il y a toujours, d'ailleurs.
2: C'est juste Antoine.
3: Oui, d'accord, ouais. Et il arrive et tout, c'est d'ailleurs là, il... la seule fois où il m'a fait goûter de la ganja, j'étais plaqué contre le mur.
2: Tout ça est interdit, bien sûr, pour la santé, vous le savez.
3: Oui, mais bien sûr, non. Non, parce que c'était trop drôle. Jack. Et à un moment donné, il est approche de la fête, il voit un terrain de foot, il dit, ah, Jackie, enfin, je te le dis en français, hein, il me parle en anglais. Ah, ouais. J'aimerais bien faire un match de foot. Le problème, c'est que le match de foot, je pouvais l'organiser que le lendemain, parce qu'après, il partait, si tu veux. Et en 24 heures, j'organise ce match de foot des Wellers contre les... les journalistes rock, enfin, toi.
2: Il était sympa, Bob Marley?
3: Ah ouais, j'adorais Bob Marley. Fallait pas être pressé, hein. Quand on organise des interviews, il arrivait avec 3 heures de retard.
2: Évidemment.
3: Bon. Il a fait ce match et ils ont gagné d'ailleurs. Ils étaient tous défoncés, les Wallers, mais ils jouaient super bien. Quoi.
2: Complètement fou. Un lien, un autre endroit avec un lien très fort, avec une rue mythique, c'est la rue de Verneuil. T'arrives chez Gainsbourg.
3: Alors oui, alors Louis Nucera, le fameux Nucera m'a dit, voilà, Gainsbourg cherche un attaché de presse en interne, c'est-à-dire chez Philips, ils vont en voir plusieurs, vas-y. J'ai dit, j'y vais tout seul. Il me dit, bah oui, tu vas tout seul. T'as quel âge? Moi, j'avais 25 ans à l'époque. Et j'arrive, j'ouvre la porte et je tombe sur lui. Moi, j'étais déjà fan, j'étais terrorisé.
2: Ouais,
3: quoi.
2: Ouais, ouais.
3: Bonjour.
2: Il a trouvé que t'avais une bonne tête.
3: Oui, ça a collé assez facilement, quoi. Mais il est timide. Et puis moi, j'étais tétanisé, donc je parlais pas beaucoup. Lui non plus, il y a eu beaucoup de blancs. Mais enfin, il m'a posé des questions et tout. Et finalement, ça a collé. Il m'a dit, ok, Jackie. Il a appelé Nucera. Il a dit, moi, je prends Jackie. J'aime bien. J'aime bien son allure.
2: Et t'es parti pour 8 ans de collaboration.
3: Ouais,
2: avec
3: ouais.
2: Lui.
3: 8 ans. 8
2: tu
3: ans.
2: Dis qu'il a appris à te comporter en société.
3: Oui, il m'a changé un peu. Oui, il m'a appris la vie, lui. Enfin, ouais. La sienne, mais j'aimais bien.
2: T'as été où avec lui? Vous avez tourné
3: partout.
2: Un peu dans toute la France. Ouais. T'as des lieux comme ça qui te reviennent, des endroits?
3: Ouais. Il y a des lieux dont je peux parler, d'autres
2: ouais.
3: Non.
2: Je sais pas, il y a le festival Punk de Mont-Marsan, par exemple, je pense à ça.
3: Ah, le festival de Mont-Marsan, c'était pas avec lui, c'était un festival Punk.
2: En 77.
3: En 77, où ouais. Là j'étais avec Bijoux, groupe que j'ai signé moi-même chez Phonogramme.
2: Okay.
3: Mais là où j'avais été à Biarritz avec lui, je me souviens, parce qu'il m'avait demandé de m'occuper de l'album de Catherine Deneuve, qui a fait un album solo qu'il a produit, il a tout écrit, paroles, musique. Et il m'a dit, tu la connais pas? Je dis, bah non. Il m'a dit, allez, viens, hop, je t'emmène à Biarritz. Un super hôtel, tu vois, l'hôtel est pas là, il arrive, il dit voilà, j'ai réservé deux suites. Je dis, mais oui, pour toi, tu sais même pas ce que c'était une suite, moi, 26 ans. Je me retrouve dans une suite à l'hôtel du Palais, et il me présente Catherine Deneuve, il y avait Adjani qui était là, parce qu'elle vivait avec elle vivait avec Bruno Nuiten, qui était le directeur photo de l'époque, Patrick Dever, enfin, un truc de fou, quoi.
2: Bon, et c'est pas fini, mais c'est tellement inspirant, le parcours de Jackie. Peut-être que vous découvrez plein de choses ce soir, tu restes avec nous, parce que là, on a envie de parler encore pendant des heures. On va aller faire un tour sur la Côte d'Azur, tiens, tu parlais, alors là, on était dans le sud. Avec Biarritz, mais oui. Je t'emmène sur la Côte d'Azur pour chouchouter son chien. On peut lui acheter des jeux, mais aussi des friandises. Reportage sur place, Catherine Quicandon nous propose une idée naturelle et locale.
4: À Cannes, sur la Côte d'Azur, nos amis les chiens sont gâtés.
5: Ouh, j'ai un beau chien, j'ai ça. Ouh, c'était beau ça.
4: Et c'est grâce à Chloé Poupeau qui a créé en 2019 son entreprise de friandises pour chiens, les Délices Canins. Ces produits sont faits avec des légumes, de la farine d'avoine, de la viande Label Rouge, s'il vous plaît, et le poisson est toujours frais. Ça nous donnerait presque envie de goûter. 100% naturel, 100% local, bio, sans sucre ajouté, ni sel ajouté, sans conservateur et sans additifs, Chloé défend une composition transparente et saine. Toutes les recettes sont validées par une nutritionniste canine et féline. Elle propose actuellement plus de 25 références, aussi bien salées que sucrées, comme agneau orti, feta thym, saumon origan, beurre de cacahuète, et bien sûr, ses meilleures ventes.
6: Charbon miel qui marche super bien, c'est l'indispensable en fait, c'est souvent les chiens quand ils ont mal au ventre ou les selles liquides, on leur donne ça, ça remplace le médicament ou un smecta en fait. Donc là, c'est vraiment naturel et ça marche super bien sur la digestion du chien. Et après, la box anniversaire qu'on a complètement designée il n'y a pas longtemps. Donc là, elle fonctionne super bien. Ouais.
4: Il y a des friandises gourmandes, de dressage, des déshydratés que les toutous ont l'air de beaucoup aimer puisque leur maître en achète de plus en plus, ce qui fait que Chloé peut enfin se consacrer entièrement à son entreprise.
6: Ça fait un an que je suis à temps plein dans la marque parce qu'avant, je travaillais en CDI dans la restauration. Donc, je cumulais les deux. Et là, j'ai eu mon local il y a quelques mois. Donc, j'ai un local tout neuf où j'ai fait tous les travaux dedans. J'ai ma cuisine pro avec le coin où je fais les colis. Et je travaille aussi avec des hôtels de luxe à Cannes. Donc, je travaille avec trois hôtels sur Cannes et un sur Saint-Tropez.
4: Je n'ai qu'un mot à dire. Bravo. Comptez à partir de 8,20 € les 100 grammes. Et sinon, pourquoi Chloé s'est lancée dans cette aventure?
6: J'étais dans les escaliers chez mes parents. Et je leur ai dit, mais pourquoi je ferais pas des friandises pour chiens? Parce que sur la Côte d'Azur, en fait, il y a personne qui faisait ça. Et ma sœur a adopté un petit spitz qui s'appelle Simba. Directement, quand elle l'a eu, j'ai voulu lui cuisiner des petites friandises maison. J'ai fait goûter, en fait, aux chiens de mes amis. Ils ont adoré. Du coup, de fil en aiguille, j'ai pas lâché la marque.
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2: Eh ben merci Catherine Quicandon, t'as des animaux toi Jackie?
3: J'en ai eu un, mais j'ai eu un chien qui est malheureusement décédé et j'en ai plus jamais repris parce que voilà, ça m'a fait trop de peine.
2: Jackie est votre invité ce soir depuis 20 ans. On a découvert son job d'attaché de presse auprès de Gainsbourg. Il a découvert les Beatles, les Kings quand il avait 16 ans en Angleterre. Je vous ai même pas encore parlé de sa carrière à la télé.
3: Bah alors.
2: Et pourtant, l'émission se termine à 21h. J'espère qu'on va y arriver.
3: Il reste quoi là pas grand chose.
2: Une vingtaine de minutes.
3: Ah bah ça va.
2: Allez,
3: si tu parles pas, je peux parler tout seul.
2: Allez, si tu veux. Vous écoutez ici, passez une belle soirée. À tout de suite.

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19: Platine 45, Récréa 2, le club Dorothée, le Jackie Show, pas de pitié pour les croissants, autant d'émissions qui nous ont fait rêver, qui vous parlent. Il est notre invité, Jackie, animateur de télévision hors norme, atypique, mythique, culte pour ceux qui sont nés dans les années 80 et 90. Mais derrière celui que l'on voyait au club Dorothée avec ses croissants, il y a tout un parcours de vie qu'il nous raconte aujourd'hui. Bon, alors on a découvert comment t'es arrivé à la musique, oui. Comment tu t'es retrouvé attaché de près chez Philips, puis ouais. Après avec des artistes à l'international, puis ouais. Gainsbourg. La télé, elle arrive à toi, je sais pas si c'est un peu par hasard, mais c'est grâce à Antoine de Caunes.
20: Oui, alors j'ai connu Antoine quand j'étais attaché de presse, il a animé une émission qui s'appelait Chorus, oui. Tout seul.
19: Et s'ennuyer tout seul.
20: Et s'ennuyer tout seul. On est devenus potes. Moi, j'allais le voir pour lui proposer mes artistes. Tu vois, il prenait, ouais. Pas. Enfin, le rôle d'attaché de presse. On est devenus potes. Et puis après, on est devenus amis. Puis il m'a dit, mais attends, Jackie, si tu venais avec moi comme ça, ça va me rassurer devant la caméra. Tu viens, mais tu fais que des conneries, tu parles pas. Donc, j'étais à côté de lui. Pendant qu'il était là, face caméra, en disant du bien de Bruce Springsteen, enfin, de toutes ses idoles. Moi, j'étais là, je lui mettais le doigt dans l'oreille, le doigt dans le nez, je faisais des grimaces. Et puis, le duo a fonctionné, parce que c'était un truc de ouf. Le mec, je servais à rien, en fait. Je servais à le rassurer, mais à l'image, les gens rigolaient.
19: Et c'est surtout
20: que les gens rigolaient en me voyant, parce que jamais ils avaient vu un mec qui parlait pas, déjà, un présentateur muet. J'étais le seul présentateur muet.
19: T'es précurseur, hein, c'est vrai.
20: Ah, personnellement, je suis précurseur, mais plus personne n'a fait.
19: Mais après. C'est surtout que tu prends un risque, parce que t'es un peu installé comme attaché de presse, tu vas te faire virer.
20: Je me fais virer
19: parce
20: par le directeur général.
19: La télé,
20: oui, oui, je me fais virer par le DG de Phonogramme. Il m'a dit, il m'a vu à Chorus. Après, il m'a vu en Tarzan avec Radio 2. Il m'a dit, hop, hop, je suis acquis de l'heure.
19: Non, mais c'est quand même une prise de risque considérable.
20: Alors que Serge Gainsbourg, il continuait. Moi, j'étais freelance pour Serge Gainsbourg.
19: Ouais. Tu continuais.
20: Oui. Parce que je me suis fait virer et Gainsbourg a dit, ah non, attends, là, je vais aller le voir. Il était allé voir le PDG. Il a dit, bah là, bah, vous virez Jackie, mais maintenant, il me faut un attaché de presse. Et le PDG lui a dit, bah, vous pensez à qui? Bah, Jackie, vous allez prendre en freelance. Et grâce à lui, je me faisais plus de blé quand j'étais freelance
19: c'est que génial.
20: Quand j'étais salarié.
19: Alors, après Chorus, Jacqueline Joubert, qui est la maman d'Antoine de Caunes,
20: oui.
19: Qui est directrice de l'unité jeunesse d'Antenne 2 à l'époque, elle nous propose de remplacer Dorothée, cette fois sur Récréa 2.
20: Pour deux Récréa 2, elle voit donc Chorus, qui est l'émission de son fils, apparemment, m'a trouvé drôle.
19: Ouais.
20: Elle m'appelle, elle m'a dit, enfin puis Antoine m'avait présenté, elle m'a dit, Dorothée part tourner un film, un long métrage, pour deux mercredis, est-ce que tu veux la remplacer? Mais là, j'étais un peu terrorisé parce que j'allais prendre la parole, c'était des sketchs, tu vois, et bon, Dorothée n'était pas là, mais les deux premiers mercredis, j'étais avec Zabou, Brightman, Camus, William Lémergy, enfin bon, et en fait, je suis resté 10 ans.
19: Alors il y aura les enfants du rock, je survole.
20: Je faisais 3 émissions à l'époque.
19: Oui,
20: je faisais Récréa 2 pour les enfants, les enfants du rock pour les branchés et Platine 45 pour les teenagers.
19: Alors Platine 45, tu reçois tout le monde,
20: Catherine
19: Deneuve, à Coluche, en passant par Mylène Farmer, dont tu peux te narguer d'avoir des images où vous vous embrassez d'ailleurs à la télé.
20: Non, tu sais, on

0: On parlait je voyais mes artistes avant, enfin, les invités avant, on écrivait des trucs. Elle m'a dit, on leur avait dit, tiens, bah, ce qui est drôle, c'est qu'il y avait 5 plateaux, à chaque plateau, je vais t'embrasser sur le front, sur les joues, comme ça. Ouais, je dis, ok, avec rouge à lèvres bien rouge pour que ça se voit. Ouais. Au dernier plateau, mais c'était pas prêt, elle me dit, Jackie, ce qui serait sympa, c'est que je t'embrasse sur la bouche. Bah, je lui dis, vas-y.
1: Et elle l'a fait.
0: Mais ça circule partout, tu sais, maintenant.
1: Je sais, on peut le voir. Il y aura Iggy Pop, il y aura Elton John, il y aura Balavoine, il y aura les Clash, tu recevras les Rita Mitsouko, on pense à Catherine qui nous a quittés longtemps. Il y aura Madonna, il y aura donc les Enfants du Rock aussi, donc avec Philippe Manœuvre. Oui. Et puis en 1987, c'est la folie qui débute.
0: Voilà, oui.
1: J'aurais voulu être sur le plateau. Ah, j'étais trop loin du plateau.
0: T'as quel âge en 87?
1: 7 ans.
0: Bah, t'aurais pu venir.
1: C'est vrai. 6 heures d'antenne par jour, les mercredis, le samedi.
0: Non, attends, je rectifie. 6 heures d'antenne de direct le mercredi, 1 heure par jour. Dimanche compris. Et moi, en plus, j'avais le Jackie Show le samedi.
1: Non, bah, c'est de la folie. C'est plus qu'une famille, c'est de l'ordre du sacré, là, tous les matins.
0: On resserre, on tournait jour et demi. Quand je dis jour et nuit, c'est vraiment jour et nuit. Parfois, on dormait sur place. Parce que quand on faisait les directs, après, il fallait tourner papier pour les croissants à 10h du mat, on se couchait à 3h. Je rentrais pas chez moi, je dormais dans ma loge. Quoi.
1: Je reviens au lieu, parce que là, tout ça, on connaît ça, toi, Jackie. Tu as accompagné Dorothée partout.
0: Partout.
1: Dans les zénis, dans les tournées, dans les spectacles.
0: Oui, je faisais une comédie, enfin, plusieurs comédies musicales avec elle, j'étais à côté d'elle sur scène.
1: Tu te souviens d'endroits, de villes comme ça où vous avez fait la fête avec l'équipe, où vous avez des souvenirs marquants
0: particuliers? Oui, je me souviens de Clermont-Ferrand, où c'était vraiment sympa. Ouais. Bah, tu es auvergnat, toi, ça
1: doit être bien. Mais qu'est-ce que tu as vécu à Clermont de plus qu'ailleurs?
0: On est allé dans un resto après, et pourtant, tu sais, on terminait tard, quoi. Tu vois, on est arrivé vers 11h30, on est sorti à 5 du mat, quand même. Bien ébréché, bien éméché. C'est la seule fois où le lendemain, ça a été dur, je te cache pas.
1: Je me souviens de cette émission du lendemain. Alors dis donc, la boule, on l'a un peu évoqué tout à l'heure.
0: Oui.
1: On parlera de ton attachement à la boule, parce que ça fait 50 ans que tu passes tes vacances là-bas.
0: Toi aussi, non?
1: Mais pas depuis 50 ans.
0: Non, mais...
1: Non, je ne veux pas être insultant, Jackie, mais bon. Ton premier club Dorothée Vacances, en 1988, c'est à la boule.
0: Oui.
1: C'est toi qui as choisi, c'est pas possible, parce que tu passais déjà tes vacances là-bas.
0: Non, c'est pas moi, c'est Jean-Luc Azoulay, le producteur du club Dorothée, c'est vrai. C'était en juillet 88. Et j'ai appris en juillet 88
1: à la maison,
0: Oui, et j'ai appris d'ailleurs en juillet 88 que j'étais papa d'une deuxième fille. Ma femme, on a appris qu'elle était enceinte d'un deuxième enfant.
1: Alors, Marie et Juliette.
0: En juillet 88.
1: C'est Marie et Juliette, tes filles.
0: Oui, c'est bien.
1: Elles sont nées dans les années 80, elles ont conscience d'avoir le père qu'elles ont. Elles qui sont nées pile dans la période des années 80.
0: Oui, mais moi, justement, à l'époque, quand je les amenais à l'école, surtout Marie, qui a maintenant, elle est en 84, donc elle a 42 ans, tu vois, elle est dedans. Elle me dit, papa, ça t'ennuie pas, mais je voudrais, parce qu'elle n'avait pas honte de moi, mais elle voulait pas qu'on me reconnaisse. Là, je voulais continuer à pied, là. Donc, je la déposais vraiment, tu vois, à 20 mètres de l'école. Fallait pas que j'aille devant l'école, quoi. Bien sûr qu'elles en ont conscience.
1: Alors, il y aura la boule. Il y a Nice aussi. Tu as des souvenirs de galets à Nice.
0: Oui, je tournais sur la plage et tout. Il n'y avait pas de ça. Il n'y avait que des galets. Et on se faisait tous mal aux pieds. Mais beaucoup, que ce soit Dorothée, Corbière, Yann ou moi, ça saignait de partout. Mais bon, on le faisait quand même.
1: Bon, alors, parle-moi quand même de cette boule. Pourquoi tu es là-bas depuis 50 ans? Il y a une maison de famille, quoi.
0: Non, il y a une maison de famille après, mais je suis allé à la boule parce que j'avais un copain attaché de presse, justement, chez Philips, qui m'a dit, viens, j'ai des copains là-bas. Et je suis parti à la boule et c'est là où j'ai rencontré ma femme.
1: Ouais. Alors, toi, t'es pas team le Pouliguen, t'es team Pornichet, toi.
0: Oui, moi, je suis plus Pornichet. Avenue de Mazy, tu vois, le bidule, tu connais.
1: Oui, je connais. Tu peux me décrire un peu ces lieux qui rythment ta vie depuis 50 ans. La carte postale de la boule de Pornichet, c'est quoi?
0: La carte postale, pour moi, c'est le bidule. Et surtout, la crêperie s'appelle le Dervin à Bas-sur-Mer, qui font les meilleures crêpes de la
1: domaine.
0: Oui, Bat, moi. Ouais. On prononce Bas, le T ne se prononce pas. Bas-sur-Mer. Okay. Tu connais le Dervin?
1: Oui, il y a des crêpes, il y a des bons fruits de mer aussi.
0: Oui, des fruits de mer, des crêpes. Et c'est là, et j'adore cet endroit.
1: Mais tu vois, je te demande une carte postale, tu me décris pas les lieux super de bouffe.
0: Bah oui, parce que je suis très accro à la bouffe.
1: Bah oui, mais parle-moi de cette plus grande baie d'Europe.
0: Bah oui, j'adore, oui. 9 km, il paraît, c'est ça?
1: 10.
0: 10. Ouais. J'aime bien la Brière aussi, tu vois, vers Guérande, tout ça. C'est magnifique. Et les marais salants, tout ça, j'adore.
1: Guérande, c'est le Croisic?
0: Le Croisic. Mais j'adore tout ça. J'aime bien aussi le Pouliguen, c'est sympa. C'est sympa. Mais ma préférence va à Pornichet quand même.
1: Saint-Nazaire.
0: Saint-Nazaire aussi, oui. Bon.
1: Allez, continuons de nous balader avec Jackie, votre invité. Ici, on s'intéresse à tout ce qui marche. Ça marche ici, qu'en pensez-vous? Et si la prochaine fois que vous allez dans un bar, puisqu'on parlait du Dervin, pour prendre un thé ou un café ou une crêpe ou une glace, si on était servi par des robots?
0: Ah, c'est bien ça.
1: Je ne sais pas. Si vous trouvez ça étrange, c'est en tout cas ce qui se passe depuis quelques jours dans le Vaucluse, Jackie.
0: Oui.
1: Reportage Robin Bernot avec Adèle Bossard.
2: À Avignon, les serveurs d'un bar sont remplacés par des robots.
3: C'est un peu triste de remplacer l'humain par des machines.
2: C'est un nouveau concept importé de Chine qui vient tout juste d'ouvrir. Imaginez à l'intérieur de cette boutique trois grosses machines qui vous servent votre café, votre thé, des glaces grâce à l'intelligence artificielle. C'est une première dans le département du Vaucluse. Notre reporter Adèle Bossard s'est rendue sur place et a rencontré Noémie, la fille du patron qui aide les clients à passer leurs commandes.
3: En fait, tout est robotisé. Par exemple, pour la machine à café, là, regardez, vous avez une machine à café intégrée dans la machine, en fait. Après, le lait aussi, vous avez deux petits frigos, là. C'est pas des produits en poudre ou quoi. Après, comme c'est des machines, des fois, on fait pas trop confiance non plus. Voilà, je comprends totalement.
2: Depuis l'ouverture, il y a quelques jours, le bouche à oreille et les réseaux sociaux ont plutôt bien fonctionné, puisque les curieux se pressent dans la boutique pour observer les robots qui font à peu près tout, à l'image de Malika, plutôt conquise par le concept.
4: Mais je suis un peu intriguée, parce que c'est vrai que pour nous, c'est une première. Hein. Mais oui, mais pourquoi pas, il faut faire travailler un peu tout le monde. Hein. Enfin, moi, ça ne me dérange pas, parce qu'il faut avancer, c'est l'avenir.
2: Alors, à Avignon, ça marche, mais vu d'ici, qu'en pensez-vous ?
5: Moi, je ne trouve pas ça terrible, en fait.
2: Ouais, Sébastien n'est pas vraiment conquis.
5: Bah, ça enlève de l'emploi, ça enlève le contact aussi humain qu'on peut avoir quand on va dans ce genre de truc. Ouais, ça fait peur, franchement, ça fait peur.
2: Et vous, tiens, est-ce que vous pourriez tenter l'expérience ? Écoutez la réponse de Sébastien.
5: Honnêtement, moi, ça me dit rien. Je préfère le contact avec une personne, se regarder dans les yeux.
6: Est-ce que c'est quelque chose qu'on perd de plus en plus aujourd'hui, le contact avec les autres ?
5: Je pense que oui. Je trouve qu'on est de plus en plus et il y a de moins en moins de contact. C'est le constat que je fais. Les gens, ils sont tous sur leur portable, sur leur machin, et personne ne se regarde, personne ne se parle.
2: Ce fameux bar à Avignon a quant à lui déjà prévu de se développer, puisque le patron a déjà commandé une nouvelle machine qui rejoindra bientôt la boutique. Tenez-vous prêt, une machine à crêpes entièrement automatique. Je vous sens assez dubitatif.
1: Robin Bernot, merci beaucoup. Jackie est votre invité d'ici quelques minutes. On parle de bonnes choses. Hein, voilà, je sais pas, être servi par des robots, c'est un truc qui te plairait, ça?
0: Ah oui, j'en reviens une fois, quoi. Ouais.
1: C'est quoi ta France gastronomique?
0: Ouais, j'en ai beaucoup, moi.
1: Ah oui, mais il y a forcément un plat qui nous emmène quelque part.
0: L'Auvergne.
1: Ah, pourquoi? Parce que alors là, de la truffade, de la Ligo.
0: Oui, la truffade. La Ligo, c'est Aveyronais. Hein.
1: Ça, on se bat tous. Est-ce que c'est Aveyronais? Est-ce que c'est Lozérien?
0: Les tripoux, j'adore.
1: Ouais.
0: J'aime bien tout ce qui est ouvert. Mais j'aime bien plein de bien. J'aime bien l'Alsace aussi. J'aime bien le Sud-Ouest. Enfin, j'aime bien tout, quoi. C'est.
1: Voilà. Ah oui, mais il faudra faire des choix quand même, tu le sais. Hein, si, cette fin d'émission.
0: Oui, je ferai un choix.
1: Eh ben, c'est parfait. Jackie est votre invité. On se balade avec lui. On était en train de parler de la Loire-Atlantique.
0: Oui.
1: La Baule, tu considères que c'est la Bretagne ou que c'est la Loire-Atlantique?
0: Oui, bah, Anne de Bretagne est née à Nantes. Elle est bretonne, hein, comme son nom l'indique.
1: Exactement, la Bretagne historique. On pourra parler dans un instant de la Normandie, parce que je sais que t'aimes bien la Normandie.
0: Oui.
1: Et que tu trouves ça un peu 50s, quoi, un peu années 50. Pas trop
0: oui, un peu vintage, un peu comme moi, oui.
1: Continue de tout balader avec le vintage. Jackie, ce soir, sur ici.

0: jusqu'à 21h.
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2: Et se balader à ses côtés, je le disais en début d'émission, dans la rue, elle a garanti de s'arrêter tous les 2 mètres pour faire des photos, des photos qui font remonter à la génération des enfants, mais dans les années 80 et 90, comme une espèce de Madeleine de Proust télévisuelle, comme ça. Bah oui, c'est un homme emblématique, animateur emblématique du Club Dorothée, de Récréa 2, de Platine 45, de Chorus avec Antoine Decaune, où il a débuté, des enfants du rock. Jackie est votre invité. Bon, on a parlé de la Baule, on a parlé de la Loire-Atlantique, oui. Un peu de la Bretagne, la Normandie. C'est vrai que Trouville, c'est un endroit que tu connais, par exemple.
3: Oui, oui, oui, j'aime bien Trouville. C'est Antoine Decaune qui m'a fait découvrir Trouville.
2: Ah, c'est vrai qu'il a une maison par là-bas, lui.
3: Oui, face à sa mère, déjà, avait une maison, donc il aime beaucoup. Et j'aime bien Trouville. J'aime pas trop Deauville, parce que c'est trop, un peu trop showbiz.
2: C'est le 21e arrondissement.
3: Ouais, Paris, ouais. Par contre, Trouville, il y a le côté 50s que j'aime bien. Ouais. Ouais. Et j'aime bien aussi les plages du débarquement, tu sais.
2: Alors, Ouistreham,
3: voilà, Ouistreham, Omaha Beach. Voilà, Omaha Beach, tout ça, j'adore. Ah bah tu connais.
2: Un peu, oui, quand même.
3: Ouais, ouais. Oui, j'aime bien le côté, la mer, la campagne, comme ça, je vais me ressourcer.
2: T'es un rural, toi, en fait, un peu.
3: Un peu quoi?
2: Un rural, un peu.
3: Légèrement, hein. Je suis plus urbain que rural, mais parfois j'en ai besoin.
2: Ouais, mais j'ai l'impression que tu deviens un peu plus rural qu'urbain. Bon, enfin, je rappelle que t'es né à Paris, hein, t'es un peu un pur parisien. Alors, on a parlé de beaucoup de choses, hein, de ta carrière. C'est vrai que t'as tourné avec Luc Besson?
3: Oui, grâce à Isabelle, à Jenny. Quand j'ai présenté Platine 45 avec elle, elle m'a dit, mais attends, on se voyait de temps en temps, on dînait ensemble. Elle m'a dit, attends, elle tournait Subway. Elle m'a dit, attends, je vais te trouver un petit rôle. Moi, je m'en fous.
2: Elle a tourné dans Subway.
3: Ah oui, j'ai tourné dans Subway. Ouais. Tu l'as vu, Subway?
2: J'ai vu Subway, mais je me souviens plus de toi.
3: J'étais c'était un dîner de préfet comme ça. J'avais un costard gris et une lunette de sécurité sociale.
2: Je vais le revoir ce soir, là.
3: Et elle m'a dit, bah, viens, je vais te présenter à Luc. Mais Luc, je le connaissais parce que nos filles allaient à l'école, dans la même école. Donc je le voyais tous les matins à 8h02. Chacun avec sa fille. Il m'a dit, mais Jackie, attends, je vais te filer un petit rôle comme ça. Mais tu vois, je parlais pas, hein. J'étais à table. Ouais, j'ai tourné dans Subway.
2: Non, mais c'est énorme.
3: C'est Isabelle qui m'a fait tourner, Azani qui m'a fait tourner dans Subway.
2: Extraordinaire. Bon, alors après le Club Dorothée qui va durer environ 10 ans, hein, jusqu'en 97.
3: Ah, pas environ, c'est très, très précis. 87, 97.
2: Oui, c'est 97. On non, mais on sait toujours pas pourquoi ça s'est arrêté, mais on va pas rentrer dans ce débat-là.
3: Non.
2: Il y aura B1, il y aura NT1, il y aura IDF1, il y aura énormément de choses. Tu vas même produire Armel, tu vas t'intéresser.
3: Oui, j'ai monté une boîte de prod, ça s'appelait une grosse boîte américaine, parce qu'on était deux.
2: J'adore.
3: Et quand j'ai appelé, j'ai dit bonjour, c'est une grosse boîte américaine. Ils pensaient que c'était vraiment une grosse boîte américaine. Oui, j'ai produit Armel sur scène. J'ai produit les premières émissions de Julien Drieu.
2: Bien sûr, oui. Les petits plats, petits plats dans les grands, les petits plats cuisinés. Quoi.
3: Et puis j'ai produit aussi des dessins animés, des séries d'animation pour TF1, pour Canal J à l'époque.
2: Ok. On va parler de ton actualité dans un instant. Je reviens en Auvergne parce que tu l'as un petit peu évoqué. On parlait de Richard Gotainer, qui est ton pote d'enfance.
3: Avec il a une maison en Auvergne, dans l'Allier.
2: Il était en colonie de vacances avec toi. Et lui, il s'est installé en Auvergne.
3: Oui, enfin, il y a encore un appart à Paris, mais il a acheté un très beau truc où j'y vais souvent d'ailleurs. C'est dans l'Allier, oui, dans le Bourbonnais, exactement.
2: Mais oui, exactement.
3: Non, c'est ça.
2: Bah, j'y suis né, moi, dans le Bourbonnais, donc c'est pour ça que je te emmène.
3: Ah oui, c'est vrai que t'as une tranche de Bourbon.
2: Oui, effectivement. Comment tu trouves le Bourbonnais? Alors, on est près de Vichy, Moulins, Montluçon, c'est ça, hein, le Bourbonnais.
3: C'est marrant, Moulins-Vichy, ça va pas ensemble, hein. Jean Moulin, Vichy, collabo.
2: Ne commence pas. Je sais pas, ça ressemble à quoi pour toi le Bourbonnais, le massif central, l'Auvergne?
3: J'adore l'Auvergne. Je connais plus le Cantal. Ouais. Parce que j'avais un ami malheureusement décédé, là j'y allais très souvent aussi.
2: D'accord.
3: Et moi, j'adore l'Auvergne, les volcans, la verdure.
2: Mais tu pourras aller vivre là-bas?
3: Ah non. Je ne crois pas aller. Non, moi je suis très parisien. Moi.
2: Tu l'as dit avec
3: moi c'est rock'n'roll, il me faut les néons. Mais j'ai besoin de ça pour me ressourcer. Mais je ne pourrais pas vivre là-bas. Non.
2: Pour te ressourcer, j'ai cru comprendre qu'il y a des lieux que tu aimes bien ou que tu aimerais retourner, comme le Pays Basque.
3: Oui, justement, à Biarritz, où j'y suis allé une seule fois avec Serge Gainsbourg, je ne suis jamais retourné.
2: Et ben pourquoi?
3: Je ne sais pas. J'aimerais bien retourner parce que c'est un endroit que j'ai. Que j'avais bien aimé.
2: Bah oui, Biarritz.
3: Je suis allé une fois à Mont-de-Marsan aussi pour le festival punk.
2: Oui.
3: Voilà, en 77.
2: Biarritz, c'est Espelette, c'est le piment d'Espelette, c'est Guétari à côté.
3: Ah oui, c'est la Piperade,
2: c'est Saint-Jean-de-Luz.
3: Bah oui, j'ai envie d'y retourner, donc je vais y retourner.
2: C'est Saint-Sébastien à côté, c'est la frontière espagnole. Bah si je t'en parle, c'est que je le connais, oui.
3: Menteur.
2: Si, je te jure, si, Saint-Jean-de-Luz, il y a même Louis XIV qui s'est marié dans l'église, qui est absolument sublime. Et le fond de mer est extraordinaire, je connais un restaurant, il y a un très bon foie gras.
3: D'accord.
2: Bref, on en parlera après la fin de l'émission.
3: D'accord.
2: Les Landes.
3: Aussi, c'est pas très loin tout ça.
2: Oui, mais tu connais, t'as déjà étudié.
3: En ce moment, c'est pas... Je me méfie quand même. Incendie, tout ça, je vais attendre un peu, non?
2: Évidemment. Il y a des régions comme ça que tu connais pas du tout. En France,
3: j'en ai fait pas mal grâce aux tournées que je faisais avec Dorothée. Quoi.
2: Non, mais des régions que tu connais vraiment pas, où t'es peut-être arrêté pour un concert, mais où tu dis c'est quand même dommage, je connais pas cet endroit.
3: Alors j'irais bien en Lozère ou en Corrèze. Voilà,
2: c'est t'es pas loin de l'Auvergne pour le coup.
3: Pardon.
2: T'es pas très loin de l'Auvergne.
3: Oui, mais je suis jamais allé en Corrèze. On m'a dit que c'est pas mal.
2: Et la Corse.
3: Alors là, quand j'y suis allé, oui, parce que j'ai un ami qui a une maison là-bas, j'y suis allé, ouais.
2: T'aimes bien ?
3: Oui, j'aime bien, sauf les Corses, qui sont un peu spéciaux, quoi.
2: Mais tu dis pas ça, mais t'es fou ! Faut pas dire ça, on salue tous les Corses qui nous écoutent.
3: Oui, bonjour les Corses !
2: Bon là, toi t'aimes bien vivre dangereusement, hein.
3: Oui, j'aime bien, ouais. Je suis assez cash comme mec.
2: Oui, ben ça, effectivement. Et le sud, la région PACA, il y a des endroits que t'aimes bien, où aller, où t'as gardé de jolis souvenirs ?
3: Oui, j'aime bien Cannes, le quartier du Suquet, tu sais, le marché Fortville, tout ça, j'adore. Nice, malgré les galets, j'aime bien aussi. Non, j'aime bien aussi.
2: Vaucluse, le Luberon.
3: Ah oui, bah la Luberon, j'ai loué beaucoup de maisons, moi, dans le Luberon. Oui,
2: j'adore. Pas en vacances, tu
3: la Drôme, j'adore la Drôme.
2: Ah bah voilà.
3: L'Ardèche, je trouve très beau. Tournon, Hermitage.
2: Ouais.
3: Tournon, j'adore ces endroits-là.
2: Ah, et quand tu pars en vacances aujourd'hui, tu vas où ? Si tu vas en France, hein, je parle.
3: Bah souvent à la Baule.
2: Oui, d'accord.
3: Et parfois dans le sud, à Cannes.
2: À Cannes, du côté de Cannes, d'accord. Ouais. Et si tu t'échappes le temps d'un week-end, où tu peux pas aller bien loin ? Tu vas quand même à la Baule ou
3: non, du coup... la Baule c'est un peu loin pour un week-end.
2: Ah bah oui.
3: 460 km.
2: Mais en train 3 heures hein, depuis Paris donc.
3: Oui non mais je préfère aller plus près. Ça t'ennuie pas ?
2: Tu fais ce que tu veux, c'est ta vie hein, c'est toi. C'est toi qui réponds aux questions. Jacky est votre invité ce soir. Et tu vis où aujourd'hui ?
3: Je vis, je donne pas mon adresse.
2: Mais non, tu donnes pas le code non plus, mais.
3: Si je peux te donner le code, si tu veux. Tu veux que je te donne le nom de la ville ?
2: Bah oui, t'es pas obligé, mais c'est pour savoir où est-ce que, quel est ton environnement en fait.
3: Je vis à 500 mètres de Paris, et pourquoi je vis à 500 mètres de Paris ? Parce que j'ai une maison avec un jardin, mais je vois le panneau Paris dans ma rue, donc ça me rassure.
2: C'est quel département ?
3: Le Val-de-Marne.
2: T'es dans le Val-de-Marne.
3: Oui.
2: Tu te balades un peu dans le Val-de-Marne ?
3: Oui.
2: L'occasion de, je sais pas, tu peux nous citer des villes que tu apprécies, que t'aimes bien ?
3: Oui, Alfortville, Maison Alfort.
2: Oui.
3: J'aime beaucoup. Gentilly.
2: Ben voilà.
3: Voilà. Ivry aussi, il y a des trucs sympas.
2: Ça fait longtemps que t'es là-bas, je crois.
3: Hein, 38 ans.
2: Oui, 38 ans là, 50 ans la Baule. T'es dans quelque chose un peu. T'aimes bien les, tout ce que tu
3: fais. Je suis un mec d'habitude, ouais.
2: Ben oui. Bon, et la Plaine Saint-Denis, c'est ta deuxième maison. Hein.
3: Ah, la Plaine Saint-Denis, j'y vais depuis 87. Donc ça fait.
2: Ouais. 87, ça fait
3: 39 ans.
2: Oui, ça fait bientôt 40 ans.
3: Ouais.
2: C'est JLA Production, c'est Jean-Luc Alessoulé. Alors en ce moment, tu fais des podcasts, Jacky, qui s'appelle Platine Jacky.
3: Oui.
2: Ça a débuté il y a quelques jours, le 1er octobre. C'est quoi ces podcasts ?
3: C'est sur JLA Play et sur YouTube. Bah, ça s'appelle Platine Jacky, donc en référence à Platine 45. Et j'ai des invités en tête à tête, un peu comme toi. Je leur parle un peu de. Bah, je leur parle essentiellement musique. Je leur demande ce qu'ils écoutaient quand ils étaient gamins, ce que les parents leur faisaient écouter, ce qu'ils font écouter à leurs enfants, à ses enfants, à leurs enfants, enfin tout ça, quoi. Plus des petites questions à la Jacky.
2: Voilà. Là, prochainement, tu peux nous donner des noms. On découvre tout ça sur YouTube. Hein.
3: Oui, il y a Eric Antoine, il y a André Manoukian, il y a plein de gens, mais surprise.
2: Et toi, t'écoutes quoi ?
3: En ce moment ? De récent,
2: non, mais pas forcément dans la. Enfin, qu'est-ce que t'écoutes ? Voilà. Je vais chez toi,
3: Je te mettrai les Ramones. Libertines.
2: Oh, ouais,
3: j'adore les Ramones. Donc j'étais l'attaché de presse d'ailleurs.
2: Absolument.
3: Libertines, pardon. J'aime beaucoup.
2: Ouais.
3: Springsteen, les Beatles, toujours les Kings. Enfin, tu vois, des trucs vachement récents, quoi.
2: Il y a quand même, sans en citer forcément, des gens dans la nouvelle génération qui t'alertent un peu. Tu dis attention, talent quand même là.
3: Oui, il y a des petits, il y a des Français. C'est Demers, non, il est belge lui. Demers.
2: Pierre Demers.
3: Ouais, j'aime bien.
2: Il est belge, mais tout à fait.
3: Ouais, bah j'aime bien. Voilà,
2: un look très anglais hein, pour le coup parfois.
3: Et j'ai découvert une fille qui s'appelait Marguerite que j'aime bien.
2: Oui, tout à fait, qui était invitée il y a quelques jours de notre radio qu'on a découvert sur le plateau.
3: J'aime bien ce qu'elle fait. J'aime bien ce qu'elle fait.
2: Bon, et cette histoire de manga, là, c'est pour la fin du mois d'octobre.
3: C'est le 30 octobre au Palais des Congrès.
2: C'est
3: Star
2: quoi
3: Manga.
2: C'est quoi
3: Je vais présenter une soirée donc ça va s'appeler Star Manga où avec un orchestre symphonique quand même de 60 musiciens sur scène
2: que tu diriges.
3: Que je dirige naturellement car je suis également chef d'orchestre.
2: Non, comme
3: je le dirige pas, il vaut mieux pas parce que ça va sonner bien faux. Il y a tous les mecs de l'époque, Bernard Minet, Jean-Paul Césaré qui vont chanter, Nicky Larson, Bioman, Les Chevaliers Zodiac, Candy, il y aura tout le monde, quoi.
2: Alors là, pour tous les nostalgiques, effectivement.
3: Ah oui, venez.
2: Candy, Les Chevaliers du Zodiac, là, ça me parle directement.
3: Bioman.
2: Olivier Tom.
3: Olivier Tom. Jeanne et Serge.
2: Jeanne et Serge. Coup de fou de match de volley-ball, c'est
3: ça. Tu vas venir sur scène chanter, toi, le 30 octobre.
2: Les mystérieuses cités d'or.
3: Bah oui.
2: Oh, là, là, Pokémon.
3: Bah tout ce qu'on aimait.
2: Tout ce qui est culte.
3: Ouais.
2: Il y aura Noam.
3: Oui.
2: Pour Goldorak.
3: Bah oui, il y aura tout le monde.

0: Manet qui est en régie, qui fait partie de la génération Club d'eau, elle est au taquet là.
1: Ouais, au taquet, qui c'est celle-là?
0: Bah, c'est Mathilde Manet, elle réalise l'émission, mais elle est née dans les années 80 aussi.
1: Oui, hein, bah, donc, elle vient, apparemment elle aime bien Goldorak, non?
0: Et elle vient de la Baule en plus.
1: C'est vrai, elle est bauloise, oui. On en parle après.
0: Exactement. Arnaud Ham, vous savez qu'il a 60 ans aujourd'hui quand même. Oui, il avait 10-12 ans à l'époque. Hein.
1: Oui, bah oui, ça change.
0: C'est fou ça. Bon, ça c'est con, on va redonner la date.
1: Le 30 octobre au Palais des Congrès à 20h.
0: Et c'est toi qui présente.
1: Oui, malheureusement.
0: Avec. Non. Et c'est toute l'enfance, voilà, qui va revenir.
1: Oui, je pense que ça va être sympa, ça va être une belle fête.
0: Ouais. Jackie, on va garder un lieu en cette fin d'émission. On s'est bien baladé. Ouais. Mais si, devant la carte de France que tu as en face de toi, un hexagone, il y avait un lieu central qui est celui de ta vie.
1: Oh là là,
0: qu'est-ce que tu choisirais?
1: Ah non, il faut que je... c'est hors Paris.
0: Ah non, mais tu as le droit de me devoir parler. Celui
1: Paris.
0: Qui pour toi est,
1: oui,
0: est
1: mais
0: le
1: c'est
0: lieu
1: Paris.
0: Essentiel de ta vie.
1: C'est Paris, c'est ma ville, j'adore.
0: Merci d'avoir été l'invité de Il n'y a pas que Paris dans la vie.
1: Bah voilà, tu vois, ça porte bien son nom.
0: Sauf que pour Jackie, il y a un peu Paris dans la vie.
1: Ouais.
0: T'as passé un bon moment?
1: Très bien, Eric.
0: Bon, bah tant mieux, on se
1: et
0: voit.
1: Et toi,
0: quand
1: t'as passé un bon moment?
0: Moi, j'ai passé un super moment comme à chaque fois. On se voit à la Baule très vite.
1: On se voit à la Baule très vite, et puis tu vas venir dans mon podcast. Si tu veux bien, je t'invite.
0: Avec grand plaisir, si tu veux. Mais oui. Je viendrai surtout le 30 octobre au Palais des Congrès de Paris.
1: Sûr, hein.
0: Bah, évidemment, je viendrai t'applaudir. On viendra tous pour ceux et celles qui ont envie de venir à Paris. Et ça va parler à toute une génération. À très bientôt, Jackie, c'était un bonheur.
1: À bientôt.
0: Et bravo pour ce parcours très inspirant à retrouver dès à présent sur ici.fr. Merci à Mathilde Mallet et à Katharina Dafonseca qui a préparé cette émission. Salut.

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2: Salut à toutes, salut à tous et bienvenue dans Décibel. On est ensemble jusqu'à 20h. Et de la musique, oh oui, il y en aura, il en sera question. Aujourd'hui, c'est l'anniversaire du premier tube de U2. Aujourd'hui aussi, au programme, un blind test pour lequel vous pouvez d'ores et déjà vous inscrire en appelant... Qui donc ? Oumaïma ! Oh, c'est Oumaïma ce soir au 0810 055 056. 0810 055 056. Un blind test dont le thème sera le Québec. Pourquoi ? Vous demandez-vous peut-être. Eh bien, pour le plaisir, vous répondrai-je, mais aussi parce que notre invité de ce soir est la statue du commandeur québécois.

Robert Charlebois ce soir dans Décibels. Ceux qui nous suivent depuis la première saison savent que ce n'est pas la première fois, mais savent aussi qu'il a énormément d'histoires à raconter, énormément de talent, évidemment. 60 ans de carrière, une vingtaine d'albums et puis plusieurs vies pour cet artiste incroyable qui vient annoncer son retour sur scène en France au mois de mars prochain. Robert Charlebois est l'invité de Décibels. Mais avant... Avant, on vous annonce que tout ce pognon dépensé à louer tous les mois Disney Plus pour que vos enfants regardent en boucle La Petite Sirène, Pocahontas, que ne sais-je, ça va peut-être enfin vous servir à vous aussi, puisqu'à partir de demain, en streaming sur Disney Plus, il y a... Non, pas les Beatles, bah non, c'est Oasis. On s'y tromperait. Don't Look Back in Anger, le documentaire sur la reformation d'Oasis et la réconciliation des frères Gallagher, dès demain sur

0: Police, Don't Look Back in Anger, la chanson d'il y a 30 ans et le film documentaire à voir dès demain donc sur Disney Plus et sur Hulu. Bon, il était sorti au cinéma, donc je vous cache pas que moi je suis allée voir au Cinoche et franchement ça vaut le coup, c'est génial de voir les frères Gallagher se réconcilier 16 ans après leur séparation en France, on s'en souvient bien, au festival Rock en Seine. Donc voilà, c'est un très très beau film. Si vous n'avez pas de code Disney Plus, n'oubliez pas de faire tourner, hein, c'est comme ça qu'on fait, on fait tourner les codes Canal, Disney, Amazon, Netflix, comme ça on peut tous voir un peu tout ce qu'on veut, quoi. Enfin, c'est une bonne méthode, je crois.
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0: Le coup de cœur du jour est signé sur le label Atom. Il s'appelle Johnny Montreuil. Johnny, parce qu'il est fan de Johnny Cash. Et Montreuil, parce qu'il a fixé sa vie de nomade dans une caravane sur un terrain vague à Montreuil, il y a maintenant une vingtaine d'années. Et c'est là qu'il vit et qu'il compose. Donc, depuis le milieu des années 2000, Johnny Montreuil va sortir un quatrième album au printemps prochain. Et on a aujourd'hui la sortie du premier extrait qui s'appelle Les Ascenseurs. Vous allez voir que ce garçon a une super voix, c'est un très bon auteur. Il est rock, oui, mais aussi country, rockab, chanson. Bref, un immense coup de cœur pour Johnny Montreuil et ses ascenseurs.

0: s'appelle Johnny Montreuil. Vous l'avez compris, certains prennent l'ascenseur social, tant mieux pour eux. Ils partent de zéro, mais lui, il dit « Moi, je suis parti de moins 30 et je cours dans les escaliers. » Il est trop fort, Johnny Montreuil. L'album, c'est au printemps et son prochain concert, c'est en banlieue parisienne, à Saint-Ouen, le 7 novembre prochain. Restez dans le coin, les amis. Décibel revient avec Robert Charlebois.
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1: Et dans Décibel, ça y est, il est arrivé, le seul, l'unique, la légende, Robert Charlebois, bonsoir.
2: Le lapin bleu en personne,
1: Émilie. Le lapin bleu personne de Émilie Joly, bleu. Vous savez, quand j'étais petite, je vous écoutais tout le temps dans Émilie Joly. Hein.
2: Ben écoutez, la dernière fois que je suis allé en Corse, je sais qu'il y a peut-être des amis qui nous écoutent en Corse.
1: Ouais.
2: Il y a deux belles petites filles de 50 ans qui rentrent dans un bar et qui me disent « Ah, c'est le lapin bleu !»
1: Eh oui, écoutez, souvenez-vous.
2: C'est pour ça que je...
3: 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Aux oreilles tendues et aux yeux malicieux.
1: C'est un bon souvenir pour vous.
2: Et c'est pour ça que j'ai demandé de couper la clim, parce que quand on attrape heureux, on fait achou, achou.
1: Ah, vous le tenez encore bien.
2: Pas mal. Mais ça fait partie des souvenirs. Ben, je sais qu'on a perdu Philippe Châtel.
1: Oui, il y a quelques années, oui.
2: Non, c'était comme l'œuvre de sa vie, puis ça a été repris par d'autres et d'autres, et donc je suis fier d'avoir été le premier lapin bleu.
1: Robert,
2: mais je la fais pas sur scène, par contre.
1: Jamais vous chantez.
2: Mais le lapin bleu, non, pas dans Charlebois Scope.
1: Mais je comprends. Alors Charlebois Scope, il faut expliquer, parce que là, non seulement on est en Charlebois Scope, mes amis, mais comme nous sommes en 2026 et très bientôt en 2027, nous sommes en Charlebois Scope 2.0. La légende dit, qu'est-ce que c'est que cette histoire? L'histoire, c'est que vous célébrez comme il se doit vos 60 ans de carrière, Robert, parce que vos premiers albums, c'était au milieu des années 60. Comment faire pour rendre hommage et justice à cet immense répertoire? Et vous êtes dit que vous vouliez un spectacle total. Pas juste un concert, voilà. Pas juste un film, non. La totale.
2: Total. Ben, c'est-à-dire que maintenant, tout le monde est un peu cinéaste hein, avec les téléphones.
1: Ouais.
2: Moi, je n'ai pas de téléphone, mais tout le monde est au moins photographe. Non,
1: vous n'avez pas de petits...
2: Non, ça brûle les neurones, puis déjà qu'il ne m'en reste pas beaucoup. Donc, même si je fais de l'argent un jour, je ne m'en achèterai pas un, parce que je ne veux pas travailler pour Elon Musk, et puis je suis libre. Personne ne sait où je suis, moi.
1: Vous, mais comment on fait pour vous joindre?
2: Ben, ma femme en a deux.
1: Ah, voilà.
2: Mais j'ai une tablette aussi. Je suis pas un primate quand même.
1: Ouais, ouais. Mais donc vous n'êtes pas esclave du téléphone.
2: Non.
1: Bravo.
2: Puis parce que en même temps, je crois à la télépathie, puis ça brouille un peu les ondes, en plus de brûler les neurones. Il m'en reste pas trop, non. Donc je fais attention à ceux qui me restent.
1: Alors dans ce spectacle total, Robert en Charlebois Scope.
2: Ce total, ça dit que je ne serai jamais un réalisateur de cinéma, même si le cinéma a affaire à moi par l'entremise des écrans qui sont au service du chanteur, de l'artiste ou du sorcier, appelez ça comme vous voulez, mais on ne peut pas. Moi, j'ai découvert ça quand j'étais dans les années psychédéliques à Hollywood en 1967-8. Il y avait des concerts aussi, les nightclubs, ça a toujours existé, mais les jeunes se réunissaient, puis ils se faisaient des light shows, on appelait ça des shows de lumière, puis c'était fait avec n'importe quelle sorte de couleur, de la crème à gâteau écrasée entre deux vitres, puis tout le monde disait « t'as vu les murs, bouge, etc. » Bon, ben, il y aura beaucoup ça, il y aura beaucoup d'images de cinéma, parce que j'ai quand même fait 7-8 films pour prouver que je ne suis pas un ancien acteur.
1: Vous dites que c'est le plus gros show de ma vie.
2: Oui, il faut que ce soit pire que le premier, en fait.
1: Voilà.
2: C'est mes pires succès.
1: 16 et 17 mars prochain, à Paris, au Grand Rex. On va continuer à en parler, mais avant de dire aussi qu'il y aura évidemment les tubes incontournables, mais aussi des petites pépites en ce qui concerne les tubes incontournables. Je reviendrai à Montréal. Je pense que vous l'avez entendu 1 million de fois, et nous aussi, Robert, mais pardon. On ne s'en lasse pas. Ah, cette intro, là, c'est magnifique. Robert Charlebois est l'invité de Décibel. Il sera en Charlebois Scope à Paris les 16 et 17 mars prochains. On continue à en parler dans Décibel. Mais d'abord, on chante.

0: ne s'en lasse jamais de cette chanson. Est-ce que vous vous en lassez, vous, Robert Charlebois? Dites-moi la vérité.
1: Vous savez, honnêtement, non. Parce que l'arrangement est tellement fantastique. Et puis, ça vient d'entrer au patrimoine de l'humanité, comme le Stade olympique de Montréal. Cette chanson-là est née la même année que j'ai eu le bonheur de la chanter devant Nadia Comaneci cette année en plus, qui est venue pour célébrer le 50e anniversaire du Stade de Montréal.
0: Comaneci, pour les enfants, c'était une grande gymnaste.
1: Attendez, elle a eu, c'est arrivé une seule fois dans l'histoire de l'humanité, elle a eu 7 fois des 10 sur 10 comme gymnaste.
0: Ouais, ça n'existe pas normalement.
1: Et puis c'est une femme exceptionnelle, qui a un charisme fou, qui est simple comme tous les grands. Là. Puis, ouais. En tout cas, c'est un grand, grand souvenir pour moi. Et ça, c'est pas des tubes, c'est des standards. Puis ouais. Comment dire, c'est pas les journaux, les magasins, les radios, les maisons de disques qui font ça, c'est le public qui s'en empare. Un tube, ça dure un an ou deux, des fois une semaine, deux semaines. Mais ça, quand ça dure 50 ans et plus, ça devient quasiment comme la musique classique, quoi. Ouais. D'après mon petit Robert à moi, en tout cas, c'est...
0: Le petit Robert.
1: Après 50 ans, ça devient un standard, la musique classique. Puis j'en ai quelques-unes, comme Lindbergh ordinaire, Je veux de l'amour. Même Je t'aime comme un fou, ça a bientôt 45 ans. Ça n'a pas tout à fait 50 ans.
0: Pas tout à fait 50, mais tout ça, c'est des standards.
1: Mais standard, c'est un cadeau qui est inexplicable. Puis, si je m'en lassais, moi, peut-être que tout le monde s'en lasserait aussi. Mais je la chante là, parce que des fois, il fait très chaud puis ça rafraîchit.
0: Les standards que vous allez pouvoir découvrir en Charleboiscope, si vous avez la bonne idée de venir au Grand Rex à Paris les 16 et 17 mars prochains, c'est par exemple, il en parlait, le grand Robert Lindbergh.

0: a 60 ans de carrière, comment on construit, Robert Charlebois, la liste des chansons d'un spectacle qui donc est une somme, un retour sur toute votre carrière? Comment vous construisez la liste des chansons?
1: C'est comment dire,
0: une fois qu'on a mis les standards.
1: Pour employer un mot latin, c'est un work in progress. Puis quand on commence les répétitions, on se dit. Puis je me souviens qu'un jour, j'étais allé voir Aznavour, puis j'ai dit, hey Charles, la première chanson avec laquelle t'as ouvert ta nouvelle est bonne. Puis il dit, Robert, elle est pas nouvelle, je l'ai écrite il y a 25-30 ans, mais je la chante jamais. Et il faut aller des fois chercher des petites pépites qu'on oublie, qui s'insère bien dans un show. Si on fait, moi j'ai toute ma période trash punk, funky, assez rock and roll. Et puis après ça, je pense que les gens ont beaucoup envie d'entendre parler de tendresse, d'amitié, d'amour et de paix, parce que on est agressé de toutes parts. La guerre des sexes, les hommes contre les femmes, les politiciens qui parlent juste de guerre ou d'argent. Alors, les gens ont envie de d'un peu d'amour puis de tendresse.
0: Et vous, ça vous fait plaisir de leur apporter ça?
1: Ben oui. Faut pas faire trop de balades non plus, parce que les gens aiment ça. Même au Grand Rex, des fois, ça se lève puis ils viennent danser en bas, là, puis ça, c'est fantastique pour un musicien de voir des gens danser sur la musique, là. Les gens, ils écoutent ça avec leur dos en même temps qu'avec leurs oreilles, puis ça fait, y a rien de plus stimulant. Les musiciens jouent mieux. Dès qu'il y a 4-5 belles filles qui se lèvent pour danser, whoop, la musique devient comme par hasard meilleure. Puis, c'est la musique live, il y a rien de préenregistré, mais des fois, je suis tellement tannant, moi, que je me dis, et si je faisais semblant de chanter, bon, comme la plupart
0: du playback?
1: Non. Mais juste, mettons 30 secondes dans le show, puis devinez où, à la fin, vous gagnez une boîte de savon pour les genoux.
0: Ah ben d'accord. Hein? Pourquoi pas?
1: Il y a un show gratis pour votre beau-frère. ça serait vicieux de ma part, mais je suis sûr que les gens s'en apercevraient pas.
0: Ah, je sais pas. Si le premier rang, les fans.
1: Le premier rang. Mais même Johnny, il prenait quelqu'un qui faisait les notes hautes derrière lui.
0: Son choriste, oui.
1: Et Madonna, quand elle chante, puis qu'elle n'est pas essoufflée, tu sais, ça, c'est gros comme une église catholique, là, mais.
0: J'adore. Robert.
1: Disons que c'est. Faut pas que je m'écoute trop, une chance que j'ai des bons conseillers.
0: C'est ça. La cascade. Robert, en Charlebois-Scope, les 16 et 17 mars prochains à Paris, au Grand Rex, la billetterie est ouverte et ça se remplit très vite. Donc il faut vraiment prendre vos places maintenant. C'est donc un son et lumière, un concert et un écran géant, le bel écran du Grand Rex, qui va projeter un film inédit. Et donc, il le dit, Robert Charlebois, ici même, tout est live et ça va être un grand moment
1: fais des blagues,
0: de musique.
1: Mais en fait, je suis pas prêt encore. Je suis pas assez vieux pour faire du playback.
0: Fera du playback plus tard.
1: J'aurai 96 comme Hugo Frey. Peut-être que là, je ferai des shows en playback.
0: À tout de suite, les amis. Vous écoutez Décibels.

0: forcément.
1: Oui, bon, ça... excusez-moi, on parlait d'Hugo Frey, j'espère que les gens n'ont pas compris que Hugo Frey chantait en playback.
0: Non.
1: Je dis, c'est la chance, vu que c'est admirable, si j'ai la chance de chanter à 96 ans, j'ai dit que peut-être là, j'utiliserai des trucs.
0: Des petites astuces.
1: Mais c'est fantastique. Il est en une forme, et il fait encore des tournées. Le plus vieux que j'ai vu dans ma vie, c'était Trenet. Je l'ai vu à 85 ans. Il avait encore toute sa voix. C'était assez prodigieux.
0: Ouais. Mais c'est pas une question pour vous, l'âge. De toute façon, vous êtes un jeune octogénaire.
1: Oui, mais j'ai 4 fois 20 ans. Moi, j'ai pas 80. Mais j'aime mieux dire 4 fois 20 ans. C'est plus élégant. Mais non, mais évidemment que c'est un cadeau extraordinaire de vieillir en santé. Le reste, bon, ben, il y a beaucoup de gens qui ont pas cette chance. Moi, je dois toi la chance.
0: C'est l'heure des choix cornéliens, monsieur Charlebois, il faut choisir.
1: Au secours.
0: On y va. Si vous deviez choisir un seul mode de communication, parler, écrire ou chanter?
1: Ouf, un pouf. je dirais parler, parce que si on a des choses essentielles à dire, on les dit, on n'est pas obligé de mettre un rythme ou un tempo ou de la musique derrière. Mais écrire, c'est lent aussi. C'est long et c'est très, très difficile. Pour moi, c'est la chose la plus difficile au monde.
0: Vous préférez faire 2 heures de sport ou une grasse matinée?
1: Il est difficile, ça. Je pense une grasse matinée, oui. Parce que mon sport, c'est mon spectacle, en fait.
0: C'est vrai. Vous préférez devenir américain, comme le veut Donald Trump, ou devenir prêtre?
1: Nous sommes déjà les Américains, et pour moi, Donald Trump est un intrus, parce que ma famille est en Amérique du Nord depuis 350 ans, la sienne à peine depuis 100 ans. On n'est pas États-Unis, mais on est Américain bien avant lui. L'autre question, c'était quoi? Le choix entre être Américain ou prêtre?
0: Ouais.
1: Ah non, pas prête. Je l'ai pas essayé de se marier avec Céline, une chance, ça a pas marché. Elle a dit non, sinon, t'imagines le monde, ça a Tour Eiffel, toi.
0: Ça aurait été quelque chose, effectivement.
1: Non, prêtre, je suis pas fait pour être prêtre, je suis, agnostique depuis l'âge de 14 ans et demi, et puis je respecte toute la littérature. J'aime Jésus, surtout ses attachés de presse, là. Et puis, il y a une littérature fantastique dans la liturgie et tout. Mais non, on va pas s'embarquer là-dedans, ce serait trop long. Et je respecte le merveilleux de tout le monde.
0: On part ce soir, Robert. Une semaine au ski ou à la plage?
1: Ou à la plage, oui. Le ski, non, il y a trop de fous en planche qui savent pas tourner. Ils sifflent quand ils sont derrière nous à 80 km/h. Ça me rassure pas du tout.
0: Vous préférez faire une chanson qui fait rire ou qui fait pleurer?
1: Je crois que je suis un heureux mélange des deux. Puis c'est pour ça que j'aime tellement Nino Ferrer. C'est que il y avait le Nino de Mirza, puis de Gaston, puis il y avait le Sud. Et puis le Sud, ça me tire les larmes.
0: C'est très mélancolique. Ouais. Qu'est-ce qui vous met de mauvaise humeur? La pluie, les cons ou les impôts?
1: Les impôts, ça me met de bonne humeur parce que plus j'en paye, mieux ça va pour moi. Et puis la pluie, j'aime tout ce qui est beau, mais trop de pluie, non, ça c'est... Et l'autre, c'était quoi?
0: Les cons.
1: Ah non, les cons, qui a dit en Bretagne, il n'y a plus que sur les cons.
0: Oui, c'est vrai.
1: C'est une de mes phrases. Et la seule phrase qui est plus jolie que ça, c'est en Bretagne, il fait beau plusieurs fois par jour. J'adore celle-là aussi.
0: Et allez, on termine. Demain matin, vous vous réveillez avec une nouvelle voix. Celle de Garou ou celle de Céline Dion?
1: Il y a de la marge, là.
0: Faut choisir.
1: Il me semble que, pour avoir celle de Céline, il faudrait que je me fasse castrer, donc je vais prendre Garou.
0: On comprend. Robert Charlebois, on continue à parler avec vous de votre nouveau spectacle en Charleboiscope, qui sera à Paris l'année prochaine. Mais avant, on vous écoute, entre 2 juin, celle-là, vous la chanterez ou pas l'année prochaine?
1: Ça se poudrait. Non, parce que c'est moins intéressant depuis que Justin Trudeau a légalisé la marijuana. Puis ça a servi quand même à... Les jeunes fument moins parce qu'un des grands plaisirs du pote qu'on appelait, c'était que c'était interdit.
0: Ah oui, il fallait se cacher.
1: Ben là, c'est comme les films porno. Quand ils ont légalisé en Suède, il n'y avait plus personne pour y aller. Il n'y avait plus de queue. Enfin, une queue dans le sens de fil. Oui.
0: Bien sûr, on a compris. Robert Charlebois est dans Décibels.

0: monté de décibels.
1: Oui, oui, ça me fait rire parce que avant Art Carney, Mark Carney, pardon, nous avions Justin Trudeau comme premier ministre du Canada, le fils de Pierre-Éliott Trudeau.
0: Le fiancé de Katy Perry.
1: Le fiancé de Katy Perry. Et le fils de Margaret Trudeau aussi. Et Margaret Trudeau qui fait des fois du stand-up comique pour les levées de fonds, pour la charité, pour les hôpitaux, etc. Puis elle dit, vous savez, j'ai été la femme du premier ministre du Canada, et bien maintenant je suis la maman du premier ministre du Canada. Puis il y en a qui pensent que je suis folle. Bien, ils ont raison. C'est très difficile, il paraît. Et puis, sa mère, elle fume, tu sais, elle fume du pot. Puis peut-être que Justin a légalisé ça, justement, pour ça que ça... Alors, un jour, c'est l'été dernier, il vient voir mon show. J'étais avec Lisa Leblanc, une fille qui chante acadienne. Ma vie, c'est de la merde. Exactement. Et là, on est à l'entraque, puis Justin, il me dit... Hey, ça sent le pot. J'ai dit, Justin, Chris, tu vas pas te plaindre, c'est toi qui as légalisé ça. Puis tout le monde a le droit d'en fumer partout à travers le pays. Ouais. Puis je dis, pourquoi t'amènes pas tes enfants dans, tu sais, c'est une soirée en plein air. Les gens, ils se lancent le frisbee, ils jouent avec les chiens, ils se tirent dans l'herbe, etc. Puis j'ai dit, tu devrais amener tes enfants dans des soirées comme ça, Lisa Leblanc, ça swing, moi, ça swing, ils vont pas s'ennuyer. Ouais, je les ai amenés à un pop festival à Ottawa, puis en rentrant sur le terrain, ils ont dit, « Hey, ça sent grand-maman. »
0: Incroyable! On embrasse la famille Trudeau.
1: Incroyable,
0: mais vrai, évidemment. Mais comme toutes vos histoires, Robert Charlebois, parlons un tout petit peu de cinéma, puisque vous qui chantiez que vous étiez un gars ben ordinaire...
2: Je suis un gars ben ordinaire. Des fois, j'ai plus le goût de rien faire.
0: Mais des choses, vous en avez fait beaucoup. Et il y a un film documentaire qui va sortir l'année prochaine et qui s'appelle La vie extraordinaire de Charlebois. C'est un film qui, pour le moment, a été présenté dans des festivals de cinéma. Vous venez d'avoir un prix, deux prix.
1: J'ai eu le coup de cœur d'Angoulême, déjà.
0: Ouais.
1: Ce qui est fantastique. Une seule représentation, mais les gens me demandaient où est-ce qu'on peut le revoir et tout ça. Puis ça riait, ça pleurait. Et cette semaine, j'étais en vacances sur la côte avec des copains et je reçois un téléphone de Montréal mercredi. Je gagne le Grand Prix de Long Island Music Festival. C'est l'État de New York, évidemment, puis c'est des critiques américains. Il n'y a pas de francophones là-dedans. Ils m'ont donné le Grand Prix international du meilleur documentaire.
0: Bravo.
1: Musical, ok.
0: Bon. Documentaire musical.
1: Bon, ça, je ok, c'est fantastique. Puis, deux jours après, Hollywood, Los Angeles qui appelle en disant, on a donné un prix à la vie extraordinaire d'un gars ordinaire, là, pour la meilleure insertion d'une bande dessinée dans un documentaire. Donc, dans la même semaine, j'ai New York et Los Angeles qui me donnent un prix.
0: C'est classe, hein? Donc, effectivement, c'est un docu psychédélique.
1: Oui,
0: parce
1: c'est des...
0: Il y a comme ça des insertions d'un dessin animé à l'intérieur d'images d'archives. Il y a votre voix qui parfois nous aide à faire le lien.
1: Il y a une seule chanson, un bout de chanson en anglais dans tout le film. Ouais. Petroleum, que j'avais fait avec Frank Zappa en 1900 tranquille. Et
0: J'aime bien cette expression, je vais la garder quand c'est trop loin en 1900 tranquille. J'adore. Robert Charlebois, vous êtes trop fort.
1: Non, c'est pas moi, c'est Zappa qui est fort. Mais en tout cas, Petroleum et...
0: Et c'est la seule chanson.
1: Et donc, il n'y avait pas de francophone. C'était un jury complètement américain.
0: Mais c'est que le film est super.
1: Je comprends plus rien, là. Mais on peut dire que c'est. Non, je peux pas, moi. Vu que je suis le sujet du film, en fait, j'ai fait la musique puis le scénario. Ouais. Puis c'est ma vraie vie. Mais vu que c'est le sujet, je suis incapable de juger ça.
0: OK, je vais faire
1: quand ça vient de New York ou de Los Angeles dans la même semaine, je me dis, ça doit être pas mal.
0: Et ça vient d'ici aussi, parce que moi, je l'ai vu.
1: Vous l'avez vu?
0: Oui, il est formidable, ce film. Donc, La vie extraordinaire de Charlebois, il sortira en France l'année prochaine. On ne sait pas encore quand, mais je vous donnerai la date de sortie dès qu'elle sera
1: officielle. Je viendrai vous en reparler.
0: Mais oui. Et écoutez un petit extrait, parce qu'il y a des archives incroyables.
3: Un poète, c'est... Ouais, moi, je crois beaucoup en la poésie. Je crois que c'est une arme aussi forte que la guerre. Puis je crois que ça peut sauver le monde. C'est une des choses qui peut sauver le monde avec la musique. Il faut arrêter de crier dans le vide. Il faut plus perdre de temps. Il faut que chaque mot soit ciselé, que chaque pensée se rende à son but. C'est ça que j'essaye de faire. Moi, j'essaye pas de faire de la musique psychédélique. Dans Lindbergh ou dans n'importe laquelle de mes chansons, tout est ciselé. Il y a pas une note de trop. Il y a des sons de trop. Il y a des mauvais sons. Il y a pas un mot qui est pas pensé. C'est pas des paroles pour rien dire. C'est pas des chansons comiques que je fais.
0: Pas des chansons comiques que je fais. Eh ouais.
1: Non, ça c'était bien avant l'intelligence artificielle. Mais je crois qu'il y a des gens qui se mettent ensemble, qui ont l'intelligence du cœur, ça va plus loin que l'intelligence artificielle. Et c'est ça, ma vie, c'est juste des rencontres finalement, puis des associations avec les bonnes personnes. Et si tu rencontres des mauvais ou des bandits, ben ça veut pas dire que la synchronicité est toujours bonne pour la sérendipité. Sérendipité, c'est quand ça nous amène vers le haut et que le hasard fait qu'on va, même quelqu'un qui nous dit non, on dit une chance qu'il m'a dit non, j'aurais perdu mon temps avec lui, puis il y a des noms qui valent plus cher que des oui, etc. Donc, tout ça, c'est la chance, finalement. Synchronicité, la chance, et, comment je dirais, ben, j'appelle ça la bonne étoile, le timing aussi. Moi, j'étais un résultat des années psychédéliques. Donc, c'est le Québec qui m'a fait, c'est la psychédélie qui m'a fait, et non l'inverse.
0: Ben, moi, je
1: serais venu au monde 10 ans plus tôt ou plus tard que j'aurais peut-être fait une carrière, mais pas celle-là.
0: Une autre, c'est ça. Ben, je remercie, moi, ma bonne étoile, de vous avoir mis sur la route de cette émission. Décibels, merci d'être venu nous voir, cher Robert Charlebois.
1: Le lapin bleu te remercie.
0: Merci, avec ses yeux malicieux. Robert Charlebois, rendez-vous à Paris les 16 et 17 mars prochains au Grand Rex. Et on reparlera, oui, du film La vie extraordinaire de Charlebois quand il sortira. À très bientôt, portez-vous bien.

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1: Robert Charlebois a quitté le studio, mais pas nos cœurs évidemment, ni nos playlists, ni notre blind test, puisque nous consacrons notre jeu musical de ce soir aux chansons qui viennent du Québec, évidemment. Alors pour jouer avec nous et pour gagner, et voilà le dernier album en date de Charlebois, avec notamment la super reprise d'Elvis Presley, Falling in Love with You, fou amoureux de vous, on adore. Pour gagner ce disque donc de Robert Charlebois, il y a Gilles. Bonsoir Gilles.
2: Bonsoir Émilie.
1: Bienvenue dans Décibel. Gilles.
2: Merci.
1: Merci.
2: Très content
1: avec nous. Ah, ça me fait plaisir aussi. Et il y a également Benoît. Bonsoir Benoît.
3: Bonsoir Émilie, bonsoir Gilles.
1: Merci.
2: Bonsoir.
1: À tous les deux, c'est trop chouette que vous soyez là. Les artistes québécoises et québécois, il y en a de toutes les époques, dans tous les styles, sur tous les tons. On a choisi trois d'entre elles et eux. Et il va falloir les reconnaître le plus rapidement. À la fin, tout le monde gagne, hein, évidemment. Robert Charlebois, très classe, vous a laissé à chacun un album, bien sûr. Voilà, donc. Quoi qu'il arrive, vous avez tous les deux gagné. Mais bon, puisqu'on aime quand même un peu la compète, on va donc vous passer des chansons, et puis il faut retrouver le plus rapidement possible le nom des interprètes, ok?
2: D'accord. Okay.
1: Alors, voici une première chanson qui vient du Québec. On cherche qui chante ça. Benoît et Gilles, n'oubliez pas de donner votre prénom avant de donner votre réponse.
2: D'accord. Benoît.
1: Benoît.
2: Garou.
1: Garou, il est accompagné
2: Céline Dion.
1: Oui.

0: chanson, je dois vous le dire, qui m'a apporté beaucoup de peine. Beaucoup de plaisir aussi, mais beaucoup de peine, car c'était un peu mon Everest de karaoké. Je me suis dit, un jour, je vais la chanter au karaoké, ça va être beau. Eh bien non, ça n'a jamais été beau au karaoké. Trop difficile, mais oui, un jour peut-être, je ne sais pas. C'est... Voilà. Pour le moment, c'est un fantasme inassouvi. Un point pour Benoît, en tout cas, qui a bien reconnu Garou et Céline. On reste au Québec, mais on change d'interprète. Cher Gilles, cher Benoît, dites-moi, mais qui chante ça?
1: Ah, Benoît.
0: Benoît.
1: Cœur de pirate.
0: Oui.

0: des enfants il y a un moment maintenant. Ça fait 20 ans qu'elle est sortie cette chanson. Ouais. 20 ans que Cœur de Pirate enchante nos oreilles avec cette jolie chanson. Benoît, c'est un sans faute. Je m'en vais voir Gilles pour prendre des nouvelles. Comment ça va, Gilles?
1: Brillant.
0: Bah, c'est-à-dire que Benoît est très rapide. Hein. On n'a pas tellement de temps de se poser la question.
1: Oui, désolé.
0: C'est pas grave. On va finir avec une chanteuse. Quoi qu'il arrive, je le rappelle, Gilles et Benoît, vous avez tous les deux gagné l'album de Charlebois. Et pour le plaisir, donc une troisième chanson qui vient du Québec.

0: qui sera notre invité dans Décibels mercredi prochain. Mercredi prochain, on va recevoir des bonnes nouvelles de Charlotte Cardin ici même. Gilles et Benoît, vous avez gagné tous les deux, merci, bravo.
1: Merci beaucoup.
0: Je vous félicite, je vous embrasse. Et si vous voulez venir jouer avec nous au Blind Test, les amis, vous n'oubliez pas, c'est tous les soirs dans Décibels, du lundi au vendredi. Voilà, on joue autour de la musique. Allez, on reste au Québec avec Safia Nolin, une autrice, compositrice, guitariste, interprète québécoise qu'on adore et qui en ce moment fait une grande tournée avec des reprises. Sa passion, les reprises. On va écouter Safia Nolin maintenant faire une reprise de Laurie. Je serai ta meilleure amie. Et elle n'est pas toute seule, Safia Nolin, sur cette chanson. Elle est accompagnée par Pomme.

0: Safia Nolin qui reprend avec Pomme le classique de Laurie, Ta meilleure amie. Safia Nolin qui vient de sortir un troisième volume donc de ses reprises et qui en ce moment est en tournée chez elle au Canada, qui débarque en France en mars 2027. Bah tiens, comme Robert Charlebois tout à l'heure. Elle sera à Jouer les Tours le 18 mars, puis à Amiens, Paris, ça sera le 25 mars à la Maison des Métallos. Rendez-vous aussi au Havre, à Magny-le-Hongre, Vannes, Le Mans pour les dates françaises en 2027. Ça c'est pour Safia Nolin. Et en ce qui concerne Pomme, vous le savez, son prochain album, La Forteresse, sortira le mois prochain.
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0: C'est l'anniversaire du premier vrai gros tube de U2. Le premier 45 tours de l'histoire de U2 à être classé numéro 1 au Royaume-Uni. C'est Desire sur le sixième album du groupe, Rattle and Hum. Il était temps que ça marche, hein, les gars. Ils ont même reçu un Grammy Award pour cette chanson en 89 à Los Angeles.

0: tube, il est vrai. Alors avant Desire, il y avait eu New Year's Day en 83, il y avait eu Sunday Bloody Sunday la même année, ou encore With or Without You sur le Joshua Tree en 83. Oui, mais en 87, pardon. Oui, mais voilà le premier 45 tours de U2, numéro 1 des ventes. Et ben, c'est celui que vous venez d'entendre, Desire, et ça s'est passé un 8 octobre. Allez Décibel, c'est terminé pour ce soir. Merci à l'équipe de l'émission. Il y avait Kinan, Lajeili, Oumaïma Abaz, Iris Guitoni, Thierry Boffa, Thomas Demol et Mélodie Chaïb. N'oubliez pas de revenir nous voir demain puisque nous serons avec Dominique A.
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2: Bonjour à tous, j'espère que vous allez bien, j'espère que vous tenez le coup depuis cette rentrée pas facile. Et justement, on est là pour vous rendre service dans ce nouveau rendez-vous quotidien sur ICI qui s'appelle On vous doit bien ça, entre 12h et 13h tous les midis. Alors moi je m'appelle Enora Malagré, je ne suis pas seule, j'ai une joyeuse bande qui m'accompagne pour vous rendre service, je l'ai dit, en la personne de Aude Razo, Madame Antiarna. Coucou Aude.
3: Coucou et coucou tout le monde.
2: Le grand médecin que tout le monde nous envie, Monsieur Gérald Kierzek, bonjour. Docteur.
4: Bonjour à tout le monde. France présente, c'est ça. Je suis Enora Malagré. Je suis Gérald Kierzek. Bonjour.
2: Effectivement. Et alors, vous ne le savez pas, mais je vous le dis tout de même. Il a mis sa blouse de médecin pour faire l'émission aujourd'hui. Notre grande journaliste Elsa Wolinski. Bonjour Elsa.
5: Bonjour.
2: Et Monsieur Bonplan Valère Coréard. Bonjour.
6: Salut Enora. Bonjour à toutes et tous.
2: Alors aujourd'hui, nous allons consacrer un large dossier à la vue. Ça nous préoccupe beaucoup. Comment payer moins cher ses lunettes? Comment on consulte? Alors pardon. Donnez-moi, c'est une tannée en plus pour avoir un rendez-vous chez l'ophtalmo, si je puis me permettre.
4: De moins en moins.
2: Kierzek. Oui, oui, c'est
4: non,
2: ça.
4: Non, non, mais de moins en moins, je vous expliquerai pourquoi.
2: Vous allez nous expliquer dans un instant. En tout cas, on parle de votre vue majoritairement dans l'émission. Elsa Wolinski nous parlera du retour de la bande dessinée Le Petit Nicolas.
5: Mais oui, tout à fait.
2: Et ça, ça va nous plonger dans une délicieuse nostalgie. Et puis, Aude Razo aussi nous parlera de quelque chose d'assez... qui nous a mis en chagrin. C'est les arnaques, en fait, aux cagnottes.
3: Les faux appels aux dons, effectivement. Et il y en a beaucoup plus que ce qu'on croit. Donc, il faut avoir quand même une certaine vigilance quand vous voyez passer des appels aux dons sur les réseaux sociaux.
2: Et tout au long de l'émission, Valère Coréard, je l'ai dit, nous distillera des bons plans. On est ensemble jusqu'à 13h. Si vous avez des questions, ça se passe au 0810 055 056. Vous pouvez aussi nous laisser des messages vocaux, comme l'a fait Géraldine aujourd'hui.
7: J'ai entendu dire qu'on pouvait contacter les impôts pour faire baisser notre taxe foncière. Vous pourriez m'expliquer, me donner un peu plus de détails, parce qu'évidemment, ça m'intéresse.
2: Alors ça, c'est pour la personne la plus riche de France, Valère Coréard, quand je les entends. Non, mais bon plan à ce sujet qui va tout nous expliquer.
6: Et oui, avez-vous un bidet chez vous? Sans doute pas, mais il y en a peut-être eu un jour. Et pour les impôts, il est toujours là. Et ça vous coûte de l'argent. Je vais vous expliquer.
5: Alors, nous n'avons pas compris.
4: Mais c'est vachement bien. Un bidet, en plus, il faut le laisser.
6: Si vous avez eu un jour un bidet dans votre maison, ça a une valeur que vous payez aujourd'hui, alors qu'il n'est peut-être plus là. C'est ce dont je vais vous parler.
2: Je suis blonde, ça a mis du temps à monter au cerveau.
5: Je suis brune, ça a mis du temps à monter au cerveau.
6: C'est peut-être été mauvais. Hein.
2: On va y répondre en tout cas dans une trentaine de minutes. 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Et nous allons, je vous l'ai dit en préambule, parler de la vue. À quelle fréquence doit-on vérifier sa vue? Quels symptômes doivent nous inquiéter? Valère nous dira aussi comment s'équiper pas trop cher. Alors Gérald, à quelle fréquence doit-on vérifier sa vue?
4: Il n'y a pas de chiffre magique. Alors déjà, quand on a des symptômes, on va consulter. Mais globalement, si vous n'avez pas d'antécédent particulier entre 20 et 40 ans, voilà, c'est un peu votre fourchette d'âge, c'est tous les 5 ans, ça sert à rien d'y aller plus. En revanche, plus on vieillit, plus on va avoir besoin de contrôler sa vue. Et plus on a des maladies, je pense au diabète en particulier, un diabétique doit aller chez l'ophtalmo tous les ans, par exemple, parce qu'on sait que le diabète complique, bouche les petites artères de la rétine en particulier. Donc c'est un contrôle avec des examens spécifiques tous les ans. Parfois, c'est même de manière plus resserrée. Et si vous n'êtes pas diabétique, pas d'antécédent particulier, c'est vrai qu'au-delà de 65 ans, on se dit que tous les 1 ou 2 ans, c'est pas mal d'aller faire contrôler sa vue. Et puis, les gamins, c'est important aussi. Parce que par exemple, si vos enfants ou vos petits-enfants, vous les voyez plisser un peu des yeux, pas bien voir ce qu'il y a au fond, etc., il faut vérifier. Les instits ou les profs peuvent vous le dire et vous le signaler. Il faut vérifier que votre enfant n'est pas myope, par exemple. Donc là aussi, c'est un contrôle de la vue. C'est pas forcément chez l'ophtalmo, ça peut être un contrôle chez un opticien. Ils ont les appareils pour contrôler votre vue, votre acuité visuelle. Et puis il y a des contrôles qui sont faits par la médecine scolaire ou les infirmières
2: scolaires.
4: Parce que
2: je vous taquinais, docteur Kierzek, dans le sommaire, mais c'est vrai qu'on a du mal à trouver un rendez-vous chez l'ophtalmo. Pardonnez-moi.
4: Oui, alors ça c'était vrai. Et je regardais en fait les chiffres. Il y a plein de centres qui se sont multipliés, qui sont beaucoup mieux organisés. Les rendez-vous sont optimisés, pris de manière électronique sur Internet. Vous allez chercher le rendez-vous, on va vous en trouver un dans un centre où il y a des ophtalmos et des orthoptistes.
2: Qu'est-ce que c'est orthoptiste ?
4: Un orthoptiste, c'est un peu, ils vont pas être d'accord si je dis ça, mais c'est le technicien paramédical, un peu comme l'infirmière par rapport au médecin. Ben, c'est l'orthoptiste qui va faire tous les examens et il peut faire aussi de la rééducation des yeux, mais en fait, il prépare tous les examens qui prenaient du temps à l'ophtalmo. Et donc avant, bah, les rendez-vous d'ophtalmo, ça durait, c'était le médecin ophtalmologiste qui faisait les gestes, les examens, etc. Donc pendant un rendez-vous, bah, il voyait un malade et ça durait. Là, les orthoptistes, il y a plein de délégations de tâches, ils vont lui gagner du temps et après l'ophtalmo, il fait le bilan. Et quand on regarde 2017, il fallait plus de 2 mois pour avoir un rendez-vous. Évidemment, ça dépend des régions, etc. Maintenant, en 2 semaines, voire moins, vous avez sans aucun problème un rendez-vous.
2: En voilà une bonne nouvelle. Audrey Razou, Pierre Zavolinski.
3: Je plus sois pour les centres, effectivement, parce que
2: je l'aime infiniment.
3: J'ai trouvé un ophtalmo, mais pendant des années je ne trouvais pas d'ophtalmo. Et effectivement, j'ai trouvé un centre dans une clinique, et effectivement on passe entre les mains de plein de gens différents et on termine finalement avec l'ophtalmo qui fait l'examen final, et finalement on a un rendez-vous, mais franchement en 3-4 jours, c'est
2: d'accord.
3: Super. Et sur Doctolib, il y en a plein, des centres comme ça.
2: Ça peut vous rassurer, chères auditrices, chers auditeurs.
5: Alors moi, c'était pas sur les rendez-vous. Écoutez, je profite de votre venue, cher médecin. Quand on est ménopausé, j'ai l'impression qu'on a quand même la vue qui baisse beaucoup plus vite. Je ne suis pas la seule à le dire.
4: Oui, mais c'est pas en lien avec la ménopause, même si les variations hormonales peuvent influencer la vue. C'est en lien avec l'âge, tout simplement. Quand on est ménopausé, ça veut dire, allez, en moyenne, c'est autour de 45-47 ans. Bah, c'est l'âge où on a aussi la presbytie.
3: Ah, ça me fait peur. Ah, j'ai 40 ans, je vais être presbyte.
4: Oui, la presbytie,
3: bientôt.
4: C'est-à-dire que c'est le cristallin qui accommode moins. Donc, on a du mal. Hein. On est obligé d'éloigner le journal parce que de près, on ne voit pas. Donc, on éloigne un peu le journal. Alors, on démarre avec
2: on
4: des
2: éloigne aussi
4: loupes.
2: Un peu son mari, parfois. Moi, de près, je le vois flou.
4: On a des loupes. Et ce n'est pas la bonne idée de prendre ces loupes qu'on trouve avec une correction standard.
2: Oui, j'allais vous poser la question.
4: Ce n'est pas forcément la bonne idée parce qu'en fait, il faut contrôler votre vue, voir s'il y a une asymétrie entre l'œil droit et l'œil gauche, et il faut adapter les verres justement à votre problème, à votre correction. Et souvent, votre œil, il a compensé, et puis on arrive avec la presbytie, et c'est là où on décompense une myopie, un astigmatisme, et donc avec la presbytie, bah, c'est là où on y voit moins bien. Donc il faut vraiment adapter avec des verres qui sont adaptés. Et moi, j'ai pris pendant des années des loupes comme ça, et les copains ophtalmo me disaient non, c'est pas une bonne idée parce que ça a peut-être aggravé ton trouble oculaire. Il faut vérifier qu'il n'y a pas une cataracte aussi. La cataracte, c'est la lentille à l'intérieur de l'œil, il y a ce qu'on appelle le cristallin, qui va devenir opaque. Et quand c'est très opaque, on voit les gens, on discute avec eux, ça devient blanc un peu l'œil.
2: Ouais.
4: Et à un moment donné, il faut opérer la cataracte.
2: Très rapidement, quand on fait de la dégénérescence maculaire
4: liée à l'âge.
2: Et liée à l'âge, quels sont les petits symptômes ?
4: Bah, les petits symptômes, vous allez être obligé d'augmenter le contraste de votre écran, par exemple. Ou la nuit, le soir, quand il y a un peu d'obscurité, vous voyez moins bien. Et puis, c'est la déformation des lignes. Donc si vous prenez un tableau, on a un tableau sous les yeux avec des lignes verticales et horizontales, bah, vous regardez, si les lignes sont un peu déformées, c'est peut-être une atteinte, ou en tout cas il faut aller contrôler la rétine, parce que ça c'est l'arrière de l'œil. C'est très complexe l'œil, hein. Il y a la cornée qui est en avant, ensuite on rentre dans l'œil, bah, c'est un peu visqueux, au milieu il y a le cristallin, c'est ça qui s'opacifie et qui devient la cataracte.
2: Et bon appétit, bien
4: et
2: sûr.
4: À l'arrière, mais non, et à l'arrière il y a la rétine, et c'est là où sont projetées les images. Et bien, tous ces segments de l'œil peuvent être atteints.
2: Moi, j'ai comme un petit cil en permanence. J'ai l'impression d'avoir un cil qui me bloque. Oula. Un peu.
4: C'est peut-être un cil d'ailleurs, non? Vous avez regardé?
2: Allez, en tout cas, il y a beaucoup, beaucoup à dire sur la vue. Si vous avez des questions, profitez-en. Ça se passe au 0810 055 056. Valère, dans un instant, va nous dire comment s'équiper pas trop cher. Ça, ça nous intéresse sacrément parce que ça nous ruine un peu, hein, quand même, hein, les lunettes, etc. Mais pour l'heure, Amy Winehouse, Back to Black sur ici. Et on est ensemble jusqu'à 13h, chers amis.

0: Black, Amy Winehouse sur Ici. On est ensemble jusqu'à 13h. 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
0: Il est midi 17, nous sommes en direct dans votre nouveau rendez-vous qui s'appelle On vous doit bien ça. On essaye de vous rendre service, de vous accompagner avec sérieux et bonne humeur. On en a bien besoin en ces temps compliqués. On est au milieu d'un gros dossier sur la vue. Un peu plus tard dans l'émission, Audrazo nous parlera de ces arnaques aux cagnottes. C'est un véritable scandale. Et puis, on plongera dans un bain délicieux de nostalgie avec Elsa Wolinski qui nous parlera du retour du petit Nicolas. Souvenez-vous de cette merveilleuse bande dessinée qui a accompagné nos enfances. Beaucoup de réactions au 0810 055 056, Valère.
2: Oui,
0: attention, il y a un défi pour vous, monsieur Kerzek.
2: Un message pour le docteur. Il nous le dit d'ailleurs avec respect, mais il ne faut pas déconner, docteur, vous dit-il, cet auditeur. C'est une réaction de Parisien. Les rendez-vous ophtalmologie Bim sont très compliqués, sauf à Paris, j'imagine bien.
3: Non.
4: Mordicus,
3: il y a des centaines de centres, je ne sais pas si citer les noms, mais les points vision, etc. Il y en a plus de 70 en France. Alors évidemment, ce n'est pas dans les villages, vous n'aurez pas un ophtalmo dans un village, mais vous aurez un centre à proximité. Il y a les opticiens, vous en avez de partout, ils sont à même de contrôler votre vue. Il y a de la téléconsultation qui est possible dans les centres d'optique, les magasins d'optique, avec un ophtalmo à distance. Donc il y a des solutions. Bien sûr, à Paris, il y a une offre de soins qui est plus importante.
0: Dans les grandes villes aussi, il y a
3: plus
0: de
3: population, mais il y a maintenant ces centres, et je vais vous dire, je vais même plus loin, il va y avoir un problème de concurrence et probablement de surabondance de ces centres, comme des médecins d'ailleurs, mais ça on en reparlera. On parle
0: Absolument.
3: De déserts médicaux. Oui. Oui, il y a des déserts, mais on est en train de former trop de médecins, et vous verrez que dans 10 ans, il y aura trop de médecins.
0: Ah bon ?
3: Mais oui.
0: J'ai vraiment loupé le coche. J'ai fait de faire des études, moi. On va accueillir Nathalie qui nous appelle de Montignargès. Pardonnez-moi, Nathalie, vous allez bien ? En tout cas, elle appelle
5: de
0: du Gard.
5: Montignargue. Bonjour,
0: Montignargue.
5: Oui, je vais très bien.
0: C'est proprement scandaleux ce que je viens de faire, je suis désolée. On embrasse très fort les collègues de Issy-Garlozère. Voilà.
5: Alors. Les collègues d'Issy-Garlozère.
0: Exactement, qu'on embrasse très fort. Vous venez de refaire votre nouvelle paire de lunettes, chère Nathalie.
5: Tout à fait. Je les ai reçus hier.
0: Et alors, c'était exorbitant les prix ?
5: Mais c'est ce qui est hallucinant, c'est qu'en fait, on a le choix entre plusieurs prix. C'est ouais. qu'en fait, moi, je pensais que les verres, c'était des verres, alors qu'on met des options anti-bleu, anti-écran bleu, enfin des filtres, tout ça, anti-rayures. Mmh. Mmh. Mais en fait, on m'a proposé trois prix de verre différents.
0: D'accord.
5: En me disant, avec celui-là, celui-là, vous avez un dépassement de 100 €. Celui-là, vous avez un dépassement de 300 €. Et là, vous avez un dépassement de 700 €. Ah. Donc, là, vous y verrez comme si vous aviez retrouvé vos yeux.
0: Ouais, avec la vision
5: là,
0: de Superman.
5: Vous y verriez, vous aurez un petit peu de flou, mais pas trop. Bon, là, vous serez un peu dans le brouillard, mais en même temps, le dépassement est
3: Mais c'est moins cher.
0: C'est incroyable.
5: Et puis, sinon, vous avez le 100% santé où vous y verrez, mais ne vous plaignez pas, vous n'avez rien payé.
0: Oh ben voilà. Non, mais Gérald.
3: Non, mais je crois qu'on.
0: Et après, évidemment, Valère va nous donner des vrais bons plans pour pas payer trop cher.
3: Il y a différentes qualités de verre, ça, c'est normal, comme sur les voitures. Il y a les Rolls-Royce, et puis vous avez, je ne sais pas citer les marques, mais des marques qui sont de moindre qualité. Mais sur les verres, donc, il y a différents fabricants. Il y a des fabricants qui fabriquent à l'étranger. Il y a du Made in China aussi. Et c'est vrai que le 100% santé, c'est plutôt l'entrée de gamme. Mais de là à dire que vous n'y verrez rien, non, si votre correction est bien faite, si on a testé, vous y verrez. Par contre, c'est vrai que peut-être que la durabilité du verre, peut-être que les options anti-reflets, anti-lumière bleue, etc., vous ne les aurez pas. Mais on ne peut pas dire que vous n'y verrez rien avec des verres qui sont à zéro et que vous verrez comme si vous aviez été opéré avec des verres à 700 €. Je crois qu'il y a un discours commercial aussi. Il faut savoir distinguer le discours médical du discours commercial.
0: Alors, on parle de commerce, on s'adresse à Valère Correa, monsieur Bonplan. On vous attend avec impatience.
2: Bon.
0: Donnez-nous des bons plans.
2: Le rendez-vous ophtalmologiste, c'est bien de regarder le secteur dans lequel exerce. Si on a ce loisir, évidemment, et qu'il y a un petit peu d'offres, et des médecins disponibles, vous savez, il y a le secteur 1, secteur 2. Bon, si vous êtes dans le secteur 1 conventionné, vous avez des prix qui sont en accord avec l'assurance maladie et vous êtes mieux remboursé entre l'assurance maladie et la complémentaire. Et ensuite, secteur 2, regardez au moins si le praticien a l'option Optam. OPTAM, ça veut dire qu'il va faire attention à ses prix. Il va dépasser les prix de l'assurance maladie, mais il va faire attention et vous serez mieux remboursé. Donc ça, c'est le premier point sur le côté ophtalmo.
0: D'accord.
2: Ensuite, il faut comparer effectivement plusieurs devis sur ses lunettes, par exemple, et demander le détail du prix. C'est-à-dire, il y a les verts, il y a la monture, et Nathalie en parlait, il y a les options. Ah, parfois, on vous propose plein d'options. Alors, les écrans bleus, les anti-reflets,
3: les anti-rayures,
2: les essuie-glaces, la caméra dans les lunettes, parce qu'on vous dit parfois, mais maintenant, plus, vous pouvez même avoir la lunette avec la... Non, non, mais c'est vrai, il faut faire attention à ça, c'est très important.
0: Faire le tri avec ça. Hein.
2: Exactement. Alors, sur le 100% santé, moi, je pense quand même que c'est un bon plan, le 100% santé, c'est-à-dire que chaque opticien doit vous proposer un certain nombre de montures et de verres qui rentrent dans le 100% santé sans reste à charge. Ça veut dire que là, vous n'allez pas sortir, enfin un euro si, vous allez sortir les 2 euros, je crois, du forfait. Enfin, ça reste résiduel. Et puis enfin, moi, je vous recommande deux bons plans. Les lunettes, les montures reconditionnées. Si vous voulez vous faire un peu plaisir, de plus en plus d'opticiens ont des corners de seconde main. C'est-à-dire que les lunettes ont été remises en état et vous pouvez vous faire plaisir.
3: Il manque une branche.
2: Il n'y a pas les verres, mais voilà.
0: Non, mais c'est vrai que vous nous avez expliqué que reconditionner, c'est pas des vieilles lunettes de brocante, si je puis dire. Elles sont reconditionnées. Donc, comme
2: remises en état.
0: Remises en état.
2: Exactement. Et puis, vous pouvez acheter en ligne. J'ai cru comprendre que Nathalie avait fait ça parce qu'elle a dit je les ai reçues. Enfin, je sais pas, mais acheter en ligne, c'est pas mal. Mais vous comparez et surtout, vous n'avez pas la pose, vous n'avez pas la petite, vous savez, le petit tour de vis, etc., pour les mettre, les adapter exactement à votre nez. Enfin, moi,
3: et puis, c'est un instrument de mode, donc il y a plein de créateurs qui s'y sont mis, etc. Et c'est ça qu'on paye aussi très souvent. Oui, il y a les verres, mais il y a la monture. Oui, et la monture, si vous voulez un truc qui est ciblé, vous allez payer la marque.
0: Tout ce qui est à la mode se démode. Donc, ne soyons pas trop inféodés à tout cela. Merci beaucoup. Non, vous aviez encore un petit bon plan?
2: Non, je peux en inventer un si vous voulez, mais il sera moins intéressant. Hein.
0: Merci Valère Correa. On continue de parler de votre vue, de parler lunettes. Si vous avez des questions, ça se passe au 0810 055 056. C'est votre antenne, on vous doit bien ça sur ICI. Nous allons écouter Boulevard des Airs avec Carbone. Et ça s'appelle C'est pas si facile.

0: Boulevard Désert et Carbone, c'est pas si facile sur ICI.
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0: On vous doit bien ça. Midi 26, c'est votre nouveau rendez-vous quotidien. Ça s'appelle On vous doit bien ça et on essaye de vous rendre service. On parle bon plan, vie quotidienne, arnaque à éviter. Et on a parlé en première partie d'émission de la vue, des opticiens, des ophtalmos, de comment payer moins cher sa monture de lunettes. Et nous allons accueillir Martine qui a appelé au 0810 055 056. Elle appelle de Mozac. Bonjour Martine, bienvenue.
2: Bonjour, bonjour à tout le monde.
3: Bonjour.
0: Bonjour. Comment bonjour, ça va Martine aujourd'hui?
2: Ça va, malgré le temps, il fait très froid.
0: Oui, ça y est, hein, l'hiver pointe le bout de son nez. Et on embrasse très fort ici, pays d'Auvergne, nos chers amis et collègues. Alors vous aviez des questions à nous poser, ma chère Martine, notamment à notre docteur.
2: Je voulais poser la question au docteur. Est-ce que j'ai un glaucome depuis un an et demi, deux ans à peu près? Et je voulais savoir si c'était grave.
4: Bonjour Martine, le glaucome c'est de la tension dans l'œil, c'est-à-dire que l'œil c'est rond, dedans il y a du liquide, ce liquide il doit être renouvelé et quand le renouvellement se fait mal, l'évacuation se fait mal, la tension à l'intérieur augmente. Et cette tension ça va appuyer sur le nerf optique, donc voilà pourquoi il faut mesurer sa tension, c'est pour ça qu'on va chez l'ophtalmo, il vous met un petit appareil dessus, on mesure un peu comme votre tension artérielle, on va mesurer la tension, éventuellement vous donner des collyres, des médicaments pour faire baisser la tension, pour éviter que ça abîme l'œil. Donc la bonne nouvelle c'est que vous avez été diagnostiqué, vous avez peut-être sûrement un traitement et on va contrôler surtout cette tension intraoculaire et ça va permettre d'éviter de prévenir les lésions du nerf optique.
0: Martine, vous aviez une deuxième question sur les myrtilles, c'est ça? C'est
2: quoi? Voilà, sur les myrtilles, j'ai toujours entendu dire que c'était très bon pour la vue.
0: Ah, moi aussi?
4: Et ben ouais,
0: vous aussi, Elsa Wolinski?
4: Ma grand-mère, elle disait ça aussi. Alors, c'est pas complètement idiot. En fait, quand on regarde, il y a des antioxydants, ça s'appelle les anthocyanes à l'intérieur des myrtilles. En fait, c'est anti-vieillissement. Anti-vieillissement de la rétine et anti-vieillissement du nerf optique. Et donc, voilà pourquoi on dit que ancestralement, les myrtilles étaient bonnes pour la vue. Il n'y a pas d'études très solides qui permettent de dire un groupe qui a pris des myrtilles, il n'y a pas de problème de vue, etc. Mais j'allais dire pourquoi pas. En tout cas, tout ce qui est nourriture, fruits, légumes, antioxydantes, etc., c'est excellent parce que la vue, c'est des cellules qui permettent de voir. Et donc, si on préserve ces cellules, et l'alimentation, c'est un bon moyen, ça permet de préserver sa vue.
0: Merci beaucoup, Martine. Faites comme Martine si vous avez des questions pour notre médecin ou pour toute autre personne autour de la table. 0810, 055, 056. Beaucoup de réactions d'ailleurs, au Drazo, sur le WhatsApp.
5: Beaucoup de réactions. Sylvie, par exemple, qui nous parle des verres 100% santé. Valère en parlait. Elle dit, j'en suis à ma troisième paire, je suis très contente. Les verres sont fins, ils sont de qualité.
0: Donc, voilà.
5: Bien gardés en tête.

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3: Midi 32, tout pile sur votre radio Ici, et nous on est ensemble jusqu'à 13h. Dans cette émission, ce nouveau rendez-vous qui s'appelle On vous doit bien ça. Moi je m'appelle Enora Malagré et je suis entourée d'Audrazo, du docteur Gérald Kirzek, de la journaliste Elsa Wolinski et de monsieur Bonplan Valère Correa.

0: donner un peu plus de détails, parce qu'évidemment, ça m'intéresse. Ah, il y a quelques économies à faire.
1: Ah, merci. Vous pensez bien, ma chère Géraldine, merci. Ça, c'est une mission pour Valère Coréard, monsieur Bonplan.
2: Et vous avez sans doute là payé tout récemment la taxe foncière, ou c'est sur le point d'être le cas. Alors, c'est vrai qu'elle est calculée, cette taxe, à partir de la valeur locative cadastrale du logement. Et en fait, cette évaluation repose sur des références assez anciennes, hein, elles ont été établies dans les années 70. Le calcul prend en compte la surface et des éléments de confort auxquels le barème attribue une surface équivalente. Par exemple, prévu par le barème, 4 mètres carrés, ça c'est pour l'eau courante, 2 mètres carrés, c'est pour l'électricité. Si vous avez une baignoire, c'est 5 mètres carrés. Un lavabo, une douche, c'est 3 mètres carrés. Mais seulement, peut-être que dans votre logement, il y a eu des travaux depuis, donc il y a un lavabo en moins, le bidet y est plus, le vide d'ordure, ça a aussi une valeur. Donc, ce que vous devez faire, c'est vous utiliser votre messagerie sécurisée de impots.gouv.fr. Je l'ai fait là, mais ils m'ont pas encore répondu, parce que je pense qu'ils ont pas mal de demandes, c'est un sujet qui tourne pas mal en ce moment. Et vous demandez au service des impôts fonciers la fiche de calcul de la valeur locative cadastrale. D'accord. Donc, en gros, vous dites, moi, j'aimerais y voir clair sur comment vous calculez ma taxe foncière, tout simplement.
3: Plus 30%.
2: Alors non, sachez que ça pas une valeur scientifique, mais il semblerait quand même que dans 7 à 8 cas sur 10, il y a un correctif en votre faveur. Ça veut dire que vous pouvez économiser peut-être 50, 100, 200, jusqu'à 500 ou 600 euros, là sur la dernière taxe foncière que vous venez de payer ou que vous êtes sur le point de payer. Donc ça vaut vraiment le coup.
4: Demandez de la transparence.
2: Demandez de la transparence, le détail du calcul, et voyez si ça correspond bien à la réalité de votre logement.
1: Merveilleux. Vous qui êtes propriétaire, chaque docteur.
2: Multipropriétaire.
1: Multipropriétaire. Le cliché.
3: J'ai rien fait. C'est pas ma fête. C'est le 5 décembre. Et tout ça, c'est faux.
1: Pardon. Allez, on va continuer. Alors, si vous avez des questions, d'ailleurs, pour Valère, 0810, 055, 056, on va reprendre aussi des auditeurs tout à l'heure sur la vue, parce qu'on voit que ça réagit beaucoup sur notre WhatsApp. Mais pour l'heure, Véronique Sanson, besoin de personne sur ici. On est ensemble jusqu'à 13h, chers amis.

0: Note de piano, tant j'aime ce morceau. On est ensemble jusqu'à 13h sur ICI.
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0: 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C'est une émission qui est là pour vous rendre service parce qu'on estime qu'on vous doit bien ça. Et vous êtes très très nombreuses et nombreux à appeler et à écrire des messages sur le WhatsApp 0810 055 056. On va vous faire de la place dans un instant, juste après le billet très important de notre chère Aude Razo qui va nous parler des faux appels aux dons. C'est un scandale cette histoire.
2: Oui, et il y en a eu plusieurs ces derniers jours. C'est pour ça que je voulais faire un point de vigilance là-dessus. Je vais être honnête, c'est un sujet qui me touche parce que j'ai eu un décès dans ma famille il y a quelques temps et en fait après le décès on a appris que quelqu'un faisait du porte-à-porte dans la commune pour récolter de l'argent en se faisant passer pour quelqu'un de la famille. C'est vraiment absolument sordide. Donc faux appel aux dons, quelqu'un qui va lancer une cagnotte ou faire du porte-à-porte par exemple pour quelqu'un, pour une cause, et qui va derrière se mettre l'argent dans la poche. Donc il y a un exemple très récent, c'est ce jeune lycéen Maël, vous en avez sans doute entendu parler en écoutant les journaux, qui participe à un blocus de lycée à Tours qui a perdu un œil, malheureusement. Ouais. Nos collègues d'ICI Touraine ont révélé qu'il y avait une fausse cagnotte qui avait été lancée, soi-disant pour récolter des fonds. Les internautes, en fait, se faisaient passer pour la maman de l'adolescent. Donc, il y avait écrit « Je suis la maman de Maël, je suis complètement désemparée, chaque euro peut nous aider ». Il y a des gens qui ont aidé, il y a même des célébrités qui avaient relayé cet appel. Et donc, nos collègues d'ICI Touraine ont enquêté et en fait, l'appel n'a pas du tout été lancé par la famille du lycéen. C'était sur une plateforme sérieuse, hein, je le précise, c'était sur GoFundMe. Et donc, ça, c'est le premier point important.
0: Très connue, cette plateforme, bien sûr.
2: Premier point important, c'est pas parce que la plateforme de dons, elle est connue et qu'elle est fiable, que l'appel aux dons est nécessaire. Sincèrement sérieux. On peut citer Litchi, GoFundMe, Le Pot Commun. En fait, il y a quand même des garde-fous sur ces plateformes, il faut le savoir, elles le disent, hein, c'est important de le dire. Elles ont conscience de ce risque qu'il y ait des fausses cagnottes qui puissent être lancées grâce à elles. Elles ne laissent pas tout passer, elles font des vérifications. Mais parfois, oui, il y a des escrocs qui arrivent à passer les filtres. Donc, soyez prudents. Ça arrive souvent, des gens qui profitent des drames pour se faire de l'argent, notamment après des tempêtes, après des inondations. On a souvent des faux appels aux dons. Donc, souvent sur des événements très médiatisés. En fait, quand on parle d'appel aux dons de particuliers, on ne peut jamais vraiment savoir si c'est vrai, si c'est faux. En fait, vous ne serez jamais vraiment sûr à 100%, à moins que vous connaissiez la personne qui lance l'appel aux dons. Vous n'êtes jamais sûr. Donc, si c'est très éloigné de vous, si c'est vraiment quelque chose qui vous touche, certes, hein, je comprends qu'on puisse être touché par des histoires émouvantes, etc., un enfant malade, je vous conseille quand même d'être prudent, faire quand même quelques recherches. Conseil que je donne, généralement, quand l'événement est médiatisé, les médias parlent du fait qu'il y a des cagnottes qui sont lancées. Oui. Donc, si en fait, vous voyez une cagnotte passer, mais il n'y a rien dans les médias, vraiment, c'est pas du tout évoqué qu'il y a des appels
0: aux
2: dons,
0: c'est
2: un peu suspect. Donc, en fait, abstenez-vous aussi. Parfois, il faut savoir aussi se dire, bon, attendez, là, je vais attendre un petit peu.
0: Et vous référez plus aux cagnottes qui sont déjà relayées par les médias. Une petite question d'Elsa Wolinski.
3: Mais je me demandais, quand on se fait avoir, quel est le repli? Qu'est-ce qu'on peut faire?
2: Les plateformes, alors sur les plateformes sérieuses, il y a des recours, hein, c'est-à-dire que là, en fait, ils vont, quand la cagnotte est démasquée, en fait, ils vont vous rembourser. Généralement, il y a évidemment des choses qui sont faites, voilà. Donc, vous aurez quelque chose. Il y a aussi les appels aux dons en dehors des plateformes. Et alors là, énorme vigilance. Donc, vous voyez passer un post sur les réseaux sociaux qui vous raconte une histoire souvent là aussi larmoyante et qui vous met un identifiant PayPal ou quelque chose comme ça pour que vous versiez de l'argent. La mort de Brigitte Bardot l'année dernière, c'était en décembre. Il y avait eu dans la foulée des ventes sur internet, sur les réseaux sociaux, des fausses photos de Brigitte Bardot, des produits dérivés à l'image de Brigitte Bardot, soi-disant au profit de la cause animale et de la fondation Brigitte Bardot. Comment les gens auraient pu savoir que c'était faux à ce moment-là, dès le premier coup d'œil? On allait voir le site internet ou les réseaux sociaux de la fondation Brigitte Bardot. Il n'y avait rien, en fait. D'accord. La fondation n'avait rien posté. Donc, il ne parlait pas de vente, rien. Donc, en fait, il y a forcément quelque chose qui ne va pas. Donc, il ne faut pas se précipiter, il ne faut pas tomber dans l'émotion. Et en fait, la fondation Brigitte Bardot, pour finir l'histoire, a fini par poster quelque chose quelques jours plus tard, en voyant que l'ampleur que ça prenait, en disant, attention, nous, on vend rien, on n'a pas fait d'appel aux dons, on n'a rien fait du tout. Donc, faites quand même toujours cette démarche, petite enquête
0: soyez
2: à chaque fois.
0: Soyez un petit journaliste, petit Hercule Poirot, chers amis. Oui, le docteur Kirzek.
4: C'est terrible parce qu'on joue sur le bon cœur des gens, sur la générosité, sur la vulnérabilité aussi. Incroyable. Et avec les moyens techniques, c'est extrêmement crédible. C'est-à-dire qu'ils prennent
0: des logos,
4: ils copient-collent. On a vraiment.
0: Maintenant,
4: on a l'impression qu'il y a des faux, il y a des faux articles de presse. Enfin, c'est terrible.
0: Il faut tout vérifier soi-même un petit peu maintenant. Valère Coréard.
5: C'est ICI Touraine qui a révélé ça, c'est ça?
0: Oui, absolument.
5: Mais ça montre aussi le travail remarquable qui est fait dans ce réseau. C'est qu'on est sur le terrain et on peut démêler le vrai du faux. Et il faut rappeler l'importance de ce service public de proximité que nous sommes.
6: Bravo, Valère Correa. Oui, docteur.
4: Non, rien. Il est toujours très bon élève.
6: Non, il n'est pas bon élève.
4: Hypochondriaque et bon élève.
6: Les deux ensemble, les deux duettistes, c'est un régal. Merci infiniment, Aude Razo. C'était très, très important ce que vous nous avez raconté. Dans un court instant, on va faire une petite plongée dans la nostalgie, mais une jolie nostalgie avec notre Elsa Wolanski qui nous parlera du retour de la bande dessinée du petit Nicolas. Oui, souvenez-vous. Mais pour l'heure. Oh, une petite page, une petite pause, mais vraiment très courte. On est ensemble jusqu'à 13h. À tout de suite.

0: à danser un petit peu dans le studio avec Kids Stand on the World sur votre radio ici. Jusqu'à 13h.
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0: Et toujours cet accent breton-anglais, hein, dont je n'arrive pas à me départir, chers amis. On est ensemble jusqu'à 13h, je vous l'ai dit. Ça réagit beaucoup hein, au 0810, 055, 056, parce qu'on a ouvert l'émission avec un sujet éminemment concernant. On a parlé de la vue. Beaucoup d'appels, on va prendre Marie qui nous appelle d'Aix-en-Provence. Coucou les amis à Issy-Provence d'ailleurs. Marie qui nous pose une question très intéressante, qui va nous parler cataracte. Chère Marie, bonjour et bienvenue.
2: Bonjour, merci de m'avoir appelé. Je voudrais savoir, docteur, à quel moment il faut se faire opérer de la cataracte ?
0: Merci pour cette question, Marie, bien sûr.
3: C'est une question importante, Marie, mais il n'y a pas d'âge, en fait. Il n'y a pas un âge où il n'y a pas une baisse de l'acuité visuelle. Vous voyez, un seuil qui dirait à tel chiffre, hop, il faut opérer. En fait, ça dépend du ressenti et de votre gêne quotidienne. Si au début, c'est juste les contrastes, vous êtes un peu obligé d'augmenter le contraste de la télé ou de l'écran, ou si vous êtes un tout petit peu ébloui, ce n'est pas très grave. En revanche, si ça vous gêne pour conduire, ça vous gêne pour lire, ça vous gêne dans vos activités quotidiennes, ben là, il faut peut-être opérer. À ce moment-là, c'est votre ophtalmo qui va décider avec vous. La cataracte, on le rappelle, hein, c'est l'opacification du cristallin. Et donc, l'objectif, c'est d'enlever le cristallin et on met un implant.
0: Parce que Marie, vous avez peur d'en souffrir ?
2: Non, c'est parce que j'ai mon ophtalmo qui veut m'opérer de la cataracte. Par contre, moi, je n'ai absolument aucune gêne.
0: Ouais.
2: Parce que je fais les mots croisés, je couche, bon, j'enfile l'aiguille et tout. Donc, je ne comprends pas pourquoi il veut que je me fasse opérer de la cataracte.
3: Bah, ouais. D'abord, il n'y a pas d'obligation. On rappelle que le médecin, il donne l'information, mais il faut avoir le consentement, il faut être d'accord.
0: Voilà.
3: Et puis, il y a un deuxième truc qui existe, ça s'appelle le deuxième avis. Donc, pourquoi pas peut-être prendre un deuxième avis.
4: Est-ce que parfois, on ne pousse pas un peu à la consommation, entre guillemets ?
3: Alors, bien sûr, on est dans un système qui est un système libéral, un système où les gens sont payés à l'acte, y compris à l'hôpital. Donc parfois, je ne dirais pas qu'ils poussent parce qu'il y a la déontologie et on n'opère pas comme ça en décidant d'opérer. Mais parfois, il y a des gens qui disent, bah, tiens, vous n'avez pas encore une gêne, mais à titre un peu préventif, c'est peut-être pas mal d'y penser avant que vous soyez gêné. Mais
0: merci
3: en tout cas,
0: beaucoup.
3: Si vous n'êtes pas convaincu ou si vous avez un doute, n'hésitez pas à prendre un deuxième avis.
0: Il
3: n'y
0: a jamais de mauvais
3: problème.
0: Doute. S'écouter aussi beaucoup, Marie. Merci beaucoup. Je vous souhaite une très belle après-midi. On essaye de prendre le plus de personne possible. Hein. On va prendre Richard, bien sûr. Bonjour, Richard. Il vous appelle de Normandie. Oh, probablement un cousin.
5: Oui. Bonjour et merci d'avoir pris mon appel. J'ai été opéré de la cataracte il y a une petite dizaine d'années.
0: D'accord.
5: Et donc, j'ai eu des implants.
0: Oui.
5: Et je voudrais connaître un peu la durée de vie de ces implants. Est-ce que maintenant, jusqu'à ma mort, je n'aurai pas besoin de les changer ou il va falloir que je les change tous les 5, 10 ou 15 ans ?
0: Merci d'avoir posé cette question éminemment intéressante, cher Richard. Docteur ?
3: Ça ne se périme pas, Richard, l'implant qui est mis. Il n'y a pas de date de péremption. Donc, a priori, c'est à vie, surtout qu'on vous l'a mis, je ne sais pas, à quel âge on vous l'a posé ?
5: 55 ans à peu près.
3: Oui, donc il n'y a pas de raison que ça se périme. Ce qui peut arriver, c'est que là, vous n'avez pas de symptômes, mais ce qui peut arriver, parfois, la vision se trouble un peu parce qu'il y a la capsule autour de l'implant qui peut poser problème. Et là, les ophtalmos ont des lasers. C'est assez fabuleux ce qu'ils font avec les lasers, hein, ce qu'on appelle le laser IAC. Ils peuvent donner un petit coup de laser. Ça prend vraiment quelques secondes ou minutes et ça peut permettre de traiter cette capsule et de retrouver une vue transparente. Mais a priori, pas de péremption de l'implant.
0: Merci beaucoup, Richard, de nous avoir appelés. Continuez à poser vos questions 0810 055 056. Je me permets moi-même une dernière question très rapidement, docteur Kirzek. Les portables, la lumière des portables, ça crame un peu la vue, cette histoire.
3: Bah, des écrans, des portables. Alors, il y a la lumière, mais il n'y a pas que la lumière. Il y a le fait qu'on ait le nez collé dessus. Donc, on regarde de près. On n'a pas l'exposition à la lumière extérieure. Et il y a une épidémie mondiale, c'est la myopie. 80% des gamins en Asie, notamment, qui sont tous devant des écrans, ils sont myopes. Donc, la règle, ce n'est pas tellement les filtres anti-lumière bleue, etc. C'est de sortir à l'extérieur et de faire des pauses visuelles.
0: Merci beaucoup, docteur. Dans un instant, Elsa Wolinski qui nous parlera du retour du petit Nicolas. Oh, nostalgie. Allez, à tout de suite sur ICI.
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0: Encore quelques minutes à passer en votre bonne compagnie. Ça passe à une vitesse folle. Quelle riche émission encore aujourd'hui. Et je voudrais vous remercier vraiment tout personnellement pour vos si nombreuses réactions au 0810 055 056. On voit qu'on est ensemble, hein, cette émission, on l'a construit ensemble depuis cette rentrée et on est très heureux de ça et on vous doit bien ça. Ah, on va faire un petit saut dans le passé, mais un saut joyeux grâce à notre journaliste Elsa Wolanski qui va nous parler du petit Nicolas, c'est le retour.
7: Et oui, tout à fait. Alors Gérald, vous disiez on arrête les écrans. Ben oui, on arrête les écrans et on se met à lire, on se remet à lire. Si je vous dis Clotaire, Alceste, Annian, Eudes, ça vous fait penser à quoi ?
8: Petit Nicolas.
7: Mais oui. Ah ouais. Alors en plus, je sais que Eudes répond parce que vous, Eudes, vous avez été bercé.
8: Ah, oui, je peux raconter un petit peu mon enfance.
7: Bien sûr.
3: Été bercé trop près.
0: Oh non, oh, il est très enfant,
3: du mur.
8: Ça, je vais leur raconter un truc joli en plus.
0: Drazo,
8: c'est ma maman me lisait le petit Nicolas dans le lit avant d'aller dormir. Elle était dans son lit, je me glissais à côté d'elle et elle me lisait le petit Nicolas avant que mon papa vienne se coucher. Et en fait, on était morts de rire, mais morts de rire. Et ça, c'est vraiment des super souvenirs. Moi, le petit Nicolas, c'est vraiment quelque chose. C'est mon enfance, quoi.
7: Ah, bien sûr. Voilà, c'est ça. Ça rapporte.
9: Mais oui, ça rapporte aussi.
7: Non, ça fait du bien, ouais. Effectivement. Pardon, je perds mes mots. Vous savez ce que c'est ? C'est les brouillards cognitifs, c'est la ménopause, Gérald. Justement.
0: On y consacrera une émission, Elsa Wolanski.
7: Alceste qui mange tout le temps, Annian, premier de la classe, Clotaire, le dernier, et Eudes qui distribue les coups de poing. Oui, le petit Nicolas revient. Aujourd'hui, il sort en librairie 12 nouvelles histoires dans un livre qui s'appelle « Je reviens ». Sempé disait déjà, à l'époque, « Le petit Nicolas est indémodable car lorsque nous l'avons créé, il était déjà démodé ». C'est vrai, il a un côté un peu démodé, ce petit Nicolas. Mais peut-être que c'est ça aussi qu'on aime quand on retourne chez... Vous savez, c'est comme quand on retourne chez sa grand-mère. Vous savez, on n'aime pas trop le papier peint, mais on ne veut pas qu'elle l'enlève. Hein, vous voyez ce petit goût.
0: Je suis complètement d'accord.
7: C'est la petite Madeleine de Proust, on en trouve que c'est un peu moche, mais on veut quand même que ça soit là. Et dans ce monde qui va mal, ben le petit Nicolas, c'est notre petite Madeleine de Proust, justement. Alors derrière Nicolas, il y a deux amis, René Goscinny pour les mots et Sempé pour les dessins. Leurs récits illustrés apparaissent en 1959, le premier livre en 1960. Aujourd'hui, la fille Anne Goscinny, la fille de René, reprend l'histoire avec Jean-Philippe Arroux-Vignot et le dessinateur Fursy Tessier. Elle explique « J'ai réalisé que c'était le seul personnage qui n'avait pas survécu à mon père. » Parce que oui, Goscinny, c'est aussi Astérix et Obélix, créé avec Uderzo, Is No Good avec Tabary et les scénarios de Lucky Luke, le personnage de Maurice. Tous avaient continué leurs aventures. Nicolas, lui, n'avait plus de nouvelles aventures. Il n'avait plus d'histoire. Alors quand Anne parle de son père, elle raconte son allure de notaire de province un peu, qui, dès 20h, disait à sa femme « Allez, il faut ranger l'enfant ». C'est quand même ça. Et l'enfant, c'était elle.
0: D'accord.
7: Effectivement, oui. Elle avait 9 ans quand son papa est mort, en 1977. Bien plus tard, elle lui écrit une lettre devenue un livre, « Le bruit des clés », les clés de son père dans l'entrée quand il rentrait. Ce bruit familier auquel on ne prête plus attention jusqu'au jour où on ne l'entend plus. Elle lui raconte ses livres, ses enfants, la vie qu'il n'a pas pu voir, mais dans les histoires de Nicolas, elle retrouve encore sa voix. De temps en temps, je relis le petit Nicolas et j'entends la voix de mon papa, raconte-t-elle. Ce lien, elle l'avait aussi prolongé au cinéma. Nicolas était déjà passé à l'écran dans des dessins animés et 3 films avec des acteurs. Puis en 2022, Anne participe à l'écriture de « Qu'est-ce qu'on attend pour être heureux ?». Aujourd'hui, Anne prolonge l'histoire dans un livre et elle fait bouger les choses enfin. La mère du petit Nicolas en a assez de dépendre de son mari pour s'acheter des chaussures ou un livre. Alors enfin, elle trouve un travail au rayon parfumerie d'un grand magasin et le papa se met à la cuisine. Oui,
0: moderne.
7: Mais oui, c'est moderne. Et enfin, l'école devient mixte. Oh, le petit Nicolas, il n'est pas très content d'être avec des filles. Les filles arrivent, ça bouscule un peu tout son petit monde et ses copains. Mais ce qui reste, c'est cette façon de regarder la vie à hauteur d'enfant. Cette invitation à prendre au sérieux leur chagrin, leur enthousiasme, leur histoire de copains, tout ce que nous réduisons parfois à « ce n'est pas grave », alors que pour eux, c'est toute leur vie. Et c'est bizarre, ça me rappelle un petit peu ce qui se passe en ce moment.
0: Merci beaucoup, Elsa Wolanski. C'est donc, vous l'avez compris, le retour du petit Nicolas. Nous allons accueillir la gagnante de notre jeu. Elle s'appelle Jocelyne. Elle nous vient de Portes-les-Valences. Bonjour, Jocelyne.
10: Ah, mais je suis contente.
0: Alors, vous êtes tellement contente que vous êtes partie dans la stratosphère. On va, ça va, Jocelyne?
10: Ça va très très bien.
0: Oh là là, mais quelle voix enthousiaste. Quel bonheur de vous entendre. Alors, vous nous écoutez via ici Drôme Ardèche, qu'on embrasse évidemment chaleureusement. Qu'est-ce que vous êtes? Oh là là, vous êtes mamie d'un petit Gabin, c'est ça, Jocelyne?
10: Eh oui, il est né au mois de juin, le 6 juin.
0: D'accord, et eh ben bienvenue à lui dans ce monde de fous d'ailleurs. Vous êtes vous êtes une jeune retraitée. Vous êtes inscrite sur la page d'ici.fr et c'est gagné, Jocelyne.
10: Bravo. Merci beaucoup.
0: On est très heureux de booster votre pouvoir d'achat tout au long de l'année. Donc vous aurez une carte carburant 200 euros, bim et boum. Je fais beaucoup les bruitages en ce moment. Une carte aussi pour faire votre plein de courses, ma chère Jocelyne.
10: Et ça, je gâterai mon petit-fils.
0: Voilà, les mamies sont toujours tellement généreuses. On vous embrasse très fort, Jocelyne. Passez une très belle après-midi.
10: À bientôt.
0: À bientôt. Alors, demain, grande émission. Qu'est-ce qu'on va faire demain? Ah oui, c'est le bricolage demain.
8: Est-ce que vous avez une perceuse chez vous?
0: Bah, bien sûr.
8: Eh bien, il aurait fallu la louer, pas l'acheter.
0: Dis donc, elle m'a remis en place. Boum. Évidemment, on va vous donner plein de bons plans demain pour bricoler sans trop se ruiner. Et puis, on aura aussi le retour de Nordinatam, notre coach sportif. Me concernant, ça sera pas dommage. Merci beaucoup, ma chère équipe. Merci, docteur, qui a fait toute l'émission en blouse aujourd'hui. Merci à Céline à la réalisation, presque. À Elorie à la technique, Alexandra au standard et Gwenelle à la préparation. Et quant à moi, chers amis, je vous dis à demain.

0: sorti en 84. Ion Energy, avec Evelyne Thomas, la chanteuse américaine originaire de Chicago, pour vous ce jeudi matin sur ICI. Excellent réveil avec nous.
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0: Bonjour Valentine.
2: Bonjour Louis, bonjour à tous.
0: Nous sommes le jeudi 15 octobre aujourd'hui et on fête les Thérèses. Bonne fête à toutes les Thérèses qui se réveillent avec nous ce matin. Et nous avons deux anniversaires, un joyeux anniversaire à nos champions du monde 98. David Trezeguet fête ses 49 ans et Didier Deschamps fête ses 58 ans. C'est son premier anniversaire à Didier Deschamps depuis son départ de l'équipe de France après 14 années passées comme sélectionneur.
2: On parlera football justement à 5h avec la première victoire de l'histoire du Paris Saint-Germain sur la pelouse de Manchester City hier soir. Mais l'actu, c'est la mise en examen du jeune tireur d'Aubagne et un témoignage inédit, celui du chef de la CRS 8, blessé dans la mobilisation lycéenne à Paris alors que le syndicat de police Alliance porte plainte contre l'État pour mise en danger de la vie d'autrui.
0: C'est l'info du jour, dans une demi-heure, avec vous ce jeudi jusqu'à 6h. Nous avons Saveria au standard, nous avons Iki à la réalisation ce matin et nous avons Sarah, la rédaction en chef.
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0: Excellent réveil ce jeudi 15 octobre, il est 5h. À la une ce matin, première nuit en prison pour le jeune tireur d'Aubagne.
2: Âgé de 14 ans, il a tiré plusieurs coups de feu dans son collège lundi et blessé le principal et une enseignante. Face aux enquêteurs de l'antiterrorisme, l'adolescent a commencé, Aurélien Tirard, à expliquer son geste.
3: Il reconnaît les faits mais conteste avoir voulu tuer les personnes qu'il a visées. C'est en résumé la position de l'adolescent qui affirme avoir voulu se venger du harcèlement dont il se dit victime au collège. Donc d'après lui, si son adhésion à la mouvance de la True Crime Community existe bien, elle n'a rien à voir avec son passage à l'acte. Ça, c'est ce qu'il a affirmé en garde à vue. Les trois juges d'instruction antiterroriste qui dirigent l'enquête doivent désormais confirmer si c'est bien le cas. Pour le vérifier, ils ont à disposition de très nombreux contenus numériques de l'adolescent, des contenus que les enquêteurs ont trouvés sur ses multiples comptes de réseaux sociaux, sur la plateforme de mail sécurisée Proton, sur Discord, Snapchat ou TikTok. Les policiers analysent en particulier un à un les contenus qu'il republiait sur l'un de ses comptes, exclusivement dédiés à la promotion des publications en lien avec cette idéologie qui promeut l'extrême violence et glorifie les tueries dans les écoles.
2: C'est la première fois que la justice antiterroriste fait le lien entre ce phénomène venu d'Amérique du Nord et un passage à l'acte en France. Plus de 8000 gardes à vue, dont 6700 mineurs depuis le début de la mobilisation lycéenne il y a un mois. À titre de comparaison, 4000 gilets jaunes sont passés en cellule sur le même laps de temps. Des tentatives d'intimidation dénoncent de nombreux jeunes ce matin à quelques heures d'une nouvelle rencontre au ministère de l'Éducation.
0: 5h02 sur ICI, un appel ce matin de l'Agence nationale de sécurité sanitaire à reconnaître le cancer de la peau comme un risque professionnel.
2: Après expertise, le lien est avéré, affirme l'ANSES, entre l'exposition aux rayons UV, Anne Le Gall, et le développement de plusieurs cancers de la peau des travailleurs.
4: Ils sont agriculteurs, travailleurs du BTP, facteurs, marins, professionnels du sport. Au total, 3,5 millions de salariés français sont exposés de façon répétée aux rayons du soleil en raison d'un travail à l'extérieur. Or, l'analyse de la littérature scientifique met en évidence un lien de causalité entre ces expositions aux UV et certains cancers, souligne Amandine Paya. Elle est la coordinatrice de cette expertise pour l'Agence nationale de sécurité sanitaire.
5: Les éléments scientifiques ont montré que même les expositions intermittentes en extérieur pouvaient conduire à des cancers de la peau.
4: 150 000 professionnels sont par ailleurs exposés aux UV en intérieur lors d'activités de soudage ou d'éclairage, poursuit-elle. L'ANSES plaide donc pour la mise en place d'un tableau de maladies professionnelles pour les cancers cutanés.
5: Ça permettra aux travailleurs qui sont exposés et qui ont développé des cancers de la peau de pouvoir plus facilement faire reconnaître et se faire indemniser pour ces cancers et faire reconnaître leur maladie en maladie professionnelle.
4: Autre recommandation de ce rapport, la formation des médecins du travail au dépistage précoce des lésions de la peau, car 90% des cancers cutanés guérissent s'ils sont repérés tôt.
2: Anne Le Gall. Certains syndicats ont claqué la porte, d'autres l'ont voté à contre-cœur faute de mieux. Mais les pensions complémentaires augmenteront au 1er novembre pour 14 millions de retraités du privé. Une hausse de 1,4% décidée par l'Agirc-Arrco, bien en dessous de l'inflation. Le patronat complètement fermé à aller au-delà, explique Force Ouvrière, alors que le gouvernement souhaite un gel des pensions de base dans son projet de budget. Sur celui dédié au financement de la sécurité sociale, un premier accord hier en commission, élargir la taxe soda aux produits les plus sucrés, viennoiseries, pâtisseries, gâteaux, céréales et produits à base de chocolat, de quoi dégager jusqu'à 200 millions d'euros pour la Sécu.
0: Et puis on en a pris plein les yeux hier soir en Ligue des Champions de foot.
2: Le grand coup du Paris Saint-Germain, vainqueur pour la première fois de son histoire sur la pelouse de Manchester City. 4-2, après avoir mené 3-0 à la mi-temps, Bruno Salomon.
6: Et la première chose à dire, c'est que l'on s'est régalé dans cette rencontre où Paris a joué une première mi-temps, je pèse mes mots, exceptionnelle, avant de se faire bouger par les Anglais comme jamais en seconde période. Mais voilà, malgré la tempête, l'équipe de Luis Enrique a tenu.
7: Quand tu vois un match de ce niveau avec des équipes qui cherchent à jouer tout le temps et à se presser continuellement, on avait prévu ce type de match passionnant, incroyable, avec un rythme trépidant, et on a mérité ce résultat.
6: 4-2, Paris a rappelé qui était le champion d'Europe en titre, et pourtant, après le match, Ousmane Dembélé, en bon leader de vestiaire, jouait les modestes.
8: Non, on prend match par match, on sait que la saison elle est longue, que les matchs de Ligue des Champions, il faut bien les négocier, surtout dans ces matchs-là. On a espéré finir dans le top 8. Et après, que ce soit en octobre ou en mars, c'est pas la même chanson. Donc on reste concentré, on prend match par match. Puis voilà.
6: Après un match pareil, tous les yeux sont braqués sur le choc européen de mardi prochain pour le PSG, avec la réception du FC Barcelone, équipe invaincue cette saison, qui joue un football de rêve en ce moment. Et très franchement, on en salive d'avance.
2: Et c'est le Paris Saint-Germain qu'on retrouvera la semaine prochaine, donc contre le Barça. Le PSG est donc toujours leader ce matin de cette première phase de Ligue des Champions. La météo, Louis.
0: Est-ce qu'on va en prendre plein les yeux dans le ciel aujourd'hui? C'est la question que je vous pose et la réponse est oui, cet après-midi, avec un soleil généreux et ça sur l'ensemble du territoire. Attention tout de même au petit matin, puisqu'une fois encore, on a cette grisaille de bonheur. Restez donc vigilants, une grisaille qui sera tout de même plus présente et dominante dans le nord du pays. Puis pour les températures, on a déjà des températures très élevées ce matin. On a 8,5 degrés dans la Somme, nous dit Laurent. Mais en revanche, Marie-Christine nous dit déjà 17 degrés ce matin sur le bassin d'Arcachon en milieu de matinée. Encore quelques nuages qui vont persister pour la moitié nord. Ailleurs, c'est du soleil pour les températures en milieu de matinée. À Metz, on attend 13 degrés. Pour Bourges et La Rochelle, on aura entre 15 et 16 degrés. De même à Bordeaux. Et puis cet après-midi, attendez-vous réellement à une météo de fin d'été avec des températures quasiment estivales. 24 degrés dans le nord à Rouen, 25 une fois encore dans le sud à Toulouse.
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0: Chaque matin, vous en avez l'habitude, juste avant 6h, on vous donne la parole avec Valentine pour nous raconter votre passion, un talent, un moment de vie qu'on partage avec vous. Et ce jeudi 15 octobre, toutes celles qui font vivre nos campagnes et nos villages sont à l'honneur.
2: Alors ce matin, on recherche une auditrice qui participe activement à la vie de son village.
0: Vous êtes par exemple bénévole, commerçante, agricultrice, la patronne tient du dernier café de votre commune. Eh bien, appelez-nous au 0810 055 056, on vous attend nombreux. Et c'est Saveria, bien évidemment, qui attend vos appels ce matin. Même, j'ai envie de dire, si vous êtes celle qui organise les fêtes de village, appelez-nous. Voici tout de suite à Jennifer, au soleil. Ça correspond bien.

0: C'est tout à fait de circonstance en plus ce jeudi matin à l'écoute d'ici. Soyez les bienvenus au soleil de Jennifer pour accompagner votre premier café.
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0: Ce matin, 5h25, avec Stéphane Bern, direction 3 en Champagne, une ville dont le centre historique a une forme plutôt étonnante, Valentine.
3: Vu du ciel, il ressemble à un bouchon de champagne. Stéphane Bern nous racontera comment le centre historique a pris cette forme bien avant l'essor du champagne dans la région.
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0: Chaque matin dans Ici, ça entreprend, on découvre des idées pour nous simplifier la vie. Et ce matin, on parle de notre consommation d'eau, 120 mètres cubes par an en moyenne, pour un foyer français, Valentine.
3: Et dans cette période de sécheresse exceptionnelle, Catherine Quicandon, vous avez découvert comment réduire notre consommation en Picardie.
5: À Épeville, dans la Somme, à une cinquantaine de kilomètres au nord de Compiègne, on aime faire des économies. Voici Bloop, une entreprise cofondée par Lucas Roguet, Sidney Silam et Alexandre Ledoyen, qui ont inventé un kit qui rassemble les éléments de base pour faire des économies d'eau, c'est-à-dire des aérateurs et des régulateurs pour les robinets de la maison. Mais concrètement, combien économise-t-on ? Réponse de Lucas Roguet.
6: Une fois équipé, une économie qui peut aller jusqu'à 60 mètres cubes d'eau par année pour deux personnes et également une économie d'énergie, puisque quand on va utiliser de l'eau chaude, eh bien on va aussi faire appel à l'énergie pour la chauffer, notamment à la douche, ce qui est l'usage le plus prépondérant dans nos usages quotidiens de l'eau. Et donc en finalité, c'est pour un ménage donc de deux personnes, une économie qui peut aller jusqu'à 430 euros par an.
5: Ah oui, quand même. Et en plus, pas besoin de faire appel à un professionnel.
7: Qui c'est ? C'est le plombier !
5: Car le kit fabriqué à Amblainville dans l'Oise est très facile à installer.
6: On a déjà beaucoup de clients qui l'ont installé. Et sur la majorité des cas, on les a questionnés et ils ont installé l'intégralité du kit en moins de 5 minutes. Pour la petite anecdote, on a fait installer le kit à une enfant de 8 ans qui l'a installé très facilement. Je pense que pour les néophytes du bricolage, ça sera très facile aussi.
5: L'idée de Bloop a émergé en 2024, les premiers tests en 2025 et le kit actuel est en vente depuis cette année. Mais pourquoi cette idée en particulier pour entreprendre ?
6: Au départ, donc, nous sommes trois profils très différents, ingénieur, designer produit et une autre personne qui vient plutôt d'études de sciences politiques. Eh bien, tout simplement, on a commencé à se questionner sur chacun quelles étaient les mesures simples, peu coûteuses, que l'on pouvait mettre en place dans notre quotidien pour économiser de l'eau. Et finalement, on s'est rendu compte qu'il y avait très peu de solutions simples, accessibles financièrement, tant que dans l'utilisation et dans l'installation.
5: Le kit coûte 45 euros et c'est dégressif si vous en prenez plusieurs. Plus d'infos sur bloop.tech, B-L-O-O-P. Et d'ailleurs, d'où vient l'appellation Bloop ? Eh bien, c'est le nom d'un son sous-marin ultra basse fréquence enregistré en 1997. C'est un peu le son de l'eau, en fait. Merci à Ici Picardie pour cette idée qui nous sort la tête de l'eau. Ici, ça entreprend dans la Somme avec Bloop, un kit pour économiser de l'eau et de l'argent, tant qu'à faire.
0: Et puis en plus, toutes les économies, elles, sont bonnes à prendre.
3: Surtout vu la météo, pas de pluie à l'horizon encore ce jeudi et ce ciel bleu. Il pèse sur les vendeurs de vêtements. Les nouvelles collections ne se vendent pas.
0: Reportage sur le marché de Trouville-sur-Mer dans un instant.
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0: Ici, toujours à vos côtés, 5h15, ciel bleu, mais grise mine des vendeurs de vêtements.
3: Avec encore 26 degrés annoncés au maximum cet après-midi à Tours, Rouen et La Rochelle, 27 à Toulouse et à Limoges et jusqu'à 29 degrés à Bordeaux. Les nouvelles collections automne-hiver ne se vendent pas, Martin Cotta, comme sont dans la station balnéaire de Trouville-sur-Mer sur la côte normande.
9: En plein soleil près de la digue.
10: Bonjour messieurs.
9: Garçon tient un stand de blousons, de doudounes. Tout est en bonne place, sur des cintres, et les clients ne se pressent pas.
10: Fait trop chaud, vous voyez. C'est compliqué, regardez, les gens ils passent au droit, ils regardent et... Ils attendent qu'il fasse froid pour acheter. Voilà. S'il tombe de la fin, ça sera peut-être mieux.
9: À côté, Karine vend des pantalons, des gilets. Tout est à 10 euros, mais il fait trop chaud pour acheter. Son chiffre d'affaires est en chute libre.
11: Une chute de 50% carrément. Ah oui, c'est exceptionnel, on n'a jamais vu ça de toute façon. Bah, moi, d'habitude, la collection d'hiver, je la sors début septembre. Là, je viens juste de revenir avec ma collection d'hiver. Hein. Pour vous dire, on est mi-octobre hein, quand même.
9: Il n'y a guère que Monique, lunettes de soleil sur le nez, trouvillaise depuis 2 ans, qui est satisfaite.
12: Non, mais c'est formidable, c'est génial. C'est vrai que du coup, on ne sait pas comment s'habiller. J'ai un pull et une surchemise et j'ai chaud.
9: Échaudée par la douceur automnale et hivernale, Sophie, gérante d'une boutique de prêt-à-porter, fait un choix radical.
13: Non, moi je prends plus de gros manteaux là, épais. Non, je reste prudente. Je prends plus de la mi-saison que les gros manteaux d'hiver. Enfin, je fais attention à ça aussi maintenant. Quoi.
9: On adapte les collections. Chez Chouchou, rue Victor Hugo, on a carrément laissé une partie de la collection d'été en magasin, raconte Emma, une des vendeuses.
14: Les personnes aiment toujours mettre des manches courtes, encore des pantalons assez courts. Donc oui, on laisse quand même les collections d'été. On a des blouses, des petites chemises légères, encore des t-shirts. On a toujours les casquettes aussi, voilà à peu près tout.
9: Virginie est responsable de 2 magasins de chaussures à Trouville.
15: Il n'y a pas d'intersaison, donc il fait très beau et on va passer tout de suite à l'hiver. Donc les produits intersaison, on ne les vend pas. Nous, on fait de la chaussure, de la basket basse, des choses comme ça. Là, ils vont passer directement à des choses plus hivernales parce que l'intersaison, il n'y a pas.
9: Le contexte avec un pouvoir d'achat en berne n'arrange rien. Les fêtes de fin d'année pourraient quand même être une bouffée d'air frais, espère-t-on du côté des commerçants.
3: Sans attendre la fin d'année, Météo France annonce une chute des températures dès demain à l'ouest. La bascule sur toute la France se fera dans le week-end. On passera même en dessous des normales de saison.
0: Dans 3 minutes, c'est la télé avec Patrice Gascoin. Ce matin, les hôtels en difficulté avec cette nouvelle émission Alerte à l'hôtel. Une toute nouvelle émission et c'est à découvrir ce soir sur M6 à 5h17. Vous êtes bien sûr ici, excellent réveil de bonne heure pour commencer la journée avec vos chansons préférées. Voici tout de suite pour vous, Paul Simon, à l'écoute d'ici.

0: Simon sur ici ce jeudi matin, jeudi 15 octobre. 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
0: 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C'est Saveria qui attend vos appels au standard 0810 055 056. Bonne chance à vous.
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0: Retrouvons sans plus tarder Patrice Gascoin et ses coulisses TV ce jeudi. Patrice, vous nous faites découvrir une toute nouvelle émission qui arrive ce soir sur M6, une émission qui s'appelle Alerte à l'hôtel.
3: Vous voyez quand Philippe Etchebest découvre effaré l'état de la cuisine d'un restaurant qu'il doit sauver ? Eh bien ce soir, on aura la version hôtel.
4: C'est pas aux normes, c'est dangereux, quelqu'un peut être électrocuté. C'est la folie, moi j'ai jamais vu ça.
5: Espérons que ce soit mieux de l'autre côté du mur, dans ma chambre.
4: Bah, elle est pas faite la chambre. J'arrive pas à le croire. Le lit est même pas fait, les draps sales là. Mais dans cet hôtel, ça s'arrête jamais.
3: Dans Alerte à l'hôtel, ils sont deux experts à avoir pour mission de sauver un hôtel en grosse difficulté. Fred Siriex, figure incontournable de l'hospitalité au Royaume-Uni, et Pauline Pétard, une spécialiste du redressement hôtelier. Passé le constat, souvent assez terrible, comme on l'a entendu dans l'extrait, nos experts ont un mois pour transformer durablement l'hôtel, en l'occurrence ce soir, un hôtel situé à Souples-le-Loing, en Seine-et-Marne. J'ai rencontré l'un de ces experts, Fred Siriex, qui passionne déjà des millions de téléspectateurs, mais outre-Manche, puisque cela fait 15 ans qu'il est présent sur une chaîne britannique avec le format anglais, le format original de Alerte à l'hôtel. 15 ans qu'il plaît à nos voisins avec son accent français. Mais est-ce que le charme va agir en France? La réponse de Fred Siriex.
6: Je sais pas. Ça dépend des téléspectateurs, de ce qu'ils pensent de l'émission. C'est à eux de décider.
3: Ça fait quoi finalement d'aller maintenant montrer sa tête sur une chaîne française?
6: Alors je suis ravi parce que ma mère va pouvoir regarder mes émissions sans les sous-titres. Ses copines lui ont envoyé plein de messages pour dire ton fils est à la télé, il va passer sur M6. Donc ma mère est ravie et je suis ravi moi aussi.
3: Votre maman qui est à Limoges?
6: Elle est à Limoges.
3: Est-ce qu'il y a plus ou moins d'appréhension de faire de la télé en France qu'en Angleterre?
6: L'appréhension pour moi, c'est la langue en fin de compte, parce que ça fait 35 ans que je suis en Angleterre, je travaille en Angleterre, le business se fait en anglais. Et la deuxième chose, c'est la façon de faire la culture française par rapport à la culture britannique. Donc ça, c'est vraiment différent. Mais bon, moi, je suis français, je ne suis pas britannique. Donc en fin de compte, c'est une question de se réadapter très rapidement et facilement aux façons de faire ici.
3: Et dès ce tournage, c'était un petit peu différent de la manière de tourner que vous avez faite en Angleterre?
6: Ce que j'ai adoré, la première email que j'ai eue, ce qu'on appelle call sheet, tout est marqué avec les grands détails, ce qu'on fait de 8h à 9h à 10h, etc. Et après, il y avait un gros passage gras, c'était lunch de midi à 2h. Et il y avait le menu et le vin à côté et café. En Angleterre, on a passé ça. Et ça, j'ai adoré.
3: Grâce à Fred Siriex, on sait qu'on mange bien sur les tournages de Alerte à l'hôtel. Première mission ce soir sur M6.
0: Et c'est à 21h10, ça va être très très sympa cette nouvelle émission.
1: Ça avait l'air d'aimer le format.
0: Alors ce genre de contenu, je suis hyper client. J'aime bien en fait, si vous voulez, le avant-après. C'est-à-dire qu'au début, ça va pas, et puis à la fin, normalement, si les gars sont bons, bien entendu, tout se passe bien. J'aime bien, ça râle, il y a un petit peu d'énergie. Que voulez-vous? C'est un petit peu mon péché mignon. 5h25, voici pour vous, ce matin, le nouveau single de Vianney. Avant de retrouver dans quelques instants la chronique de Stéphane Bern, qui nous emmène à Troyes ce matin. Et je vous laisse profiter du nouveau single de Vianney, de Henri Détain, qu'il a enregistré seul dans une cabane, et ce en Normandie en plus, pour son nouvel album qui lui sortira le 6 novembre, intitulé Les Évadés. Et vous l'écoutez tout de suite sur Ici.

0: Vianney sur ICI à 5h28 avec Doré Détain. Nous sommes le jeudi 15 octobre. Et avant les infos de 5h30, comme d'habitude, un petit peu d'histoire avec Stéphane Bern qui ce matin nous fait remonter le temps jusqu'à une époque, vous allez voir, où une ville médiévale allait peu à peu transformer sa silhouette en une spécialité en plus bien de chez elle.
1: Certaines cités ont un blason. À Troyes, c'est le centre historique qui a fait la réputation de la ville. Vu du ciel, il ressemble à la coiffe d'un célèbre vin pétillant. De là à dire que les plans ont été dessinés après l'apéro, je vous laisse juge. XIIe siècle. Les comtes de Champagne agrandissent les remparts de Troyes pour protéger une ville en plein essor. Les siècles passent, Troyes devient l'un des grands centres commerciaux d'Europe grâce aux célèbres foires de Champagne. Mais le pire est à venir. En 1524,
2: est-ce qu'on a fait les tuyaux ?
1: Un incendie brûle plus de 1500 maisons et tue, d'après les estimations, 3000 personnes. Ordre est donné de reconstruire le centre historique à l'identique.
3: Non, mon beau-fils. Tu es un bon architecte, mais un peu classique.
1: Et malgré la disparition progressive des fortifications, la forme générale de la ville reste intacte.
4: Il y a toujours un bouchon.
1: Il faut attendre le XXe siècle et les premières vues aériennes pour jeter un coup d'œil par le hublot et que les habitants réalisent l'évidence. Vu du ciel, le centre historique de Troyes ressemble presque parfaitement à un bouchon de champagne avec sa tête arrondie et son corps allongé. À ce niveau-là, on est presque davantage dans l'œnologie que dans l'architecture.
5: Tu pousses le bouchon un peu trop loin, Maurice.
1: Le plus amusant est que cette forme apparaît plusieurs siècles avant l'essor du champagne, qui fera la renommée mondiale de la région. Une coïncidence urbanistique

0: Collège lundi sur le principal et une enseignante blessée. Face aux enquêteurs de l'antiterrorisme, il s'est dit influencé par une mouvance fascinée par les tueries de masse. Les deux tiers des enseignants promis aux lycéens ont été affectés dans leur établissement. Mise au point du ministre de l'Éducation hier, Édouard Geffray reçoit l'intersyndicale de la jeunesse ce jeudi à la veille des vacances scolaires. Un garçon de 12 ans se tue en trottinette électrique à Toulon. L'enfant, sans casque, précise le parquet, a percuté un poteau sur un trottoir à toute vitesse. Les accidents graves et mortels de trottinettes électriques explosent en France depuis 2 ans. 1,4% d'augmentation pour les pensions de retraite complémentaires du privé à partir du 1er novembre. Les gestionnaires de l'Agirc Arrco se sont mis d'accord sur cette revalorisation hier, au grand dam des partenaires sociaux, vu le niveau de l'inflation cette année, estimé à 3% sur un an par l'INSEE. Vous êtes une femme en ménopause et vous avez du mal à dormir. C'est très fréquent selon une nouvelle étude publiée ce jeudi à l'occasion du lancement des Assises de la ménopause à Paris. Plus d'une femme ménopausée sur 4 présente des troubles du sommeil, au point de surprendre les auteurs de l'étude. Et puis la formidable victoire du Paris Saint-Germain en Ligue des champions de foot hier soir. 4-2 sur la pelouse de Manchester City où le PSG n'avait jamais gagné.
1: L'info du jour, c'est cette plainte déposée par le syndicat de police Alliance contre l'État.
0: Pour mise en danger de la vie d'autrui, en l'occurrence celle des policiers, sont-ils délibérément sacrifiés sur l'autel de la communication politique ? Le syndicat pose la question dans une lettre. Entre les consignes floues et les injonctions contradictoires sur la conduite à tenir dans ce mouvement lycéen, près d'un millier de policiers et de gendarmes ont été blessés, comme le chef de la CRS 8 qui accepte ce matin Emmanuel Leclerc de témoigner.
2: Emmanuel Taxel raconte qu'il a eu beaucoup de chance sur ce boulevard Voltaire en début de semaine dernière. Un miracle que son tibia n'ait pas été brisé en deux quand il découvre au sol ce morceau de pierre, un bout de mur de près de 2 kilos qui venait de le frapper.
3: Malgré un protège-tibia, ça l'a fendu en deux. Sinon, j'avais le tibia cassé, des séquelles à vie.
2: Le commandant de la CRS 8 attend alors la fin de la manœuvre pour appeler l'équipe de secours qui le recoue sur place, plusieurs points de suture, alors que l'un de ses agents vient de s'évanouir après avoir lui aussi reçu un pavé, mais sur la nuque.
3: Notre unité, on voit vraiment qu'elle est prise sous le feu. Je peux vous montrer aussi une vidéo, vous voyez, tir de mortier, on le voit, c'est caractérisé. Nous sommes là, vous voyez. Vous avez vu la taille de la pierre qui est là ?
2: Emmanuel Taxel ne veut pas laisser dire que sa compagnie charge au moindre feu de poubelle et dire que ce mardi 6 octobre, ce n'étaient pas des lycéens qu'ils avaient face à eux, mais plus de 300 black blocs que l'on voit sur les manifestations les plus violentes ces dernières années.
3: Naturellement, face à cette jeunesse qui pourrait être nos enfants, on est très sensible et on fait très attention. Maintenant, si on est pris à partie et qu'il y a des blessés, on est dans l'obligation de riposter pour préserver l'intégrité de nos fonctionnaires.
2: Le chef de la CRS 8 estime que s'il n'y avait pas eu ce jour-là d'autres unités CRS et de la préfecture de Paris en renfort sur les moments les plus critiques, il y aurait eu beaucoup plus que 6 blessés et des deux côtés.
0: Et des chiffres toujours hallucinants. Depuis le début de ce mouvement, il y a un mois, plus de 6700 mineurs ont été placés en garde à vue contre 4000 manifestants pendant les Gilets jaunes.
1: 5h34, tout de suite, la météo de ce jeudi 15 octobre, avec toujours cette visibilité réduite au petit matin, surtout dans le nord du pays, avec de la grisaille et cette brume qui persiste. Restez donc vigilants, même si ailleurs, vous pourrez d'ores et déjà profiter d'un ciel nettement plus dégagé. Pour les températures, à 5h34, nous avons 8,5 degrés dans la Somme, nous dit Laurent. On a des températures nettement plus élevées dans le sud du pays, avec Martine qui nous dit 17 degrés à Béziers sur notre page Facebook. Puis au milieu de matinée, on relèvera encore quelques petits nuages pour la moitié nord avant de retrouver un ciel généreux sur la quasi-totalité du pays. À Metz, on aura environ 13 degrés. Pour Bourges et La Rochelle, entre 15 et 16 degrés, jusqu'à 17 degrés déjà attendu ce matin à Bordeaux. Puis cet après-midi, attendez-vous à une météo de fin d'été. Dans le nord, 24 degrés à Rouen. Dans le sud, 25 degrés à Toulouse.
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0: 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C'est le cadeau d'ici en cette journée de la résilience.
1: Pour jouer avec nous, 0810 055 056. Et aujourd'hui, nous allons parler d'Octobre Rose avec un record, figurez-vous, qui a été battu dans le Tarn. Un record assez étonnant.

0: Bernard Lavilliers. On the road again, à l'écoute d'ici 5h39. Tout de suite, c'est le duel des auditeurs autour de l'actu. Et vous jouez bien entendu à la maison ou en voiture ce matin.
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0: Le principe, il est tout simple, c'est une question autour de l'actu avec un chiffre pour vous à trouver et pour gagner un très joli cadeau.
3: Un poste radio pour vous accompagner en cas de crise et nous permettre de vous transmettre toutes les informations essentielles en cas d'alerte incendie, d'inondation ou d'accident Céveso, puisqu'il se met en route automatiquement en cas de message d'alerte à la population.
0: Et nous allons dans le Vaucluse ce matin, Valentine, retrouver Steve en ligne avec nous.
3: Bonjour Steve.
4: Bonjour à tous et à toutes.
0: Steve, vous êtes commercial, vous êtes sur la route pour aller au boulot.
4: Oui, exactement, oui.
0: Eh bien, faites une courte pause puisque tout de suite on dit bonjour à Mickaël qui lui est arrivé au boulot.
3: Bonjour Mickaël.
5: Bonjour tout le monde.
0: Fonctionnaire de mairie du côté de Reims, c'est bien ça Mickaël ?
5: C'est bien ça.
0: Alors messieurs, on va jouer ensemble avec cette question qui est consacré à Octobre Rose ce matin. Et ce record assez incroyable pour la bonne cause, c'est un défi relevé à Saint-Sulpice-la-Pointe, dans le Tarn. L'association Les Saintes-Nitouches a lancé un appel. Soutiens la cause, donne ton soutif. Ce sont ces mots. Les dons sont arrivés et les bénévoles les ont assemblés un à un. Et le 3 octobre, ils ont battu le record de France de la plus longue guirlande de soutien-gorge. Selon vous, quelle longueur cette guirlande a-t-elle atteinte? En mètres, je vous l'annonce, c'est plus que 5000 mètres. Il me faut un chiffre pour vous, Steve.
4: 6000 mètres.
0: 6 pour Steve. Hop. Vous en pensez quoi, vous, Mickaël ?
5: Moi, je dirais 10 000.
0: 10 000 du côté de Mickaël. J'ai peut-être été un petit peu vache avec mon indice, là, je me dis maintenant. Valentine, la réponse avec vous.
3: Bah pourquoi ? Parce que Mickaël, lui, il a mis dans le mille. C'est 10 118 mètres.
0: Bravo, Mickaël.
3: Alors, plus de 10 km de bretelles et de bonnets. Et après le record, une partie des soutiens-gorge en bon état seront donnés à des associations pour des femmes dans le besoin.
0: Franchement, c'est beau cette initiative. Puis, alors, j'ai pas trouvé l'info pour savoir combien il y en avait exactement pour constituer cette chaîne de 10 km.
3: J'ai pas compté.
0: Mais à mon avis, beaucoup. Steve, j'espère qu'on aura l'occasion de rejouer avec vous à très bientôt. Prise de poste dans combien de temps ?
4: D'ici 20 minutes.
0: Ok, donc vous avez encore le temps d'arriver au boulot. Eh bien, écoutez, Steve, merci beaucoup et à très vite. Mickaël, vous, la journée, comment est-ce qu'elle se profile ?
5: Bah, bien, du coup.
0: Eh bien, écoutez, on va s'arrêter là-dessus. Belle
3: journée. On est heureux de la commencer comme ça avec vous.
0: À bientôt, Mickaël. Ciao, ciao.
5: À bientôt.
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0: Juste avant vos infos de 6h, place à notre initiative du jour avec Robin Bernot. Ce matin, Valentine, on ouvre notre porte-monnaie pour récupérer toutes les petites pièces qu'on n'utilise pas tous les jours.
3: Pour les transformer en bons d'achat. Comment ça marche? Ici, Robin Bernot nous l'explique depuis la Moselle à 5h50.
0: Je vais avoir plein de bons d'achat, moi, vous allez voir. Suivi de notre rendez-vous en recherche un auditeur qui, c'est juste avant vos infos également de 6h. Aujourd'hui, à l'honneur, toutes celles qui font vivre nos campagnes et nos villages, puisqu'avec Valentine, écoutez bien, on recherche une auditrice qui
3: s'engage et qui participe activement à la vie de son village de plein de manières, de façon différente. En tout cas, si vous tenez le dernier bar de votre village, si vous organisez des activités, si vous aidez les seniors au quotidien à passer du temps, appelez-nous.
0: On veut quelqu'un d'impliqué au 0810 055 056. On compte sur vous, attention. On garde un œil dessus, bien sûr. Ici dès 5h, on est ravis de vous réveiller ce jeudi matin. Voici Softcell, Tate in Love.

0: Ici des 5h avec Soft Cell, Fate in Love. 5h47, tout de suite place à votre rendez-vous anti-arnaque avec Odrazo.
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0: Bonjour, une piqûre de rappel à vos côtés ce matin. Ne surtout pas faire de shopping sur un site web qui affiche les logos Alinéa ou Minelli.
3: Oui, pour la simple et bonne raison que ces deux enseignes, à l'heure où je vous parle, n'ont plus de boutique internet. Et non, le chausseur Minelli en difficulté a fermé ses magasins, impossible de commander. Pareil pour Alinéa, l'enseigne de déco et d'ameublement. Pourquoi je vous dis ça? Parce que vous êtes nombreux à vous faire piéger ces dernières semaines. Vous avez acheté un canapé, des assiettes, un matelas sur un site Alinéa. Vous avez craqué pour des chaussures à prix cassé chez Minelli. C'était pas cher du tout, c'est vrai, mais vous n'avez rien reçu du tout non plus. En fait, les escrocs profitent de la disparition des vraies boutiques pour créer des fausses boutiques. Et je suis allée moi aussi sur ces fausses boutiques. Je vois écrit déstockage, moins 90%, tout doit partir. Je vois une paire d'escarpins à 24 euros, des assiettes à dessert à 30 centimes, un canapé d'angle à 179 euros et je comprends que vous fassiez piéger. Ces boutiques web sont fausses, mais elles sont très jolies, très crédibles.
0: Oui, mais Aude, une question, si par exemple on s'est fait piéger, là qu'est-ce qu'on fait?
3: Alors, vous êtes plusieurs, effectivement, à me poser la question. En fait, les escrocs, là, nous appâtent avec des ristournes incroyables et ils récupèrent comme ça tout un tas de numéros de cartes bleues. Donc déjà, appelez votre banque le plus vite possible. Il est peut-être encore temps de bloquer le paiement. Et surtout, il faut faire opposition à la carte pour que l'escroc ne s'en serve pas davantage. Et d'ailleurs, surveillez bien vos relevés pour repérer d'autres paiements suspects. Attention, parce que ces faux sites web apparaissent et disparaissent et réapparaissent. Ils changent d'adresse à chaque fois. Si vous tombez dessus, n'hésitez pas donc à les signaler à la répression des fraudes. C'est ce qu'a fait une auditrice. C'est tout simple. Le site s'appelle Signal Conso.
0: Signal Conso, une info à garder en tête. Merci beaucoup, Aude Razo, que l'on retrouvera demain, comme d'habitude, à 5h48, 0810 055 056. Si vous êtes une auditrice et que vous vivez dans un village et justement que vous êtes active dans ce village, que vous êtes bénévole, commerçante, agricultrice, si c'est vous qui créez du lien, que vous participez activement à la vie de votre ville, de votre village, on élargit un petit peu, eh bien appelez-nous et racontez-nous ce matin ce que vous faites au 0810 055 056. On vous attend tout de suite pour vous réveiller ce matin. Un classique de la chanson française revisité par Yann Muller. Voici tout de suite Les Oies Sauvages. Il était

0: Yann Müller, qui a redonné une version disco de ce titre emblématique, forcément, du chasseur de Michel Delpech, sur Ici, 5h52. Dans Ça marche ici, on va peut-être vous faire faire plutôt quelques économies sur vos courses ce week-end. Écoutez bien, Valentine.
1: Avec un système pour payer moins cher, disponible partout en France et qui cartonne, Robin Bernot, notamment en Moselle.
2: À Hayonge, par exemple, vous pouvez transformer vos petites pièces de monnaie en bons d'achat pour faire vos courses.
3: C'est pas mal.
2: Et si les petites pièces qui traînent au fond de vos tiroirs, dans un vieux porte-monnaie ou même, vous savez, sous le siège de la voiture, vous permettez de faire baisser le montant de vos courses? C'est tout le principe des eurocycleurs, des machines qui récupèrent les petites pièces et qui les convertissent en bons d'achat. Et visiblement, le concept séduit puisque notre journaliste Loris de Siéchy s'est rendu dans le supermarché mosellan et a rencontré Salvador après 10 minutes à glisser ses pièces dans la machine, le montant s'affiche.
4: 129,46 €.
5: Ouais, je suis heureux. Je pensais pas qu'il y avait autant. On économise sans s'en rendre compte finalement. On est obligé d'y penser aujourd'hui pour pouvoir l'achat. Quand on voit le prix de l'essence, quand on voit le prix de l'alimentation, tout devient très très cher. Et ça devient de plus en plus compliqué aujourd'hui pour certaines personnes de s'alimenter ou de pouvoir faire des sorties. C'est triste, mais on en est arrivé là aujourd'hui.
2: Alors, il faut savoir que Hayonge est loin d'être un cas isolé. Les eurocycleurs sont présents partout en France. Un tiers des hypermarchés et un quart des supermarchés en sont désormais équipés. En moyenne, les clients repartent avec un bon d'achat d'environ 20 €. Alors ici, ça marche, mais vous, qu'en pensez-vous?
3: Je trouve ça très bien, c'est une bonne initiative.
2: J'ai pris un moment pour discuter de cette initiative avec Betty. Première question, est-ce qu'on utilise encore des espèces aujourd'hui?
3: Alors en fait, non, de moins en moins, parce qu'il y a beaucoup d'achats que je fais par carte bleue, et donc on a moins de monnaie dans son porte-monnaie. Mais pour les gens qui en ont, c'est une très bonne idée.
2: Mais alors, est-ce que c'est dommage de ne plus avoir de liquide sur nous?
3: Alors, oui et non, parce que la carte bleue, finalement, c'est quelque chose de très pratique. Mais je pense que si on payait davantage en espèces, on serait peut-être plus vigilant aussi sur nos dépenses, et ce serait bien. Et puis, c'est vraiment une question de facilité, quoi.
2: En tout cas, la question mérite d'être posée. Si on prend un petit peu de recul et qu'on va voir ce qui se passe à l'autre bout du monde, sachez qu'en Australie, après 20 ans de recul, l'utilisation des espèces repart légèrement à la hausse. Le liquide reste, par exemple, très présent pour les petits achats. Un quart des transactions de moins de 10 $ australiens, soit environ 6 € sont encore réglés en espèces. Une tendance qui rappelle que, même à l'heure du paiement sans contact, les billets et les pièces sont toujours leurs adeptes. Pour certains, c'est une façon de mieux maîtriser leur budget, et pour d'autres, une sécurité bien utile en cas de panne électronique.
0: Et bien voilà une initiative qui fait du bien au porte-monnaie. Robin Bernot à l'instant avec Loris de Siéchy. 5h54, excellent réveil si vous venez nous rejoindre à l'instant, soyez les bienvenus. Voici tout de suite pour vous Survivor, Burning Heart, c'est à l'écoute d'ici.

0: soir avec Burning Heart. Thierry, ici, jeudi 15 octobre, une journée qu'on a décidé de consacrer à toutes celles qui font justement vivre leur ville et leur village de par leurs actions, avec Valentine. Et Valentine, nous sommes avec Christine qui nous passe un petit coup de fil du Pas-de-Calais. Bonjour Christine.
1: Bonjour Christine.
2: Bonjour.
0: Christine.
2: Bonjour, ici Nord.
0: Ah, ici Nord, on les embrasse bien évidemment. Vous allez les retrouver dans quelques minutes et j'ai une question à vous poser. Vous avez rejoint les Restos du Cœur, Christine.
2: Oui.
0: Comment est-ce que ça s'est passé?
2: Disons que c'est assez drôle parce que je me gare et je vois la porte des Restos, la fenêtre des Restos du Cœur ouverte et je cherchais quelque chose dans ce style-là pour me rendre utile.
0: Ouais.
2: Et la présidente y était. D'ailleurs, je la mets à l'honneur, cette dame. Elle, ça fait 13 ans qu'elle est là. Et puis, je lui ai demandé comment on faisait. Il dit, tu viens, je sais plus quel jour, jeudi. Et j'ai commencé par une demi-journée. Maintenant, c'est une journée. Et puis, de temps en temps, je viens en plus pour préparer la distribution.
1: Des petits extras. Et vous faites ça depuis combien de temps, Christine?
2: Un an, il n'y a pas longtemps.
1: Et qu'est-ce que ça vous apporte à vous?
2: Ça m'apporte de rendre service aux gens qui sont dans la misère. Parce que c'est sûr que les gens qui viennent, ils ont besoin d'un petit peu de chaleur.
0: C'est tout à fait vrai.
2: Et puis,
1: ça fait du bien d'en donner aussi. C'est ça. Merci beaucoup, Christine.
0: Merci, Christine, pour votre engagement et cette jolie cause que vous venez nous partager à l'instant. Merci à tous d'avoir été là à 6h. Rendez-vous avec l'actualité de vos régions. Et tout de suite, voici les équipes d'ici matin qui sont là ce jeudi.
3: Eh oui, je confirme, on est bien là. Bonjour Louis, bonjour la Franche-Comté, bonjour Anne Fauvarc.
4: Bonjour.
3: Notre journaliste ce matin, vous aurez aussi droit aux actus suisses quelque part avec David Aubry. On ira faire du karting chez nos voisins, karting qui peut coûter très très cher, vous le verrez en Suisse. Et puis je vous parlerai aussi juste après les infos de 6h d'Elton John, le chanteur britannique qui fait parler encore un peu de lui aujourd'hui. Vous allez comprendre pourquoi d'ici quelques minutes.
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3: Le journal avec vous, Anne Fauvarc. Après le triple meurtre de J en Haute-Saône le 2 septembre dernier, une marche blanche aura lieu le 23 octobre.
7: Le drame avait suscité une forte émotion dans la commune où deux frères de 6 et 10 ans et leur grand-mère maternelle ont été tués par leur père, un homme qui s'est ensuite suicidé. La municipalité annonce la tenue d'une marche blanche pour, je cite, un moment de solidarité, de recueillement et de soutien à Aurore, la maman. Les participants pourront porter une casquette en hommage aux enfants. Détails sur ici.fr Besançon.
3: Toujours aucune baisse en vue sur le front des carburants.
7: Le déstockage annoncé par le gouvernement la semaine dernière ne sera effectif qu'au mois de novembre et il n'y a pas que les travailleurs qui ont le vertige en faisant le plein. Le prix des carburants pèse sérieusement sur les finances des associations en Franche-Comté, comme Emmaüs et la Banque Alimentaire amenées, Marie Roussel, à faire des trajets tous les jours.
8: Chaque année, la Banque Alimentaire en Franche-Comté parcourt plus de 350 000 kilomètres pour faire le lien entre les grandes surfaces où elle ramasse les invendus et les 92 associations qu'elle dessert. Évidemment, ça chiffre vite en carburant, confirme Gérard Massena, le président de la Banque Alimentaire.
9: C'est une hausse de 20 000 euros sur notre budget de 2026.
8: Pour absorber un tel surcoût, l'association a formé ses conducteurs à l'éco-conduite et essaye d'optimiser ses tournées.
9: De voir le moins de tournées possible et sur une tournée de service à la fois les associations le matin, donc de partir à plein et d'aller chercher auprès des grandes surfaces les denrées pour rentrer à plein.
8: Limiter les déplacements, c'est aussi ce que tente de faire Emmaüs. Roland Froidevaux est le président du comité d'amis à Ornans.
10: On a noté grosso modo environ 30% d'augmentation en sachant que chaque ramasse ou livraison peut faire 5, 10, 15, 20 km, tout va dépendre. Donc les conséquences sont assez importantes sur cet aspect livraison.
8: Et cela a aussi un impact sur la fréquentation de l'espace vente.
10: On a moins de personnes de Besançon, de Levier, de Pontarlier qui venaient parce que ils voient notre site Facebook, ils se trouvent que c'est plutôt sympathique, ils viennent nous voir. Ces clients habituels qui venaient de Besançon d'ailleurs sont moins présents.
8: Ces associations vont réussir à boucler leur budget 2026. Mais si cela venait à perdurer, elles aimeraient, elles aussi, pouvoir bénéficier du dispositif grand rouleur du gouvernement.
7: Les bénévoles continuent également de répondre présents dans ces deux associations, mais la question du carburant risque d'avoir à long terme un effet dissuasif sur leur engagement. Comment les Français font face à la hausse des prix des énergies? pages spéciales aujourd'hui, dont le 12, 13 et le 19, 20 de votre chaîne de télévision régionale, ici Franche-Comté. Un gros déploiement de pompiers cette nuit à Mongesoix, près d'Ornans, dans le Doubs. Un véhicule utilitaire a fait une sortie de route rue de la Grange-Millet à 1h du matin. Bilan, 2 blessés, dont un grave. À l'arrivée des secours, le véhicule se trouvait en contrebas de la chaussée. Une vingtaine de pompiers, dont une équipe de secours en milieu périlleux et montagne, a été engagée pour remonter les victimes. 8 engins au total. Un homme de 22 ans est gravement blessé. Un homme de 18 ans blessé léger. 2 jeunes filles de 17 ans sont indemnes. Mais tous les 4 ont été évacués à l'hôpital. Le mineur de 17 ans mis en cause dans l'affaire du passage à tabac d'un policier à Belfort lors d'une manifestation lycéenne début octobre, remis en liberté et placé sous contrôle judiciaire. Décision hier de la chambre de l'instruction de la cour d'appel de Besançon. Plus de 150 personnes ont apporté leur soutien au lycéen hier matin devant le palais de justice. Le jeune homme a l'interdiction de participer à une manifestation. Il ne doit pas non plus entrer en contact avec les 4 autres mineurs mis en cause dans ce dossier. Nouvel appel à manifester aujourd'hui de l'intersyndicale FSU, Sud, FO et CGT. Les syndicats enseignants appellent les personnels de l'éducation à se mobiliser, à la fois pour soutenir le mouvement des lycéens, mais aussi pour des revendications propres, notamment des créations de postes, une hausse de salaire, la titularisation des non-titulaires et la création d'un statut pour les AESH, les accompagnants des élèves en situation de handicap. Rassemblement prévu place de la Révolution à 14h à Besançon.
3: La construction d'une nouvelle école dans le quartier des Vettes à Besançon, au menu des élus du conseil municipal ce soir.
7: Séance à 17h à l'hôtel de ville. L'hypothèse de la réhabilitation de l'école Tristan Bernard a été abandonnée. Budget annoncé pour cette nouvelle école, 12 millions d'euros. Un projet de plus en plus concret, Léonore Richard, puisque le planning prévisionnel est fixé.
4: Début des travaux prévus au premier trimestre 2027 pour une école opérationnelle à la rentrée 2028. Une école qui s'inscrit dans le projet plus vaste de construction d'un éco-quartier aux Vettes. Porté par la précédente majorité, ce projet rencontre l'opposition de plusieurs associations, notamment environnementales. Avec environ 4,5 hectares d'espace naturel qui seraient artificialisés et la construction prévue de 600 logements. 6 associations ont annoncé en septembre avoir déposé un recours au tribunal administratif pour faire annuler ce projet. Parmi elles, l'association Jardin des Vettes, qui précise avoir déposé en plus un second recours contre la construction de l'école. Selon l'association, cette école est, je cite, le cheval de Troie de la construction des logements. Des recours qui n'inquiètent pas outre mesure le maire de Besançon. Ils sont non suspensifs, d'après lui, donc les travaux pourront commencer coûte que coûte.
7: Autre sujet à l'ordre du jour, la modification du règlement intérieur du conseil municipal. Le maire LR Ludovic Fago veut réduire le temps de parole accordé aux élus. Actuellement, chacun dispose de 2 fois 5 minutes par sujet. Ludovic Fago souhaite passer à 2 fois 5 minutes, mais par groupe politique, ce qui fait bondir l'opposition. À Besançon, où la municipalité change le nom de la future expo du musée des Beaux-Arts et d'Archéologie. Ni Dieu ni Maître, c'est le nom initial, est une exposition consacrée à l'expression de l'anarchie dans les arts. Elle sera installée à Besançon en février 2027, après Roubaix et avant Martigues, où elle porte ce nom. Mais dans la capitale comtoise, ce sera l'art en liberté. Pour quelle raison? Parce que ni Dieu ni Maître, c'est trop politique, selon Anne-Rachel Schertz, adjointe à la culture à la ville de Besançon.
6: On ne va pas nier qu'il y a une prise de politique derrière qui est quand même assez importante. Une forme de, un caractère politique qui ne nous ressemble pas. C'est une position qui est forte, qui n'est pas celle que nous portons dans notre mandat. Et c'est un héritage quand même de l'ancienne mandature qui est là, avec qui on doit faire. Et donc on avait le choix du titre, des affiches. Donc on a pris cette liberté qui nous était donnée pour faire vraiment que cette exposition puisse être accessible à tous, que chacun puisse se sentir concerné et envie de venir la voir. Dans un monde où parfois ça peut être compliqué d'attirer les gens dans les musées, il fallait vraiment avoir une ouverture maximale pour qu'elle puisse toucher le public.
7: L'exposition rebaptisée L'Art en Liberté dans sa version byzantine s'installera donc au mois de février au Musée des Beaux-Arts et d'Archéologie de Besançon, avec un focus particulier sur Gustave Courbet et Pierre-Joseph Proudhon, peintre et philosophe franc-comtois amis dans la vie et qui partageaient la vision d'un monde sans autorité.
3: 6h07 sur ici Besançon, lourde défaite hier soir pour les handballeuses de l'ESBF.
7: Les byzantines se sont inclinées 22 à 41 face à Metz, les championnes d'Europe en titre et leader incontesté du championnat de première division. Une défaite logique, mais particulièrement sévère, hein, au Palais des Sports de Besançon. Les Franc-Comtoises restent deuxième au classement, à égalité de points avec les équipes suivantes.
3: L'info en France et dans le monde, ce sera à 6h30, Anne.
7: Dans les Bouches-du-Rhône, l'adolescent qui a blessé par balle un principal et une enseignante à Aubagne est mis en examen, placé en détention provisoire. Ce collégien de 14 ans a admis avoir été influencé par une mouvance, fasciné par les tueries de masse.
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7: Les prévisions de Météo France, Loïs.
3: Il y a un dicton, le dicton du jour, qui dit que souvent Sainte-Thérèse nous apporte un petit été, mais surtout jardinier ne va pas te déshabiller. C'est une vraie, oui, c'est un vrai dicton, je vous le dis. Et ça se vérifie aujourd'hui, hein, le soleil qui brillera donc partout en Franche-Comté. Quelques petits nuages viendront habiller le ciel franc-comtois, mais aucun ne sera menaçant. On aura chaud aussi, hein, pour la saison. On ira jusqu'à 23 degrés à Besançon, Ornans, Arbois, Grès, Lure, Lons-le-Saunier et Champagnole dans l'après-midi. 24 même annoncé, hein, pour Vesoul, Jussé, Dol et Saint-Claude, 22 si vous êtes à Pontarlier, Morteau, Levier et Mèche, ou encore 21 à Valdon et à Morée. Demain, encore un peu plus de soleil et puis les mêmes températures, hein, à 1 ou 2 degrés près. Sur la route, s'il se passe quelque chose, vous appelez Emma, notre chargée d'accueil, hein, au 03 81 833 111. Pour l'instant, pas grand-chose. Quelques petits coups de frein pour les frontaliers, mais sinon, ailleurs dans la région, ça roule sans souci.
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3: Et la bonne humeur en musique ce matin, c'est avec Ellie Medeiros, s'il vous plaît. 6h09, toi, mon toit, excellente journée.

0: Ellie Medeiros, hein, 70 ans aujourd'hui, elle avait commencé la musique en France avec le groupe Stinky Toys et une fois elle avait proposé un concert, c'était à Rennes hein, en Bretagne en décembre 1978, il y avait eu une grosse tempête de neige ensuite, elle n'avait pas pu rentrer directement sur Paris et c'est un certain Étienne Dao qui l'avait accueilli chez lui hein, pour la nuit avec tous les membres du groupe et ce qui fait qu'une grande amitié est née entre Étienne Dao et Ellie Medeiros par la suite.
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0: Il y a 5 ans, le grand Elton John, pour le coup, revenait en tête des charts britanniques. Ça faisait 15 ans qu'on ne l'avait pas vu en tête des écoutes. Mais ce duo avec Dua Lipa, eh bien, a tout changé. Earth, ce titre, il a relancé la carrière hein, d'Elton qui était encore hier en concert justement à Londres et cette chanson a d'autant eu plus d'écho qu'elle arrivait 2 ans après un film sur sa vie.

0: Rocketman, le long métrage a cartonné et je vous le conseille si vous ne l'avez pas encore vu, on le retrouve encore sur pas mal de plateformes de streaming. David Aubry se prépare, il est prêt, il est chaud même pour son coucou suisse du jour et c'est à suivre.
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0: À 6h15, il est l'heure de faire un petit coucou à nos voisins. Bonjour David.
3: Bonjour Loïs, bonjour à tous.
0: On vérifie le dicton, la valeur n'attend pas le nombre des années ce matin.
3: Et c'est vrai, même en Suisse, puisque je vous ai dégoté une gamine de 5 ans, la petite Émilie, qui affole les compteurs sur son karting. Ah. La gamine, c'est une vraie championne qui roule déjà partout en Europe, sous l'œil de ses parents, qui voient sûrement en elle le moyen d'assurer leur vieux jour. Mais la pauvre gamine est aussi sous les radars des autorités suisses. Alors pas pour verbaliser des excès de vitesse, hein, ils en sont quand même pas encore arrivés là, mais ça les empêche pas de chercher par tous les moyens à lui pourrir la vie.
0: Est-ce que la jeune pilote, apparemment, a reçu une amende très salée, hein ?
3: À 5 ans donc, je le répète, la très jeune Suissesse a reçu 2000 francs d'amende pour son karting, avec, il ne faut pas les oublier, 1500 francs de frais de procédure. La raison est simple, d'après les zélés et très compétents fonctionnaires qui doivent avoir un brin de frustration de ne pas avoir le même talent que la gamine, ces braves gens donc la cartonnent parce que sa licence Helvète ne lui permettait pas de courir en Italie. Du coup, 2 ans après ses débuts, donc à l'âge de 3 ans, elle est rattrapée par la patrouille pour un défaut administratif. 2 ans pour vérifier les papiers, ils sont quand même beaucoup moins rapides dans leur bureau que les milices sur la piste.
0: Oh, ça je confirme. Bon, les parents qui devront payer tout ça, bah forcément, ils contestent quoi.
3: Oui, enfin payer, on espère en effet qu'ils vont pas aller piquer dans la tirelire de leur fille, quoique décidément, cette affaire sent le pognon à plein nez. En tout cas, le daron est très fâché parce que 2 autres petits Suisses du même âge ont fait la même course avec la même licence et pour eux, eh ben, pas de souci.
0: Ah bah.
3: Bon, pas question pour lui de faire de la délation, bien sûr, hein, mais il dit quand même que normalement, les autres devraient pendre la même douloureuse. En attendant, Loïs, eh ben, la petite Émilie est suspendue, tandis que ses adversaires continuent à rouler, le temps que la police des maternelles s'aperçoive que, contrairement à la valeur, l'efficacité administrative en Suisse attend parfois de longues années avant de toucher certains.
0: Ouais, c'est quand même du vrai n'importe quoi. On a une pensée pour Émilie, hein, quand même, ce matin. Merci, David. À demain.
3: À demain.
0: On va rendre hommage pour le coup à Sylvie, vendeuse à domicile, et puis également maquilleuse pour un spectacle. Mais quel spectacle ? Eh bien, vous saurez tout juste après Bonnem et son Daddy Cool qu'on adore sur Ici Besançon. 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

0: Bonhem et Daddy Cool, vous écoutez ici Besançon. C'est maintenant l'heure de retrouver les gens d'ici, toujours au micro de Thierry M. Et Thierry, on vous retrouve à l'Arnaud ce matin. Où exactement ?
1: Je suis dans les coulisses du nouveau spectacle Romy Nouchot. Alors ça se passe à l'Arnaud, au chalet de la Diligence. Spectacle cabaret, cabaret décalé, cabaret vraiment sympa, enfin très très frais. Et je suis avec Sylvie, la maquilleuse. Un gros boulot, Sylvie ?
2: Ah oui, un gros boulot. La dame de l'ombre qui est derrière, mais qui maquille, qui habille, qui gère tout ce que les gens ne voient pas.
1: Vous leur êtes fidèle, hein, à Romain, à Aurélien ?
2: Oh, ouais, tout à fait. Ouais, je suis là depuis le début. On a démarré même sur des tout petits événements perso. Et voilà, on a démarré comme ça. Et ouais, ça me tient vraiment à cœur d'être avec eux.
1: C'est votre métier, maquilleuse ?
2: Ah, pas du tout. Hein. J'étais auxiliaire puéricultrice, donc pas du tout. D'accord. Par contre, en parallèle, j'ai une marque de maquillage qui s'appelle Unique. Et du coup, je maquille quand même. Donc voilà, l'approche, elle est là. Mais ce n'est pas mon métier de base.
1: Vous assistez aux répétitions ? Comment ça se passe ?
2: Ah bah oui, il faut. Ouais, parce que sinon, si on n'est pas là aux répétitions, ça ne le fait pas du tout. Hein. Aurélien, on va dire, travaille beaucoup pour préparer le spectacle. Et après, ben, on met en place les scènes. Et par rapport aux vêtements, enfin aux tenues, eh ben, on fait évoluer le maquillage. Et je dirais que le maquillage évolue aussi tout au long de la saison, parce que on voit, on modifie selon, voilà, on modifie quand même, on travaille beaucoup, tout le temps.
1: Il n'y a que deux personnes à maquiller ou il y a d'autres personnes qui interviennent dans le show ?
2: Alors, deux personnes essentielles, et dans le show, il y a des gens du public qui viennent, donc là c'est du maquillage, mais du maquillage rigolo.
1: Ah ça y est, je vais repartir maquiller quoi, en gros.
2: Hein, ça peut,
1: oui,
2: ça,
1: bah
2: peut.
1: Non, hein.
2: Ça peut.
1: Faites pas ça, j'ai du boulot derrière.
2: Ça empêche pas de travailler.
1: Bon, comment vous les avez connus ?
2: Alors, ben, grâce à mon métier parallèle de la vente à domicile, Aurélien est dans la vente à domicile et on a travaillé ensemble. Voilà, on s'est connus comme ça.
1: Ok. Bon. Et ici, alors, vous n'avez pas envie parfois d'aller aussi sur scène ? Vous verriez avec eux ?
2: Non. Franchement, non. Je suis bien derrière. Je suis bien dans mon petit. Alors, j'aime bien, à la fin du spectacle, j'y vais un petit coup, mais je veux dire, non, ma place derrière, j'y suis bien.
1: Qu'est-ce qui vous plaît particulièrement dans le fait d'être ici ?
2: Déjà, bah, la bienveillance d'Aurélien et Romain, parce que c'est des gens très, très gentils. C'est deux garçons très gentils. Et en plus, ce côté spectacle, ce côté, c'est quelque chose de particulier. Et franchement, on est une super équipe et on s'entend très bien et on évolue ensemble et on passe des très très bons moments. C'est du travail, mais on est très bien ensemble.
0: Ouais, Sylvie, franchement, bravo pour ce que vous faites. Les gens d'ici, avec des images et puis des versions plus longues, hein, des échanges aussi retrouvés sur l'application ici. Dans un instant, on retrouve Catherine Viguet pour l'horoscope après cette musique qu'on connaît tous.
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0: découvrir demain le titre de Natacha Saint-Pierre et Pascal Obispo. Natacha qui sera à Belfort le 20 novembre prochain. Ce sera à l'église de Saint-Joseph à 20h30 pour ceux qui voudraient s'y rendre. Dans un instant, l'horoscope de Catherine Viguier.
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0: Tous les jours, on se demande qu'est-ce qu'il va se passer dans cette journée avec vous, Catherine Viguier, c'est l'horoscope. Belle journée pour les Sagittaires, visiblement.
6: Plutôt, oui, ils avancent bien. Bélier, quel enthousiasme! Sans doute avez-vous un plan pour vous dépayser, pour voir ailleurs. Taureau, de la douceur, c'est ce à quoi vous aspirez. Allez, faites passer le message. Gémeaux, les autres ou une personne en particulier retiennent votre attention. Cancer, vous secourez une âme en peine, à moins que ce soit vous qui ayez besoin d'aide. Lion, votre ego est regonflé à bloc, on vous aime, on vous complimente, c'est trop bien. Vierge, journée sous tension, à moins que vous ne décidiez de prendre du recul. Balance, voilà un jeudi réussi, grâce à une bande d'amis ou un projet qui vous met en joie. Scorpion, avec des opportunités bienvenues, de vous sentir plus en confiance. Sagittaire, il y a des occasions de briller et d'être satisfait de vous, il n'y a rien à ajouter. Capricorne, que souhaitez-vous vraiment? Réfléchissez aujourd'hui et demain aussi. Verseau, une journée encourageante, vous n'êtes pas seul et vous êtes même très bien entouré. Poisson, vous prenez vos responsabilités très à cœur, ménagez-vous tout de même. Et pour nous tous, la lumière est toujours en nous, même toute petite.
0: Ah oui, on garde cette lueur d'espoir quelque part. Merci beaucoup Catherine Viguier. L'horoscope se partage via notre site ici.fr Besançon.
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0: Bonjour la Franche-Comté, j'espère que je suis bien coiffé parce que ça y est, les caméras s'allument, on vous rejoint à la télé pour vous accompagner. L'info, ce sera avec vous, Anne Fauvarc, bonjour.
7: Bonjour.
0: Vous aurez aussi des jeux qui arriveront parce que Arnaud Fromage sera là vers 6h50 et puis à 7h20, on vous proposera de jouer avec nous au Ici ou ailleurs avec toujours deux places pour aller voir l'avant-première de l'album Égrégore de Mylène Farmer au cinéma. Ce sera le 27 octobre prochain. En parlant de musique, on aura du Jean-Jacques Goldman, du Florent Pagny dans la prochaine demi-heure et puis aussi du Bonnie Tyler. Ouais, Bonnie Tyler qui nous a quitté le 8 juillet de cette année alors qu'elle était au Portugal. On l'écoutera avec grand plaisir juste avant les infos de 7h et puis également on parlera du château de Villandry et de son potager assez remarquable. Ce sera avec Roland Motte dans l'info jardin quelque part à 6h40. Pour l'instant, on s'intéresse à l'info d'ici et c'est avec vous Anne Fauvarc.
8: Après le triple meurtre de J en Haute-Saône le 2 septembre, une marche blanche aura lieu le 23 octobre. Le drame avait suscité une forte émotion dans la commune où deux frères de 6 et 10 ans ainsi que leur grand-mère maternelle ont été tués par leur propre père, un homme qui s'est ensuite suicidé. La municipalité annonce la tenue d'une marche blanche pour, je cite, un moment de solidarité, de recueillement et de soutien à Aurore, la maman. Lourde défaite hier soir pour les handballeuses de l'ESBF. Les Bisontines se sont inclinées 22 à 41 face à Metz. Les championnes d'Europe en titre et leader incontesté du championnat de première division. Défaite logique mais particulièrement sévère au Palais des Sports de Besançon. Les Franc-Comtoises restent deuxième au classement à égalité de points avec les quatre autres équipes suivantes. 6h30, c'est l'info en France et dans le monde en 90 secondes, pas plus, avec vous, Valentine Letesse.
7: Quand la police ne comprend plus les ordres de sa hiérarchie, la

0: Fasciné par les tueries de masse. Jusqu'à 30 ans de prison pour les responsables d'un incendie meurtrier près de Perpignan. Pour toucher les indemnités de l'assurance, ces deux frères ont donné l'ordre d'incendier une épicerie il y a 4 ans. 8 morts, dont 2 enfants en bas âge. Reconnaître le cancer de la peau comme risque professionnel à part entière, c'est la recommandation de l'ANSES, l'Agence nationale de sécurité sanitaire. Après étude, le lien est avéré entre la maladie et l'exposition prolongée aux UV en France de 3,5 millions de travailleurs. Pour la première fois dans l'histoire du Paris Saint-Germain, les footballeurs parisiens reviennent de Manchester City avec la victoire. Vainqueurs de leur deuxième match de Ligue des Champions, 4-2 hier soir.
1: Merci Valentine Letesse, on vous retrouve à 7h30. L'info d'ici Besançon consacrée aux conséquences du prix toujours particulièrement élevé des carburants. Le déstockage annoncé par le gouvernement ne sera effectif qu'au mois de novembre. Ce coût pèse sérieusement sur les finances des associations de Franche-Comté, comme Emmaüs et la Banque Alimentaire, amenée Marie Roussel à faire des trajets au quotidien.
2: 20 000 euros, c'est le surcoût évalué par la Banque Alimentaire de Franche-Comté sur le budget dédié au carburant cette année.
3: Notre budget de carburant sur 2025 était de 60 000 euros.
2: Gérard Masséna est le président de l'association.
3: Et puis là, avec le cours actuel, nous prévoyons un atterrissage en coût annuel pour 2026 à hauteur de 80 000 euros.
2: Une augmentation difficile à absorber pour cette association qui effectue près de 350 000 km par an.
3: Pour récupérer les dents auprès de 150 grandes et moyennes surfaces. Et puis donc, nous les livrons auprès de 92 associations partenaires.
2: Parmi les leviers activés par Gérard Masséna et ses 8 salariés pour faire des économies,
3: on optimise nos tournées à la fois pour la ramasse et puis pour aller alimenter nos associations. Donc le principe, c'est de voir le moins de tournées possible et sur une tournée, de servir à la fois les associations le matin, donc de partir à plein, et d'aller chercher auprès des grandes surfaces les denrées pour rentrer à plein.
2: Limiter les déplacements, c'est aussi l'une des pistes lancées par Emmaüs. Roland Froidevaux est le président du comité d'amis à Ornans. Ces deux véhicules sont tous les jours sur les routes pour récupérer des dons, comme des meubles ou de l'électroménager, et faire des livraisons.
4: On livre sur l'ensemble de la vallée d'Ornans, plus Besançon, on peut aller aussi encore un peu plus loin. Donc effectivement, le coût, les conséquences sont assez importantes sur cet aspect de livraison. Par mois, on est plus actuellement aujourd'hui à 650 à 700 euros.
2: Soit une augmentation de 30%. Cela pèse aussi sur le budget des bénévoles et des salariés.
4: On a 5 salariés qui se déplacent, certains viennent d'assez loin. Et le conseil d'administration a décidé de verser une prime carburant en début de crise parce qu'on s'est rendu compte que se déplacer coûte cher. On a 117 bénévoles qui, eux, se déplacent tous les jours. Au-delà du fait qu'ils viennent donner de son temps gratuitement, mais il prend aussi un peu sur sa cagnotte personnelle pour se déplacer. Ce qui est bien pour nous, c'est qu'ils continuent à venir en nombre, il n'y a aucun souci, mais ça, c'est aussi à prendre en compte.
2: Et bien sûr, cette hausse du prix du carburant frappe de plein fouet les bénéficiaires de ces associations qui craignent en parallèle une augmentation générale des prix sur l'alimentation.
1: Le président de la Banque Alimentaire de Franche-Comté qui espère bien sûr un geste du gouvernement, sachant que les associations ne font pas partie du dispositif Grand Rouleur. Comment les Français font-ils face à la hausse des prix des énergies? Page spéciale aujourd'hui dans le 12-13 et le 19-20 de votre chaîne de télévision régionale, à savoir ici Franche-Comté. Quelles sont les prévisions pour aujourd'hui? Toujours du soleil?
5: Oh oui, toujours du soleil, quelques petits nuages, mais qui ne seront pas menaçants dans le ciel franc-comtois ce matin et cet après-midi. On aura chaud aussi pour la saison par rapport à ce qu'on a connu en début de semaine. 23 à Besançon, Ornans, Arbois, Gré, Lure, Lons-le-Saunier et Champagnole dans l'après-midi. On ira même jusqu'à 24 si vous êtes à Vesoul, Jussey, Dole et Saint-Claude. 22 le long de la frontière suisse et du côté de Levier, ou encore 21 annoncé pour Valdaon et Morée au meilleur de la journée. Alors demain, encore plus de soleil et puis à peu près les mêmes températures à 1 ou 2 degrés près.
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5: Toujours quelques petits coups de frein pour les frontaliers. Et si vous devez passer entre Héricourt et Bermond, donc en direction de Belfort, ça coince pas mal visiblement ce matin sur la Nationale 19. Gros bouchon, presque une demi-heure de perdu. Donc passez peut-être plutôt par le secteur de Bavilliers ou alors vous faites le détour par Montbéliard pour éviter cette Nationale 19. Sinon, ailleurs dans la région, ça se passe plutôt bien.
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5: Ouais, il suffit d'un signe pour lancer la musique sur Ici Besançon grâce à Philou, notre technicien que je salue. Jean-Jacques Goldman sur Ici.

0: Il suffira d'un signe et le seul, l'unique, Jean-Jacques Goldman.
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0: Que se passe-t-il au jardin? On en parle tous les jours avec vous, Roland Motte. Bonjour.
3: Bonjour Loïs.
0: Bon, décidément, vous aimez beaucoup la vie de château, vous, je crois bien.
3: Ah oui, la vie de château. Je vais vous parler un peu d'histoire. C'est des époques que j'ai connues quand j'étais jeune, ça. Ouais. Et donc, je vais vous en parler, c'est pour ça. Un petit peu d'histoire, mon ami. On va parler du château de Villandry.
0: Ah!
3: Mais oui, Villandry qui a été achevé en 1536, comme vous vous souvenez, par ben Jean le Breton. Oh, le Jeannot, quel rigolo celui-là. Il était ministre de François Ier. Et puis, ben, il y avait des jardins de la Renaissance qui ont été aménagés tout autour du château. Ben, le Jeannot, il aimait ça. Ça, il aimait bien le jardin, donc on ne valait pas y en vouloir. Alors après, ça a été transformé au fil des siècles. Ben, le Jeannot, il est mort, du coup. Et puis, après, longtemps après, en 1906, c'est Joaquim Carvalho, qui était médecin espagnol, qui s'est dit, tiens, maman, qui dit à Anne Coleman, c'était sa femme, qui dit, tiens, maman, si on achetait le château de Villandry. Donc, ils l'achètent. Et puis, ils entreprennent une restauration alors considérable, alors des jardins et surtout du château. Et le père Carvalho, là, docteur, le doc, il étudie les documents anciens, il cherche, il retrouve l'esprit de la Renaissance. Et donc voilà, c'est toujours la famille Carvalho qui est toujours liée au domaine, aujourd'hui le domaine de Villandry que vous avez peut-être déjà visité.
0: Vous nous parlez du château, du domaine, un peu du jardin, mais justement, il a quoi de particulier ce potager?
3: Mais oui, c'est ça, c'est le potager, c'est le mot-clé, le potager, là, c'est exceptionnel. Si vous avez l'occasion d'y passer, ça vaut le coup. Là, il y a du décor avec du végétal. C'est ça, la force de ce potager, c'est qu'on va faire du décor avec du végétal, parce que vous savez qu'il y a des couleurs, des volumes, des feuillages qui sont très différents. Donc, là-bas, ils font des associations avec les choux, les poireaux, les salades, les betteraves. Ça compose des motifs géométriques, ça fait de la décoration. Et donc, c'est vraiment très joli. Ça permet d'avoir une structure. On a l'impression que c'est un massif de fleurs, mais c'est des feuilles et ce sont des légumes.
0: Et vous avez jusqu'à nous dire de faire ça chez nous à petite échelle, quoi.
3: Alors, à petite échelle, c'est plus simple encore. Dans un carré potager, vous mettez 4 salades, 2 rouges, 2 vertes. Ben, ça y est, vous avez fait un Villandry, mais alors vraiment tout petit, hein, donc vous pouvez vous tester là-dessus. Mais bon, c'est vrai que faire du Villandry, c'est compliqué parce qu'il faut de la surface, il faut de la place. Et puis, ben, c'est vrai que c'est esthétique chez nous. Dans nos potagers, on cherche à bien manger et plutôt qu'à avoir de la déco. Mais Villandry nous prouve qu'on peut faire les deux.
0: On peut avoir à manger et tout ça avec un beau potager.
3: Oh, ben c'est... Exactement. Et ben pas voilà. La peine de le mettre dans le fond près du voisin. Non, on peut le mettre tout devant dans la maison parce que c'est beau.
0: Et ben vous savez quoi, je file à Villandry, c'est parti.
3: Allez, au boulot.
0: Bon, en réalité, je reste un peu là quand même parce qu'on doit recevoir Pierre Fabin, notre vétérinaire. On va parler des familles d'accueil pour les handichiens, les chiens qui peuvent aider par exemple les personnes malvoyantes. On vous explique comment ça fonctionne d'ici 30 secondes.
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0: On connaît le travail formidable des chiens d'assistance, mais beaucoup moins celui des familles d'accueil. Alors, on va donc en discuter ce matin avec vous, docteur Pierre Fabin, vous êtes notre vétérinaire. Comment ça se passe pour un particulier qui veut vivre cette aventure, Pierre?
13: Alors je tiens d'abord à saluer Guy Berda, régisseur d'Ici Provence, qui est lui-même famille d'accueil, et je veux dire merci à tous ces bénévoles. Il faut savoir que pour former un chien guide, il faut près de 2 ans de travail et 15 000 euros d'investissement. Et ce miracle n'existe pas sans les familles d'accueil. Le principe, c'est qu'une association vous confie un chiot de 2 mois, souvent un labrador, que vous gardez chez vous pendant 16 mois. Le but n'est pas d'en faire un as du cirque, mais de lui offrir la meilleure prééducation possible. Vous l'aimez, vous le nourrissez, et surtout vous lui faites découvrir le monde. C'est de la sociabilisation extrême. Votre but doit être de poser les bases du héros qui va accompagner une personne en fauteuil ou un enfant autiste.
0: Alors concrètement, qu'est-ce qu'on attend en fait de cette famille au quotidien, Pierre ? Est-ce qu'il faut être un éducateur professionnel pour se lancer ou pas forcément ?
13: Eh ben pas du tout. Ces associations vous accompagnent de A à Z avec des cours réguliers. Ce qu'on attend de vous, c'est du temps et de la bonne volonté. Votre mission principale, c'est de ramener le chiot absolument partout avec sa petite cape distinctive. Il doit prendre le bus, le tramway, aller au marché, au restaurant, entendre des sirènes, croiser des foules, des aspirateurs, tout ça de manière très positive. Il doit devenir un chien tout terrain, imperturbable, qui n'a peur de rien. À la maison, vous devez aussi bien sûr lui apprendre les bonnes manières, les ordres de base. On ne saute pas sur les gens, on ne monte pas sur le canapé, on est propre et on sait rester seul sans détruire le salon. C'est tout simplement de l'éducation civique canine de tous les jours.
0: Ça reste un engagement assez énorme parce que c'est très dur la séparation au bout de 16 mois, je pense, non ?
13: Bah, c'est vrai que la restitution du chien au centre est un moment de déchirement intense avec beaucoup de larmes. Mais c'est l'essence même de cet engagement. C'est un acte d'altruisme pur. Les familles savent dès le premier jour que ce chien n'est pas le leur et qu'elle élève pour changer la vie de quelqu'un d'autre. La vraie récompense arrive lors de la cérémonie de remise officielle. Quand la famille d'accueil voit son chien ramasser un objet tombé de par terre pour une personne aveugle ou apaiser une crise d'angoisse chez un enfant. La tristesse disparaît totalement à ce moment-là. Elle est remplacée par une fierté immense et le sentiment d'avoir fabriqué du bonheur.
0: Ouais, franchement, c'est une belle cause. Franchement, très très joli combat. Et vous retrouvez plein d'informations autour des familles d'accueil sur notre site ici.fr et également sur l'application ici. Grâce à vous, Pierre, qu'on retrouve demain exactement à la même heure pour les conseils vétérinaires. Et puis lui, il arrive dans quelques minutes pour nous parler des 3 plus ici Besançon, les 3 essentiels de la journée après Florent Pagny et le braquage des sentiments. C'est Arnaud Fromage qui se prépare.

0: Le braquage des sentiments, c'est le tout nouveau titre de Florent Pagny sur Ici Besançon. Bien le bonjour Arnaud Fromage.
1: Bonjour Loïs, bonjour Anne, bonjour à tous.
0: Vous avez tenu promesse, vous débarquez bien à 6h50. Les trois infos essentielles chaque matin, on commence toujours par ça. Ce sont les trois plus ici Besançon. Arnaud, si l'on va au musée des maisons comtoises ces prochains jours, attention aux frissons.
1: Et oui, car les sorcières et autres monstres sont de sortie lors des vacances ensorcelantes. Des animations, il y en aura tous les jours, des spectacles, des contes, des ateliers. Au programme, leçons de sorcellerie pour fabriquer des potions à base de plantes, l'auberge des trois sorcières où vous attendent de curieuses boissons au pouvoir, nous dit-on, surnaturel. Le fournil du sorcier et sa fournée de pain d'automne. Il y aura des initiations au Quidditch, vous savez, c'est le sport qu'on pratique dans Harry Potter, ou encore une murder party le 31 octobre. Ce sera une après-midi où il faudra découvrir quelle est la bête qui a tué la pauvre Jeanne Dubois. Allez faire un tour sur le site du musée des maisons comtoises pour trouver l'activité qui vous va le mieux. Il y a plein de choses à faire et bonnes vacances les petits sorciers.
0: Alors le petit Gibus, lui, est de retour à la maison.
1: Le vrai petit Gibus, Martin Lartigue, sera de passage demain soir à l'occasion de la projection de l'emblématique film La Guerre des Boutons de 1962 au cinéma de Charmoy. Martin Lartigue, qui a bien grandi, hein, il a 74 ans aujourd'hui, ne souhaitant pas devenir comédien, il n'a joué que dans 6 films. Il est originaire du Var, pas du tout de Franche-Comté. Il est aujourd'hui installé dans les Landes où il pratique la peinture, la sculpture, la céramique. C'est donc un événement de le revoir dans la région. Cette personnalité est rare, l'occasion aussi de discuter avec lui à l'issue de la projection. La Guerre des Boutons, en présence de Martin Lartigue au cinéma de Charmoy, demain soir à 20h, je vous conseille de réserver, les places partent vite.
0: Ouais. Et puis on célèbre quoi, tenez, en ce 15 octobre, des événements, des anniversaires?
1: Bien sûr, on se souviendra que le 15 octobre 1783, pour la première fois, un type probablement un peu dingue acceptait de monter dans le ballon des frères Montgolfier, et qu'en 1940 avait lieu la première mondiale du film Le Dictateur de Charlie Chaplin, c'était à New York. Le 15 octobre, c'est la journée mondiale du lavage des mains. Alors attention, on fait bien entre les doigts et sous les ongles. Et le 15 octobre, c'est aussi la journée des philosophes, avec la naissance en 1844 de Nietzsche et, il y a 100 ans tout pile, de Michel Foucault. Bon, c'est aussi l'anniversaire de Didier Deschamps, penseur de la défense, et d'Éric Chardin, auteur de la philo Made in Normandie.
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1: Chanson écrite, tenez-vous bien, par un Vésulien, Jean-Michel Riva, à qui l'on doit aussi le Lundi au soleil de Claude François ou Voyage Voyage de Désirless. Mais vous voilà bien informé pour la journée.
0: Puis Jean-Michel Riva, attention quoi.
1: Attention, sacré parcours. On vous le raconte un jour.
0: Oui, oui, on racontera son histoire, je crois. Bon, son histoire, on la connaît déjà bien. Celle de Pierruque José, un rappeur, humoriste franc-comtois qui va arriver dans quelques minutes. Il va se demander que deviennent nos vieux vêtements quand ils restent chez nous, pas quand on les dépose quelque part, hein. Vraiment, quand ils restent dans les
1: placards. Ceux qu'on n'utilise plus.
0: Vous savez, quand ça fait quoi, allez, 3-4 ans qu'on les a, les vieux t-shirts, là? Qu'est-ce qu'ils deviennent finalement? Eh bien, il a peut-être trouvé une réponse à cette grande question. Vous allez le découvrir après Bonnie Tyler et It's Her Heart Attack sur Ici Besançon.

0: It's a heartache.
1: Pas facile à dire ce mot-là.
0: Heartache. Heartache.
1: Heartache.
0: J'essaie de...
1: Ça fait mal à la tête.
0: C'est terrible. Bonnie Tyler sur ICI Besançon, avant de retrouver Pierre-Hugues José qui lui aussi a un accent en anglais, mais merveilleux.
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0: Salut Pierre-Hugues.
14: Salut Loïs, comment que c'est?
0: Ça va très bien. Pierre-Hugues José, tu viens tous les matins avec plein de questions dans la tête. Et que deviennent nos vieux vêtements? C'est la question que tu te poses aujourd'hui. Vaste question.
14: Ah ben ça, tu sais, nos vêtements, hein, ils meurent jamais vraiment. Ils descendent dans la hiérarchie. Tu vois, t'as un t-shirt neuf au début, c'est un cadre supérieur. Tu le respectes, tu le mets pour sortir, tu fais attention en mangeant. Attention, j'ai mon nouveau t-shirt. Hein. Même une goutte de sauce tomate, c'est un accident du travail. Puis 6 mois passent, le t-shirt, il descend d'un grade. Maintenant, tu le mets pour aller faire les courses. Il est encore présentable, mais tu vas plus l'emmener dîner. Tu vois, il a perdu ses responsabilités. Un an plus tard, petit trou sous le bras. Là, nouvelle affectation, t-shirt de maison. Et puis ça, c'est une étape importante, parce qu'à partir de là, il peut rester dans l'entreprise pendant 15 ans. Tu dors avec, tu cuisines avec, tu descends les poubelles avec, il connaît ta famille, il a vu des choses, puis un jour, quelqu'un dit, faudrait peut-être le jeter, non? Le jeter, mais ça va pas. Il est encore très bien pour bricoler. Ah! Mutation, service technique. Et là, le t-shirt attaque sa quatrième carrière. Peinture, jardin, déménagement, montage d'un meuble Ikea. À ce stade, il a 3 trous, une tache de lasagne de 2021 et puis un truc blanc dont personne ne connaît l'origine. Mais il est toujours là, parce qu'il peut encore servir. Et puis chez les parents, c'est encore pire. Ma mère peut te sortir un vieux jogging? Tiens, mets ça pour bricoler. Mais maman, ce jogging, il a connu Georges Marchais. Justement, abîme pas un beau pantalon. Tu peux pas lutter. Et puis arrive l'ultime étape, le t-shirt est tellement détruit qu'il devient un chiffon. Puis là, c'est terminé. Hein. Il couvre même plus un être humain, il nettoie des vitres, il essuie de l'huile, il finit sous l'évier. Mais même là, essaie de le jeter. T'auras toujours quelqu'un pour te dire, attends, mais garde-le, ça peut servir. Donc en fait, chez nous, un vêtement ne meurt jamais. Il commence dans une soirée, et puis 30 ans plus tard, il termine sa carrière à essuyer une vidange. Franchement, c'est pas un t-shirt, c'est un intermittent du textile. Bon, je vous laisse là-dessus, l'équipe, on se dit à demain, c'était Pierre-Hugues.
0: Non, mais c'est assez vrai, puis le problème, c'est que ça va souvent vite. Au bout de 2-3 ans, le t-shirt, il est déjà chiffon hein, chez moi.
1: Presque. Ah ouais?
0: Ah ouh, ça peut aller très très vite. Ça dépend
1: les t-shirts.
0: Bah, ça dépend ce qu'on en fait. Ça dépend. Merci Pierre-Hugues, on se dit à demain, on change rien.
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0: L'info d'ici avec vous, Anne Fauvard, que pas de baisse en vue à court terme sur le front des carburants.
15: Le déstockage annoncé par le gouvernement ne sera effectif qu'en novembre et il n'y a pas que les travailleurs qui ont le vertige en faisant le plein. Le prix des carburants pèse sérieusement sur les finances des associations de Franche-Comté. Exemple, la Banque Alimentaire où les bénévoles font 350 000 km par an pour faire les ramasses dans les grandes surfaces et alimenter 92 associations partenaires. Les prévisions prévisions du budget carburant sont passées de 60 000 à 80 000 euros pour l'année. Alors comment absorber ce surcoût? Écoutez la réponse de Gérard Masséna, le président de la Banque alimentaire de Franche-Comté.
3: C'est à la fois du fonctionnement quotidien et puis des aménagements, des petits travaux, l'amélioration aussi des conditions de travail qu'on avait budgété sur 2026, qu'on va différer pour rester à l'équilibre sur notre budget 2026. On optimise nos tournées. Donc le principe, c'est de voir le moins de tournées possible. On a deux véhicules qui sont les plus anciennes, donc les plus consommateurs. Et donc, avec cette optimisation de tournée, on ne va pas les remplacer. On a formé aussi tous nos chauffeurs à une conduite la plus économe possible. Et puis qu'on a passé tout notre parc de camions auprès d'une structure qui nous assure d'avoir la consommation la plus minime possible.
15: À Emmaüs Ornans, autre exemple, cette hausse des carburants représente un surcoût de 30% sur la trésorerie. Comment les Français font-ils face à la hausse des prix des énergies? Page spéciale aujourd'hui dans le 12-13 et le 19-20 de votre chaîne de télévision régionale, à savoir ici Franche-Comté. Après le triple meurtre de J en Haute-Saône, c'était le 2 septembre, une marche blanche aura lieu le 23 octobre. Le drame avait suscité une forte émotion dans cette commune où deux frères de 6 et 10 ans, ainsi que leur grand-mère maternelle ont été tués par leur père, un homme qui s'est ensuite suicidé. La municipalité annonce la tenue d'une marche blanche pour, je cite, un moment de solidarité, de recueillement et de soutien à Aurore, la maman. Les participants pourront porter une casquette en hommage aux enfants. Les détails sont sur ici.fr Besançon. Un gros déploiement de pompiers cette nuit à Montjeçois, on est près d'Ornans dans le Doubs. Un véhicule utilitaire a fait une sortie de route rue de la Grange Millet à 1h du matin. À l'arrivée des secours, il se trouvait en contrebas de la chaussée. Une vingtaine de pompiers, dont une équipe de secours en milieu périlleux, a été engagée pour remonter les 4 occupants, 8 engins au total. Un homme de 22 ans est gravement blessé, un homme de 18 ans blessé léger. Deux jeunes filles de 17 ans sont indemnes, mais tous les 4 ont été évacués à l'hôpital. Le mineur de 17 ans mis en cause dans l'affaire du passage à tabac d'un policier à Belfort lors d'une manifestation lycéenne au début du mois a été remis en liberté, mais placé sous contrôle judiciaire. Décision de la chambre de l'instruction de la cour d'appel de Besançon hier. Hier où plus de 150 personnes ont apporté leur soutien à ce lycéen devant le palais de justice. Le jeune homme a l'interdiction de participer à une manifestation. Il ne doit pas non plus entrer en contact avec les 4 autres mineurs mis en cause dans ce dossier.
0: 7h03 sur ici Besançon. Nouvel appel à manifester aujourd'hui de l'intersyndicale enseignante.
15: Les syndicats appellent les personnels de l'éducation à se mobiliser, à la fois pour soutenir ce mouvement des lycéens, mais aussi pour des revendications propres, notamment des créations de postes, une hausse de salaire, la titularisation des non-titulaires, mais aussi la création d'un statut pour les AESH, les accompagnants des élèves en situation de handicap. Le rassemblement est prévu à 14h, place de la Révolution à Besançon. La construction d'une nouvelle école dans le quartier des Vettes à Besançon est au menu des élus du conseil municipal ce soir, séance à 17h à l'hôtel de ville. L'hypothèse de la réhabilitation de l'école Tristan Bernard a été abandonné. Budget annoncé pour cette nouvelle école, 12 millions d'euros. Autre sujet à l'ordre du jour, la modification du règlement intérieur en conseil municipal. Le maire LR Ludovic Fago veut réduire le temps de parole des élus. Actuellement, chaque élu dispose de 2 fois 5 minutes par sujet. En fait, Ludovic Fago souhaite maintenant passer à 2 fois 5 minutes, oui, mais par groupe politique, ce qui fait bondir l'opposition.
0: Lourde défaite hier soir pour les handballeuses de l'ESBF.
15: Les Byzantines se sont inclinées 22 à 41 face à Metz, les championnes d'Europe en titre, leader incontesté du championnat de première division. Une défaite logique mais particulièrement sévère, donc au Palais des Sports de Besançon. Et à la clé, un sentiment de déception pour la capitaine de l'ESBF, Pauline Robert, surtout avec un tel écart.
4: Moins 19, c'est vrai que ça fait mal à la tête, mais vu l'équipe qu'on a en face, je pense qu'on s'est quand même plutôt bien battu. Il y a des petits points à travailler. On sait que face à ce genre d'équipe, on n'a pas le droit de faire des erreurs et je pense qu'on en a fait un petit peu trop. Premièrement, ce soir, c'est plus dans notre jeu offensif où on perd beaucoup de ballons et puis on sait que derrière, on prend en contre-attaque but direct. Donc ça, c'est des buts qui font mal à la tête. Et puis après, oui, forcément, ça joue très vite, ça joue très bien au ballon. Oui, défensivement, des fois, on sent qu'on a un petit peu de retard. Mais c'est dû à la grandeur de l'équipe qu'on a en face. Donc voilà, c'est Metz en face, pas n'importe qui. C'est la meilleure équipe d'Europe. Il y a beaucoup d'équipes qui ont pris un écart comme on vient de le prendre ce soir. Donc maintenant, il faut vite passer à la suite.
15: Pauline Robert au micro, ici Besançon d'Axel Canu, la handballeuse qui a franchi d'ailleurs hier soir le cap des 200 matchs joués en Ligue Butagaz Énergie, la première division du hand féminin. Les franc-comtoises restent deuxièmes au classement à égalité de points avec les quatre autres équipes suivantes.
0: Une exposition intitulée « Ni Dieu ni Maître », la ville de Besançon n'en veut pas.
15: Donc la municipalité la rebaptise. Je vous explique, « Ni Dieu ni Maître », c'est une exposition consacrée à l'expression de l'anarchie dans les arts. Elle a lieu actuellement à Roubaix. Elle doit ensuite être installée au musée des Beaux-Arts et d'Archéologie de Besançon à partir de février 2027. Oui, mais elle changera de nom. Elle s'appellera l'Art en Liberté. Moins orientée politiquement, selon Anne-Rachel Schertz, adjointe au maire LR de Besançon, chargée de la culture.
6: Chacun de ces artistes qui exposent, à leur époque, ils ont bousculé les codes et ils ont revendiqué une forme de liberté artistique hein, qui fait partie de notre histoire et notre patrimoine. Mais c'est pas pour ça qu'il faut que tout soit absolument orienté politiquement vers quelque chose. Au contraire, il faut donner envie aux gens de venir voir, de venir connaître l'histoire, mais sans tout politiser tout le temps. Il y a quelque chose qu'on a confondu et qu'on a tout rapporté à ça. En fait, la culture, elle est là pour divertir et pour se cultiver. Et pour les Byzantins, c'est quelque chose qui est important. Donc nous, nos valeurs, ben voilà, on veut les remettre à ce niveau-là. Je le redis, je le répète, quand on va dans un musée, ben on n'est pas là pour faire de la politique, on n'est pas là pour venir voir un débat ou quoi que ce soit, on est là pour se cultiver, pour prendre du plaisir, pour ressentir des émotions. Et il me semble qu'il faut arrêter de mettre la politique toujours dans tout et tout le temps.
15: L'exposition rebaptisée « L'art en liberté » dans sa version byzantine s'installera donc au mois de février au musée des Beaux-Arts et d'Archéologie de Besançon avec un focus particulier sur Gustave Courbet et Pierre-Joseph Proudhon, peintre et philosophe franc-comtois, amis dans la vie qui partageaient la vision d'un monde sans autorité à Roubaix en ce moment et à Martigues après Besançon. Cette même exposition s'appellera donc elle « Ni Dieu ni Maître ».
0: L'info en France et dans le monde revient à 7h30, Anne.
15: Dans les Bouches-du-Rhône, l'adolescent qui a blessé par balle, un principal et une enseignante à Aubagne est mise en examen, placée en détention provisoire. Ce collégien de 14 ans a admis avoir été influencé par une mouvance fascinée par les tueries de masse. Le PSG a battu Manchester City hier soir en Ligue des Champions de football. Victoire 4-2 en Angleterre, s'il vous plaît. Une première.
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15: Toujours de la douceur pour la Franche-Comté.
0: Ouais, de la douceur. Hein. C'est vrai du soleil, quelques petits nuages qui traînent aussi dans le ciel franc-comtois, mais qui ne seront pas menaçants. Hein. Pas de pluie annoncée aujourd'hui par Météo France. On aura chaud également, hein, jusqu'à 23 degrés annoncés pour Besançon, Ornans, Arbois, Grès, Lure, Lons-le-Saunier et Champagnole. 24 si vous êtes à Vesoul, Jussé, Dole et Saint-Claude dans l'après-midi. 22 tout le long de la frontière suisse et du côté de Levier, ou encore 21 à Valdaon et à Morée dans le Jura. Demain, encore un petit peu plus de soleil et puis les mêmes températures, hein, jusque voilà, 1 ou 2 degrés peut-être d'écart, mais rien de bien méchant. On regarde également ce qui se passe sur la route, hein, vous pouvez nous prévenir s'il y a un accident, des ralentissements quelque part au 03 80 833 111, visiblement entre Héricourt et l'A36, ça coince pas mal sur la Nationale 19 et puis également sur la D683 qui sont toutes les deux fermées à la circulation. On ne sait pas s'il y a eu un accident ou autre chose, hein, dans ce secteur-là. La Nationale 57 est aussi toujours fermée entre Luxeuil et Vesoul, uniquement dans le sens Luxeuil-Vesoul justement. Et puis on a toujours ces quelques petits coups de frein pour les frontaliers du côté de Villers-le-Lac et de Jougne. Sinon, ailleurs, pas trop de soucis pour l'instant.
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0: Ils étaient au dernier festival de la paille, édition de légende, les 24 et 25 juillet dernier. C'est Boulevard Désert qu'on retrouve sur ici Besançon. J'y étais, j'ai eu la chance d'y être. Et je peux dire qu'ils enflamment la scène.
1: Quelle est la destination pour cette chanson ?
0: Nous partons à Bruxelles.

0: À Boulevard Désert et le titre Bruxelles sur Ici Besançon.
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0: On va parler de Petit-Fils juste avant 7h30. Petit-Fils est une entreprise qui propose de l'aide à domicile en Franche-Comté, qui est basée à Besançon. On vous expliquera un petit peu ce qu'ils font comme mission au quotidien juste après notre fameuse enquête. Ici ou ailleurs, le jeu est de retour. C'est du lundi au vendredi aux alentours de 7h15. On vous lance le jeu, puis vers 7h20, on joue avec vous autour d'une énigme, en fait, d'une anecdote qu'on vous raconte. Il faut nous dire si ça s'est passé en Franche-Comté ou ailleurs en France et dans le monde. Toujours à gagner cette semaine, plus que deux chances hein, aujourd'hui et demain.
3: Et oui.
0: Deux places pour aller voir l'avant-première de l'album Egrégor, le tout nouvel album de Mylène Farmer au cinéma.
3: Et donc être parmi les premiers à découvrir les titres de ce nouvel album, puisque les chansons de cet album Egrégor ont été mises en images, projetées sur le grand écran de votre cinéma. Ce sera pour une seule séance, mardi 27 octobre uniquement. L'album sortira le 31, comme tous les albums, ça sort le vendredi. On vous offre vos places pour découvrir tout ça en avance au Mégarama École Valentin à Besançon ou bien au cinéma Olympiade de Pontarlier. Alors bonne chance à vous.
0: Ouais, c'est une funèbre histoire que j'ai à vous conter ce matin. Celle d'une dame qui que nous appellerons Marie hein, et qui trouva tragiquement la mort à l'âge de 15 ans. L'histoire commence mal, hein, je vous l'accorde.
3: Oui, ça...
0: Mais attendez un petit peu pour la suite parce que c'est pas mal. Alors que ses parents se recueillaient sur le cercueil de leur fille aux pompes funèbres, eh bien celle-ci a repris vie. Leur fille a repris vie. Alors je vous laisse imaginer le choc hein, ce moment, je pense que ça fait un peu peur. Elle était en fait simplement tombée dans les pommes et elle a mis je ne sais pas comment remercier Dieu pour tout ce qu'il a fait dans ma vie. Franchement, je pense que oui, là c'est quelque chose quand même quand on se réveille en plein milieu des pompes funèbres. Alors, est-ce que pour vous cette jeune femme a vécu, elle vit toujours d'ailleurs, en Franche-Comté.
3: On la salue d'ailleurs.
0: Ouais, on la salue. Est-ce que c'était en Franche-Comté ou pas du tout? 03 81 800 33 111 pour tenter votre chance et aller voir peut-être Mylène Farmer au cinéma.
3: Mais genre, c'est méga vieux ou c'est récent?
0: Non, c'est récent.
3: Parce que si vous me sortez ça au 16e siècle, bon.
0: Non, je parle d'une histoire. Oui, non, mais c'est vrai, vous avez raison de préciser, c'est récent. Ça s'est passé il y a une semaine, quoi.
3: Ah oui, d'accord.
0: Ouais, okay. On est vraiment sur quelque chose de très très récent. Est-ce que ça s'est passé en Franche-Comté ou pas? Vous nous appelez. Pour le moment, on pose notre œil sur l'actualité avec vous, David Ossiou. Bonjour. La dernière autoroute construite en France doit ouvrir dans moins d'un mois. On parle là de l'A69, hein, entre Castres et Toulouse. Et son tarif fait déjà beaucoup parler, hein, David.
4: En effet, 10,20 €, c'est ce qu'il va falloir débourser pour aller de Castres à Toulouse. C'est pas un record de France. La 14 en région parisienne coûte encore plus cher. Mais ce tarif a de quoi refroidir ceux qui ont imaginé l'emprunter tous les jours. Faites le calcul, 22 allers-retours dans le mois, c'est près de 450 € de péage. Alors c'est vrai, on gagne une vingtaine de minutes, parfois davantage. Sauf qu'avec la crise du pouvoir d'achat, et notamment la flambée des prix du carburant, ça devient un luxe de passer au péage. Toutes les sociétés d'autoroutes en France voient le trafic reculer entre 3 et 4% de moins au premier semestre cette année. Le plus incroyable, c'est que les autoroutes, en principe, sont gratuites en France. Ah oui, c'est toujours écrit noir sur blanc dans la loi. L'article 122.4 du Code de la voirie routière commence par cette phrase « L'usage des autoroutes est en principe gratuit ». Sauf que juste après, il y a un petit mot. Toutefois, et ce toutefois autorise l'État à instaurer des péages, notamment pour financer la construction, l'entretien et l'exploitation des autoroutes. Finalement, en France, les autoroutes sont gratuites, sauf quand elles sont payantes. Légalement, à partir de 2031, la France aura le droit de ne plus faire payer ses autoroutes. Mais vu les finances, vous avez raison d'en douter. La première fois en France qu'un automobiliste a payé l'autoroute, c'était en 1961, sur la Côte d'Azur, entre Puget et Mandelieu. 250 anciens francs pour 63 kilomètres. Et à l'époque, il est dit que c'est provisoire, juste pour financer le coût de la construction. C'est du provisoire qui dure depuis 65 ans.
0: Ouais, on suivra ce qui se passe pour cette A69. Merci David, c'est bientôt l'heure de jouer au...
3: C'est quoi le nom du jeu? Ici ou ailleurs?
0: C'est ça.
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3: On en est où? J'ai perdu ma ligne.
0: On est sur ici ou ailleurs. Descendant encore d'une ligne dans le conducteur là. Tac tac tac. On arrive au jeu. Le
3: ici ou ailleurs. Dans mon conducteur, il est écrit qu'on doit avoir un certain Jean-Baptiste.
0: Oui, il est là, je crois. Jean-Baptiste.
3: C'est bon. Le script fonctionne.
0: Jean-Baptiste, allô, bonjour.
7: Oui.
0: Ah, bonjour. Vous êtes bien là.
7: Bonjour.
0: C'est dommage, vous auriez pu vous appeler Jules quand même. Vous nous appelez de Verne. Ça aurait fait Jules Verne, quoi.
7: Ah, oui,
0: on l'a déjà fait. Ah, on l'a déjà fait, ouais. Oui, en même temps, Verne, forcément. Ouais, ouais, forcément. Est-ce qu'il y a un Jules que vous connaissez qui habite à Verne?
7: Non, mais j'avais mon arrière-grand-père.
0: Ah, écoutez, on a une pensée pour lui. Il y avait donc Jules Verne, ça a existé. Jean-Baptiste, bienvenue en tout cas sur l'antenne d'ici Besançon. On rappelle que Verne, c'est dans le secteur de Baume-les-Dames, hein, pour ceux qui ne s'y curaient pas. Vous nous appelez pour vous repartir avec deux places pour peut-être découvrir en avant-première le tout nouvel album de Mylène Farmer, et ce sera au cinéma, soit à École Valentin, soit à Pontarlier. Dans votre cas, je pense que ce sera à École Valentin. C'est ce qui vous arrange le plus.
7: Je pense que ce sera là.
0: Depuis Baume-les-Dames, ce serait le plus simple.
7: Ouais.
0: Bon, avant ça, il faut trouver où s'est déroulée l'histoire du jour que je vous racontais, l'histoire d'une adolescente de 15 ans qui se réveille en fait dans son cercueil aux pompes funèbres alors que tout le monde la croyait morte. Ça s'est passé il y a une semaine environ. Pour vous, est-ce que ça s'est passé en Franche-Comté pour le coup ou pas du tout?
7: Moi, je dirais pas en Franche-Comté.
0: Pas en Franche-Comté.
3: Moi, je me dis qu'on en aurait entendu parler quand même.
0: Je me dis un truc comme ça, hein, ça aurait fait un peu de bruit. Et en effet, c'était pas du tout ici. C'était au Guatemala récemment.
7: Voilà.
0: En France, c'est pas
3: Est-ce
0: commun.
3: Est-ce que ça vous donne envie d'aller en vacances au Guatemala? Parce que vous dites que vous ne pouvez pas mourir.
0: Ça se trouve, on ressuscite au Guatemala, allez savoir. Ouais. Hein, c'est fort possible. Jean-Baptiste, l'essentiel, c'est que vous avez gagné, c'est bon?
7: Bon, bah c'est bon.
0: Ouais, comme vous dites, c'est bon, vous pourrez en profiter, vous pourrez aller voir le nouvel album de Mylène Farmer en avant-première, 3 jours avant sa sortie le 27 octobre. Jean-Baptiste, merci, et puis je vous souhaite une excellente journée.
7: Ben voilà, merci bien, bonne journée, bonjour à toutes les équipes, et puis à tous ceux qui me reconnaîtront.
0: Ah bah c'est parfait, le bonjour est passé, et on le passera à toute l'équipe d'ici Besançon, une trentaine de personnes. Hein,
3: on va aller leur claquer la bise à tous, un par un.
0: Tous, un par un, il y a du boulot, je vous le dis. Heureusement qu'on est deux, Arnaud. 3 si on ajoute Anne, si elle accepte de venir avec nous, n'est-ce pas? Bon, on va s'intéresser nous à une entreprise franc-comtoise. Tous les matins on le fait, hein, juste avant 7h30 dans Ici ça marche la chronique. Petit-fils, ça s'appelle. C'est de l'aide à domicile et ça permet eh bien, à pas mal de personnes de rester chez elles le plus longtemps possible. On présente toutes les missions de Petit-fils après téléphone et le jour s'est levé. J'avoue qu'on a les volets fermés, je vois pas, mais je pense que c'est pas encore le cas.
3: Non, c'est pas le cas.
0: Ça se lève tout doucement.

0: Le tout dernier titre de Téléphone, du groupe Téléphone, Le jour s'est levé sur Ici Besançon, et on écoutera Michel Polnareff dans la prochaine demi-heure.
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0: Plus que jamais, la question du bien vieillir est au centre des débats. La population est de plus en plus âgée en France et en Franche-Comté. Il faut trouver des solutions pour prendre soin de nos aînés. On parle donc souvent des maisons partagées, des EHPAD, mais n'oublions pas non plus l'importance de l'aide à domicile. C'est assez précieux et intéressant de pouvoir rester chez soi tout en ayant un petit coup de main au quotidien. Bonjour Émilie Roux.
2: Bonjour.
0: Vous êtes la directrice de Petit-Fils à Besançon, une entreprise qui vient en aide aux personnes en difficulté, donc basée dans la capitale comtoise. Et on va présenter vos missions d'ici quelques instants. D'abord, ça vient d'où et il est né comment ce projet Petit-Fils ?
2: Alors, Petit-Fils, c'est un réseau national spécialisé dans l'aide à domicile pour les personnes âgées et les personnes en situation de dépendance. Il a été créé en 2007. Deux petits-fils cherchaient une solution pour leur grand-mère. Ne trouvant pas ce qu'ils souhaitaient à l'époque, ils ont créé effectivement Petit-Fils, permettant aussi de proposer à nos aînés la même qualité d'accompagnement aujourd'hui que si c'était nos propres grands-parents.
0: Alors justement, concrètement, quelles sont les missions que vous réalisez avec vos équipes ?
2: Alors, nous accompagnons les personnes âgées qui commencent à rencontrer des difficultés dans leur quotidien, que ce soit en raison de leur âge, de la perte d'autonomie ou suite à une hospitalisation. Donc, nos auxiliaires de vie interviennent pour l'aide au lever, à la toilette, à la préparation des repas, aux courses, mais aussi pour les sorties, les promenades ou simplement pour apporter une présence et rompre l'isolement. Mmh. On peut également proposer des accompagnements de nuit et nos services peuvent être organisés 7 jours sur 7 en fonction des besoins.
0: Ouais, ça fait pas mal de choses. Hein. Déjà, alors, votre champ d'action à l'échelle de la région, il se trouve où ? C'est que le département du Doubs ? Ça va plus loin ?
2: Non, notre agence de Besançon, on intervient à Besançon et dans les communes environnantes, dans un rayon d'environ 15 kilomètres. L'objectif est de pouvoir assurer les remplacements d'une éventuelle absence d'auxiliaire de vie.
0: Alors, on en a discuté aussi quand on s'est appelé pour préparer cet échange, Émilie. Vous sentez que le besoin forcément évolue autour de l'aide à domicile, mais à quel point, selon vous ?
2: En fait, si vous voulez, aujourd'hui, les personnes souhaitent continuer à vivre chez elles. Et nous, l'objectif, il est d'apporter un réel soutien à leurs proches qui peuvent se sentir démunis face à la perte d'autonomie d'un parent. Le grand enjeu aujourd'hui, avec le vieillissement de la population, il est de pouvoir répondre à ces besoins de plus en plus importants, tout en maintenant une qualité d'accompagnement.
0: Ouais, c'est ce que vous faites avec Petit-Fils, petit-fils.com pour vous retrouver en mettant bien l'agence de Besançon et pour vous rencontrer en chair et en os. Il faut se rendre au 1 avenue d'Enfer Rochereau, c'est à Besançon pour ceux qui repèrent dans ce secteur-là. Donc dans tout le Grand Besançon pour vous aider à domicile et puis pour aider par exemple vos parents ou grands-parents. Émilie, merci beaucoup.
2: Merci à vous.
0: Passez une excellente journée et puis bien sûr la chronique, vous pouvez la réécouter à tout instant sur ici.fr Besançon mais également sur l'application Ici.
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0: Il est temps de nous pencher sur l'info d'ici avec vous, Anne Fauvarc.
7: Après le triple meurtre de J en Haute-Saône le 2 septembre, une marche blanche aura lieu le 23 octobre. Le drame avait suscité une forte émotion dans cette commune où deux frères de 6 et 10 ans et leur grand-mère maternelle ont été tués par leur père, homme qui s'est ensuite suicidé. La municipalité annonce la tenue de cette marche pour, je cite, un moment de solidarité, de recueillement et de soutien avec la maman Aurore. La construction d'une nouvelle école dans le quartier des Vettes à Besançon au menu des élus du conseil municipal ce soir. Budget annoncé 12 millions d'euros. Le collectif organisateur de la marche pour le climat sera présent lui avant la séance. Il souhaite remettre au maire plus de 800 cartes postales signées des participants de la marche du 26 septembre dans la capitale comtoise pour des mesures d'adaptation face au changement climatique. L'info en France et dans le monde à 7h30 avec vous, Valentine Lettès.
8: Première nuit en prison pour le jeune tireur d'Aubagne, âgé de 14 ans. Il est mis en examen pour les coups de feu tirés lundi dans son collège. Le principal et une enseignante blessée. Face aux enquêteurs de l'antiterrorisme, l'adolescent s'est dit influencé par une mouvance, fasciné par les tueries de masse. Plus de 8000 gardes à vue depuis le début de la mobilisation lycéenne il y a un mois, dont 6700 mineurs. À titre de comparaison, 4000 gilets jaunes sont passés en cellule sur le même laps de temps. Et les blocus continuent ce matin. Faute de mieux, les partenaires sociaux l'ont voté à contre-cœur. 1,4% d'augmentation pour les complémentaires des retraités du privé au 1er novembre, bien en dessous de l'inflation.

0: à la recherche de leur chien perdu pendant leur participation à une compétition de motocross. Beno, un berger belge, en photo sur notre site ici.fr. Ses propriétaires promettent 1000 euros de récompense.
1: Merci Valentine. Prochain point à 8h30. Dans l'info d'ici Besançon, on revient sur cette lourde défaite encaissée à domicile par les handballeuses de l'ESBF hier soir. 22-41 face à Metz. Les Dragons, championnes d'Europe en titre, ont donc largement dominé les Franc-Comtoises. Pour autant, Axel Canu, les supporters de l'ESBF étaient ravis de voir leur équipe au Palais des Sports.
2: Marianne n'aurait loupé ce match pour rien au monde. T-shirt et écharpe rouge brodée ESBF.
3: Vous êtes magnifiquement habillée.
4: Ah bah oui, je fais pour. Hein. Je mets mon abonnement, je vais à tous les matchs.
2: Cette bisontine de 70 ans aux cheveux blancs est venue toute seule ici au Palais des Sports pour soutenir son équipe préférée.
3: Est-ce que ce match de ce soir, c'est un match comme les autres?
4: Non, bah parce que c'est les premières contre les deuxièmes déjà.
3: C'est des retrouvailles aussi avec votre équipe comme vous l'aimez?
4: Oui, tout à fait, parce que là, on voit qu'elles ont envie de jouer, qu'elles sont motivées. Alors là, c'est un super équipe.
3: Qu'est-ce que ça vous procure de voir ça?
4: Bah, beaucoup de bonheur. Ça fait vivre Besançon. Il y a tout le monde qui vient.
2: Presque 3300 spectateurs dans la salle qui ont mis l'ambiance. Au premier rang, à quelques mètres du parquet.
5: À 4, c'est la première fois qu'on arrive à venir ensemble à 4. Donc c'est génial, ouais, c'était l'occasion rêvée pour.
2: Cédric et sa femme ont fait 2 heures de route aller-retour depuis Montbéliard pour faire la surprise aux enfants, Léna et Baptiste.
6: Ah, j'étais super content. Bah, avec ma sœur, c'est vrai qu'on fait du handball depuis longtemps. Moi, ça fait 15 ans que j'en fais. Et donc c'est vrai que c'est un super cadeau de venir voir un match de ce niveau-là. Même si le résultat n'y est pas, c'est vrai que voir un match de ce niveau-là, c'est toujours impressionnant.
5: Vu le temps qui passe tous les week-ends au handball, et nous, du coup, à faire un peu taxi des fois, mais oui, ça, je pense que c'est quelque chose qui leur fait plaisir.
2: Il y a beaucoup de familles dans les tribunes. Aurore est venue avec sa fille, Andrea.
7: C'est qui ta joueuse préférée?
8: Camille,
2: c'est la pivot. Camille Mandret, bien sûr, l'occasion de la voir en vrai et de fêter les retrouvailles avec leur équipe de cœur.
9: Ah bah oui, carrément, là, c'est un autre niveau, même si ce soir, c'est difficile. Hein.
7: Vous voyez une différence de niveau?
9: Ah oui, par rapport à la saison dernière, oui, carrément, elles sont beaucoup plus fortes.
2: Ce soir, c'est difficile, effectivement, avec cette défaite, 41-22, 19 points d'écart. Mais Clémence et Maïlan ne s'arrêtent pas à ça.
10: Impressionnée de la performance quand même des filles qui n'ont pas lâché. Et bah, je suis assez contente d'avoir vu cette envie de continuer.
11: Ah bah oui, mais avec la victoire, ça aurait été mieux. On espère remporter le prochain match à domicile contre la JDA dans le derby.
2: Le prochain match à domicile contre Dijon, il y sera. L'occasion peut-être d'ajouter un maillot dédicacé de plus à sa collection.
1: Ce sera donc contre Dijon le 4 novembre précisément au Palais des Sports, ce derby. Mais avant, le SBF se déplace à Toulon et ça, c'est dès samedi. Quelles sont les prévisions de Météo France pour aujourd'hui?
12: Il y a le dicton du jour qui dit « Souvent, Sainte-Thérèse nous apporte un petit été, mais surtout, jardinier ne va pas te déshabiller ». Ça existe vraiment et ça se vérifie aujourd'hui. Le soleil brillera partout en Franche-Comté. Quelques petits nuages viendront parfois habiller le ciel franc-comtois, mais rien de bien méchant, hein, rien de menaçant, pas de pluie annoncée. Et on aura chaud aussi pour la saison. Hein, ça va grimper jusqu'à 23 degrés à Besançon, Ornans, Arbois, Grès, Lure, Lons-le-Saunier et Champagnole dans l'après-midi. Même 24 si vous êtes à Vesoul, Jussey, Dole et Saint-Claude. Du côté de Pontarlier, de Morteau, de Levier et de Mèche, vous aurez 22 degrés ou encore 21 au meilleur de la journée pour Valdaon et Morée. Demain, encore plus de soleil, moins de nuages et 1 ou 2 degrés supplémentaires, mais pas plus.
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12: Bon, alors globalement, ça roule bien en Franche-Comté, sauf entre Héricourt et la 36, où là, on a visiblement eu un gros accident, je pense, hein, parce que les routes sont complètement fermées. La Nationale 19 a fermé dans les deux sens. C'est également le cas pour la D683. Donc, évitez au maximum ce secteur pour vous rendre par exemple à Belfort ou à Montbéliard, hein, depuis Lure, depuis Luxeuil. Vous évitez un maximum de passer par cette Nationale 19 et par cette D683, je vais y arriver. Sinon, la Nationale 57, elle est toujours fermée aussi entre Luxeuil et Vesoul, dans le sens Luxeuil-Vesoul. Et puis à Besançon, on a les premiers petits coups de frein qui commencent à arriver désormais au niveau du Trou au Loup, dans la voie des Mercureaux et dans la côte de l'Arnaud. À chaque fois, vous comptez une petite dizaine de minutes de perdu.
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12: Je vous propose de jouer du tam-tam, ça vous dit?
16: Moi, allez-y, apportez votre instrument, je vais vous faire une petite démonstration.
12: Vous avez déjà fait, vous, du tam-tam? Moi, j'en faisais à l'école, du tam-tam.
16: Oui, il y avait la fête djembe,
12: de...
16: quoi.
12: Oui, bah, à la fête de l'école, on tapait sur un tam-tam.
16: Ouais,
12: on
16: a mal fait...
12: Bah, mal, oui, c'était. Alors, ça ressemblait à rien. Et d'ailleurs, on tapait plus pour faire les fous que pour réellement faire de la musique. Mais c'était quelque chose quand même. Alors, lui, pour le coup, il fait vraiment du tam-tam pour de vrai. Il le fait très très bien. Il le chante.

0: On dirait un générique, vous savez, de Jim Tonic.
1: Oui, je sais pas, un Magnum un peu.
0: Oui, Magnum, ouais. C'est les années 80.
1: C'est vrai que j'imagine bien un gars qui sort de sa vieille voiture, là, un enquêteur, et qui se prête à enquêter avec
0: cette une moustache, parce que sinon ça marche pas.
1: Michel Polnareff qui a inventé un nouveau générique, Tam Tam.
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1: C'est maintenant l'heure de votre minute comptoise.
0: Nécessaire.
1: Nécessaire, elle est très, très importante, attention. Comme on dit, il n'y a pas d'âge pour apprendre. Hein.
0: C'est bien vrai ça, il y a un autre proverbe qui dit aussi que la valeur n'attend pas le nombre des années et la personne dont je vais vous parler aujourd'hui en est la preuve, des deux à la fois d'ailleurs. Nous sommes le 15 mars 2016, c'est jour de soutenance de thèse à l'université de Besançon. Alors il y a le jury, les proches, une salle avec un parquet qui grince et sous un immense tableau qui représente Louis XIV sur son cheval, une étudiante toute particulière prend place. Alors, ce n'est pas que le thème de sa thèse de doctorat soit si spécial, il le porte, je cite, sur les travailleurs immigrés à Besançon dans la seconde moitié du XXe siècle.
1: Bon, alors qu'est-ce qu'il y a de particulier du coup ?
0: Eh bien, l'âge du capitaine. L'étudiante venue soutenir sa thèse est âgée de 91 ans. Elle s'appelle Colette Bourlier et elle a obtenu son bac en 1944. Mais rassurez-vous, elle a fait autre chose entre-temps. Sa carrière, Colette Bourlier, elle l'a faite, ça ne s'invente pas, dans l'enseignement. Elle a été professeure d'histoire-géographie à Poligny, à Lons-le-Saunier, puis à Besançon, à partir du début des années 60. Certains d'entre vous s'en souviennent d'ailleurs peut-être, car elle a fait l'essentiel de sa carrière au collège-lycée de Montjoux, fermé aujourd'hui. Elle s'est investie en parallèle tout au long de sa vie dans l'accueil et l'alphabétisation des travailleurs immigrés à Besançon, et c'est pour ça qu'elle a décidé de coucher le sujet sur le papier. Un travail extrêmement long, extrêmement complexe. Colette Bourlier attend donc de prendre sa retraite en 1983 pour entamer les recherches universitaires. 30 ans après, en mars 2016, la voici donc devant le jury à présenter une thèse, écrite à la main, évidemment. J'ai mis du temps parce que j'ai fait des pauses, explique-t-elle à la presse présente ce jour-là. Son histoire a d'ailleurs été reprise dans tous les journaux à l'époque, bien au-delà de la Franche-Comté.
1: Bon, si on passe le côté cocasse de la candidate, elle l'a obtenu ou pas son diplôme ?
0: Eh ben à l'époque, le jury avait été bluffé par la qualité du travail de cette étudiante nonagénaire. Là, on se trouve face à un travail d'érudit qui fait la somme de ses connaissances. C'est un vrai travail de chercheur, déclarait l'un des professeurs chargés d'évaluer la thèse de Colette Bourlier. À l'issue d'une soutenance qui aura duré 2 heures, elle s'est vue décerner la mention très honorable avec ce commentaire plutôt élogieux. Ce sera un socle indispensable à tout chercheur qui travaillera ultérieurement sur le sujet, que ce soit dans le domaine de l'histoire, de la géographie, de la sociologie ou de l'économie. À la suite de cette brillante réussite, Colette Bourlier a pris la parole pour préciser à toutes fins utiles qu'elle ne cherchait pas de travail.
1: La précision est importante. On retrouve le parcours de Colette Bourlier et puis ses travaux sur le site de l'université Marie et Louis Pasteur de Besançon. N'hésitez pas à y jeter un œil si ça vous intéresse. Et puis on va pour notre part parler de sport d'ici une toute petite minute. Le SBF recevait Metz hier soir et même si le match s'est soldé par une défaite, eh bien on demandera au président du club ce qu'il pense du début de saison des handballeuses.
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1: Au lendemain du match de l'ESBF face à Metz au Palais des Sports de Besançon, match à guichet fermé, perdu par les Byzantines, l'invité d'ici Besançon est Laurent Sénéca, le président de l'ESBF, et il répond à toutes vos questions, Anne Fauvarc.
4: Bonjour Laurent Sénéca.
5: Bonjour Anne.
4: Comment ça va ? Dur.
5: Dur.
4: Grosse soirée quand même hier soir, grosse défaite aussi.
5: Oui, grosse défaite après belle soirée, parce que c'était une belle soirée de hand avec un palais qui était comble et puis près de 500 partenaires. Donc voilà, ça permet de ramener du positif.
4: Ouais, de relativiser. Justement, une grosse affluence au Palais des Sports, une salle comble pour la première fois de la saison.
5: Oui.
4: Ça veut dire que c'est difficile de faire venir les supporters là pour ce début de saison.
5: Pour le début de saison, c'est toujours difficile. Le mois de septembre est toujours un mois un peu compliqué. On a réussi parce qu'on avait deux belles affiches contre Saint-Amand et Chambray à quand même réunir plus de 1500 spectateurs. Mais pour
4: c'est pas dû au résultat de l'année dernière. C'est ce qu'il faut comprendre.
5: Non, je pense pas. C'est dû à un climat un peu morose, pas mal de gens qui pensent à autre chose à la rentrée.
4: De facteurs, voilà. Oui. Vous parliez des partenaires, financièrement ça va comment? Parce que on ne cesse de parler d'argent, hein, pour tous les sujets, pour toutes les activités. Comment vous faites-vous avec les sponsors?
5: C'est un peu le nerf de la guerre, hein, pour notre activité comme pour beaucoup d'autres. On a la chance d'avoir un soutien fort des collectivités, hein, de la ville de Grand-Besançon, du département et de la région. Et puis on a aussi un soutien que je trouve impressionnant, et je les en remercie d'ailleurs, de nombreux sponsors privés depuis des années, dont la plupart sont très très très fidèles.
4: Donc certains, vous en avez perdu?
5: La quasi-totalité, quelques-uns, oui, mais on en a aussi des nouveaux. On a peu perdu en fait. Le sujet, c'est plutôt que ceux qui nous soutiennent depuis de nombreuses années, on est dans un contexte économique, il y a quelques secteurs d'activité difficiles, hein, dans la sens automobile, l'immobilier, dans le bâtiment notamment, et les budgets se contractent dans les entreprises, ils font des choix, et on est très heureux qu'elles continuent à
4: le faire. Pas autant
5: c'est sûr que le sport et la culture, en général, notamment pour les entreprises qui sont mécènes ou sponsors, doivent faire des choix, fort heureusement, et elles continuent à soutenir le SBF, mais il faut qu'on soit au rendez-vous aussi, qu'on leur donne de l'émotion, qu'on ait des résultats, de façon à ce qu'elles soient toutes heureuses d'envoyer des clients ou des collaborateurs vivre de belles soirées comme celle d'hier au Palais.
4: Et du coup, vous faites comment, vous, président? Vous êtes par Mons et par Vaux pour chercher de nouveaux sponsors, de nouveaux partenaires?
5: Oh, je vous rassure, je ne suis pas seul, heureusement. Je suis extrêmement bien entouré par une équipe de dirigeants bénévoles très actifs et qui donne du cœur à l'ouvrage de façon à retrouver partenaires. On est à plus de 75-80% déjà de partenariats renouvelés par rapport à l'objectif financier pour le club. Mais on continue parce que,
4: vous allez les chercher?
5: Moi, je donne un coup de main quand c'est possible. On élargit, en fait, hein, on fait en sorte que on ne soit pas que sur Besançon, parce que le club de Besançon, c'est un club qui résonne dans le cœur de nombreux francs-comtois. Et donc, l'idée, c'est aussi de faire en sorte que on est déjà solidement ancré dans le Haut-Doubs. Il y a énormément d'habitants du Haut-Doubs. Je suis toujours impressionné de croiser des habitants de Metz, de Mèche, ou de Morteau qui viennent nous voir, alors qu'il y a un peu de route, hein. Même l'hiver quand il y a de la neige. Et voilà, maintenant, faut qu'on aille draguer un peu plus du côté du Jura, puis qu'on ait un rayonnement qui soit régional.
1: Le président de l'ESBF, hein, Laurent Sénéca, est notre invité ce matin.
4: Alors, l'ESBF, on va parler sport, hein, purement maintenant.
5: Avec plaisir.
4: L'ESBF n'a perdu que face aux deux mastodontes du championnat, donc Metz et Brest, hein, toujours les mêmes finalement. A battu ses concurrents pour les places européennes, vous en parliez là, Chambray, Saint-Amand. Rassuré ou serein quand on est président?
5: Rassuré, parce qu'il n'y a pas que le score, et puis les points sont importants à prendre, sinon nous n'aurions pas été deuxième jusqu'au match d'hier contre Metz. Surtout rassuré et très heureux, parce que on avait donné vraiment aux joueuses et au staff des consignes et des orientations très claires à l'intersaison. On voulait voir des battantes, on voulait voir de la combativité, de la pugnacité, on voulait que nos joueuses ne lâchent jamais rien, et puis on voulait aussi qu'on sente le leadership aussi bien sur le banc que sur le terrain. Et ça, honnêtement, sur tout le début de saison, on n'a vraiment pas été déçus, parce qu'ils ont vraiment été au rendez-vous hier, très clairement. Metz, on est surclassé, enfin c'est on est
4: tous impressionnés. Mais en même temps
5: oui, mais on ne joue pas avec les mêmes
4: jusqu'à
5: moyens.
4: Jusqu'à quand? Bah oui, mais
5: c'est les championnes d'Europe en titre. Elles ont d'ailleurs dans leur effectif de nombreuses grandes joueuses formées à l'ESBF. On peut pas lutter contre ça, mais et puis surtout on est heureux de voir à quel point cette équipe performe, parce que ça emmène le sport féminin de haut niveau. On a des articles dans l'équipe maintenant, alors que c'est un magazine à 92% qui ne parle que de foot. Donc parler de Besançon, de Metz et du handball féminin, c'est très bien. Et vous
4: donc rassuré, mais vous ne dites pas serein donc.
5: Non, pas serein, parce que c'est un championnat qui va être difficile. Il y a plus que 12 équipes resserrées, en dehors de Metz et Brest, vous l'avez dit, qui sont quasi inaccessibles. Pour toutes les autres équipes, on est tous au coude à coude. Il y a au moins 6 ou 7 équipes qui sont capables d'être européennes à la fin de l'année. Et nous, on veut vraiment en être.
4: Bon, alors, ce sera le mot de la fin. Merci beaucoup. On espère, en tous les cas, que l'ESBF en sera Laurent Sénéca, donc président de l'ESBF. Alors, le prochain match des handballeuses byzantines, ce sera un déplacement, hein, puisque ce sera ce samedi à Toulon, mais aussi au Palais des Sports de Besançon. Le suivant, ce sera le 4 novembre, cette fois face à Dijon, le fameux derby. Merci beaucoup.
5: Merci.
1: Un échange que vous réécoutez sur l'application ici, puis sur ici.fr Besançon, quand vous le désirez, vous pouvez le partager également. Et puis la surprise arrive dans un instant, la surprise du chef, le chef qui s'appelle Loïs Paton. Aujourd'hui, c'est moi. Et puis demain, ce sera vous, puis on alterne comme ça. Ce sera après Manon Lisa et le petit pêcheur.
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1: Le petit pêcheur, le titre de Manon Isaac, qu'on a beaucoup entendu cet été, qui tourne encore, même à l'automne. Vous vous rendez compte?
2: Mais oui, ça, mais ça fait plaisir. Ça prolonge un peu l'été.
1: Bah oui, puis il est sympa, ce titre. Je trouve la morale est sympathique. C'est aujourd'hui la journée mondiale de la canne blanche.
2: D'accord.
1: Je me suis dit, je vais en faire une surprise.
2: Bah oui, et donc elle est où?
1: L'idée de cette journée, en fait, c'est de montrer qu'on peut grandir, évoluer, puis même avancer dans la vie, même en étant malvoyant. Et j'ai des preuves à l'appui qu'on peut réussir, en effet, en étant atteint de cet handicap. Des grands noms de la chanson se sont exprimés alors qu'ils étaient atteints de celui-ci. Et c'est un petit blind test que je vous propose ce matin pour les retrouver.
2: Là, c'est le cas de le dire.
3: C'est le vrai blind test.
1: Ah oui, c'est le vrai de vrai. Voilà. Vous ne regardez pas l'écran devant vous.
2: Ah bah non, hein, de ça, je peux pas.
1: On commence facile.
2: Et son nom, évidemment, ne va pas me revenir.
1: C'est vrai, vous l'avez pas un peu ça?
3: Gilbert
2: Montagnier.
1: Gilbert Montagnier.
2: Je l'avais sur le bout de la langue, merci Anne.
1: Gilbert Montagnier qui a fait du stop pour se rendre au Popcorn Festival du Russey en 2024.
2: Ah oui? Ouais,
1: donc quelqu'un s'est arrêté et l'a vu sur le bord de la route. Il était dans le bon sens, il paraît déjà. C'est bon.
2: Incroyable.
1: Il n'y a pas de souci là-dessus. Allez, deuxième extrait.
2: Unchain my heart. Non, il y a Joe Cocker qui a fait une reprise, mais il est pas aveugle.
1: Non. Si je vous dis Ray.
2: Ah, Ray Charles.
1: Ray Charles, oui, qui nous a quitté en 2004. On enchaîne.
2: Amadou et Mariam,
1: grand duo malien qui ont fait rayonner la musique malienne un peu partout dans le monde. Et puis on va terminer, je pense, avec presque le plus évident à l'échelle internationale.
2: Ils se font pas dans ma tête aujourd'hui, c'est terrible.
1: Vous n'avez pas,
2: c'est pareil, je l'ai sur le bout de la langue.
1: Je ne vous aiderai pas.
2: Non, c'est pas Dimitri. C'est.
1: C'est la fatigue
2: Stevie.
1: Du jeudi.
2: Hein? Un Stevie Wonder! Oh là là, mais c'est terrible, je suis à ça à chaque fois.
1: Elle est sympa, il faut voir, parce qu'elle donne pas les réponses. Hein. Oui. Elle vous donne la piste
2: le
1: pour
2: vrai
1: que vous puissiez répondre. Oui, non, mais franchement, Anne, heureusement
2: ça
1: que vous êtes là.
2: L'équipe aujourd'hui.
1: Stevie Wonder qui se produira encore ce soir à l'Accor Arena de Paris. Oui, il continue de faire des tournées, il continue de bouger. Bah pourquoi pas? On prend nos places.
2: Allez, c'est parti.
1: Je pense qu'il n'y en a plus beaucoup.
2: Vous nous remplacez demain, on sera pas là.
3: Vous avez la bougeotte hein, aujourd'hui.
1: Ah, on a envie de voyager dans le temps, tenez aussi. Avec Stéphane Bern dans un petit instant qui va nous raconter l'histoire du bouchon de Troyes, la ville, je parle bien sûr.
2: Ah oui.
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1: Bonjour Stéphane Bern, ce matin, on voyage au temps où une ville médiévale dont la silhouette va finir par devenir une spécialité locale.
13: Certaines cités ont un blason. À Troyes, c'est le centre historique qui a fait la réputation de la ville. Vu du ciel, il ressemble à la coiffe d'un célèbre vin pétillant. De là à dire que les plans ont été dessinés après l'apéro, je vous laisse juger. XIIe siècle, les comtes de Champagne agrandissent les remparts de Troyes pour protéger une ville en plein essor. Les siècles passent, Troyes devient l'un des grands centres commerciaux d'Europe grâce aux célèbres foires de Champagne. Mais le pire est à venir. En 1524,
14: est-ce qu'on a fait des tuyaux ?
13: Un incendie brûle plus de 1500 maisons et tue, d'après les estimations, 3000 personnes. Ordre est donné de reconstruire le centre historique à l'identique.
15: Non, mon beau-fils. Tu es un bon architecte, mais un peu classique.
13: Et malgré la disparition progressive des fortifications, la forme générale de la ville reste intacte.
16: Il y a tout.
5: toujours un bouchon.
13: Il faut attendre le XXe siècle et les premières vues aériennes pour jeter un coup d'œil par le hublot et que les habitants réalisent l'évidence. Vu du ciel, le centre historique de Troyes ressemble presque parfaitement à un bouchon de champagne avec sa tête arrondie et son corps allongé. À ce niveau-là, on est presque davantage dans l'œnologie que dans l'architecture.
11: Tu pousses le bouchon un peu trop loin, Maurice.
13: Le plus amusant est que cette forme apparaît plusieurs siècles avant l'essor du champagne, qui fera la renommée mondiale de la région. Une coïncidence urbanistique devenue symbole touristique. Aujourd'hui encore, les Troyens parlent simplement du bouchon pour désigner le cœur de ville. Un surnom qui, lui, n'a jamais sauté. À Troyes, même le plan de ville donne envie de trinquer. Un cas unique où l'office de tourisme aurait presque pu être remplacé par un tire-bouchon. Avec modération, évidemment.
1: Oui, toujours avec modération, c'est important de préciser. Merci Stéphane, à demain.
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1: L'info d'ici avec vous, Anne Fauvarc. Une marche blanche aura lieu à Gy en Haute-Saône le 23 octobre.
18: Ce après le triple meurtre qui s'est produit le 2 septembre. Un drame qui avait suscité une forte émotion dans cette petite commune où deux frères de 6 et 10 ans et leur grand-mère maternelle ont été tués par leur père, un homme qui s'est ensuite suicidé. La municipalité annonce la tenue de cette marche pour, je cite, un moment de solidarité, de recueillement et de soutien à Aurore, la maman. Les participants pourront porter une casquette en hommage aux enfants. Les détails sont sur ici.fr Besançon.
1: Toujours aucune baisse en vue sur le front des carburants.
18: Alors le déstockage annoncé par le gouvernement la semaine dernière ne sera effectif que le mois prochain, en novembre. Il n'y a pas que les travailleurs, bien sûr, qui ont le vertige quasiment en faisant le plein, puisque le prix des carburants pèse sérieusement sur les finances des associations de Franche-Comté, comme Emmaüs et la Banque Alimentaire, amener Marie Roussel à faire des trajets chaque jour.
19: Chaque année, la Banque Alimentaire en Franche-Comté parcourt plus de 350 000 km pour faire le lien entre les grandes surfaces où elle ramasse les invendus et les 92 associations qu'elle dessert. Évidemment, ça chiffre vite en carburant, confirme Gérard Massena, le président de la Banque Alimentaire.
20: C'est une hausse de 20 000 euros sur notre budget de 2026.
19: Pour absorber un tel surcoût, l'association a formé ses conducteurs à l'éco-conduite et essaye d'optimiser ses tournées.
20: De voir le moins de tournées possible et sur une tournée de service à la fois les associations le matin, donc de partir à plein, et d'aller chercher auprès des grandes surfaces les denrées pour rentrer à plein.
19: Limiter les déplacements, c'est aussi ce que tente de faire Emmaüs. Roland Froidevaux est le président du comité d'amis à Ornans.
21: On a noté grosso modo environ 30% d'augmentation, en sachant que chaque ramasse ou livraison peut faire 5, 10, 15, 20 km, tout va dépendre. Donc les conséquences sont assez importantes sur cet aspect de livraison.
19: Et cela a aussi un impact sur la fréquentation de l'espace vente.
21: On a moins de personnes de Besançon, de Levier, de Pontarlier qui venaient parce que ils voient notre site Facebook, ils trouvent que c'est plutôt sympathique, ils viennent nous voir. Ces clients habituels qui venaient de Besançon d'ailleurs sont moins présents.
19: Ces associations vont réussir à boucler leur budget 2026. Mais si cela venait à perdurer, elles aimeraient, elles aussi, pouvoir bénéficier du dispositif grand rouleur du gouvernement.
18: Les bénévoles qui continuent également de répondre présents dans ces deux associations, mais la question du carburant risque d'avoir un effet dissuasif sur leur engagement à long terme. Alors comment les Français font face à la hausse des prix des énergies? Page spéciale aujourd'hui, 12, 13, 19, 20 de votre chaîne de télévision régionale, à savoir ici Franche-Comté. Un gros déploiement de pompiers cette nuit à Montjeçois, près d'Ornans, dans le Doubs. Un véhicule utilitaire a fait une sortie de route, rue de la Grange-Millet, à 1h du matin. À l'arrivée des secours, il se trouvait en contrebas de la chaussée. Une vingtaine de pompiers, dont une équipe de secours en milieu périlleux, a été engagée pour remonter les 4 occupants, 8 engins au total. Un homme de 22 ans est gravement blessé, un de 18 ans blessé léger, 2 jeunes filles de 17 ans sont indemnes, mais tous les 4 ont été évacués à l'hôpital. Le mineur de 17 ans mis en cause dans l'affaire du passage à tabac d'un policier à Belfort lors d'une manif lycéenne début octobre a été remis en liberté, placé sous contrôle judiciaire. Décision hier de la chambre de l'instruction de la cour d'appel de Besançon. Plus de 150 personnes ont apporté leur soutien à ce lycéen hier matin devant le palais de justice. Le jeune homme qui a l'interdiction de participer à une manifestation, qui ne doit pas non plus entrer en contact avec les quatre autres mineurs mis en cause dans ce même dossier. 1500 mètres de câbles téléphoniques volés dans le secteur des Talents dans le Doubs. Les malfaiteurs ont agi dans la nuit de lundi à mardi. Ils ont tiré les câbles de cuivre en souterrain depuis des trappes de visite. Préjudice estimé à 4000 euros, la valeur des câbles auxquels s'ajoutera 10 000 euros de réparation.
1: 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La construction d'une nouvelle école dans le quartier des Vettes à Besançon au menu des élus du conseil municipal ce soir.
18: Oui, ça se passe à l'hôtel de ville. Hein, séance à 17h. L'hypothèse de la réhabilitation de l'école Tristan Bernard a été abandonnée. Le budget annoncé pour cette nouvelle école, 12 millions d'euros. Un projet de plus en plus concret, Éléonore Richard, puisque le planning prévisionnel maintenant est fixé.
5: Début des travaux prévus au premier trimestre 2027 pour une école opérationnelle à la rentrée 2028. Une école qui s'inscrit dans le projet plus vaste de construction d'un éco-quartier aux Vettes. Porté par la précédente majorité, ce projet rencontre l'opposition de plusieurs associations, notamment environnementales. Avec environ 4,5 hectares d'espaces naturels qui seraient artificialisés et la construction prévue de 600 logements. 6 associations ont annoncé en septembre avoir déposé un recours au tribunal administratif pour faire annuler ce projet. Parmi elles, l'association Jardin des Vettes, qui précise avoir déposé en plus un second recours contre la construction de l'école. Selon l'association, cette école est, je cite, le cheval de Troie de la construction des logements. Des recours qui n'inquiètent pas, outre mesure, le maire de Besançon. Ils sont non suspensifs, d'après lui, donc les travaux pourront commencer coûte que coûte.
18: Alors, autre sujet à l'ordre du jour ce soir, la modification du règlement intérieur de ce fameux conseil municipal. Le maire LR Ludovic Fagot veut réduire le temps de parole accordé aux élus. Actuellement, chacun dispose de 2 fois 5 minutes par sujet. Ludovic Fagot souhaite passer à 2 fois 5 minutes, oui, mais par groupe politique cette fois, ce qui fait bondir l'opposition. Le collectif organisateur de la Marche pour le Climat lui sera présent avant la séance à partir de 16h30, place de l'Hôtel de Ville. Donc, il souhaite remettre au maire plus de 800 cartes postales signées par des participants de la marche du 26 septembre dans la capitale comtoise pour des mesures d'adaptation face au changement climatique. La ville de Besançon qui ne veut pas d'une exposition intitulée « Ni Dieu, ni Maître », donc la municipalité, eh bien, la rebaptise. Je vous explique, Ni Dieu ni Maître, c'est une exposition consacrée à l'expression de l'anarchie dans les arts. Elle a lieu actuellement avec ce même nom, donc à Roubaix. Elle doit ensuite être installée au musée des Beaux-Arts et d'Archéologie de Besançon à partir de février 2027. Elle changera de titre, donc elle s'appellera chez nous l'art en liberté. Moins orientée politiquement, se justifie la majorité municipale. On va dans un musée pour se divertir et se cultiver, ajoute l'adjointe au maire de Besançon chargée de la culture. Pas pour faire de la politique. Courbet et Proudhon, peintre et philosophe franc-comtois présents dans l'expo, apprécieront. C'est à lire sur ici.fr Besançon.
1: En hand féminin, Besançon écrasé hier soir par les Messines, leader de D1, 22-41.
18: Défaite sévère, mais le coach Jérôme Delarue ne désespère pas.
17: Je vais surtout pas faire un constat par rapport à un seul match, surtout par rapport à Metz. Moi je trouve que ça serait dénigrer tout ce qu'on a fait auparavant et j'espère qu'on aura surtout la fierté par rapport au match suivant de dire bon, une très très grande équipe, on a compris ce que c'était, on ambitionne de devenir un peu plus grand que ce qu'on a été, prenons exemple et puis allons à Toulon pour essayer d'être bien meilleur que ce qu'on a fait et de prendre exemple aussi sur ce que fait Metz. Je trouve que Metz est impressionnant depuis le début de la saison, vraiment c'est une super équipe. On va pas mettre tout jeter de ce qu'on a fait depuis le début de la saison, mais voilà, on a pris une leçon ce soir.
18: Au classement, Metz prend 4 points d'avance sur ses poursuivantes, le SBF donc, et les 4 autres suivantes ex aequo avec Besançon. Prochain match, déplacement à Toulon samedi, puis le derby face à Dijon au Palais des Sports de Besançon, mercredi 4 novembre.
1: L'info en France et dans le monde revient à 8h30, Anne.
18: Dans les Bouches-du-Rhône, l'adolescent qui a blessé par balle un principal et une enseignante à Aubagne est en détention provisoire. Le collégien de 14 ans a admis avoir été influencé par une mouvance fascinée par les tueries de masse. Le PSG s'impose pour la première fois sur le terrain de Manchester City. Victoire 4-2 en Ligue des champions de football.
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18: Un temps sec a priori aujourd'hui, hein, c'est ça?
1: Ouais, encore et toujours de la douceur. Hein. Le soleil sera bien présent en Franche-Comté. Malgré quelques petits nuages dans l'ensemble, on profitera de belles éclaircies. Et puis les températures, elles vont grimper jusqu'à 23 degrés. Dans la basse vallée du Doubs, dans la vallée de la Loue également, à Arbois, Gré, Lure, Lons-le-Saunier et Champagnole. Vous aurez 24 dans l'après-midi à Vesoul, Jussé, Dole et Saint-Claude. Jusqu'à 22 attendus tout le long de la frontière suisse et dans le secteur de Levier. Ou encore 21 à Versailles et du côté de Morbier. Demain, encore un petit peu plus de soleil, mais par contre, à peu près les mêmes températures. Hein, on ira peut-être jusqu'à 25, pas plus, du côté de Dole, dans le Jura. On nous signale évidemment toujours cet accident. Hein, il y a eu un gros accident en fait entre la Nationale de 19 et la D683, l'endroit où les deux routes se rejoignent. On est là entre Héricourt et la 36, hein, donc dans le secteur est de la Haute-Saône, évidemment qu'à l'entrée dans le territoire de Belfort. Nationale 19 et D683 fermés dans les deux sens à la circulation. Ça crée pas mal de bouchons jusque sur la 36, hein, donc vous restez vigilant dans ce secteur-là et vous appliquez bien sûr les déviations qui sont mises en place par les secours. Plus de soucis pour les frontaliers à cette heure-ci, et par contre toujours quelques petits coups de frein du côté de Besançon, dans la voie des Mercureaux, encore la côte de l'Arnaud, hein, pour rejoindre le centre-ville ensuite ou le secteur de Micropolis. S'il se passe autre chose ailleurs dans la région, un petit coup de fil nous fera plaisir. C'est Emma qui vous attend à l'accueil d'ici Besançon au 03 81 833 111.
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22: Vous noterez néanmoins qu'on ne fait pas les petites annonces. Ben, si vous vendez une Clio, non, on ne fera pas. Donc, je précise.
1: Oui, mais c'est vrai, vous avez raison, il faut le dire, parce qu'on pourrait avoir des appels pour tout et n'importe quoi. Oui, non, mais c'est vrai, il faut le dire. On continue en musique ?
22: Allez, allons-y.
1: Vanessa Paradis.

0: Vanessa Paradis qui raconte l'histoire d'amour entre Marilyn Monroe et puis John Fitzgerald Kennedy.
1: Hein, attention, c'est pas n'importe quoi. Un petit cours d'histoire en musique, ah oui, dès le petit-déj.
0: C'est quand même pas mal, c'est subtil. C'est Marilyn et John qu'on vient d'écouter.
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0: Les gens d'ici sont toujours au micro de Thierry M.
1: Mais ça, où sont-ils?
0: Mais ils sont d'ici. Ils sont d'ici, mais où exactement en Franche-Comté? Ben, on le découvrira dans quelques minutes. En tout cas, je peux vous dire qu'on parlera avec une vendeuse à domicile qui est aussi maquilleuse pour un spectacle. D'accord. Quel spectacle? Vous aurez toutes les réponses en fait.
1: D'ici trop de mystère, j'en peux plus.
0: Ouais, mais il faut rester là. Il faut rester là. Bon, pas de mystère pour le coup, c'est le 4 à la Suisse qui est de retour, hein. C'est l'heure, il est 8h15, il est temps de le lancer, un blind test avec des musiques au ralenti, il faut essayer d'en retrouver 4 en moins d'une minute, voici le premier extrait du jour.
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1: Je peux pas vous aider aujourd'hui puisque manifestement je n'arrive pas à retrouver le nom des chanteurs, mais ça nous donnera des indices.
0: Le standard est déjà en train d'exploser, c'est fou quand même. C'est vrai que bon, dès les premières paroles, on peut l'avoir quoi. Ah, c'est relativement évident. Vous l'avez vraiment pas là? Ça vous revient
1: si,
0: pas?
1: Si, si.
0: Ah oui, ok, c'est bon, vous l'avez. 03.
1: L'histoire de bûcheron dans l'affaire.
0: De bûcheron?
1: Je crois.
0: Faut que je me fasse la chanson en tête. Bon, 0380 833 111. Si vous avez reconnu cette chanson, vous nous appelez. On a deux passes saison Montagne du Jura à vous offrir.
1: Et oui, un passe qui donne accès à tous les itinéraires ski de fond et raquettes à neige dans tout l'espace nordique jurassien. Et ce, pendant toute la saison. C'est à l'occasion des ventes flash des passes à prix réduit qui a lieu encore pour quelques jours jusqu'au 19 octobre. Vous retrouvez toutes les infos sur notre site ici.fr Besançon. Ça c'est pour le 1 à la Suisse, le 2 à la Suisse et le 3 à la Suisse, ouais. Mais si vous faites le 4 à la Suisse, paf, et ben on vous rajoute la carte cadeau. 60 euros à dépenser dans une centaine de magasins. Il y a plein de grandes chaînes, des magasins de bricolage, de boutiques de vêtements, de la culture, de l'électroménager, de la déco, ou tout simplement pour faire les courses. Nous, on offre les 60 euros et c'est vous qui les utilisez à votre guise.
0: Bonne chance, les amis. On joue dans quelques minutes. On a parlé de shopping avec cette carte. Mmh. Attention aux arnaques aussi qui existent autour de ça. Petite piqûre de rappel ce matin avec vous, Audrazo. On se méfie des sites de shopping qui affichent les logos Alinéa ou Minelli.
5: Oui, pour la simple et bonne raison que ces deux enseignes, à l'heure où je vous parle, n'ont plus de boutique internet. Et non, le chausseur Minelli en difficulté a fermé ses magasins, impossible de commander. Pareil pour Alinéa, l'enseigne de déco et d'ameublement. Pourquoi je vous dis ça? Parce que vous êtes nombreux à vous faire piéger ces dernières semaines. Vous avez acheté un canapé, des assiettes, un matelas sur un site Alinéa. Vous avez craqué pour des chaussures à prix cassé chez Minelli. C'était pas cher du tout, c'est vrai, mais vous n'avez rien reçu du tout non plus. En fait, les escrocs profitent de la disparition des vraies boutiques pour créer des fausses boutiques. Et je suis allée moi aussi sur ces fausses boutiques. Je vois écrit des stockages, moins 90%, tout doit partir. Je vois une paire d'escarpins à 24 euros, des assiettes à dessert à 30 centimes, un canapé d'angle à 179 euros et je comprends que vous fassiez piéger. Ces boutiques web sont fausses mais elles sont très jolies, très crédibles.
0: Et puis une fois que c'est fait, Aude, on fait quoi si on s'est fait piéger donc?
5: Alors, vous êtes plusieurs effectivement à me poser la question. En fait, les escrocs là nous appâtent avec des ristournes incroyable et il récupère comme ça tout un tas de numéros de cartes bleues. Donc déjà, appelez votre banque le plus vite possible. Il est peut-être encore temps de bloquer le paiement. Et surtout, il faut faire opposition à la carte pour que l'escroc ne s'en serve pas davantage. Et d'ailleurs, surveillez bien vos relevés pour repérer d'autres paiements suspects. Attention, parce que ces faux sites web apparaissent et disparaissent et réapparaissent. Ils changent d'adresse à chaque fois. Si vous tombez dessus, n'hésitez pas donc à les signaler à la répression des fraudes. C'est ce qu'a fait une auditrice. C'est tout simple. Le site s'appelle Signal Conso.
0: Et puis, on peut aussi signaler les arnaques que l'on vit au quotidien grâce à l'adresse mail ici.arnaque avec un S, je le précise toujours, @radiofrance.com. Comme ça, vous relayez ensuite l'information. Merci Audrazo, c'est bientôt l'heure du 4 à la Suisse désormais.
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0: 8h20,
1: je suis prêt.
0: Ah, on est à l'heure, hein. À l'heure suisse, je vous le dis, on est très précis ce matin pour le 4 à la Suisse.
1: Vous montrez une montre qui n'existe pas. Vous n'avez pas de montre.
0: Elle est belle, regardez. Regardez comme elle est belle. Voilà, je peux lire l'heure au quotidien avec ça.
1: Formidable. Je pas parce que vous avez une énorme horloge lumineuse en face de votre tronche.
0: Non, je vois pas de quoi vous parler. Anne-Marie, bonjour.
8: Bonjour.
0: Vous avez l'heure sous les yeux.
8: Je suis contente de vous avoir.
0: Ah bah, on est très contents.
8: Non.
0: Non. Vous n'avez pas d'horloge, pas de montre, rien.
8: Rien du tout.
0: Là, si je vous dis qu'il est 14h12, vous me croyez, quoi.
8: Ah, pas vraiment, non, quand même
0: bon,
8: pas.
0: Ça va.
8: C'est pas assez chaud.
0: Vous êtes contente de nous avoir, c'est vrai? Ça fait longtemps?
8: Ah oui, j'essayais, j'en rêvais, donc je suis vraiment très très heureuse de pouvoir jouer, oui.
0: Ah bah, on est très heureux de vous recevoir également sur l'antenne pour jouer avec vous. C'est vrai que vous êtes nombreux tous les matins et nombreuses à nous appeler pour jouer au 4 à la Suisse. Il y a déjà une sélection un peu difficile à faire hein, au départ, et puis ensuite vous arrivez pour jouer et il faut encore relever le défi. Une, deux ou trois bonnes réponses, vous aurez vos deux passes saison pour bien profiter des montagnes du Jura, des différentes stations de ski pour faire de la raquette aussi. Et si vous parvenez à faire le 4 à la Suisse, c'est-à-dire trouver 4 extraits en moins d'une minute, vous aurez 60 euros à dépenser dans une centaine de magasins dans tout type de thème. Hein. Ça peut être le bricolage, ça peut être les grandes enseignes, enfin bref, tout est possible. Ça marche pour vous là-dessus?
8: Ça marche.
0: Les cadeaux vous plaisent? Bon, bah tant mieux.
8: Ah, bah évidemment, ma foi, voilà, je vais faire ce que je peux.
0: Bah oui, vous avez donc le choix, vous pouvez donner l'interprète ou le titre de la chanson à chaque fois. On enchaîne sur les musiques et vous avez le droit d'en passer une, Anne-Marie.
8: D'accord.
0: Est-ce bien clair? On est parti?
8: Oui, je veux bien.
0: Allez, en avant toutes.
4: C'est une maison bleue.
0: Maxime Le Forestier.
4: 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Si je chante.
0: Vous passez, allez.
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0: YouTube, bien joué.
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0: Vous avez Julien Doré, vous avez dit?
8: Oui.
0: C'est pas Julien Doré.
8: Ah.
0: Mais il y a de l'idée. Il y a de l'idée, ouais, je suis d'accord.
4: Quand les souvenirs sont.
0: Ça vous vient pas, Anne-Marie?
8: Ah oui.
0: C'était pas. Alors le YouTube, fallait aller chercher.
1: Ah,
0: celui-là.
1: J'aurais jamais trouvé le YouTube.
0: Franchement, moi, si je l'ai pas sous les yeux, c'est difficile. Il est difficile. Vous l'avez eu, bien joué là-dessus. Ça fait quoi, deux bonnes réponses?
1: C'est un 2 à la Suisse, tout
8: oui,
1: à fait.
8: Oui.
1: Ça veut dire que bah, 2 à la Suisse, 2 passes saison pour aller faire du ski pendant tout l'hiver dans l'espace antique jurassien, voilà.
8: C'est déjà grandiose.
1: C'est plutôt pas mal, cette affaire.
8: Ah oh, oui.
1: Nous, on veut les photos quand vous serez au Crémoniaux, là, en train de skier.
8: D'accord.
0: Vous êtes dans le secteur de Mèche. Mèche, c'est quoi? Il y a Charquemont,
8: il y a la
0: Goule vers chez vous là. C'est ça, hein?
8: Voilà, il trace à la Combe Saint-Pierre, la montée à Dantrichard. Voilà, en espérant que la neige soit au rendez-vous.
0: Bah oui, on croise les doigts,
1: on fait tout ce qu'on peut. Hein.
0: On touche du bois, on fait tout ce qu'il faut. Anne-Marie, en tout cas, félicitations. Et puis, vous revenez quand vous voulez, hein, bien sûr.
8: D'accord, merci beaucoup. Bonne journée, merci encore.
0: Excellente journée. On va parler aux gens d'ici, ça vous dit?
1: Allons-y.
0: Bah, une personne d'ici, en tout cas, dans un instant, qui est à la fois vendeuse à domicile, mais aussi maquilleuse pour un spectacle. Vous allez tout comprendre au micro de Thierry M, ce sera après Pierre Demar et je pense à vous.

0: Il a une voix assez exceptionnelle, hein, ce garçon. Pierre Demar, Je pense à vous, une nouveauté ici Besançon. C'est sorti là, cette année, en 2026.
1: Ça montait très haut.
0: Ah ben, moi, je n'arrive pas. Hein. Moi, je vous le dis, si j'essaie de faire du Pierre Demar, je me casse la voix, je pense.
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0: Lui, il a encore de la voix et puis un bon coup de volant aussi, hein, parce qu'il prend la voiture pour aller un petit peu partout en Franche-Comté pour vous rencontrer. C'est Thierry M qui vient donc discuter avec les gens d'ici. Alors Thierry, on vous retrouve à l'Arnaud ce matin, mais où exactement ?
4: Je suis dans les coulisses du nouveau spectacle Romy Nouchot. Alors ça se passe à l'Arnaud, au chalet de la Diligence. Spectacle cabaret décalé, cabaret vraiment sympa, enfin très très frais. Et je suis avec Sylvie, la maquilleuse. Un gros boulot, Sylvie.
5: Ah oui, un gros boulot. La dame de l'ombre qui est derrière, mais qui maquille, qui habille, qui gère tout ce que les gens ne voient pas.
4: Vous leur êtes fidèle, hein, à Romain, à Aurélien.
5: Oh, ouais, tout à fait. Ouais, je suis là depuis le début. Oh. On a démarré même sur des tout petits événements perso. Et voilà, on a démarré comme ça. Et ouais, ça me tient vraiment à cœur d'être avec eux.
4: C'est votre métier, maquilleuse ?
5: Ah, pas du tout. Hein. J'étais auxiliaire puéricultrice, donc pas du tout. D'accord. Par contre, en parallèle, j'ai une marque de maquillage qui s'appelle Unique. Et du coup, je maquille quand même. Donc voilà, l'approche, elle est là. Mais ce n'est pas mon métier de base.
4: Vous assistez aux répétitions ? Comment ça se passe ?
5: Ah bah oui, il faut. Ouais, parce que sinon, si on n'est pas là aux répétitions, ça ne le fait pas du tout. Hein. Aurélien, on va dire, travaille beaucoup pour préparer le spectacle. Et après, ben, on met en place les scènes. Et par rapport aux vêtements, enfin aux tenues, et ben, on fait évoluer le maquillage. Et je dirais que le maquillage évolue aussi tout au long de la saison, parce que on voit, on modifie selon, on modifie quand même, on travaille beaucoup, tout le temps.
4: Il n'y a que deux personnes à maquiller ou il y a d'autres personnes qui interviennent dans le show ?
5: Alors, deux personnes essentielles, et dans le show, il y a des gens du public qui viennent, donc là c'est du maquillage, mais du maquillage rigolo.
4: Ah ça y est, je vais repartir maquiller quoi en gros.
5: Hein, ça peut,
4: oui,
5: ça, peut.
4: Non, hein.
5: Ça peut.
4: Faites pas ça, j'ai du boulot derrière.
5: Ça n'empêche pas de travailler.
4: Pas du tout. Bon, comment vous les avez connus ?
5: Alors ben, grâce à mon métier parallèle de la vente à domicile, Aurélien est dans la vente à domicile et on a travaillé ensemble. Voilà, on s'est connus comme ça.
4: Ok. Bon. Et ici alors, vous n'avez pas envie parfois d'aller aussi sur scène, vous verriez avec eux ?
5: Non, franchement non, je suis bien derrière, je suis bien dans mon petit, alors j'aime bien, là, à la fin du spectacle j'y vais un petit coup, mais je veux dire non, ma place derrière, j'y suis bien.
4: Qu'est-ce qui vous plaît particulièrement dans le fait d'être ici ?
5: Déjà, bah, la bienveillance d'Aurélien et Romain, parce que c'est des gens très très gentils, c'est deux garçons très gentils, et en plus, ce côté spectacle, ce côté, c'est quelque chose de particulier, et franchement, on est une super équipe et on s'entend très bien et on évolue ensemble et on passe des très très bons moments. C'est du travail, mais on est très bien ensemble.
0: Ouais, beaucoup de travail, mais c'est vrai que ça réussit plutôt bien, hein, ce Rominou Show version numéro 2, parce qu'il y a déjà eu la première édition la saison dernière. Hein, et Sylvie, donc vendeuse à domicile et puis également maquilleuse pour ce spectacle, et bien vous la retrouvez sur notre site ici.fr.
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0: On se penche sur l'info d'ici avec vous, Anne Fauvarc.
7: À Besançon, la municipalité change le nom de la future expo du Musée des Beaux-Arts et d'Archéologie. Ni Dieu ni Maître, c'est le nom initial, est une exposition consacrée à l'expression de l'anarchie dans les arts. Elle sera installée à Besançon en février 2027, après Roubaix et avant Martigues, où elle porte ce nom. Dans la capitale comtoise, ce sera l'art en liberté, parce que ni Dieu ni Maître, c'est trop politique, se défend la majorité. On va dans un musée pour se divertir et se cultiver, pas pour faire de la politique. Fin de citation. Les handballeuses de l'ESBF n'ont rien pu faire encore face aux Dragons de Metz, championnes de rampe en titre, leader du championnat. Lourde défaite 22-41 au Palais des Sports de Besançon. Les Franc-Comtoises restent deuxième de la D1 à égalité de points avec les quatre équipes suivantes. 8h30, l'info en France et dans le monde. Avec vous, Valentine Letesse.
1: L'État attaqué par ses policiers. Le syndicat Alliance annonce une plainte pour mise en danger des fonctionnaires dans la mobilisation lycéenne. Un millier d'agents et de gendarmes blessés. Il dénonce aussi des consignes en contradiction avec les déclarations publiques du ministre de l'Intérieur. Les jeunes, eux, ont rendez-vous avec le ministre de l'Éducation ce jeudi, toujours en demande d'une suppression de Parcoursup et d'annonces concrètes sur la remise en état des bâtiments. À seulement 14 ans, première nuit en prison pour le jeune tireur d'Aubagne, mis en examen hier pour les coups de feu tirés lundi sur le principal de son collège et une enseignante. Face aux enquêteurs, il s'est dit influencé par une mouvance, fasciné par les tueries de masse. Les complémentaires retraites à la hausse au 1er novembre d'1,4%. Pour 14 millions de retraités du privé, les partenaires sociaux ont voté l'accord de l'AG Carco face à un patronat complètement fermé à l'idée d'aller au-delà, indique Force Ouvrière. Jardiniers, ouvriers du BTP, saisonniers en station de ski, pour 3,5 millions de travailleurs exposés aux UV, le risque de développer un cancer de la peau est avéré. L'Agence nationale de sécurité sanitaire recommande de reconnaître à part entière la maladie comme risque professionnel. Aussi brillant que les deux étoiles sur leur maillot, les footballeurs du

0: banque alimentaire de Franche-Comté sur le budget dédié au carburant cette année.
1: Notre budget de carburant sur 2025 était de 60 000 euros.
0: Gérard Masséna est le président de l'association.
1: Et puis là, avec le cours actuel, nous prévoyons un atterrissage en coût annuel pour 2026 à hauteur de 80 000 euros.
0: Une augmentation difficile à absorber pour cette association qui effectue près de 350 000 km par an.
1: Pour récupérer les denrées auprès de 150 grandes et moyennes surfaces, et puis donc nous les livrons auprès de 92 associations partenaires.
0: Parmi les leviers activés par Gérard Masséna et ses 8 salariés pour faire des économies,
1: on optimise nos tournées à la fois pour la ramasse et puis pour aller alimenter nos associations. Donc le principe, c'est de voir le moins de tournées possible et sur une tournée, de servir à la fois les associations le matin, donc de partir à plein, et d'aller chercher auprès des grandes surfaces les denrées pour entrer à plein.
0: Limiter les déplacements, c'est aussi l'une des pistes lancées par Emmaüs. Roland Froidevaux est le président du comité d'amis à Ornans. Ces deux véhicules sont tous les jours sur les routes pour récupérer des dons, comme des meubles ou de l'électroménager, et faire des livraisons.
2: On livre sur l'ensemble de la vallée d'Ornans, plus Besançon, on peut aller aussi encore un peu plus loin. Donc effectivement, le coût, les conséquences sont assez importantes sur cet aspect de livraison. Par mois, on est plutôt actuellement aujourd'hui à 650 à 700 euros.
0: Soit une augmentation de 30%. Cela pèse aussi sur le budget des bénévoles et des salariés.
2: On a 5 salariés qui se déplacent, certains viennent d'assez loin. Et le conseil d'administration a décidé de verser une prime carburant en début de crise parce qu'on s'est rendu compte que se déplacer coûte cher. On a 117 bénévoles qui, eux, se déplacent tous les jours. Au-delà du fait qu'ils viennent donner de son temps gratuitement, mais il prend aussi un peu sur sa cagnotte personnelle pour se déplacer. Ce qui est bien pour nous, c'est qu'ils continuent à venir en nombre, il n'y a aucun souci, mais ça, c'est aussi à prendre en compte.
0: Et bien sûr, cette hausse du prix du carburant frappe de plein fouet les bénéficiaires de ces associations qui craignent en parallèle une augmentation générale des prix sur l'alimentation.
3: Ces associations qui ne font pas partie du dispositif grand rouleur mis en place par le gouvernement. Comment les Français font-ils face à la hausse des prix des énergies? Page spéciale dans le 12, 13 et le 19 mai aujourd'hui de votre chaîne de télévision régionale, ici Franche-Comté. Alors aujourd'hui, de la douceur, finalement on range les manteaux à nouveau.
4: C'est ça, le dicton du jour dit « Souvent, Sainte Thérèse nous apporte un petit été, mais surtout jardinier, ne va pas te déshabiller. » Parce que oui, la fraîcheur peut revenir à tout moment.
5: Ça va meuler sévère ce week-end.
4: Exactement, le week-end s'annonce pas forcément super beau en Franche-Comté, mais aujourd'hui, en effet, on a du soleil, ça se vérifie ce dicton. Soleil qui brillera partout en Franche-Comté, avec quelques petits nuages par-ci par-là, mais pas de pluie annoncée. Et puis les températures, on ira jusqu'à 23 dans la basse vallée du Doubs, ce sera le cas également dans la vallée de la Loue, à Arbois, Gré, Lure, Lons-le-Saunier et Champagnole. 24 annoncés pour Vesoul, Jussé, Dole et Saint-Claude, jusqu'à 22 à Pontarlier, Morteau, Mèche et Levier, ou encore 21 si vous êtes à Valdon et Morbier aujourd'hui. Demain encore un petit peu plus de soleil, mais à peu près les mêmes températures, on ira peut-être jusqu'à 25, pas plus de 26, ouais, peut-être dans le secteur de Dole demain.
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4: La grosse difficulté ce matin se trouve entre Héricourt et la 36 avec donc une route complètement fermée à la circulation. Il y a eu un accident entre un camping-car et puis une voiture un peu plus tôt ce matin vers 7h. Ce qui fait que la D683 et la N19 sont fermées à la circulation dans les deux sens. Notez bien donc entre Héricourt et la 36, des bouchons qui peuvent s'étendre d'ailleurs jusqu'à l'autoroute en ce moment même. Donc restez bien vigilants dans ce secteur-là et prenez les déviations. On a aussi la Nationale 57 toujours fermée entre Luxeuil et Vesoul uniquement dans ce sens-là, dans le sens Luxeuil-Vesoul. Et puis les bouchons habituels du côté de Besançon pour le coup avec la voie des Mercureaux, encore la côte de l'Arnaud pour rejoindre les ronds-points de Beurre. Et puis quelques petits coups de frein aussi sur le boulevard Léon Blum. S'il se passe autre chose, 03 81 833 111.
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4: Le jingle est presque dans le ton de la musique qui suit, la petite guitare là.
5: Ouais, c'est vrai que ça marche bien. Bien choisi.
4: C'est bien choisi. C'est pas nous qui l'avons choisi, mais c'est bien tombé. J'adore le clip aussi, des tournesols.
5: J'ai jamais vu.
4: Il avait la petite chemise rose là, Marc Lavoine. Ah, c'est sa vie, disons.
5: Il y a des tournesols dans le clip des tournesols.
4: Oui,

0: mais franchement, je serais Marc Lavoine, je la vendrais aux enchères, hein, sa chemise rose, là, c'est collector. Hein.
1: Vous êtes refait le clip, du coup.
0: Je me suis refait tout le clip pour toute la musique. Vraiment, on le voit avec sa petite chemise rose, il sort d'une voiture, une belle voiture, une berline. Là,
1: c'est une histoire d'amour aînée.
0: Une histoire d'amour pour la chemise rose de Marc Lavoine.
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0: C'est maintenant l'heure de ce qui se passe ici, de ça se passe ici, votre revue de presse Arnaud Fromage. Vous avez lu la presse de Vesoul aujourd'hui.
1: Oui, avec un retour sur la mobilisation des lycéens à Vesoul, justement, la mairie a accepté de faire un pas en direction des jeunes. Mardi, des organisateurs ont été reçus par le maire de la ville pour calmer les tensions. Il est ressorti de ces échanges la décision d'organiser un conseil des jeunes qui permettra de faire le point une à deux fois par an sur l'avancée des revendications des lycéens. Affaires à suivre donc et articles à lire dans la presse de Vesoul.
0: C'est aussi la saison des défis fous.
1: Oui, je vous parlais hier de ces deux copines retraitées du Nord-Haute-Saône inscrites au raid Amazon au Sri Lanka. Eh bien, à Quincé, deux passionnés de mécanique, Arnaud et Laetitia Pagnot, s'apprêtent, eux, à affronter les dunes de la 23e édition de l'Africa Raid. Le tout au volant d'une 205 Peugeot totalement adaptée par le père de famille. Et puisque c'est une affaire de famille, justement, eh bien, leur fils Léo sera aussi de la partie dans l'habitacle d'une autre citadine de la marque au Lyon. Les trois racontent à la presse de Vesoul leur passion, leur volonté de passer au-delà du sport un super moment en famille, c'est à lire.
0: C'est la saison des défis fous. La suite.
1: Et je le confirme, car ce week-end a lieu la dernière manche du championnat suisse de super motards délocalisé à Eka, à Villars-sous-Écot. Le Vésulien Thomas Aschliemann, licencié au Moto Club Haussonnois, cascadeur de profession, quatre fois champion de Bourgogne-Franche-Comté, compte bien briller à cette occasion. Il aborde ce week-end à la cinquième place du classement et espère bien monter sur le podium. Son histoire et ses ambitions pour la course sont à découvrir dans les pages de la presse de Vesoul.
0: Bon, après la moto, on va faire un peu de ski, nous ?
1: Allons-y. Hein ?
0: D'ici quelques minutes, vous bougez pas.
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0: Arnaud, dans Ici c'est vous, une question qui va nous faire très mal.
1: Et oui, c'est une question qu'on n'aime pas se poser. Est-ce que le ski en Franche-Comté c'est bientôt terminé ? J'ai regardé, il va faire 20 degrés cet après-midi à Métabier. Nous sommes le 15 octobre, je vous le rappelle. La station de Picmiette près de Métabier a fermé en 2024. Le téléski de la Glacière dans le Larmont, c'était en 2023. Récemment, l'organisation de la Transjurassienne annonçait renoncer définitivement au traditionnel parcours de la Moura à Mout. Et maintenant, c'est au tour de la station des Rousses d'être placée en procédure de sauvegarde. Il n'y a pas eu assez de neige les hivers précédents. Alors, elle sera ouverte, évidemment, cet hiver, mais arrivera-t-elle à éponger sa dette qui s'élève à plus de 4 millions d'euros ? Alors, est-ce que cette fois, il faut se rendre à l'évidence ? Le ski en Franche-Comté, c'est fini. Ou est-ce qu'il faut passer à autre chose ? Pourtant, le ski, c'est une pratique ancrée dans la région, des souvenirs, une part de notre identité aussi. La Franche-Comté, ce sont des champions de biathlon, de combiné nordique. Est-ce qu'il ne faudrait pas plutôt maintenir ce qui peut fonctionner encore, même pour quelques jours par an ? Est-ce que vous y croyez, vous, encore ? Votre avis, vos messages sur WhatsApp dès maintenant au 03 80 833 111. C'est le même numéro pour vos appels au téléphone. On en parle d'ici un quart d'heure dans Ici, c'est vous. Et vous, Louis, ce serait quoi, vous, votre station de cœur, celle où vous auriez le cœur brisé si elle fermait?
0: J'en ai deux. Alors, il y a Métabier pour ce qui est du ski alpin. C'est là que j'ai tout appris. C'est même là que je skie encore, parce que je suis pas un très grand skieur de ski alpin. Par contre, ski de fond, j'adore le skating. Et là, c'était le Crémogno pendant toute mon enfance, l'arc sous Sicon. Et puis, le dessus du Crémogno, là, c'est magnifique. Et c'est vrai que c'est un peu triste si ça s'arrête. Je sais qu'il y avait le remonte-pente des Clochettes dans le secteur qui a fermé, justement. Donc, vous voyez, c'est le petit ski alpin dans le coin du Crémogno, c'est déjà terminé. Et j'espère que ça continuera encore un peu de temps pour les pistes de ski de fond, quoi.
1: Voilà. Votre avis sur la question, en tout cas, on en discute tout à l'heure. Dans Ici, c'est vous.
0: Alors, pas de ski au programme de Ici en Franche-Comté. Hein, c'est des bons plans qu'on vous propose avant les infos de 9h tous les jours. On va plutôt se rendre au Dinozo, à Charbonnières-les-Sapins, nouvelle commune des Talents, hein, maintenant, pour préparer les vacances en mode Halloween.
1: Hein, ça sent les dragons, tout ça.
0: Il y a les dragons, des créatures qui envahissent le parc, en plus des dinosaures. On est compte, ça fait beaucoup de bestioles au même endroit, quand même.
1: J'espère qu'il y a un bon veto.
0: Hein. Oui, il y a un très très bon veto, je l'espère. Peut-être que le veto s'appelle George Michael. Je ne sais pas. On l'écoute juste avant de parler
1: du dinosaure. Pas ouf la transition. Mais ça passe.

0: Cause I gotta have faith. George Michael sur Ici Besançon. Bon Arnaud, j'espère que vous n'avez pas peur des dragons.
1: Ben un peu si quand même.
0: Ça vous fait un peu peur.
1: Ben oui.
0: Parce qu'Audinozo à Charbonnières-les-Sapins, nouvelle commune des talents, hein, désormais, les dragons et créatures d'Halloween s'emparent du parc hein, petit à petit. Et normalement, ben, elles seront complètement installées, hein, ces créatures, d'ici samedi. Pour le début des vacances, on aura alors 2 semaines pour découvrir leur vie hein, dans la vallée des dinosaures. Qui sont ces dragons? À quoi ressemblent ces créatures? Ben, on va voir ça avec Émilie Lebas ce matin. Bonjour.
2: Bonjour à tous.
0: Vous êtes la responsable communication du parc. Alors déjà, avant même de présenter ces grosses bébêtes, là, est-ce que vous pouvez nous plonger dans l'ambiance générale du dinosaure? Elle ressemble à quoi en fait cette vallée des dinosaures en mode Halloween, Émilie?
2: Alors en fait, le dinosaure, on est vraiment un parc à thème sur les dinosaures et la préhistoire. On a une centaine de reproductions de dinosaures qui sont grandeur nature et qui vont des plus petits dinosaures aux plus grands, comme par exemple le Seismosaurus, qui est la plus grande sculpture de dinosaures en France, qui fait 50 mètres de long. Et spécialement pendant les vacances de la Toussaint, tout le parc est décoré avec des citrouilles, avec des créatures magiques telles que les dragons, les sorcières et les araignées, pour vraiment décorer le parc, et c'est une toute autre ambiance.
0: Ouais, et on sera encore plus dans l'ambiance d'ailleurs lors de Nocturne au parc, hein, les 25, 30 et 31 octobre. On sera confronté à quoi lors de ces soirées, Émilie?
2: Tout à fait. Alors en fait, pendant les Nocturnes, le parc prolonge son ouverture jusqu'à 20h. Et en fait, à la tombée de la nuit, les dinosaures sont éclairés avec un parcours LED coloré et une atmosphère vraiment unique, poétique et mystérieuse. Ça permet vraiment de découvrir le parc sous un autre angle et c'est vraiment magique comme expérience.
0: Pas trop effrayant, ça va?
2: Non, c'est vraiment adapté pour les enfants. On est un parc pour les enfants et on est vraiment adapté pour ça.
0: Ouais, donc on ressort pas en faisant des cauchemars après.
2: Non, rassurez-vous.
0: Je me demandais aussi, est-ce qu'ils s'entendent bien entre les dragons, les dinosaures, là, parce que ça fait beaucoup de monde quand même.
2: Eh ben écoutez, on a fait des liens justement entre les dragons et les dinosaures qu'on peut découvrir lors d'une exposition.
0: Ouais. Et justement, qui dit aussi Halloween, créature étrange et puis dragon, dit aussi magie quelque part, Émilie. Et ça tombe bien parce que vous nous proposerez aussi pendant les vacances de découvrir le secret du dragon céleste en spectacle. Alors sans révéler le fameux secret autour du dragon, on va vivre quoi pendant le show?
2: Alors c'est vraiment un nouveau spectacle cette année qu'on n'a pas encore eu au parc. Un nouveau spectacle où en fait on va voir toute une histoire sur ce dragon céleste pour poser la question essentielle, la perle de sagesse existe-t-elle vraiment? C'est un nouveau spectacle pour les petits et pour les grands à la rencontre du dragon asiatique.
0: Et puis on fera aussi des rencontres magiques, c'est ça, hein, expliquez-nous.
2: Alors c'est les rencontres avec le dragonnier et son bébé. Ce sont des déambulations dans le parc et en fait les deux compagnons partagent avec les visiteurs les histoires et les secrets. On peut même caresser le petit dragon.
0: Oh, dragonnier, c'est un chouette métier, hein.
2: Si y en a qui veulent
0: découvrir ce métier, ça se passe au dinosaure. Juste pour terminer aussi, il y a le cinéma 4D qui passera en mode dragon. Est-ce que vous pouvez me rassurer en me disant qu'on va pas se prendre de flammes dans la figure? Parce que le 4D, on prend de l'eau.
2: Je vous promets.
0: Bon, ok, ça va. Donc on pourra se plonger dans l'ambiance encore un peu plus. Les dragons et créatures d'Halloween nous attendent dès samedi. Et pour toutes les vacances, hein, dans la vallée des dinosaures, c'est au dinosaure que ça se passe, à Charbonnières-les-Sapins. Nouvelle commune des talents, hein, si vous les trouvez sur les différents GPS, ça dépend parfois. Dino-zo.com pour avoir encore plus d'infos pratiques, avoir tout le programme. Mais en tout cas, ça devrait être bien sympa pour toute la famille. Émilie, excellente journée, puis bonne préparation d'ici samedi.
2: Merci à vous, à bientôt.
0: On espère que vous n'allez pas vous faire manger par les dragons. Ça fait peur.
1: Non, mais ça va, ça m'a rassuré.
0: Moi, j'ai
1: normalement, je devrais pas avoir trop peur.
0: Bon, ça va alors.
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0: Le docteur Kerzek, il me fait pas peur. Ça va?
1: Ça dépend des jours.
0: Oh, on le connaît, arrêtez.
1: Quand il met son costume de dragon, là, il me fait peur.
0: Vous avez vu ce qu'il dit sur vous, docteur? C'est terrible quand même. Aujourd'hui, journée mondiale du lavage des mains. Vous en avez parlé d'ailleurs, Arnaud, un petit peu plus tôt dans l'émission. Docteur, franchement, est-ce que c'est nécessaire d'avoir une journée pour apprendre à se laver les mains? On sait déjà le faire en soi. C'est complètement dingue. Bonjour.
5: Bonjour à toutes et à tous. Cette journée mondiale, elle nous rappelle un geste simple, un geste barrière qu'on a un peu tous oublié. Donc ça peut être l'occasion justement de s'en rappeler. Il faut pas le faire mal, ni trop vite ou pas au bon moment. Mais c'est un geste de prévention essentiel, simple, pas cher et très efficace. En médecine, il n'y a pas d'intervention qui soit aussi efficace que ça. Si, il y en a quelques-unes, mais celle-ci, elle date du 19e siècle. C'est Ignaz Semmelweis qui remarque que les femmes qui meurent beaucoup plus de fièvre, c'est celles qui sont prises en charge par des médecins médecins qui viennent de faire des autopsies et qui ne se sont pas lavé les mains entre les deux. Donc nos mains touchent tout, des poignées de porte, des téléphones, des barres de bus, des billets, et ensuite on touche notre visage des dizaines de fois par heure. C'est comme ça en fait que circulent les virus de la gastro, de la grippe, du rhume, de la bronchiolite ou du Covid évidemment. Et selon l'Organisation Mondiale de la Santé et les grandes agences de santé, un bon lavage des mains réduit environ d'un tiers les diarrhées infectieuses et d'environ 20% les infections respiratoires. Et à l'approche de l'hiver, c'est maintenant qu'il faut reprendre ce bon réflexe. Alors le bon réflexe c'est quoi justement? C'est un geste simple, de l'eau, du savon et 30 secondes de frottement. Le temps de chanter deux fois joyeux anniversaire, on n'oublie rien. Les paumes, le dos des mains, entre les doigts, les pouces, le bout des doigts et les ongles et les poignets. On rince et on sèche bien avec une serviette propre ou un essuie-main à usage unique car des mains humides transmettent davantage les microbes.
0: Et à quel moment il faut se laver les mains? Est-ce que le gel hydroalcoolique, ça suffit, docteur?
5: Il y a des moments clés en rentrant chez soi, après les transports, après être allé aux toilettes, après s'être mouché ou avoir toussé dans ses mains, avant de cuisiner, avant de manger ou avant de s'occuper de bébé. Et puis après aussi, bah c'est essentiel de se laver les mains. Et bien sûr, avant de rendre visite à une personne fragile ou hospitalisée. Alors, on parle aussi du gel hydroalcoolique. C'est très pratique quand on n'a pas d'eau. Mais quand on a de l'eau et du savon, bah faut privilégier ça. Mais en déplacement, c'est vrai que c'est pas mal d'avoir son petit flacon de gel hydroalcoolique. Ça marche pas bien sur des mains qui sont visiblement sales. Il est peu efficace sur le virus de la gastroentérite aussi, mais sur tout le reste ça fonctionne bien, mais le message c'est eau et savon, pas besoin non plus de savon antibactérien, vous savez c'est marqué, mais c'est plus du marketing, un savon ordinaire suffit très bien, à condition qu'on le fasse bien. Je rajoute les ongles un peu courts et on retire bagues et bracelets, un peu comme ce qu'on fait à l'hôpital, mais vous en cuisine, faites-le avant de cuisiner par exemple, et quand on est malade, on protège les autres, on tousse dans son coude, on se mouche dans du jetable et on se lave les mains après, et en plus vous pouvez porter un petit masque jetable. Allez, d'ici là, portez-vous bien.
0: Bah, j'espère que vous avez bien retenu la leçon.
1: Moi, j'ai retenu le sketch de Lukaku, vous savez, Urines. Ça,
0: ah
1: j'ai
0: c'est
1: compris.
0: Vrai.
1: Ouais, three times.
0: Faut bien laver, puis c'est 30 secondes, c'est long. Hein.
1: Ouais.
0: Moi, je suis pas sûr de faire toujours 30 secondes. Vous imaginez le savon avec l'eau et
1: c'est
0: tout.
1: C'est gros dégueulasse.
0: Mais non, enfin, vous êtes combien?
1: Dites-nous
0: sur le WhatsApp d'ici Besançon si vous faites bien 30 secondes. 03 80 833 111. Le WhatsApp qui marchera aussi pour votre émission. On aura l'occasion d'en reparler. Émission avec de la musique aussi. Ici, c'est vous, entre 9h et 10h. J'ai regardé, vous commencez avec du Julien Clerc, vous.
1: Moi je prends, ce sera quoi dans même pas 10 minutes.
0: Oui, même pas 10 minutes pour écouter voilà. Julien Clerc et puis plein d'autres.
1: Et puis si vous aimez la musique, mais sachez qu'il y a le concert surprise de Piavio qui va avoir lieu, ce sera le 22 octobre, je le confie, on est entre nous, le 22 octobre, Place de la Révolution, à partir de 19h30, c'est pour fêter son million d'abonnés sur TikTok.
0: Je vais vous dire, c'est une surprise en fait.
1: Bah du coup, non, c'est pas une surprise, mais c'est surprise parce que c'était pas prévu qu'elle passe le million et que du coup, elle décide de faire un concert. Alors pour célébrer tout ça, concert, donc Place de la Révolution, c'est gratuit, évidemment, et puis elle va jouer toute seule au piano, comme d'habitude, mais elle a aussi plein d'invités qui seront avec elle. Piavio, donc... Pour des surprises, du classique,
0: ouais,
1: des musiques urbaines, un set électro aussi à la fin. Bref, on commence à en savoir un petit peu plus sur la surprise, mais...
0: Et on en sort peut-être encore un peu plus d'ici là, d'ici le 22 octobre, et qui nous a fait aussi beaucoup bouger lors des défis d'ici au Russet puis à Puiser, quand on s'est déplacé directement pour venir vous voir. On coupe les caméras, ça vous dit?
1: Allez.
0: Allez, on coupe la télé, mais la radio continue, toujours avec vous, Arnaud Fromage, et puis également pour l'information. Avec vous, Anne Fauvarc, à demain 6h30 pour les écrans.
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0: fais bien les skis, non ?
1: Ouais, vous faites très bien le... Vous êtes farté ce matin.
0: Oui, je farte, ouais. Ça farte.
1: Très bien. Eh bien, on va continuer à parler de ski. Alors, pas forcément du côté bonne nouvelle, puisque le manque de neige est quand même assez récurrent dans la région. On va se poser cette question. Est-ce que le ski en Franche-Comté, c'est bientôt fini ? Les stations sont dans la difficulté. La station de Picquigny a fermé en 2024. Les télésièges, les téléskis ferment aussi les uns après les autres. Alors, est-ce que vous y croyez encore à maintenir, voilà, ce qui peut fonctionner encore pendant les jours où il neige en Franche-Comté? Votre avis au 03 81 833 111. Merci beaucoup Loïs Paton.
0: Merci à vous et à demain.
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1: Ici, première radio locale en Franche-Comté, il est 9h. Le journal avec Anne Fauvard, qui est un nouvel appel à manifester aujourd'hui de l'intersyndicale enseignante.
6: Les syndicats appellent les personnels de l'éducation à se mobiliser à la fois pour soutenir ce mouvement des lycéens, mais aussi pour des revendications propres. Exemple des créations de postes, une hausse de salaire, la titularisation des non-titulaires, mais aussi la création d'un statut pour les AESH, les accompagnants des élèves en situation de handicap. Un rassemblement est prévu à 14h, place de la Révolution à Besançon. Une marche blanche aura lieu à Gy en Haute-Saône le 23 octobre, ce après le triple meurtre qui s'est produit le 2 septembre. Un drame qui a suscité une forte émotion dans cette commune où deux frères de 6 et 10 ans et leur grand-mère maternelle ont été tués par leur père, un homme qui s'est ensuite suicidé. La municipalité annonce la tenue d'une marche pour, je cite, un moment de solidarité, de recueillement et de soutien à Aurore, la maman. Les participants pourront porter une casquette en hommage aux enfants. Les détails de cette marche sont sur ici.fr Besançon. Une vingtaine de pompiers déployés cette nuit à Montjeçois près d'Ornon dans le Doubs. Un véhicule utilitaire a fait une sortie de route rue de la Grange-Millet à 1h du matin. À l'arrivée des secours, il se trouvait en contrebas de la chaussée. Une équipe de secours en milieu périlleux a été engagée pour remonter les 4 occupants, 8 engins mobilisés au total. Bilan, un homme de 22 ans gravement blessé, un autre de 18 ans blessé léger, 2 jeunes filles de 17 ans indemnes, 4 personnes, toutes évacuées néanmoins à l'hôpital. La rivière L'Ognon, polluée hier à hauteur de la commune d'Avillé, à la limite du Doubs et de la Haute-Saône. Des traces ont été relevées sur plusieurs kilomètres. Les pompiers des deux départements sont intervenus dans l'après-midi. À l'origine de l'huile moteur déversée accidentellement dans la rivière à la maison familiale et rurale de Montbozon, selon les pompiers, aucune mortalité de poisson n'a été constatée.
1: Une lourde défaite encaissée à domicile par les handballeuses de l'ESB hier soir.
6: 22 à 41 face à Metz, les Dragons, championnes d'Europe en titre, ont donc largement dominé les Franc-Comtoises. Pour autant, Axel Canu, les supporters de l'ESBF étaient ravis de voir leur équipe au Palais des Sports.
7: Marianne n'aurait loupé ce match pour rien au monde. T-shirt et écharpe rouge brodée ESBF.
8: Vous êtes magnifiquement habillée.
9: Ah bah oui, je fais pour. Hein. Je mets mon abonnement, je vais à tous les matchs.
7: Cette bisontine de 70 ans aux cheveux blancs est venue toute seule ici au Palais des Sports pour soutenir son équipe préférée.
8: Est-ce que ce match de ce soir, c'est un match comme les autres ?
9: Non, bah parce que c'est les premières contre les deuxièmes déjà.
8: Alors, c'est des retrouvailles aussi avec votre équipe comme vous l'aimez ?
9: Oui, tout à fait, parce que là, on voit qu'elles ont envie de jouer, qu'elles sont motivées. Alors là, c'est un super équipe.
8: Qu'est-ce que ça vous procure de voir ça?
9: Bah, beaucoup de bonheur. Ça fait vivre Besançon. Il y a tout le monde qui vient.
7: Presque 3300 spectateurs dans la salle qui ont mis l'ambiance. Au premier rang, à quelques mètres du parquet.
8: À 4, c'est la première fois qu'on arrive à venir ensemble à 4. Donc c'est génial, ouais, c'était l'occasion rêvée pour.
7: Cédric et sa femme ont fait 2 heures de route aller-retour depuis Montbéliard pour faire la surprise aux enfants, Léna et Baptiste.
10: Ah, j'étais super content. Bah, avec ma sœur, c'est vrai qu'on fait du handball depuis longtemps. Moi, ça fait 15 ans que j'en fais. Et donc c'est vrai que c'est un super cadeau de venir voir un match de ce niveau-là. Même si le résultat n'y est pas, c'est vrai que voir un match de ce niveau-là, c'est toujours impressionnant.
8: Vu le temps qui passe tous les week-ends au handball, et nous, du coup, à faire un peu taxi des fois, mais oui, ça, je pense que c'est quelque chose qui leur fait plaisir.
7: Il y a beaucoup de familles dans les tribunes. Aurore est venue avec sa fille, Andrea.
11: C'est qui ta joueuse préférée ?
12: Camille.
7: Camille, c'est la pivot. Camille Mandret, bien sûr, l'occasion de la voir en vrai et de fêter les retrouvailles avec leur équipe de cœur.
11: Ah bah oui, carrément, là c'est un autre niveau, même si ce soir c'est difficile. Hein.
12: Vous voyez une différence de niveau ?
11: Ah oui, par rapport à la saison dernière, oui, carrément, elles sont beaucoup plus fortes.
7: Ce soir c'est difficile, effectivement, avec cette défaite, 41 à 22, 19 points d'écart. Mais Clémence et Maïlan ne s'arrêtent pas à ça.
13: Impressionnée de la performance quand même des filles qui n'ont pas lâché. Et bah, je suis assez contente d'avoir vu cette envie de continuer.
14: Ah bah oui, mais avec la victoire, ça aurait été mieux. On espère remporter le prochain match à domicile contre la JDA dans le derby.
7: Le prochain match à domicile contre Dijon, il y sera. L'occasion peut-être d'ajouter un maillot dédicacé de plus à sa collection.
6: Contre Dijon donc, mais ce sera le 4 novembre. Notez la date au Palais des Sports de Besançon. Donc, avant, le SBF se déplace à Toulon et ça, c'est déjà samedi. La ville de Besançon ne veut pas d'une exposition intitulée « Ni Dieu ni Maître ». Donc, la municipalité, eh bien, la rebaptise « Ni Dieu ni Maître ». C'est une exposition consacrée à l'expression de l'anarchie dans les arts. Elle a lieu en ce moment avec ce nom à Roubaix. Elle doit ensuite être installée au Musée des Beaux-Arts et d'Archéologie de Besançon à partir de février prochain. 2027 donc. Oui, mais elle changera de titre. Elle s'appellera chez nous L'Art en Liberté, moins orientée politiquement, se justifie la majorité municipale. On va dans un musée pour se divertir et se cultiver, ajoute l'adjointe au maire LR de Besançon, chargée de la culture, pas pour faire de la politique. Courbet et Proudhon, peintre et philosophe franc-comtois présents dans l'expo, apprécieront. C'est à lire sur ici.fr Besançon.
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6: Un grand ciel bleu visiblement.
1: Et une journée très chaude qui se profile en Franche-Comté sous un soleil parfois caché par quelques nuages d'altitude et toujours sans pluie. Le mercure va continuer de monter largement au-dessus des normales. On est à 7 à 8 degrés au-dessus des normales de saison cet après-midi avec 24 degrés attendus à Vesoul, Baume-les-Dames, Dole ou encore Champagnole. 23 degrés pour Lure et Luxeuil, Grès, Besançon, Pontarlier ou encore Lons-le-Saunier. 22 degrés à Salins-les-Bains, 21 degrés à Vercelles. Et ce n'est pas terminé, demain on dépassera les 25 degrés dans la région, toujours sous un grand beau temps. Attention, la dégradation et la chute des températures sera violente, elle est attendue pour ce week-end. Du côté de la route, en Franche-Comté ce matin, on a les points habituels, notamment la descente de l'Arnaud, la descente de la voie des Mercureaux à Besançon pour rejoindre les ronds-points de Beurre. Vous perdez une dizaine de minutes ce matin. Et puis, petit bouchon à l'entrée de Valdaon lorsque vous arrivez des talons de l'hôpital du Grosbois. Vous perdez environ 5 minutes à cet endroit-là. Je ne sais pas exactement ce qui se passe. Si vous avez une petite info à nous confier, 03 81 833 111. Sinon, on est sur la fin des bouchons matinaux du côté de Pontarlier ou encore de Vesoul.
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1: Il y a eu le téléski de la Glacière dans le Larmont en 2023. Il y a eu la fermeture de Piquemiette près de Métabier en 2024. Il y a eu la Transjus dont le parcours ne fait plus depuis quelques années maintenant le chemin traditionnel de la Moura à Mout. Et maintenant, c'est au tour de la station des Rousses d'être placée en procédure de sauvegarde. Elle ne sera pas fermée cet hiver, mais fonctionnera avec une épée de Damoclès au-dessus de la tête et une lourde dette qui s'élève à plus de 4 millions d'euros, incapable de payer ses loyers. Le risque commercial lié à l'enneigement n'est plus supportable par l'exploitant seul et implique une évolution du modèle économique. C'est ce qu'expliquent les dirigeants de la station dans un communiqué. Alors qu'il va faire 20 degrés cet après-midi à Métabier, on se rend bien compte que le climat change. Alors est-ce que cette fois, le ski en Franche-Comté, c'est terminé? Est-ce qu'il faut passer à autre chose? Pourtant, le ski, c'est une pratique ancrée dans la région, des souvenirs, une part de notre identité. La Franche-Comté, ce sont des grands champions de biathlon, de combiné nordique. Alors est-ce qu'il ne faudrait pas plutôt maintenir ce qui peut fonctionner encore, même pour quelques jours par an? Est-ce que vous y croyez encore? Christian Debiol est allé vous poser la question.
16: Ah bah là, je pense que c'est vraiment fini. Par exemple, à Métabier, on fait moins en moins de ski, puis ils vont plus vers les vélos, les choses comme ça, donc ils ont raison, les VTT, les choses comme ça, puis je pense que là, en Franche-Comté, ça va être terminé, même si c'est décevant, parce que j'adorais faire du ski, mais je pense que là, réellement, ça sera terminé, qu'il faudra monter beaucoup plus haut.
17: Oui, ah bah oui, oui, oui, il va falloir plutôt penser à canicule, et qu'est-ce qu'on fait en cas de canicule, quoi. C'est plus... à l'ordre du jour, oui, le ski, pour moi, c'est fini en Franche-Comté, oui. Il y a un gros problème avec l'eau déjà, donc on a meilleur temps de s'occuper de ça que de s'occuper du ski, du sport d'hiver qui n'est qu'un loisir.
18: Il va falloir trouver des solutions pour le ski de fond, entre parenthèses, parce que c'est celui-ci qui est le plus important en Franche-Comté. qu'on pourra plus skier, oui. Oui, d'ici une vingtaine d'années, oui.
12: Ah bah clairement, oui. Déjà, on a plus de neige en hiver, alors c'est difficile de faire du ski. Et puis, nos enfants, ils connaîtront pas le ski, la neige.
19: C'est Métabier, je crois, où est-ce qu'il y a les luges mécaniques ou les machins. Il va peut-être falloir se renouveler. Parce, bah oui, je pense que malheureusement, la neige dans la région, on va de moins en moins en avoir.
20: Pour les prochaines années et pour toujours, je pense, mais ouais, c'est fini. Alors, on peut mettre de la neige artificielle, mais encore une fois, c'est que artificiel, donc bon, parce que c'est vraiment le top et c'est pas très écologique non plus, donc je sais pas trop.
21: Je pense que je saurais pas dire que c'est fini parce que je m'y connais pas, mais je sais qu'il y a des stations qui ont de moins en moins de neige. C'est malheureux parce que mes parents ont grandi là-dedans et c'est un plaisir que j'aurais aimé connaître.
22: Moi, je suis prof d'histoire géographie, donc voilà, le réchauffement climatique, on en parle depuis très longtemps. À force, je pense que, alors je le verrai peut-être pas, mais d'ici quelques années, oui, les stations de ski, ça pourrait être compliqué.
1: Et vous, qu'est-ce que vous en pensez? Est-ce que le ski en Franche-Comté, c'est bientôt fini? Votre avis, 03 81 833 111 au téléphone ou sur le WhatsApp, ici Besançon, au même numéro. Et est-ce que vous pensez qu'il va falloir s'adapter, trouver d'autres solutions? Comment on fait vivre tous ces équipements qui sont présents dans la région? J'attends votre avis.
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1: Il est 9h10, vous écoutez ici Besançon. Ici, c'est vous, Julien Clerc, ce n'est rien.

0: Julien Clerc avec Ce n'est rien sur Ici Besançon.
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0: Quel avenir pour le ski et pour les stations en Franche-Comté avec les températures qui grimpent et la neige de moins en moins présente? La question se pose aujourd'hui. L'avenir des stations de ski en moyenne montagne, en règle générale, est bien difficile. Aux Rousses, dans le Jura, la Sogestar, la société qui exploite la station, a annoncé dans un communiqué qu'elle s'engageait dans une procédure de sauvegarde. De quoi est-ce qu'il s'agit exactement, Emma Steven?
2: C'est une procédure judiciaire qui s'adresse à des sociétés qui ont des difficultés financières qu'elles ne peuvent pas surmonter. La Sogestar a demandé à être placée dans cette procédure. À quoi sert-elle? L'exploitant du domaine skiable est surveillé de près jusqu'à trouver un plan de sauvegarde validé par la justice dans un délai qui peut aller jusqu'à un an. En attendant, la Sogestar peut continuer son activité. Les loyers qu'elle doit aux deux structures, françaises et suisses, propriétaires des remontées mécaniques, soit selon nos informations, l'équivalent de 1,5 million d'euros sont gelés. Cela doit permettre au domaine skiable des Rousses de garder de la trésorerie car il en manque. D'abord à cause du manque de neige pendant deux hivers successifs entre 2022 et 2024 qui a fait baisser le nombre de skieurs et donc d'achats de forfaits de ski. Par ailleurs, les dirigeants de la Sogestar rappellent qu'ils ne perçoivent aucune subvention d'exploitation contrairement aux autres stations de montagne du Jura. Le risque commercial lié à l'enneigement n'est plus supportable par l'exploitant seul et implique une évolution du modèle économique, détaille le communiqué. Depuis un an, des discussions sont en cours pour, je cite, poser collectivement la question de ce modèle économique et réfléchir donc à de nouvelles façons de rentabiliser la station. Nécessaire, dit la Sogestar, pour sa survie mais aussi pour l'économie locale. Selon les dirigeants du domaine skiable, l'impact économique de ces activités représente près de 40 millions d'euros par an pour le territoire.
0: Et en Franche-Comté, le domaine skiable des Rousses n'est pas le seul à être en difficulté financière dans le cadre d'un redressement qui date de 2019. L'URSSAF réclame à la station de Métabier dans le Haut-Doubs la somme de 650 000 euros. Alors, est-ce que le ski, la fin du ski est annoncée en Franche-Comté? Inévitable, nous dit Alison sur le Facebook ici Besançon. Aurélie qui ajoute, ils auraient dû investir pour le 4 saisons avec des remontées en été pour les VTT et les randonneurs. Les Monts Jura s'en sortent, eux. 0380 830 311 sur le WhatsApp ici Besançon ou par téléphone autour de cette question. Est-ce que le ski en Franche-Comté c'est terminé? Antoine, on va rester dans le thème avec Adèle Castillon, nouveauté ici Besançon. Et parce qu'on reste en été avec toi, c'est une nouveauté.

0: Adèle Castillon, nouveauté ici, Besançon, était avec toi.
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0: Il fait encore très chaud pour une mi-octobre et la question se pose déjà de l'avenir des stations de ski en moyenne montagne et particulièrement dans le Haut-Doubs et le Haut-Jura. Ça fait plusieurs années déjà que l'enneigement ne permet plus de réaliser par exemple le parcours de la Transjurassienne de la Moura à Mout. Les organisateurs le raccourcissent. Chaque année, il faut sans cesse s'adapter et il n'est désormais plus possible d'envisager notamment une arrivée au centre du village de Mout. La Transorganisation qui organise la course a donc décidé d'abandonner définitivement cette fois le parcours mythique pour installer dans la durée un parcours de 50 km entre la Moura et les Rousses. Écoutez les explications de Pierre-Albert Vandel, c'est le président de la Transorganisation.
3: Contraint et forcé, hein. Ça fait déjà un petit moment que le réchauffement climatique nous guette, hein, puisque d'année en année, ça réduit le territoire enneigé un petit peu sur notre massif. Sur les 11 dernières éditions, 6 ont été sont déroulées sur des parcours de pluie, 4 ont été annulées, dont une pour le Covid, et on a une édition qui a pu se dérouler sur le parcours nominal entre la Moura et Mout. C'est forcément difficile parce qu'il y a toute une histoire derrière, il y a toute une des anecdotes, des vies, il y a tous des investissements qui se sont faits sur ce parcours. Par contre, on a été confronté à la réalité. Et cette réalité, c'était une décision collective. On est arrivé à cette nécessité de faire comme ça, en tout cas, pour les années qui viennent.
0: Les explications de Pierre-Albert Vandel, président de la Transorganisation, à propos du raccourcissement, donc désormais définitif, de la Transjurassienne à partir de la prochaine édition qui sera à suivre évidemment sur ici Besançon. Mais alors, est-ce qu'on peut voir un avenir sans ski dans les stations de Franche-Comté? C'est la question qu'on se pose. Quelques solutions ont été trouvées, notamment à Métabier ou bien dans le secteur du Haut-Saugé-Blanc. On en parle dans quelques instants.
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0: Comment passer l'hiver lorsqu'on n'a plus de ski et qu'on est une station de moyenne montagne? C'est la question qu'on se pose ce matin dans Ici c'est vous avec vos témoignages au 0380 833 sur le WhatsApp. Ici Besançon, on a évoqué un tableau assez sombre jusqu'à présent avec ce manque de neige, cette transjurassienne désormais raccourcie. Mais il y a des solutions qui se mettent en place, notamment dans le Haut-Saugé-Blanc, où les professionnels du tourisme rivalisent d'idées. Écoutez, David Mougin, c'est le président de l'association Le Haut-Saugé-Blanc, à propos des solutions pour faire des activités au ski, mais sans le ski.
5: On est sur la course d'orientation, sur la chasse au trésor, du disque golf, du biathlon laser, des choses qui sont pas très très lourdes à mettre en place et puis qui nous permettent d'avoir du passage sur le site et que les familles passent un bon moment ensemble ou en groupe d'amis. Mais l'idée, c'est un petit peu ce qu'on appelle la garantie activité, c'est-à-dire de proposer aux gens, sur une période où il n'y aurait pas de neige, quelque chose à faire. Et ça, c'est assez important en termes d'attractivité, et c'est valable non seulement pour les personnes de l'extérieur, mais aussi pour les locaux, particulièrement en période de vacances scolaires. C'est déjà une réalité économique, c'est-à-dire de savoir qu'est-ce qu'on peut mettre en place, qui fonctionne, pour avoir des modèles qui nous permettent de passer facilement de la neige au hors-neige, de maintenir une activité ski à moindre coût, et puis d'avoir quelque chose qu'on puisse mettre en place quand la neige n'est pas présente. Et puis la deuxième composante, c'est d'arriver à savoir qu'est-ce qui finalement va correspondre à l'identité nordique hors neige.
0: David Mougin, président de l'association Le Haut Sauget Blanc. Dans un instant, on va passer à la suite de Ici c'est vous, le deuxième sujet de cette matinée. On va s'intéresser aux aidants. La journée des aidants, c'était le 8 octobre dernier. On va renverser un petit peu la question, mais au fait, qui aide les aidants? Ils sont plus de 11 millions en France à s'occuper d'un proche âgé, malade ou en situation de handicap. Si c'est votre cas, n'hésitez pas à nous appeler au 03 80 833 111. On en discute après. Common Hélène sur Ici Besançon, 9h25.

0: Comme en Eline sur Ici Besançon, 9h30.
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0: Ici Besançon, vos idées sorties en Franche-Comté, Love Me Do, Hey Jude, Get Back, Let It Be, les plus grandes chansons des Beatles interprétées par le groupe Révolution. C'est le concert All You Need Is Love qui aura lieu le samedi 24 octobre à la salle des congrès de Grès, un tribute aux quatre garçons dans le vent. Et je vous rappelle que vos places sont à gagner toute la semaine à 17h45 dans le Comté ou pas Comté avec Louis Pain. Et puis le petit Gibus est de retour à la maison. Le vrai petit Gibus, Martin Lartigue, sera de passage demain soir et samedi après-midi dans la région à l'occasion de la projection de l'emblématique film La Guerre des Boutons de 1962 au cinéma de Charmoy et de Valdaon. Martin Lartigue qui a bien grandi depuis qu'il a interprété le petit Gibus. Il a aujourd'hui 74 ans. Il n'a jamais voulu devenir comédien. Il n'a donc joué que dans 6 films. Il est originaire du Var, rien à voir avec la Franche-Comté. Il est aujourd'hui installé dans les Landes où il pratique la peinture, la sculpture et la céramique. C'est donc un événement de le recevoir dans la région, l'occasion pour vous de discuter avec lui à l'issue des projections. La Guerre des Boutons en présence de Martin Lartigue au cinéma de Charmoy demain soir 20h et samedi 17h30 au cinéma de Valdaon. L'entrée est à 5€. Je vous conseille de réserver parce que les places partent très vite. Ici Besançon, d'autres infos pratiques arrivent. Ce sera dans une heure.
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0: Ici, c'est vous, la suite. Entre 8 et 11 millions de Français portent une responsabilité supplémentaire en plus de leur quotidien, souvent dans l'ombre, celle d'accompagner un proche malade, âgé ou en situation de handicap. Une charge mentale, une conciliation parfois difficile entre la vie professionnelle et la vie personnelle, les démarches administratives. Bref, la fatigue s'accumule vite. Aujourd'hui, on a décidé d'inverser les rôles avec cette question: comment aider les aidants? Écoutez le témoignage d'Yvette elle-même, elle est aidante.
3: Les aidants sont très très importants parce que ils pallient l'absence de services extérieurs et ils apportent aussi le côté humain qui manque parfois aussi. J'étais aidant familial, ben petit à petit j'étais épuisée à la tâche. Je me suis occupée de ma maman pendant 6 ans, mais les 7 derniers mois, elle était placée parce que je n'étais plus apte à venir à aider comme il le fallait. Il faudrait du personnel en plus dans les EHPAD et pour les services à domicile aussi.
0: Et vous, qu'est-ce que vous en pensez? À quel moment est-ce que vous vous êtes rendu compte, peut-être vous-même, que vous étiez aidant? Est-ce qu'il y a eu un déclic? Et à quel moment est-ce que vous vous êtes rendu compte que vous aussi, vous aviez besoin d'aide? 03 81 833 111.
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0: Mais au fait, qui aide les aidants? On se pose la question jusqu'à 10h dans la deuxième partie. D'ici, c'est vous. Et juste après, Étienne Dao, Dany, comme un boomerang.

0: La plume de Gainsbourg, les voix d'Étienne Dao et de Dany comme un boomerang sur Ici Besançon.
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0: Mais au fait, qui vient aider les aidants? Qui les aide au quotidien? Eux qui sont plus de 11 millions de personnes à prendre soin d'un proche âgé, malade, en situation de handicap. L'année dernière, Marine Clette, notre reporter, était partie à la rencontre d'une famille d'aidants, justement, à Flagey-Rigné, dans le Doubs, pour partager un quotidien pas comme les autres.
3: Chez Marie et Stéphane, la table de la salle à manger est creusée d'un côté. C'est la place officielle de Mathias, le fils, pour que son fauteuil puisse passer. Et c'est l'une des très nombreuses adaptations qu'il a fallu mettre en place pour faciliter le quotidien.
4: On doit être infirmier, médecin, secrétaire. On doit être mécano pour réparer tout le matériel. Ouais.
5: Est-ce que je peux trouver, moi, une solution qui va simplifier la vie de tout le monde?
3: Tout cela, forcément, demande une sacrée organisation.
4: À partir du moment qu'on pose le pied du lit, on y est. Parce qu'en fait, il faut l'aider à se lever.
5: Il faut l'habiller.
4: Il faut aider au petit coin. Tous les gestes du quotidien, en fait, ben nous, on est un peu ses mains, ses pieds. C'est vrai que le matin, on s'oublie un peu, on déjeune pas.
5: Comment on va dire, c'est rythmé comme du papier à musique. Et c'est ça tous les jours.
3: Alors, pendant que Mathias est au collège, Marie et Stéphane, eux, travaillent. Alors, forcément, les journées sont longues et les organismes fatiguent.
4: Être aidant, c'est tout le temps. C'est 24 heures sur 24.
5: On rentre du boulot, la voiture, elle est posée. On change et puis bon. Qu'est-ce qu'il y a à faire dans la maison?
4: Journée.
5: Oui, c'est ça.
4: Vous arrivez à souffler?
5: Waouh.
4: Non.
3: Depuis 3 ans, les parents aidants s'autorisent des moments de répit 2 fois par mois avec des activités mises en place par APF France Handicap.
6: On alterne. Quand elle
4: le rose, c'est moi, le vert, c'est
6: à la maison. Après, on fait une espèce de pilates doux. Donc ça, c'est bien aussi, j'ai découvert et j'ai beaucoup aimé.
3: Et d'ailleurs, ça plaît aussi à Mathias.
7: Ils ont vachement peu détendu. Surtout après un massage, j'aime bien me moquer. Je vais namasté.
8: Quand papa revient, tu lui dis namasté.
7: Non, je rigole.
3: Parents heureux, aidants heureux, enfants heureux. Il est essentiel d'accompagner les aidants. C'est ce qu'explique Christophe Loriot, le directeur de la délégation du Doubs chez APF France Handicap.
9: Il a d'abord fallu batailler contre ses parents qui ne voulaient pas. Ils considéraient leur statut d'aidant comme quelque chose de normal et le temps qui s'y passait comme étant assez logique. Et ils ont appris à prendre du temps pour eux et à comprendre que ça les aidait aussi le reste du temps à être mieux dans leur rôle d'aidant.
3: L'association propose aussi gratuitement des formations. Nul doute qu'elles se retrouveront elles aussi stabilotées de vert et de rose dans la salle à manger de Marie et Stéphane.
0: Voilà le reportage de Marine Clette dans cette famille d'aidants donc à Flagey-Rigné dans le Doubs. Et vous, vous êtes aidant, aidante, vous prenez soin d'une personne âgée chez vous, handicapée. N'hésitez pas à venir témoigner, nous expliquer aussi qui vous vient en aide à vous, qui aide les aidants, c'est la question qu'on se pose. Jusqu'à 10h, ici c'est vous au 0380 833 111 et tout autour du

0: Lisa Stanfield à la fin des années 80 avec All Around the World sur Ici Besançon. On parle des aidants ce matin. Et vous, est-ce que vous êtes vous-même aidant, aidante? Vous vous occupez d'un proche à la maison? 03 80 833 111. On tente de répondre à cette question. Mais qui aide les aidants jusqu'à 10h?
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0: Vous êtes aidant, mais qui vient à votre secours? Qui aide les aidants? C'est la question qu'on se pose ce matin dans Ici, c'est vous. Jusqu'à 10h, nous sommes avec Camille Toralba, elle est coach sportive aidante. Elle est devenue aidante justement lorsque sa mère, atteinte de la maladie d'Alzheimer, s'est retrouvée en perte d'autonomie. Après une tentative de maintien à domicile devenue ingérable, elle s'est résignée à la placer en EHPAD, où elle intervient désormais chaque semaine pour proposer des ateliers d'éveil musculaire et de danse aux résidents de cette unité spécialisée. Aujourd'hui, elle nous partage son expérience sur ses interventions sur les réseaux sociaux pour changer aussi le regard du grand public sur la maladie d'Alzheimer et sensibiliser au soutien des personnes dépendantes. On parle souvent des personnes dépendantes, malades en situation de handicap, mais beaucoup moins de celles et ceux qui les soutiennent au quotidien. Être aidante, qu'est-ce que ça signifie concrètement pour vous, Camille Toralba?
10: C'est avoir une vie qui est différente de celle de beaucoup de personnes. C'est une vie qui est pleine de joie, pleine de peine aussi. C'est vrai que ma maman est atteinte de la maladie d'Alzheimer depuis bientôt 5 ans. Ça a été un bouleversement. C'est pas un rôle qu'on nous apprend d'être aidant, mais on l'apprend avec le temps, avec l'évolution de la maladie, avec l'amour qu'on peut porter à son proche.
0: Accompagner ses proches, gérer aussi son quotidien, sa vie professionnelle, sa vie personnelle, le corps, le mental des aidants, ça finit par épuiser. Comment est-ce que vous faites, vous, pour ne pas culpabiliser de tout ça?
10: Je pense que c'est le sentiment le plus présent quand on est proche de quelqu'un qui est malade, et je parle de toute forme de maladie. C'est de se sentir coupable, de l'abandonner quelque part. Moi, étant fille unique, et ça a été très très compliqué, surtout que son papa, donc mon grand-père, avait eu la même maladie. Donc en fait, on a été un peu baigné dans ce dans cette maladie-là dans la famille et elle avait très très peur de d'être dépendante et que je m'occupe d'elle. Donc elle m'avait toujours dit de pas être un poids pour elle, mais j'ai pas su l'écouter. Je voulais vraiment m'en occuper jusqu'au bout. J'ai essayé, j'ai fait de mon mieux, mais c'est vrai qu'au bout d'un moment, à 35 ans, je ne pouvais pas la garder autant de temps, sachant que la maladie a énormément progressé aussi. Et avec du temps, de la patience, j'ai réussi à retrouver un équilibre dans ma vie aujourd'hui.
0: Camille Torralba, si vous aviez, vous, un message, un premier petit pas à conseiller à un aidant, une aidante qui se sent complètement submergée, ce serait quoi ?
10: Il faut accepter toutes les émotions et il faut les vivre. Il faut les traverser. Au début, on peut être dans le déni. On peut ressentir de la colère. On peut ressentir de la tristesse. On va passer par énormément d'émotions négatives et il faut les vivre parce que sincèrement, je pense que si on ne les vit pas, on peut les garder en soi et on peut véhiculer de mauvaises énergies et pas accompagner notre malade de la bonne façon. Et simplement d'essayer de trouver dans le pire, dans la maladie, des moments de joie, parce qu'il y en a toujours. Et même avec l'évolution d'une maladie, on peut toujours rencontrer son proche différemment.
0: Merci beaucoup Camille Torralba pour votre témoignage ce matin. Je rappelle que vous êtes coach sportive, aidante vous-même. 03 80 830 311 si vous avez vous aussi envie de réagir, de témoigner. Qui aide les aidants ? C'est la question qu'on se pose encore pour quelques minutes sur Ici Besançon. Ici c'est vous avec M Pokora. Quand même, c'est le titre.

0: M. Pokora avec Quand même sur Ici Besançon.
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0: Qui prend soin des aidants au quotidien? C'est la question qu'on se pose ce matin dans Ici, c'est vous avec vous au 0380 833 111. Vous pouvez nous envoyer vos messages sur le WhatsApp ou bien nous appeler. C'est exactement ce qu'a fait Christelle. Bonjour Christelle.
2: Oui, bonjour Arnaud et bonjour les auditeurs.
0: Vous-même, vous êtes aidante.
2: Oui. Je suis très contente d'avoir entendu votre message ce matin. Justement, j'étais sur la route pour déposer ma fille chez l'orthophoniste. Donc ma fille, c'est Jade. Elle aura 14 ans au mois de janvier. C'est une grande fille maintenant, mais ça fait 10 ans que j'aide ma fille suite à une erreur médicale. Elle est lourdement handicapée, avec une paralysie cérébrale et une cécité corticale. Donc ça va faire 10 ans de combat pour la remettre debout. Dans l'enfant qui était en pleine santé, on a récupéré un enfant qu'il a fallu tout refaire. Et aujourd'hui, elle progresse, mais c'est vrai que la vie d'aidant, c'est une vie où on s'écroule souvent, où on trouve pas réellement de l'aide. C'est pas seulement mon ressenti, c'est ce que je vois autour de moi. Je suis aussi la présidente de l'association L'Espoir pour Jade. Donc je me bats au quotidien justement pour cette évolution qu'on espère qu'elle sera meilleure d'ici quelques années. Mais malheureusement, c'est vrai qu'on a beaucoup de mal à nous faire entendre en tant qu'aidant. Et souvent, on passe à côté d'énormément d'informations qu'on devrait avoir pour justement nous soulager. Donc, on les apprend soit trop tard, soit la plupart du temps, c'est quand on est dans l'incapacité de pouvoir encore continuer. C'est ce qui arrive souvent aux aidants, c'est ce qui m'est arrivé aussi, de obliger mon mari à s'arrêter pour pouvoir m'aider, parce que souvent, on ne trouve pas de l'aide.
0: Votre quotidien, vous, depuis 10 ans, il a radicalement changé, j'imagine?
2: Oui, énormément. Il a fallu que je renonce à mon travail et que je renonce à énormément de choses. Et aujourd'hui, on a dû renoncer à l'école publique parce qu'évidemment, vous arrivez à un moment où plus personne n'a de la place pour vous. On parle d'inclusion, mais l'inclusion, c'est juste sur le papier. On a beaucoup de colère en nous parce qu'on ne trouve pas notre place, ni des dents et ni de la personne qu'on aide, surtout quand il s'agit des enfants. Les enfants, ils ont pâtissé énormément, donc il a fallu se battre pour trouver des solutions. Et la seule solution aujourd'hui, on remet à une, c'est de faire l'école à la maison pour justement permettre à l'enfant qui est aidé de pouvoir évoluer.
0: Ce qui rajoute encore une charge mentale de plus.
2: Énormément. Une pression, un stress, un quotidien toujours de se dire comment je vais faire, avoir des soignants qui font des va-et-vient, des instituteurs, des gens qui passent à la maison, de trouver des budgets, de réfléchir constamment à comment on doit faire, et sans oublier que ce sont des enfants qui ont besoin de soins, ce sont des enfants qui n'ont pas de soins en France, qu'on part à l'étranger, et ça c'est des choses, c'est pas toujours audible de la part de l'État. Je peux vous dire que j'ai une pile énorme avec des lettres de compassion, consolation qu'on m'en renvoie du gouvernement, et que ce soit du président de la République, que lui en veut énormément, parce que on écrit, on crie au secours, et en fait ils font la sourde oreille, ils vous envoient de la consolation et compassion. Et je peux vous dire qu'avec ça, vous en faites pas grand chose.
0: C'est
2: vous
0: sûr.
2: Les entendez même pas, c'est un peu comme eux, ils vous envoient des lettres types et ils se déchargent rapidement de toute chose en fait. Donc oui, on est dans une période très difficile, autant pour les aidants que pour tout le monde dans ce pays. Et j'enrage de pouvoir le dire haut et fort, mais je trouve que l'humanité disparaît peu à peu.
0: On a entendu en tout cas votre témoignage, votre colère aussi, elle est parfaitement compréhensible. Merci beaucoup Christelle pour votre témoignage. Je rappelle le nom de votre association, L'Espoir pour Jade. On vous souhaite le meilleur évidemment pour la suite. On va tenter de vous redonner le sourire un petit peu aussi avec ce classique des années 80 Gold, avec Calico Bas sur Ici Besançon. Et puis dans un instant, c'est Louis Pain qui va nous rejoindre pour Ici Ça Marche, l'émission. Belle matinée en Franche-Comté.

0: Le groupe Gold avec Calicoba dans les années 80. Bonjour Louis Pain.
1: Bonjour Arnaud, bonjour à tous.
0: On part à la ferme avec vous ?
1: Eh oui, aujourd'hui on s'intéresse au Supercomis. C'est le 24 octobre, c'est à Morteau. C'est le retour du Supercomis. L'année dernière, il n'a pas eu lieu. Et ce matin, on en parle avec l'un des organisateurs de ce rendez-vous, bien connu en Franche-Comté.
0: Eh ben, bonne émission à vous, savourez bien.
1: Au plaisir.
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1: 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Il est 10h. L'actu d'ici avec Anne Fauvarc. Bonjour Anne.
3: Bonjour.
1: Une marche blanche aura lieu à J en Haute-Saône le 23 octobre.
3: Ce après le triple meurtre qui s'est produit le 2 septembre, un drame qui avait suscité une forte émotion dans la commune où deux frères de 6 et 10 ans ainsi que leur grand-mère maternelle ont été tués par leur père, un homme qui s'est ensuite suicidé. La municipalité annonce la tenue de cette marche blanche pour, je cite, un moment de solidarité, de recueillement et de soutien à Aurore, la maman. Les participants pourront porter une casquette en hommage aux enfants. Vous avez les détails sur ici.fr Besançon. Une vingtaine de pompiers déployés cette nuit à Montjeçois, près d'Ornans dans le Doubs. Un véhicule utilitaire a fait une sortie de route rue de la Grange-Millet à 1h du matin. À l'arrivée des secours, il se trouvait en contrebas de la chaussée. Une équipe de secours en milieu périlleux a été engagée pour remonter les 4 occupants. 8 engins mobilisés au total. Bilan, un homme de 22 ans gravement blessé, un autre de 18 ans blessé léger. Deux jeunes filles de 17 ans indemnes, 4 personnes toutes évacuées néanmoins à l'hôpital. 1500 mètres de câbles téléphoniques volés dans le secteur d'Étalant, dans le Doubs. Les malfaiteurs ont agi dans la nuit de lundi à mardi. Ils ont tiré les câbles de cuivre en souterrain depuis des trappes de visite. Le préjudice est estimé à 4000 euros, la valeur des câbles auxquels s'ajoutera 10 000 euros de réparation.
1: Nouvel appel à manifester aujourd'hui de l'intersyndicale enseignante.
3: Les syndicats FSU, Sud, Force ouvrière et CGT appellent les personnels de l'éducation nationale à se mobiliser à la fois pour soutenir encore le mouvement des lycéens mais aussi pour des revendications qui leur sont propres, notamment des créations de postes, une hausse de salaire, la titularisation des non-titulaires mais aussi la création d'un statut pour les AESH, les accompagnants des élèves en situation de handicap. Le rassemblement est prévu cet après-midi à 14h, place de la Révolution à Besançon. Une lourde défaite hier soir pour les handballeuses de l'ESBF, les Bisons se sont inclinées 22 à 41 face à Metz, les championnes d'Europe en titre, leader incontesté du championnat de première division. Une défaite logique mais particulièrement sévère quand même au Palais des Sports de Besançon, plein à craquer. Les Franc-Comtoises restent deuxième au classement à égalité de points avec les 4 équipes suivantes.
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3: Alors Louis, pour les prévisions de Météo France, ça donne quoi ? On dirait un grand soleil encore ?
1: Oh oui, aujourd'hui on va se régaler Anne. Bah, une très belle journée en Franche-Comté, du soleil, selon les dernières prévisions de météo. On attend 24 degrés pour les maxis cet après-midi chez vous à Saint-Claude. On aura 23 à Besançon, 23 à Vesoul, Ornans, Baume-les-Dames et Luxeuil. On note 22 hein, pour le secteur de Champagnol. Et puis 20 à 21 degrés pour Mèche, Pontarlier, Morteau et Moutes. Et c'est pas terminé Anne, parce que demain on va dépasser les 25 degrés. Et oui, les températures remontent, toujours sous un grand beau temps. Et puis la dégradation et la chute des température est attendue pour ce week-end. Merci Anne, je vous souhaite une belle fin de journée.
3: Merci.
1: Au plaisir. Et bien sûr, l'info revient pour 19h sur ici Besançon. Non, pas pour 19h. Excusez-moi, j'ai des mauvaises habitudes. Pour 11h. Pour 11h. Et si jamais vous avez une info route, une remarque concernant le trafic, 03 81 833 111.
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1: Et aujourd'hui, on s'intéresse au Supercomis. Il est de retour, le Supercomis. Une nouvelle édition. Alors malheureusement, l'année dernière, le Supercomis n'a pas pu avoir lieu en Franche-Comté à cause des maladies qui touchaient notamment les animaux franc-comtois. Mais pas que, d'ailleurs, pas que les animaux de chez nous. Et cette année, il est de retour, ça y est, on a l'autorisation de faire ce Supercomis. D'ailleurs, qu'est-ce que c'est un comis ? Et surtout, qu'est-ce que c'est un Supercomis ? Eh ben ça, on va parler avec notre invité aujourd'hui. Il fait partie de l'organisation de ce rendez-vous. C'est Frédéric Charbon. Il fait partie, lui, du GAEC des Roches du Dard, c'est à Sensé. Et on évoque donc le sujet avec vous et lui ce matin.
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1: Ici on passe un bon moment. On découvre plein de belles choses et on écoute des bons disques. Il y a Eros Ramazzotti là, qui arrive tout de suite sur votre radio avec Cose della Vita tout de suite.

0: Il vient jouer en Suisse le 2 mars prochain, c'est l'Italien Eros Ramazzotti. Il jouera notamment à Prilly dans la Vaudoise Arena. Et vous l'écoutez avec ici Besançon aujourd'hui. Nous, on s'intéresse aux super comices aujourd'hui.
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0: Cette année, votre radio locale soutient le Super Comice, un événement qui va se dérouler à Morteau le 24 octobre. Et pour en parler, nous sommes avec Frédéric Chardon. Il est secrétaire pour la Fédération des Comices dans le Doubs. Bonjour Frédéric.
2: Oui, bonjour à vous.
0: C'est un plaisir de vous inviter en studio. C'est un bel événement, le Super Comice. On l'a pas eu l'année dernière, on l'a cette année. Alors, un comice, c'est une fête rurale traditionnelle qui met en valeur l'agriculture d'un canton ou d'une région. Vous, comment vous présentez un comice? Qu'est-ce que c'est dans vos mots?
2: Alors, un comice en particularité, il y a les comices par canton qui se font en amont du super comice. Donc, ça reste des fêtes dans les villages où c'est que les agriculteurs inscrivent des animaux et les présentent ce jour-là. Mais autour d'un comice, il y a beaucoup aussi tout ce qui est fête villageoise et ça permet de regrouper beaucoup de monde autour de ce comice.
0: Et le super comice, lui, il a aussi une différence.
2: Alors, le super comice, donc c'est la finale de tous les comices. Hein, comme on a pu le dire. Et là, c'est pareil, c'est pour créer encore un plus gros événement. En fait, c'est vraiment la finale des finales, quoi.
0: Et on a eu peur parce que l'année dernière, il n'y a pas eu de super comice. Cette année, vous êtes de retour, Frédéric.
2: Exactement. On est content. On n'était pas sûr non plus cet été de le faire. Mais voilà. Super content de le refaire cette année. Ce qui nous a, voilà, manqué une page blanche l'année passée. Mais on est passé à autre chose et on active pour le 24 octobre.
0: Avec donc une compétition. Comment elle se déroule, cette compétition? Le déroulé de la compétition, notamment?
2: Alors, le déroulé de la compétition, c'est comme un comice, arrivée des animaux le matin, préparation. Elles sont jugées de 9h à midi dans les sections et ensuite les premières de chaque catégorie font un championnat, se retrouvent au championnat où il y a les lauréates et suite à ça il y aura la grande lauréate, donc la super championne du super comice.
0: Alors, je sais que dans le Haut-Doubs, la plupart des gens connaissent les fonctionnements des comices et notamment du super comice, mais on est aussi avec les Jurassiens des Plaines, il y a aussi certains Haussonnois qui ne pourraient ne pas connaître le comice. Alors, du coup, vous jugez ces animaux, ces vaches, sur quels critères?
2: Alors, il y a plusieurs postes. Déjà, elles sont rangées par âge, par numéro de lactation aussi. Alors, les postes, il y a le poste morphologie, qui comporte hauteur au sacrum, largeur du bassin, longueur du bassin, profondeur de poitrine, tout ce qui est aplomb, pâturon au niveau des pieds. Et ensuite, il y a le gros poste aussi, c'est le poste mamelle, tant dans les attaches arrière, avant, implantation de crayon.
0: Et qu'est-ce qu'on peut y gagner à présenter nos vaches dans un comice, par exemple, et surtout un super comice?
2: C'est plus une fierté des éleveurs d'avoir la championne.
0: Ok, très bien, très bien. Et après, peut-être aussi le salon de l'agriculture, peut-être que vous envoyez aussi vos lauréates.
2: Pourquoi pas, ça peut les mettre en valeur ce jour-là.
0: Non, mais franchement, c'est un bel événement. Alors, moi, je tiens à préciser que le 24, nous serons sur place à Morteau. On va faire une émission, nous, en direct de 7h à midi. On pourra vous partager vraiment tout ce qui se passe à l'intérieur de ce super comice. On va d'ailleurs revenir sur le programme, parce que certes, il y a les vaches, mais il n'y a pas que ça. Mais par contre, moi j'aimerais quand même parler de cette vache. Là, il y a une vache en ce moment à Morteau qui est installée. Hein.
2: Oui, on a mis un peu l'effigie donc au Val de Morteau pour présenter le super comice. Donc une vache peinte, Montbéliard, hein, rouge et blanche.
0: Les gens de Morteau, ils jouent le jeu, les mortuassiens, les commerçants,
2: oui,
0: etc.
2: On a essayé de mettre tout le monde dans le jeu, et puis la ville nous aide beaucoup pour accueillir cette manifestation.
0: C'est un événement franc-comtois, un événement gratuit, c'est à Morteau le 24 octobre, faut y aller, vraiment faut y aller, même si vous n'êtes pas forcément du monde agricole, c'est à chaque fois de belles découvertes, en plus on trouve sur place des gens souriants, donc faut y aller. Le programme complet, on vous le donne juste après Charles Doré, là c'est la musique qui revient sur ici Besançon, et on écoute son nouveau morceau, Hypersensible.

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1: C'est le nouveau morceau dans la playlist ici Besançon, Hypersensible, et c'est signé Charles Doré. Cette année, nous, on soutient le Super Comice Agricole. C'est un événement franc-comtois, une tradition ici, avec notamment un concours agricole. On en a parlé avec notre invité, il organise, co-organise cet événement, c'est Frédéric Chardon, le secrétaire de la Fédération des Comices dans le Doubs. Alors certes, il y aura des animaux, mais il n'y aura pas que ça, il y a un programme super riche à découvrir et à vivre notamment, et on vous le partage ce programme dans moins de 3 minutes.
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1: Il est bientôt 10h20. Ici, ça marche avec les organisateurs du Super Comice Agricole. C'est à Morteau, c'est le 24. C'est dans quelques jours. Faut y aller, hein, c'est dans moins de 10 jours. Et pour en parler, nous sommes avec Frédéric Chardon. C'est le secrétaire de la Fédération des Comices dans le Doubs. Frédéric, on a déjà rappelé ce qu'était le concours agricole que vous mettez en place. Là, on aimerait revenir sur le programme aussi, les animations que vous mettez en place pour cet événement là, le 24. Qu'est-ce que vous avez prévu cette année?
15: Oui, donc aussi, à côté du concours, il y aura aussi en invité, il y aura les chevaux comtois, il y a des races Primochten et Simmental qui officient le matin. Et au-delà de ça, au niveau animation, donc durant toute la journée, on a tout le parallèle du monde agricole qui gravite autour de cette fête, donc de la filière bois avec des simulateurs, il y aura tout le long de la journée. Il y a le pôle fromager qui exposera aussi avec la fabrication du comté. Ensuite, à midi, on aura un défilé folklorique où c'est que il y aura des harmonies, des vaches, des chiens de troupeau qui passeront donc dans les rues de Morteau. Donc tout au long de cette journée, beaucoup d'exposants aussi au niveau du marché de producteurs qui sera aussi ouvert du matin au soir. Donc tout ceci afin d'accueillir un maximum de personnel et de pouvoir les satisfaire tout au long de cette journée.
1: Ouais, et puis de partager le monde agricole, en fait, c'est aussi intéressant pour celles et ceux qui connaissent pas forcément. Parce que si on est né là-dedans, qu'on voit ça tous les jours, bon, il faut y la tente de mouton. Mais quand on vient des villes, des plaines du Jura, par exemple, c'est le bon plan. C'est aussi la volonté, faire découvrir le milieu.
15: Exactement.
1: Non, donc, franchement, c'est
15: voilà, c'est pour découvrir vraiment tout ce qui gravite autour du monde agricole.
1: Je sais aussi qu'il y a un bal le soir quand même. On fait la fête aussi avec vous.
15: Exactement. Donc là, c'est les GIA de Morteau qui organisent un bal. Donc sur le site du champ de foire, où c'est qu'il y a un bal avec sang d'encre.
1: Ouais. Et les jeunes sont plutôt impliqués finalement dans ces super comices, ces comices agricoles. C'est en fait ces événements ruraux.
15: Oui, au jour d'aujourd'hui, on s'aperçoit que beaucoup de jeunesse, beaucoup sont là très tôt le matin déjà pour la présentation des vaches, mais aussi tout au long de la journée. Mmh. Et ça fait plaisir.
1: Alors que c'est plutôt de plus en plus compliqué hein, de rallier des jeunes à des causes, à des événements, et surtout de les mélanger aussi avec des anciens. Là, ça marche. Notamment, qu'est-ce qui leur plaît finalement dans ces comices ? Vous les connaissez, ces jeunes ?
15: Je pense que c'est il y a l'ambiance.
1: Ouais.
15: Il y a l'ambiance de ces comices. Qui les anime autour de cette Montbéliarde.
1: La fierté aussi, la fierté d'être chez soi, chez nous, et de vivre aussi ce qu'on vit tous les jours et de le partager à tout le monde. Et ces dernières années, le super comice, ça date quand même, parce que c'était il y a 6 ans maintenant, mais les comices, les derniers qu'on a eus, les lauréates, les vaches qui ont gagné les concours, qu'est-ce qu'on peut dire sur ces spécimens ? Est-ce qu'il y a un type de vache qui revient souvent ou pas peut-être ?
15: Là, les lauréates de cet automne de chaque comice seront présentes au super comice.
1: Ok. Ils viennent d'où d'ailleurs tous ces gens qui sont présents au super comice ?
15: Alors, c'est les 20 cantons du département. Chacun a des places pour le super comice,
1: okay.
15: Afin d'accueillir les 600 vaches Montbéliard attendues.
1: Ok, événement gratuit.
15: Événement gratuit.
1: C'est important aussi.
15: Oui.
1: Bon, c'est super. Et puis, on va manger aussi chez vous parce que on va pouvoir découvrir le milieu agricole. On va pouvoir suivre le concours. Mais bon, à un moment donné, à midi, j'ai faim un peu.
15: Exactement.
1: Même.
15: Il y aura pour tous, bien sûr, buvette, restauration sur place avec repas. Mais aussi, au niveau du marché de producteurs, il y aura plusieurs coins repas.
1: C'est sûrement pas votre super comice, votre premier super comice, celui qui arrive le 24 octobre à Morteau. Du coup, moi, je voulais savoir s'il y a eu des bons ou des mauvais moments dans les dernières éditions, et on va en parler dans un instant. C'est juste après la musique des Cure, et la musique de Paul McCartney et de Stevie Wonder avec Ebony and Ivory tout de suite sur votre radio locale. 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

Stevie Wonder, Paul McCartney pour la musique. Il est bientôt 10h30. On continue de vous présenter le programme du Super Comice de Morteau, hein, le 24 octobre. Nous, on y sera en direct, hein, c'est un samedi, 7h midi. Alors, si jamais, moi, je vous conseille d'y aller parce que le programme vraiment s'annonce très très bien, avec en plus une soirée le soir. On vous présente le programme complet encore et encore jusqu'à 11h ce matin. D'ailleurs, Frédéric est avec nous, il co-organise l'événement. C'est pas la première fois, lui, qu'il va assister à un Super Comice. Il est secrétaire, hein, pour la Fédération des Comices dans le Doubs, Frédéric Chardon. Et on va essayer de savoir quels sont ses bons souvenirs en lien avec l'événement. On en parle juste après les cures.

0: Boys Don't Cry, les Cure sur ICI Besançon. Et avant de retrouver le super comice de Morteau, je vous présente deux sorties franc-comtoises.
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0: La première, notamment un rendez-vous à Arquesnan ce week-end à la Saline Royale, c'est la foire aux plantes. Ah, faut y aller à la foire aux plantes. Il y aura plus d'une centaine d'exposants présents sur le site de la Saline Royale, des pépiniéristes, des artistes d'art floral. On aura aussi des producteurs locaux, des artisans locaux. C'est un super rendez-vous qui vous attend. En plus, quand vous faites donc cette foire aux plantes, vous pouvez également visiter les jardins de la Saline, mais également la Saline en elle-même. C'est 10 à 15 euros l'entrée et c'est samedi et dimanche de 9h à 18h. Et si vous voulez faire un peu de sport, je vous rappelle qu'il y a la Rose Saunoise aussi samedi. C'est un événement qui soutient Octobre Rose, hein, le mois hein, qui sensibilise au dépistage du cancer du sein. C'est au lac de Vèvre. C'est dès 7h samedi jusqu'à minuit avec des marches autour du lac de Vèvre. 3 à 5 km. Il y a aussi sur place des buvettes, des gaufres roses à déguster, une bonne ambiance et puis également de la musique. C'est au lac de Vèvre, c'est à côté de Vesoul, c'est Vèvre et Montoy, c'est la Haute-Saône et c'est donc samedi de 7h à minuit.
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0: Il est 10h30 ce matin, on partage avec vous le programme du Super Comice de Morteau. C'est le 24 octobre, faut y aller avec nous. Frédéric Chardon, vous co-organisez hein, cet événement, vous êtes vous secrétaire hein, pour la Fédération des Comices dans le Doubs. On a rappelé le programme, on a rappelé aussi ce qu'était le concours agricole hein, lors de ce Super Comice. Et vous, c'est pas votre premier forcément, vous avez des bons souvenirs avec les comices, les Super Comices à partager?
3: Oui, que de bons moments passés. J'ai été président de Comice déjà. Dans un premier temps, donc les bons moments passés en tant que président, c'est quand tout le monde est content le soir, qui vous remercie, et aussi il n'y a pas que le président, il y a tout le groupe qui entoure le président, qui font en amont tout le boulot de la journée, et quand tout le monde est content le soir, qui n'a aucun souci, c'est le graal de la journée.
0: Et aujourd'hui, vous n'êtes plus président, Frédéric.
3: Non.
0: Et qui s'est passé?
3: Alors, j'ai été président 6 ans de temps, donc ensuite mon successeur a repris la présidence. Mais je suis rentré à la Fédération des Comices en tant que président secrétaire, et je suis resté à la Fédération des Comices.
0: Est-ce que vous, vous avez déjà présenté des vaches, des Montbéliards lors de Comices?
3: Oui. On exposait, j'exposais, même étant déjà plus jeune, des Montbéliards.
0: Parce que vous êtes quand même aussi propriétaire du GAEC des Roches du Dard, hein, à Sensé, donc dans le Doubs. Vous avez aussi votre exploitation. Vous présentez des animaux, vous, cette année, non?
3: Oui, il y en aura 3 samedi présents du GAEC.
0: Ok. On peut présenter les animaux, on peut présenter les stars, s'il vous plaît.
3: Oui. Alors moi, j'aurai pas le temps de m'en occuper. Je vous le dis ouvertement. Okay. J'aurai assez de boulot. Mais après, mes associés s'en occuperont.
0: Ok. Très bien. Bah, faudra venir les voir. Hein, notamment, vous avez. Elles ont des noms en général, les vaches.
3: Oui, elles ont des noms.
0: On peut avoir les noms là des trois que vous présentez ou les vous les avez pas encore?
3: Si, je les ai.
0: Ok. C'est quoi ces noms? Quels sont ces noms?
3: Donc, il y a Urmine qui est en deuxième veau.
0: Ok.
3: Il y a Urtica qui est en premier veau.
0: Ok.
3: Et puis il y a eu Russe en premier.
0: Bon, ben si jamais vous les voyez, vous saurez que ce sont les vaches de Frédéric. C'est super. Les comices, c'est aussi un événement qui va durer dans le temps, j'imagine, vu que la côte est plutôt, marche en tout cas. C'est un événement qui marche, ça va durer.
3: Oui, en effet. Il y a fait déjà un moment que ça dure et on compte que ça dure encore très longtemps.
0: Bon, moi j'ai aussi un instant à mettre en avant, un instant bonne adresse. Je sais que vous connaissez bien la région du Haut-Doubs. Vous avez peut-être des bonnes adresses à partager, des restaurateurs, des restaurants. Vous avez peut-être un architecte. Que vous connaissez, qui a du talent et que vous voulez proposer aux auditeurs d'ici. Du coup, on va vous retrouver dans un instant pour en parler, Frédéric Chardon, et notamment aussi continuer de parler du Super Comice de Morteau.
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0: Et nous, le 24 octobre, on y sera en direct hein, du Super Comice de Morteau, 7h midi, avec Nathan RLT, si jamais. N'hésitez pas, venez nous voir également. Garou, Céline Dion, tout de suite, avec Sous le vent sur Ici Besançon.

0: Vos morceaux préférés avec Sous le vent sur Ici Besançon. C'est signé Céline Dion et Garou.
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0: Ce matin, on présente le Super Comis de Morteau, le 24 octobre, un événement Ici Besançon. Frédéric est avec nous, il co-organise cet événement. Et dans un instant, on va lui redonner la parole pour qu'il nous partage sa bonne adresse, son bon plan. Mais avant, moi, j'ai trouvé de quoi vous faire économiser quelques euros sur vos prochaines courses ce week-end. Et du coup, bah, je vous présente le bon plan. Et c'est un système qui existe partout en France en plus, dont chez nous, et qui cartonne en Moselle. Et pour en parler, voici Robin Bernot et Loris de Tsietchi.
3: À Hayange, par exemple, vous pouvez transformer vos petites pièces de monnaie en bons d'achat pour faire vos courses.
4: C'est pas mal.
3: Et si les petites pièces qui traînent au fond de vos tiroirs, dans un vieux porte-monnaie ou même, vous savez, sous le siège de la voiture, vous permettez de faire baisser le montant de vos courses? C'est tout le principe des eurocycleurs, des machines qui récupèrent les petites pièces et qui les convertissent en bons d'achat. Et visiblement, le concept séduit puisque notre journaliste Loris de Tsietchi s'est rendu dans le supermarché mosellan et a rencontré Salvador après 10 minutes à glisser ses pièces dans la machine, le montant s'affiche.
5: 129,46€.
6: Ouais, je suis heureux. Je pensais pas qu'il y avait autant.
5: On économise sans s'en rendre compte finalement. On est obligé de dépenser aujourd'hui le pouvoir d'achat. Quand on voit le prix de l'essence, quand on voit le prix de l'alimentation, tout devient très très cher. Et ça devient de plus en plus compliqué aujourd'hui pour certaines personnes de s'alimenter ou de pouvoir faire des sorties. C'est triste, mais on en est arrivé là aujourd'hui.
3: Alors, il faut savoir que Hayange est loin d'être un cas isolé. Les eurocycleurs sont présents partout en France. Un tiers des hypermarchés et un quart des supermarchés en sont désormais équipés. En moyenne, les clients repartent avec un bon d'achat d'environ 20€. Alors ici, ça marche, mais vous, qu'en pensez-vous?
4: Je trouve ça très bien, c'est une bonne initiative.
3: J'ai pris un moment pour discuter de cette initiative avec Betty. Première question, est-ce qu'on utilise encore des espèces aujourd'hui?
4: Alors en fait, non, de moins en moins, parce qu'il y a beaucoup d'achats que je fais par carte bleue, et donc on a moins de monnaie dans son porte-monnaie. Mais pour les gens qui en ont, c'est une très bonne idée.
3: Mais alors, est-ce que c'est dommage de ne plus avoir de liquide sur nous?
4: Alors, oui et non, parce que la carte bleue, finalement, c'est quelque chose de très pratique. Mais je pense que si on payait davantage en espèces, on serait peut-être plus vigilant aussi sur nos dépenses, et ce serait bien. Et puis, c'est vraiment une question de facilité, quoi.
3: En tout cas, la question mérite d'être posée. Si on prend un petit peu de recul et qu'on va voir ce qui se passe à l'autre bout du monde, sachez qu'en Australie, après 20 ans de recul, l'utilisation des espèces repart légèrement à la hausse. Le liquide reste, par exemple, très présent pour les petits achats. Un quart des transactions de moins de 10 $ australiens, soit environ 6€, sont encore réglés en espèces. Une tendance qui rappelle que, même à l'heure du paiement sans contact, les billets et les pièces sont toujours leurs adeptes. Pour certains, c'est une façon de mieux maîtriser leur

0: budget et pour d'autres, une sécurité bien utile en cas de panne électronique.
1: Bon, merci pour le bon plan et comme ça, avec ces économies, on pourra aussi aller se faire plaisir au super comice de Morteau, c'est le 24 octobre. Je rappelle la date, sur place, il y aura un marché de producteurs, il y aura aussi la filière fromage qui sera présente. On va pouvoir faire des emplettes. Et on continue de présenter le programme avec notre invité, il est co-organisateur de ce super comice le 24 octobre et il nous retrouve juste après Alain Souchon sur ICI Besançon.

0: Il y a de la rumba dans l'air avec Alain Souchon, ici Besançon, il est bientôt 10h45. On est avec bien sûr Frédéric ce matin, Frédéric Chardon qui co-organise le super comice de Morteau. Alors lui, il a aussi sa propre exploitation, le GAEC des Roches du Dard à Sancey-le-Grand. C'est dans le Doubs et il a aussi une bonne adresse à nous présenter. Préparez vos bidons, on le retrouve juste après cet instant sur ici Besançon.
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0: Vous avez choisi votre radio locale ce matin, merci d'être là, merci d'être avec nous. Nous d'ailleurs on vous donne rendez-vous le 24 octobre, dans quelques jours, un samedi, pour le super comice de Morteau. Ça va vraiment être un chouette rendez-vous, notamment place du Champ de Foire et place de l'Hôtel de Ville à Morteau. Faut y aller vraiment à ce rendez-vous. Frédéric Chardon est avec nous, secrétaire de la Fédération des comices dans le Doubs. Mais vous avez aussi votre propre exploitation, Frédéric, la GAEC des Roches du Dard. Vous êtes combien travailler dans le GAEC et surtout qu'est-ce que vous proposez vous finalement l'année?
11: Alors nous sommes en GAEC à 4 associés avec 3 salariés. On exploite 214 hectares en prairie. Ensuite à la traite environ 110 vaches à la traite et sa suite 150 genisses à côté. On a une particularité à la ferme, c'est qu'on fait aussi du morbier fermier. Donc on a un tiers de la production qui part en fabrication morbier, et les deux autres tiers vendus à la coopérative de Sancey.
0: Ouais, donc avec la co-organisation du super comice de Morteau, ça fait du boulot, j'imagine. Mais tant mieux. On voulait aussi partager une bonne adresse ce matin avec vous. Je sais que niveau restauration, vous avez des bonnes adresses, Frédéric.
11: Oui, donc moi, je vais rester aussi dans le local à Sancey. Moi, je vous conseille, c'est un GAEC qui élève, qui produit, qui transforme et qui a un restaurant à côté. Donc, je vous invite d'aller au restaurant à La Baume à Sancey. Voilà. Donc, à côté de ça, aussi, c'est eux qui feront les repas du midi du super commis qui géreront le repas du midi.
0: Ok, donc on pourra tester aussi.
11: Exactement.
0: Le 24. Censé centre Baume-les-Dames et Mèche, pour que tout le monde situe, hein, c'est vraiment au pied du parc naturel régional du Doubs horloger. Il y a peut-être même une partie de la commune qui est dans le parc régional. Ok, très bien. Donc ce monsieur, comment il s'appelle, vous m'avez dit?
11: Le donc GAEC, c'est le fumier de boîte, c'est le GAEC Brand.
0: Ok. Vous l'avez rencontré comment, ce monsieur? Pourquoi vous le mettez en valeur aujourd'hui?
11: On est amis ensemble. Et ils font partie de la même commune.
0: Bon, très bien. Alors cette année, le super commis de Morteau, il est à Morteau et pas à Pontarlier. Pourquoi? On va vous poser la question dans un instant. On va revenir sur le programme également, qui est plutôt riche, hein, parce que franchement, en plus du concours agricole, on va pas s'ennuyer. Et on y revient juste après la musique de Sia. Tiens, la voici. 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

0: C'est l'Australienne Sia qu'on écoute avec vous sur Ici Besançon. Et avec son classique, son collector, Gimme Love.
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0: Bon, et puis moi je sais pas vous, mais le 24 octobre je serai à Morteau parce qu'il y a le super comice qui s'organise sur place. C'est un événement ici Besançon et vraiment ça va être très très très bien. Il y a un riche programme. On va d'ailleurs le rappeler ce programme. Je vous rappelle aussi qu'il y a une soirée hein, quand même organisée par les JA, les jeunes agriculteurs. C'est à 21h, c'est sous le chapiteau de la place du Champ de Foire. C'est aussi l'un des rendez-vous de cet événement. Frédéric est avec nous. Frédéric, vous co-organisez donc le super comice de Morteau. Vous êtes secrétaire pour la Fédération des comices dans le Doubs. Pourquoi Morteau cette année? Parce que super comice, on se dit, c'est le gros de l'événement, c'est tous les comices qui se réunissent, etc. Pourquoi pas Pontarlier, du coup?
2: Oui, donc normalement, tous les autres super comices se sont faits au centre-ville de Pontarlier. Mais suite voilà, à la DNC l'année passée, donc une année blanche, nous, à la Fédération, pour fédérer, on ne pouvait pas prendre que le département 2, parce qu'il y a une zone vaccinale et une zone indemne. Donc on a choisi une zone indemne afin que tous les cantons puissent être présents ce jour de super comice. Donc voilà un peu pourquoi on a choisi Morteau. Mais après, il y a aussi une emblématique à Morteau. On peut dire que c'est le berceau de la race aussi. Peut-être que la Montbéliard est née à Montbéliard, mais promotionnée dans le Val de Morteau. Mais voilà. Et puis Morteau aussi, ça centrait plus le département. Mmh. Et ensuite aussi le champ de foire tout en dur nous soulage énormément pour le travail.
0: C'est pratique.
2: Voilà. Et puis aussi une ville de Morteau qui nous suit très bien jusqu'au jour d'aujourd'hui, ouais, et qui va nous suivre jusqu'au bout.
0: C'est vrai que les commerçants jouent le jeu, ils ont décoré les boutiques, les rues, ça va vraiment être magnifique hein, dans Morteau le 24. Bon après aussi ça change un peu les coutumes, c'est bien de changer. C'est peut-être même une volonté qui va rester hein, de changer de secteur à chaque fois pour les comices.
2: On va faire ce super comice de 24, on prendra la décision oui, après ce super comice.
0: Bien sûr, bien sûr. Quels sont les grands rendez-vous, les moments à ne pas louper là pour ce super comice le 24, Frédéric?
2: Ben les moments à ne pas louper, c'est déjà être présent libre le 24. Venir, si vous, du matin au soir, il y aura des animations pour toute la journée, petits et grands. Venez nous voir, venez aussi faire voir cette belle Montbéliard qui est notre race et le savoir-faire de nos éleveurs et tout ce qui gravite autour.
0: Et puis quand même, faut le préciser, mais il y aura de la tonte de moutons, il y aura un concert de sonneurs de cloches et aussi tous ces rendez-vous qui vont animer cette journée le 24.
2: Oui, exactement. En parallèle du concours, pour occuper tout le monde, tous les rings seront occupés. Même quand les vaches seront en présentation, il y aura tous les rings occupés.
0: C'est beaucoup de boulot, j'imagine aussi, une telle organisation. Ça fait combien de temps que vous travaillez sur le super comice?
2: Alors, un super comice, c'est un à deux ans de travail avant l'édition.
0: Ok, ah oui, donc bon, et puis là, c'est les derniers jours. Vous préparez les. Qu'est-ce que vous préparez en ce moment, Frédéric, en fait?
2: Au jour d'aujourd'hui, tout le gros boulot est fait, tout est calé. Il reste plus qu'à gérer le site. Mais la mise en place.
0: Et puis Morteau, quand même, vous accueille, c'est une chance aussi. Qui organise? Je sais qu'il y a vous, la Fédération des comices dans le Doubs, mais pas que, hein, vous êtes plusieurs sur le projet quand même. Hein.
2: Il y a la Fédération des comices, ouais. Il y a la ville de Morteau, ouais. Hein, qui nous aide beaucoup, tout ce qui est parking, tout ce qui est circulation.
0: Et puis voilà.
2: Et puis voilà.
0: Ok, bon, ça fait déjà du beau monde, bon courage, hein, notamment voilà. pour ces derniers jours, même si bon, tout est presque prêt. Bon, bah, faut y aller, c'est le super comice, c'est à Morteau, nous on y sera en direct en plus 7h30, si vous voulez venir nous voir, c'est aussi la bonne occasion de rencontrer Nathan RLT, hein, il y sera présent. Il y a le concours qui va commencer à 9h15, avec le classement des sections Montbéliard à 9h15. Midi, c'est le grand défilé folklorique, ensuite l'après-midi continue avec tout le côté concert, animation, etc. Et puis le soir, c'est la fête, c'est le bal des jeunes agriculteurs. Eh ben merci beaucoup Frédéric, je vous souhaite une belle journée et je vous dis à bientôt. Je rappelle, vous c'est le GAEC
2: les Granges du Dard.
0: Les Granges du Dard, excusez-moi. Et c'est à Sensé, donc bien le bonjour aussi à tous vos collaborateurs. Merci, au plaisir Frédéric.
2: Merci à vous.
0: Et nous on écoute Tracy Chapman tout de suite sur votre radio ici Besançon avec Baby Can I Hold You. Il est bientôt 11h, bientôt les infos.

0: Ici Besançon, Tracy Chapman pour la musique ce matin. Et on retrouve Romain Parot, on va jouer. Bonjour Romain.
1: Bonjour Louis, bonjour tout le monde.
0: On va jouer
1: au défi d'ici avec le jackpot, les 100 euros de chaque carburant qui vont bien et qui font toujours du bien par là où ils passent, par les temps qui courent. Mmh. C'est le jackpot du moment, de toute la période. Et puis on a, quoi qu'il en soit, de nombreux cadeaux à vous offrir et notamment des invitations pour tous les événements et temps forts. Et ils sont nombreux en cette période de pré-vacances qui arrive pour la quinzaine de jours d'Halloween notamment.
0: Eh ben,
1: tous les événements à vivre avec ici Besançon.
0: 03 81 833 111 si vous voulez participer. À bientôt Romain.
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1: Merci d'avoir choisi ici Besançon, ici première radio locale en Franche-Comté. Nous sommes le jeudi 15 octobre, il est 11h déjà, les infos. Christophe May, bonjour.
3: Bonjour.
1: Un nouvel appel à manifester aujourd'hui, il émane de l'intersyndicale des syndicats enseignants FSU, Sud, FO et CGT.
4: Ils appellent les personnels de l'éducation à se mobiliser, à la fois pour soutenir le mouvement des lycéens qui se poursuit, mais aussi pour des revendications propres, parmi lesquelles des créations de postes, la hausse des salaires, la titularisation des non-titulaires et également la création d'un statut pour les AESH, les accompagnant des élèves en situation de handicap. Les manifestants ont prévu de se retrouver à 14h, place de la Révolution à Besançon. Un accident cette nuit à Mongesoix, près d'Ornans, dans le Doubs. Un véhicule utilitaire a fait une sortie de route vers 1h du matin, rue de la Grange-Millet. À l'arrivée des secours, il se trouvait 30 mètres en contrebas de la chaussée. Une équipe de secours en milieu périlleux a été engagée pour remonter les quatre occupants. Parmi eux, un homme de 22 ans gravement blessé, un autre de 18 ans plus légèrement touché et deux jeunes une fille de 17 ans indemne. Les gendarmes sur place ont constaté que le conducteur n'avait pas le permis de conduire. La ville de Besançon change le nom d'une exposition pour des raisons politiques. L'expo Ni Dieu ni Maître, consacrée à l'expression de l'anarchie dans les arts et actuellement visible à Roubaix, s'installera en février 2027 au musée des Beaux-Arts de Besançon. Mais en déménageant, elle sera rebaptisée L'Art en Liberté. La ville de Besançon a jugé le nom initial trop politique. On va dans un musée pour se divertir et se cultiver, pas pour faire de la politique, explique l'adjointe au maire de Besançon chargée de la culture. 19 buts d'écart, les handballeuses de l'ESBF se sont lourdement inclinées hier soir en D1 féminine, 22 à 41 face à Metz, les championnes d'Europe en titre et leader invaincu du championnat. Une défaite logique mais particulièrement sévère devant près de 3000 spectateurs au Palais des Sports de Besançon. Les Bisontines restent quand même deuxième au classement à égalité de points avec quatre autres équipes. Et puis l'équipe de France féminine de football au Stade Bonal. Les Bleus vont affronter le Maroc à Sochaux le 5 décembre. L'équipe de France poursuit sa préparation pour la Coupe du Monde féminine qui se disputera au Brésil en juin et juillet prochain.
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4: Et on devrait avoir une journée ensoleillée, Romain.
1: Ouais, on est presque au Brésil pour la Coupe du Monde l'été prochain. Ensoleillée et très douce, ultra douce pour la saison en Franche-Comté. Sous un soleil, parfois c'est vrai, un peu caché et voilé par des nuages d'altitude. Mais toujours sans pluie, le mercure va continuer de monter et d'être largement au-dessus des normales de saison. Comptez cet après-midi 21 à Vercel, Valdaon, de ce côté-là, 22 à Salins, 23 à Lure, Luxeuil, Grès, Besançon, Pontarlier et Lons, et 24 bons degrés à Vesoul, Baume-les-Dames, Dole ou Champagnole, et c'est pas terminé demain. On va dépasser les 25 degrés, toujours sous un grand beau temps, demain vendredi, parce que la dégradation et la dégringolade des températures est attendue pour ce week-end. On devrait, samedi, perdre une dizaine de degrés pour les maximales qu'on va connaître demain vendredi. Moins 10 degrés entre les maxis de vendredi et de samedi, qu'on se le dise. Le beau, normalement, revient dès début de semaine prochaine.
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1: On va sortir le plateau de jeu des défis d'ici, comme chaque jour entre 11h et midi, pour vous gâter. 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Davy, c'est avec ici Besançon, 03 81 833 111. On se marre ensemble, on joue ensemble et on vous offre de nombreux cadeaux jusqu'à midi. Les défis d'ici, du lundi au dimanche.

0: C'était les grandes années du trio Fredericks Goldman Jones, l'année 96. Davy. Bonjour Jocelyne. Et bienvenue sur Ici Besançon. Jocelyne, bonjour, vous êtes à Froidconche.
1: Oui, bonjour, c'est Jocelyn, mais c'est pas grave.
0: Jocelyn, alors pour tout vous dire, je remplace Cyril un peu au pied levé.
1: Oui.
0: Je n'ai pas mis mes lentilles.
1: Oui.
0: Je suis myope et votre prénom est inscrit un peu trop loin pour mes petits yeux fatigués.
1: Ben oui, parce que d'habitude c'est Cyril, donc oui, et puis c'est la première fois que je vous entends, donc...
0: Le plaisir est partagé, donc on reprend tout à zéro. Rewind, oui. Bonjour Jocelyn.
1: Bonjour Romain.
0: À Froidconche, à côté de Luxeuil.
1: Oui.
0: Pour jouer à nos défis d'ici en ce jeudi.
1: Oui.
0: Et jouer, je crois savoir, pour vos invitations ciné.
1: Oui, c'est ça.
0: La maison de nos rêves. C'est un film de Claude Zidi Junior. Et avec l'affiche de rêve aussi du moment, Kev Adams, Chantal Latsou. Ils sont de toutes les comédies. Et ça, c'est la comédie de ces vacances qui arrivent. C'est sorti la semaine dernière. C'est l'histoire d'un viager. Forcément, ça s'y prête bien pour une bonne comédie. C'est le plan parfait pour trouver la maison des rêves. Seulement voilà, le rêve va se transformer en cauchemar. Vous aurez l'occasion de le voir sur grand écran et de bien vous marier à l'occasion. À condition quand même, parce qu'il y a une condition de remporter ce défi qui vous attend sur l'une ou l'autre des cases du plateau de jeu.
1: Pas de problème.
0: Nous sommes case 20, c'est là qu'on s'est arrêté hier avec Cyril, peu avant midi. Je vous laisse lancer les dés quand vous voulez.
1: Top.
0: Je vois un 3, je vois un 3, 3 et 3 qui font 6. 21, 22, 23, 24, 25, 26.
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0: Et nous voici sur la case 26. Et votre défi, celui de la soirée télé. La question, Jocelyn, est maintenant de savoir ce que vous allez regarder à la télé.
1: Oui,
0: ça peut être, ça peut être une émission, une série, un replay, plein de choses. Et c'est à vous d'identifier le générique de ce que vous allez regarder à la télé.
1: Pas de problème.
0: On y va.

0: que ce générique-là vous parle ?
1: Pas du tout. Aïe. Pourtant, je suis quelqu'un qui regarde beaucoup la télé.
0: Même la nuit ?
1: Je vais vous dire...
0: Insomniaque ?
1: Non, pas la nuit. Ah. Je vais vous dire Indiana Jones, je ne suis pas sûr.
0: Ah, ça pourrait. Quelque part, il y a un peu de ça. Ça respire l'aventure en plus.
1: Non, je ne sais pas.
0: On doit avoir du Indiana Jones en raison, en rayon quelque part, oui. Pour le comparer avec le générique de la trilogie Indiana Jones, mais c'était pas Indiana Jones. Et si je vous parlais d'insomnie, c'est parce que ce générique-là, tout le monde le connaît. En tout cas, tous ceux qui se réveillent ou ont du mal à s'endormir. Pendant des années et des années, c'était le générique, ça n'existe plus aujourd'hui, d'histoire naturelle.

0: rappelé pas mal de nuits.
1: Aux insomniaques, histoire naturelle, la chasse, la pêche, ça occupait, c'était des documentaires qui occupaient pas mal des programmes de la nuit sur les chaînes de la télé en France pendant des décennies ou presque. Mmh. Alors, est-ce qu'on a retrouvé du Indiana Jones quelque part?
2: Ah, voilà.
1: Merci à Julien qui réalise. Il y a un petit quelque chose, effectivement.
2: Oui, il y a quand même un petit quelque chose, quand même.
1: Ouais, mais perso, je préfère regarder Indiana Jones que Histoire naturelle.
2: Oui, hein, oui, si vous voyez. Bah, on est deux, hein, je vous rassure. Parce que moi, vous me mettez devant Histoire naturelle, je dors, par contre. Oui.
1: Eh bah, c'est peut-être justement l'idée d'Histoire naturelle, c'était de favoriser l'endormissement pour c'est les ça. Insomniaques. Désolé, Jocelyn, faudra remettre
2: ça. C'est pas grave, je retenterai ma chance, donc il n'y a pas de problème.
1: J'espère bien, tiens, sans rancune, à la prochaine.
2: À la prochaine.
1: Bonne journée à vous, à la prochaine. 03 81 833 111. On rejoue évidemment ensemble juste après Zazie et les Bee Gees qui arrivent sur Ici Besançon. Night Fever des Bee Gees, histoire de reprendre un peu votre souffle. Et on se retrouve évidemment peu après pour repartir de cette case 26, le défi de la soirée télé que vient de relever Jocelyn, et rebondir sur l'une case où va vous conduire votre jet de dés.

0: Ça fait toujours du bien, Night Fever avec les Bee Gees. Zazie, elle arrive dans deux bonnes minutes. Peu importe, c'est une nouveauté ici Besançon. Et ensuite, promis, on rejoue ensemble. 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

0: Peu importe, avec Zazie à 11h22. Nous sommes dans les défis d'ici, comme tous les jours 11h midi, sur Ici Besançon, et ce du lundi au dimanche, vous en avez pris l'habitude. En septembre dernier, à l'occasion de la rentrée ici, 7 jours sur 7, on joue ensemble pour vous gâter. Frédéric, bonjour.
1: Bonjour.
0: Vous êtes à Baume-les-Dames.
1: Tout à fait.
0: Et je vous souhaite un peu plus de réussite qu'à Jocelyn il y a 5 bonnes minutes.
1: Oui,
0: Jocelyn qui est passé à côté de la soirée télé, mais ça ne peut pas gagner tout le temps non plus.
1: Non.
0: Et ouais, forcément, tout dépend de la nature du défi que vous allez être amené à relever. De surcroît, je vous laisse sur la case 26. C'est là qu'on a joué à la soirée télé avec Jocelyn il y a 5 minutes. À vous de jeter les dés pour relever un défi, voire arriver directement, parce que si vous faites un 12, vous serez case 38. Et hop, gling, gling, gling, c'est le jackpot. 100 € de carte cadeau de chèque carburant. Pour vous, rien que pour vous. Mais si vous faites autre chose qu'un 12, il y aura un défi à relever pour gagner l'un des cadeaux qu'on vous a mis de côté.
1: Yeah,
0: eh ben allez, on y va pour l'aider.
1: Allez, c'est parti.
0: Ah, bah là, on est loin de la case 38. On part de 26 et vous faites un 1 et un 1 qui font donc 2. Nous voici case 28.
2: La montre.
0: Le défi de la montre. Parce qu'on est toujours pressé, on va jouer contre la montre. Est-ce que ça vous parle, ce défi-là, Frédéric ?
1: Depuis qu'on peut découvrir un prix, quelque chose comme ça?
0: Pas ou... tout à fait. Je vais vous donner un thème et vous allez jouer contre la montre, c'est-à-dire que vous aurez 15 secondes, pas une de plus, pas une de moins, pour me donner 5 mots ou idées associés au thème en question. Il n'y a pas de bonne ou mauvaise réponse en soi, il faut cadrer avec les 5 idées que moi j'ai écrites sur mon papier, mais il faut vraiment me dire tout ce qui vous passe par la tête. Absolument tout, en relation avec le thème que je vous donne. Ok.
1: D'accord.
0: Et après, vous balancez tout ce qui vous vient. Il n'y a pas de mauvaise réponse. Frédéric, le thème, c'est les vacances de la Toussaint. Top chrono.
1: Alors, vacances de la Toussaint, c'est promenade, forêt, marron chaud, l'automne.
0: Oui.
1: Cette forêt, nos comices.
0: Oui. Vite, encore. Qu'est-ce qu'il y a?
1: Les musées.
0: Hop là. Nous voici à 15 secondes, c'est gagné. Et c'est les musées qu'on fait la différence. Parce que promenade, forêt, marron, comice et musée faisaient bien partie de ma liste, à moi. En revanche, ce que j'ai entendu par ailleurs, pas du tout. J'avais aussi listé, pour faire un peu plus large et vous donner davantage de chance quand même, parce qu'en 15 secondes, c'est pas simple. J'avais listé grands-parents, parce que souvent, ils sont quand même mobilisés.
1: Mais justement, ils viennent là pour ces vacances.
0: Et vous n'avez même pas pensé à eux?
1: Mais si, si. Ouais, non, mais bon, j'ai pensé à eux pour aller visiter les maisons contrôles.
0: Ah, d'accord. À condition évidemment de relever le défi, parce que j'imagine que ce sont les invités que vous avez choisis du coup. J'avais aussi de côté jeux de société, les devoirs, parce que mine de rien, il y en a quelques-uns, en moyenne pour les enfants. Et Halloween.
1: Ah oui, j'ai oublié.
0: Ah bah alors, ça me semblait évident. En tout cas, 5 tout pile, bravo à vous. Vous repartez, j'imagine, donc avec les invites pour le musée-parc de Nancré et ses animations de la quinzaine d'Halloween, précisément. C'est ce que vous avez choisi, hein. C'est bien ça?
1: Oui, c'est ça. Oui.
0: Ces vacances ensorcelantes au musée-parc de Nancré, ça commence ce week-end et ça se prolonge toute la quinzaine qui arrive. Même chose aux dinosaures, et il y en a partout des Halloween à vivre en Franche-Comté. Eh bah, bravo, Fred.
1: Merci beaucoup.
0: À la prochaine, bien joué.
1: Merci beaucoup.
0: Et bonjour aux grands-parents, qui s'appellent les grands-parents?
1: Mes parents, c'est Christian et Rose.
0: Et ils sont grands-parents du petit ou de la petite?
1: De la petite Célia.
0: Et ben voilà. Bonjour à toute la famille. Ciao, ciao.
1: Merci
0: à vous.
1: Merci, ciao.
0: Nous sommes en 84 avec Chris Deberg. L'UIC Express arrive juste après ça, dans 3 minutes. Oh.

0: de diplomate et d'officier de l'armée britannique, rien ne le prédisposait réellement à la musique. Il a d'ailleurs commencé par étudier la biologie marine à côté de Dublin. Et finalement, bim bam boum, la musique l'a emporté. Tant mieux pour nous, Chris Deburgh, avec ici Besançon. 11h31, c'est l'heure du passage de l'ICI Express pour partager quelques bonnes idées de sortie du moment.
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0: Ce week-end, c'est la 28e édition de Monuments Jeux d'enfants qui se décline notamment à la cathédrale de Besançon et à son horloge astronomique. Ce sera dimanche où deux comédiens partent à l'assaut de l'horloge astronomique et vous proposent de vraies fausses visites guidées. Ce sera par exemple le cas à 10h30, 14h30 dans la journée de dimanche, l'occasion de redécouvrir cette drôle d'horloge avec deux nez rouges de comédiens qui sont là aussi pour en percer les secrets, réellement. C'est accessible à partir de l'âge de 5 ans et gratuit jusqu'à 26 ans. Et puis, si vous avez plutôt la tête à l'automne et à ses plaisirs de saison, ils sont nombreux, eh ben les bonnes idées de sortie ne manquent pas non plus. C'est par exemple le dimanche saveur et couleurs d'automne au gymnase de Villers-Excel, un salon de producteurs et d'artisans. 10h, 18h, l'entrée est gratuite. C'est aussi le salon des vins et des saveurs au parc expo de Vesoul, avec là aussi tout ce qu'il faut d'exposants tout le week-end. À moins qu'il ne soit à Champagnole, où l'Oppidum accueille de son côté la 19e édition du salon vin et fromage, avec comme d'habitude un gros ancrage local. C'est aussi ce week-end le marché médiéval d'automne à Présilly, le pays du château à côté d'Orgelet dans le Jura, avec 60 exposants et 10 animations à Présilly. Ou encore le marché d'automne à Remoré-Boujon, au bord du lac voisin de Saint-Point dans le Haut-Doubs. Évidemment, là aussi autour de la présence de producteurs et d'artisans locaux.
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0: 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J'ai pour vous de côté des invitations, par exemple pour le concert de la Commanderie à Dole le 7 novembre prochain de Jérémy Ababou. C'est un pianiste absolument remarquable, fascinant. J'ai aussi des invites pour le film La Maison des Rêves de Claude Zidi Junior avec l'affiche de rêve du moment, Kev Adams et Chantal Latsou. 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

0: Une belle journée, ouais, ouais. Qui plus est avec la météo, le temps qu'il fait et le plateau de jeu des défis d'ici. On y joue jusqu'à midi comme tous les jours, 11h midi sur Ici Besançon, du lundi au dimanche. Estelle, bonjour.
1: Bonjour Romain.
0: Vous nous appelez de Mirbeau?
1: Oui, tout à fait.
0: C'est déjà côté Côte d'Or ça?
1: Ah oui.
0: Eh ben au revoir Estelle.
1: Oh non.
0: Mais non, je plaisante.
1: C'est BFC, hein, c'est Bourgogne-Franche-Comté, la vraie région.
0: Il paraît. Le problème, c'est comme elle s'appelle, Bourgogne-Franche-Comté. Pourquoi c'est pas Franche-Comté-Bourgogne, d'abord, hein?
1: Parce que dans la SAD, le B est avant le S.
0: Ah, ça doit être ça. Oh, et voilà. À propos de nom, tiens, est-ce que vous m'avez tout dit? Est-ce que vous habitez réellement Mirbeau ou Mirbeau, etc.?
1: Turbèze.
0: Ah, petite cachotière. Redites-moi ça.
1: Mirbeau-sur-Bèze.
0: Donc, vous en entendez régulièrement parler?
1: Oui, tout à fait.
0: Hein? Et qu'est-ce qu'on fait le week-end à Mirbeau-sur-Bèze? Eh ben, on se promène.
1: Bah oui.
0: En forêt, tranquillement.
1: Bah, dans les environs, on peut même aller à Dole, parce qu'il y a une belle commanderie. Des fois, il y a des beaux spectacles.
0: Ouais. Par exemple, d'un pianiste hors pair.
1: Ah oui.
0: Certain Jérémy Ababou. Vous le connaissez un petit peu déjà?
1: Non, mais c'est l'occasion. C'est souvent l'occasion avec votre radio de faire découvrir aux auditeurs des artistes, des lieux, et c'est fortement appréciable.
0: Ouais, et qui seront les grands talents de demain. Et Jérémy Ababou, le 7 novembre à la commanderie de Dole, c'est ça.
2: Vous connaissez bien sûr cette chanson de Céline Dion. Mais si on fait rencontrer Chopin avec Céline Dion ?

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2: Le reste, vous le verrez à la commanderie de Dole à partir de 20h le 7 novembre prochain, puisqu'on vous réserve et on vous met de côté vos deux invites, à condition de réaliser, de remporter le défi qui vous attend. Estelle. Nous sommes sur la case 28. Si vous faites 10, évidemment, c'est le jackpot. Les 100 euros de chèque carburant pour vous. Sans ça, le défi à relever. On y va pour l'aider ?
3: On y va.
2: Allez. Estelle ?
3: Oui.
2: Estelle, vous avez fait 5. 3 et 2. Autrement dit, on part de la case 28. 1, 2, 3, 4, 5. Nous voici en case 33. 33, vous pouvez vérifier le plateau sur d'ailleurs la page du site internet d'ici Besançon. C'est reculé de 3 cases. Je recule de 3.

0: cases et nous voici case 30, les 24 secondes du chant.
1: Les 24 secondes du chant.
0: Vous connaissez le principe, Estelle, de ce défi ?
2: Non.
0: Alors, les 24 secondes du chant, c'est un blind test où il manque le chant, précisément. C'est 24 secondes de paroles qu'on déclame sans aucune mélodie. Et à vous d'identifier la chanson ou l'artiste. Il me faut soit la chanson, soit l'interprète. Ok ?
2: D'accord.
0: Eh ben, go ! Laissez-vous le temps de réflexion.
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0: Est-ce que ces paroles vous donnent la mélodie et la chanson qui va avec ?
2: On ira, Jean-Jacques Goldman.
0: Oh, bien joué !
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0: C'est quand même mieux avec la musique.
2: Oui.
0: Et dans la voix de Goldman.
2: Avec Jean-Jacques.
0: Ça, c'est clair. Eh bien, bien joué, bravo, bravo, bravo. Bien vu, Estelle, Jean-Jacques Goldman, on ira. Vous avez parfaitement relevé le défi et à vous les invitations pour le concert absolument unique dans un univers vraiment particulier de Jérémy Ababou le 7 novembre prochain à la Commanderie de Dole. Le 7 novembre, j'ai pas encore regardé, c'est un samedi soir.
2: Parfait.
0: Vous en serez donc, et là ce samedi-là, vous ne serez pas à Mirebeau-sur-Bèze, mais bien à Dole. À la prochaine.
2: Merci beaucoup, Romain.
0: À tout bientôt.
2: Bien.
0: Merci de même, bonne journée, excellente journée et merci pour le sourire qu'on partage. 03 81 833 111 pour jouer.

0: Lewis Capaldi à 11h45 déjà. Et nous sommes avec Arnaud qui nous appelle d'École Valentin. Bonjour Arnaud.
1: Bonjour.
0: Que faites-vous de beau là un jeudi comme ça à 11h45? Vous appelez ici Besançon, mais sans ça.
1: Je suis en congé cette semaine, donc je profite pour faire des choses diverses à la maison.
0: Genre
1: Rangement, rendez-vous.
0: Ménage, enfin bref, tout ce qu'il faut quoi.
1: C'est ça.
0: Pour que ça tourne. Eh bien, bien joué en tout cas de profiter de vos congés pour tenter de décrocher l'un des cadeaux qu'on vous réserve et qu'on vous a mis de côté. Vous avez choisi de jouer pourquoi, à moins que vous ne tombiez sur le jackpot, évidemment, ce qui est toujours possible, et les 100 euros de chèque carburant qu'il abrite, ce jackpot en ce moment, et ça fait toujours du bien. Sans ça, vous avez choisi de jouer pour le panier garni, c'est ça?
1: C'est ça.
0: 50 euros de saveurs comme on les aime, avec la complicité du Salon des vins et produits régionaux des 23, 24 et 25 octobre prochains à Méchin. 50 euros, il y a déjà moyen d'inviter du monde.
1: J'imagine.
0: Vous avez déjà des idées comme ça?
1: Non, je verrai sur place en fonction de ce que je gagne ou pas.
0: Ouais, voilà, quand il n'y aura plus que ça à faire, ce ne sera pas le plus gros des problèmes. Je vous souhaite évidemment de la réussite pour le défi ou déjà pour le jet de dés. Puisque nous sommes casse 30 et qu'avec un 5, un 3 ou un 4 et un 4, déjà c'est 38.
1: Ok.
0: Et le jackpot. Allez, on est parti pour le lancer le dé. On n'y sera pas tout à fait à 38. Parce que 5 et 1, chez moi, ça fait 6. Et quand on part de 30, ça fait 36.
2: Le QR code.
0: Et nous voici sur le défi du QR code. Vous flashez, Arnaud, le QR code d'un événement, d'un temps fort de la période. Sauf que QR, ça veut aussi dire quiz région. Et que ce QR code vous renvoie donc à un quiz région en lien avec l'événement en question. On va flasher le QR code du biathlon Summer Tour. Autrement dit, le championnat de France élite du biathlon d'été qui se déroule au stade Florence Bavrel d'Arson, juste à côté de Pontarlier, tout au long de ce week-end. Ça, c'est le flash code qu'on vient de scanner. D'où la question, le QR, le quiz région, qui fut aussi champion olympique de biathlon sur la même Olympiade que Florence Bavrel, qui donne son nom à ce stade de biathlon d'Arson. Quel franc-comtois fut également champion olympique deux jours après Florence Bavrel, d'ailleurs, sur ces mêmes Jeux de Turin en 2006, en biathlon, 15 secondes.
1: Là, là, je ne sais pas du tout. Vous pouvez pas m'aider un petit peu.
0: Un certain Vincent. Il est de Pontarlier, mais son nom pourrait presque laisser entendre qu'il est... Aïe, aïe, aïe.
1: Vincent Defrane.
0: Vincent Defrane, eh oui, mais... Allez, on vous l'a fait pour le même prix, c'est gagné, parce que c'est jeudi qu'on est sympa.
1: Je cherchais, mais je l'avais au bout de la langue, le nom, je savais que Fran, mais j'avais plus de
0: début. Eh ouais, il est de Pontarlier, mais de Fran quand même, quelque part. Vincent Defrane, deux jours après Florence Bavrel, et on se souvient tous de cette fin de course monumentale contre Ole Einar Bjørndalen, le plus grand biathlète et l'un des plus grands champions de tous les temps, toutes disciplines confondues, dont il tape le ski dans le dernier virage.
3: Il est dans les skis, il ne peut pas être plus près. Hein. Ah ce petit virage que je vous ai
4: lancé. Là... Ah, non, c'est pas vrai. Il vient de faire l'erreur qu'il ne fallait pas faire.
0: Et après, peu importe, il l'a gratté au sprint. La fin n'en était que plus belle. C'était en 2006 à Turin, la même Olympiade que Florence Bavrel, dont on a baptisé le stade de biathlon d'Arson, juste à côté de Pontarlier, qui ce week-end accueille le biathlon Summer Tour. Avec évidemment, qui vous savez, Lou Jean-Monod-Laurent, Quentin Fillon-Maillet, Brésas Boucher, bref, plein de beau monde. Bravo à vous, sur le gong, c'est le moins qu'on puisse dire à Arnaud.
1: Merci de m'accorder, c'est gentil.
0: Eh ben, c'est avec bonheur, partagé évidemment. Et à vous le panier garni, 50 euros de bons produits, tout ce qu'on sait faire au Salon des vins et produits régionaux de Mèche à la fin du mois. À tout bientôt.
1: Merci.
0: Bonne journée à vous.
1: Merci, au revoir.
0: Gabriel. Ça, c'est Johnny Hallyday sur Ici Besançon, midi moins 10.
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0: L'année 1976, à la meilleure de toutes, et pas seulement parce que Johnny chantait Gabriel.
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3: 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On en parle dans un instant avec Réa Hutin, présidente de la Fondation 30 millions d'amis.
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0: Umberto Tozzi arrive dans les secondes qui viennent avec Gloria, juste avant les infos, à midi, évidemment, midi tout pile. Et ensuite, c'est Nora Malagré, évidemment avec On vous doit bien ça, tous les jours, midi 13h, sur ICI. Et un thème qu'on développe ensemble, en l'occurrence, aujourd'hui jeudi, l'argent dans le couple, savoir gérer son budget, quelles sont les bonnes pratiques, comment parler d'argent dans le couple et trouver des solutions. Ce sera juste après les infos de midi, dans moins de 5 minutes, à suivre Umberto Tozzi, Gloria, belle journée avec ICI Besançon.

0: Il y avait Totti au foot, Tozzi en chanson. Tous les deux ont connu la gloire. Il est midi.
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0: Ici, heureux et fier d'être la première radio locale en Franche-Comté. Midi, les infos de ce jeudi 15 octobre. Christophe May, bonjour.
2: Bonjour.
0: Un nouvel appel à manifester aujourd'hui, il émane de l'intersyndicale des syndicats enseignants FSU, Sud, FO et CGT.
3: Ils appellent les personnels de l'éducation à se mobiliser à la fois pour soutenir le mouvement des lycéens qui se poursuit, mais également pour des revendications propres aux enseignants, parmi lesquelles la création de postes, des hausses de salaire, la titularisation des non-titulaires et également la création d'un statut pour les AESH, les accompagnants des élèves en situation de handicap. Les manifestants ont prévu de se retrouver à 14h, place de la Révolution à Besançon. Un accident cette nuit à Monchsoix, près d'Ornans, dans le Doubs. Un véhicule utilitaire a fait une sortie de route vers 1h du matin, rue de la Grange-Millet. À l'arrivée des pompiers, il se trouvait 30 mètres en contrebas de la chaussée. Une équipe de secours en milieu périlleux a été engagée pour remonter les quatre occupants. Parmi eux, un homme de 22 ans gravement blessé, un autre de 18 ans plus légèrement touché et deux jeunes filles de 17 ans qui sont indemnes. Les gendarmes sur place ont constaté que le conducteur n'avait pas le permis.
0: Ludovic Fago va choisir lui-même une partie des membres de l'Assemblée des sages de Besançon.
3: Cette instance de démocratie participative, créée en 2003, est réservée aux plus de 60 ans à un rôle consultatif. Jusqu'ici, les sages étaient 30, tirés au sort parmi des candidats volontaires et nommés pour un an. L'Assemblée devrait à l'avenir passer à 40 membres pour un mandat de 2 ans, dont 10 directement nommés par le maire. Cette modification va être proposée ce soir au Conseil municipal de Besançon, qui se réunit à partir de 17h. Ludovic Fago.
4: Avec 30 personnes donc tirées au sort suite à inscription et suite à candidature, donc on fera les appels à candidature à l'issue donc du 3 novembre dans le cadre donc des rendez-vous de l'âge qui se tiendront sur Micropolis, et ensuite il y aura 10 personnes aussi qui seront nommées par mes soins pour porter donc à 40 membres de l'Assemblée des sages. Ce sont des personnes de plus de 60 ans qui vont venir apporter leur contribution et leur réflexion sur des sujets de la municipalité, que ce soit sur le mieux vieillir à Besançon, que ce soit sur les mobilités, que ce soit sur la sécurité. Ils pourront s'emparer de tous les sujets et derrière apporter leur contribution pour faire évoluer aussi notre réflexion au niveau de la ville et au niveau de l'exécutif.
3: Et parmi les points à l'ordre du jour du conseil municipal de Besançon ce soir, la construction d'une nouvelle école dans le quartier des Vettes, l'hypothèse de la réhabilitation de l'école Tristan Bernard a été abandonnée, et puis la modification du règlement intérieur du conseil municipal. Le temps de parole accordé aux élus devrait être réduit. Actuellement, chaque élu dispose de 2 fois 5 minutes par sujet. Le maire souhaite passer, pour des raisons d'efficacité, dit-il, à 2 fois 5 minutes pour chaque groupe politique. La ville de Besançon qui change le nom d'une exposition pour des raisons politiques. L'expo Ni Dieu ni Maître, consacré à l'expression de l'anarchie dans les arts et qui est actuellement visible à Roubaix, s'installera en février 2027 au musée des Beaux-Arts de Besançon. Et au passage, en déménageant, elle sera rebaptisée L'Art en Liberté. La ville juge le nom initial trop politique. On va dans un musée pour se divertir et se cultiver, pas pour faire de la politique, explique l'adjointe au maire de Besançon, chargée de la culture.
0: On va pas se voiler la face, elle n'était pas spécialement favorite, n'empêche une lourde défaite hier soir pour les handballeuses de l'ESBF.
3: Les Byzantines se sont inclinées en D1 féminine 22-41 face à Metz, champion d'Europe en titre et leader invaincu du championnat de France. Défaite logique, mais particulièrement sévère devant près de 3000 spectateurs au Palais des Sports de Besançon. 19 buts d'écart, mais pour autant, l'entraîneur byzantin Jérôme Delarue ne désespère pas.
5: Je ne vais surtout pas faire un constat par rapport à un seul match, surtout par rapport à Metz. Moi, je trouve que ça serait dénigrer tout ce qu'on a fait auparavant. Et j'espère qu'on aura surtout la fierté par rapport au match suivant de dire une très très grande équipe, on a compris ce que c'était. On ambitionne de devenir un peu plus grand que ce qu'on a été. Prenons exemple et puis allons à Toulon pour essayer d'être bien meilleur que ce qu'on a fait et de prendre exemple aussi sur ce que fait Metz. Je trouve que Metz est impressionnant depuis le début de la saison. Vraiment, c'est une super équipe. On va pas tout jeter de ce qu'on a fait depuis le début de la saison, mais voilà, on a pris une leçon ce soir.
3: Voilà, Toulon, c'est le prochain match de l'USBF. Info à retrouver sur ici.fr Besançon. Les Bisontines restent deuxième au classement à égalité de points avec quatre autres équipes.
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3: Du soleil, Romain.
0: Ouais, et le thermomètre, la tête à l'envers avec des valeurs bien au-dessus de celles de saison. 21 Vercel, 24 à Vesoul par exemple cet après-midi. Demain, encore un peu plus chaud, mais on perd 10 degrés dans la journée de samedi avec le retour du mauvais temps. 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
6: Bonjour à tous, bienvenue, il est midi 5 dans votre nouveau rendez-vous quotidien, ça s'appelle On vous doit bien ça, on est là pour vous rendre service, on parle vie quotidienne, on parle bon plan, on évite les arnaques grâce à Audrazo qui est là aujourd'hui, bonjour Aude.
7: Bonjour Enora, bonjour à tous.
6: Les bons plans, j'en parlais, c'est Valère Coréard qui est avec nous aujourd'hui, bien sûr comme tous les jours, bonjour Valère.
8: Salut Enora, bonjour à toutes et tous.
6: Notre journaliste chérie Elsa Wolinski, coucou Elsa.
9: Bonjour,
6: bonjour à tout le monde. Qui nous parlera ménopause en fin d'émission et le grand docteur Gérald Kirzek. Bonjour Gérald.
8: Bonjour, moi aussi je vais parler ménopause.
6: Tiens donc.
8: Ça vous dit ?
6: Ça nous dit bien.
8: Allez.
6: Et puis on va parler aujourd'hui d'un sujet qui me tient à cœur, l'argent dans le couple. Je vous fais une petite confidence. Moi j'ai vu mes parents pendant des années se chamailler, gentiment, mais se chamailler quand même, autour des dépenses. Donc ça me tenait à cœur de parler de ça et nous sommes très très heureux parce que nous avons une grande spécialiste pour aborder ce sujet ô combien important, Alexandra Battiono, experte en finances personnelles. Bonjour Alexandra.
10: Bonjour Nora, bonjour à tous.
6: J'ai pas écorché votre nom de famille ?
10: Non, parfait.
6: Je suis magique. J'avais envie de me complimenter aujourd'hui. Et si vous avez des questions hein, sur ce sujet, pardon, entre autres, ça se passe au 0810 055 0 56. Vous pouvez aussi nous laisser des messages vocaux comme l'a fait, comment s'appelle-t-elle, Sandrine aujourd'hui.
11: J'ai été victime d'une tentative d'arnaque. Donc j'ai reçu un SMS sur mon numéro privé. Bonjour maman, j'ai cassé mon téléphone.
6: Oula. Ah bah ça c'est pour Audrazo, madame Antiarnac,
7: oui,
6: évidemment.
7: Papa, maman, mon téléphone est cassé.
6: Ouais.
7: C'est une arnaque qui existe depuis un petit moment, qui fait des ravages, hein, je vous le dis tout de suite. Ce n'est pas votre enfant qui vous écrit, et je vais vous dire comment le savoir.
6: On y répond dans une trentaine de minutes, et puis vous le savez sans doute, tout au long de l'année, je booste votre pouvoir d'achat. 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Cette émission, ça s'appelle On vous doit bien ça sur Ici. Je vous l'ai dit en préambule, on avait envie de parler de l'argent dans le couple. Et qui de mieux que notre cher Valère Coréard, monsieur Bonplan, qui est un sujet aussi qui vous intéresse grandement, cher Valère.
8: Ben oui, c'est un sujet, là, pour le coup, de la vie quotidienne. Et c'est pour ça que je voulais inviter une experte que je connais bien, Alexandra Battiono. Vous êtes conseillère en finances personnelles et avec un compte sur les réseaux sociaux. Parlons budget, que je recommande parce qu'on y apprend plein de choses. Alors peut-être sur cette première question, commencer par le commencement. Quand on s'installe ensemble, quelles sont les premières choses à mettre à plat côté argent ?
6: Voilà.
10: Eh bien la première chose, c'est qu'il faut parler d'argent. On parle très souvent de l'installation, de la décoration, mais on ne pense pas à parler d'argent. Donc on n'en parle pas après, au moment des problèmes, mais c'est important d'en parler avant. Et on va parler de enfin, quels sont les revenus, quelles sont les charges, combien je vais devoir mettre en place pour la gestion du budget, qui va payer quoi, et c'est très important parce que ça va éviter justement les malentendus par la suite.
8: Ce que je comprends, c'est que il faut y aller franco tout de suite. Combien tu gagnes ? Voilà combien je gagne, et puis on s'organise quoi.
6: Et qui exactement. Fait quoi ? Non, mais,
12: à quel moment on dit combien tu gagnes ? Parce que si on dit au tout début d'une relation, quand même.
6: Non, mais pas le premier jour,
8: quand
6: pas le premier rendez-vous.
12: D'accord.
6: Mais non. Quand on s'installe ensemble, voilà. C'est ça hein, que vous dites.
8: C'est la vie commune. Hein, c'est la vie commune.
10: C'est la vie commune. Et la vie commune, ça, il y a aussi la part de budget, donc une part d'argent. Donc c'est très important de poser le sujet.
8: Alexandra ?
9: Gérald, vous vivez seul ?
12: À moitié.
9: Oui, c'est pour ça. Ne vous inquiétez pas, c'est pour ça.
8: Alexandra, je me demandais quelle était la meilleure solution, peut-être qu'il n'y en a pas d'ailleurs, entre le compte joint, justement, quand on vit en couple, les comptes séparés, les deux, jouer sur les deux niveaux. Qu'est-ce que vous conseillez ?
10: Alors, il n'y a pas de méthode idéale. On va dire qu'il faut trouver la méthode qui convient aux deux. Alors, les comptes séparés, c'est bien parce qu'on garde de l'autonomie. Mais par contre, il faut vraiment bien distinguer qui paie quoi, parce qu'on peut très vite se retrouver.
13: Pour pas qu'il y en ait un qui soit lésé, quoi, et qu'après ça soit une source de, d'embrouille, si je puis me permettre, Gérald Kierzek.
12: J'avais été très étonné la dernière fois dans le train, il y avait un jeune couple qui était à côté de moi, et ils étaient avec un tableur Excel, ils étaient en train de rentrer toutes leurs dépenses en disant attends, non, moi ça, j'ai payé ça, ah oui, mais moi j'ai payé ça aussi tel jour. Est-ce que c'est une bonne idée finalement, les couples un peu tableur Excel?
10: C'est une bonne idée, les couples qui gèrent ensemble.
12: C'est voilà. Froid quand même, non? C'est une relation un peu comptable?
10: Non, au contraire, je trouve que c'est aussi un moyen c'est un moyen de mettre de la transparence et d'éviter les malentendus.
8: Est-ce qu'il faut, selon vous, partager les dépenses équitablement ou de manière égalitaire? L'égalité, c'est exactement le même montant, l'équité, c'est en fonction des revenus.
10: Alors l'égalité...
13: J'en apprends tous les jours avec vous, Valère, vous m'impressionnez, vraiment.
10: L'égalité n'est pas forcément l'équité. Si je gagne 1500 euros et que mon conjoint gagne 3500, mais qu'on a 2000 euros de charges communes...
12: Quittez-le.
10: Si...
13: Gérald.
10: Si je dois payer 1000 euros, donc la moitié, donc l'égalité sur mes 1500 euros, en fait, il va me rester plus qu'un tiers de mes revenus. Donc, si on gagne la même chose, pourquoi pas l'égalité? Par contre, s'il y a un différentiel de revenus, ouais, on part sur...
8: L'équité.
13: Ouais, bien sûr. Dites-nous comment vous fonctionnez, chers amis, hein, en couple, jeune couple, couple retraité aussi, parce que ça peut changer entre la vie active et après quand on est à la retraite. 0810 055 056.
8: Et Nora le disait en préambule, c'est vrai qu'on a, on est nombreuses et nombreux à avoir vu nos parents ou des proches se chamailler autour de l'argent, parfois se disputer, ça peut être des vrais sujets. Est-ce que vous avez un peu un kit de survie, les bonnes pratiques pour éviter de tomber dans le piège et que l'argent s'invite dans le couple, dans la famille? Parfois ça fait stresser les enfants, etc.
10: Alors la première chose, c'est de faire un budget tous les mois, donc de savoir quelles sont les entrées, quelles sont les sorties. La deuxième chose, c'est de pouvoir avoir des projets communs, comme ça on se motive ensemble. La troisième chose, c'est d'anticiper les charges annuelles, pardon, donc les charges annuelles, donc tout ce qui va être impôts, la rentrée scolaire s'il y a des enfants, etc., pour éviter en fait les à-coups dans le budget. Et la dernière chose, c'est de garder quand même une partie d'autonomie. C'est très important.
13: Notre journaliste Elsa Wolinski a une théorie qu'elle avait envie de mettre en lumière.
14: Qui n'est pas la mienne, mais je pense que vous la connaissez, Alexandra. C'est la théorie des pots de yaourt de Titu Lecoq, que moi j'avais adoré. Titu Lecoq, elle est essayiste, elle a écrit Le couple et l'argent, pourquoi les hommes sont plus riches que les femmes. Et elle raconte exactement, alors, la théorie des pots de yaourt, c'est monsieur gagne davantage que madame. Il décide que monsieur va payer les grosses dépenses, donc le crédit, l'appartement, la voiture. Et madame, eh ben, elle va payer le coût, les vêtements, les couches, voilà, les petites dépenses,
13: ce qu'on appelle
14: les petites dépenses du quotidien. Je vous parle de ça parce que moi, c'est exactement ce qui m'est arrivé. Et sur le papier, tout paraît équitable, sauf que quelques années plus tard, le couple se sépare. Et là, qu'est-ce qui se passe? Eh ben, monsieur, eh ben, il a ses biens, il repart avec son appartement, sa voiture, et madame, eh ben, elle a ses pots de yaourt. C'est tout.
10: C'est ça.
14: Voilà. Parce que, en fait, c'est pas comptabilisé.
10: Exactement.
14: Tout ce qu'on dépense tous les jours, comme ça.
7: Et pour les enfants. En plus, ils sont vides, les pots de yaourt.
14: Et les pots de yaourt sont vides.
13: Alexandra.
14: Je peux vous assurer.
10: Donc, c'est pour ça que c'est important, encore une fois, de regarder le budget et de le faire ensemble et de savoir qui paie quoi. Et si on constate un déséquilibre, ben, il faut tout de suite réajuster et il faut pas avoir peur de le dire. C'est surtout ça.
13: Oui, Gérald Kierzek,
12: quand vous dites
13: sûr.
12: Vous gardez votre autonomie, c'est-à-dire que ça veut dire qu'il faut un compte joint, mais garder un compte séparé, c'est ça? C'est ce que vous définissez l'autonomie, c'est quoi? C'est son jardin secret des petites dépenses?
10: Oui.
13: On vous voit venir, Gérald. Vous avez des petites dépenses secrètes, Gérald? Votre compagne n'est pas au courant? Vous avez envie de vous confier sur cette antenne?
12: Non, mais ça m'a toujours gêné. Le compte joint, ça m'a toujours gêné, effectivement, parce qu'on peut pas tout mutualiser. Et puis, il y a des dépenses, des passions personnelles. Je trouve ça bien, justement, de les garder. Mais ça, l'autre ne doit pas l'assumer financièrement.
10: Exactement, parce que dans le compte commun, si on met tout en commun, en fait, bah forcément, de facto, l'autre va devoir payer et ça peut créer des discordes.
13: On va continuer de parler argent dans le couple. Si vous avez des témoignages à nous apporter, des conseils aussi à nous prodiguer, ça se passe au 0810 055 056. Un peu plus tard dans l'émission, nous parlerons aussi largement ménopause, une émission encore très riche aujourd'hui. Pour l'heure, c'est Cécile Sémilia, tout le bonheur du monde. Sur ICI, on est ensemble jusqu'à 13h.

0: Sur ici, il est midi 17, chers amis.
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0: on vous doit bien ça, sur ici. Et oui, c'est votre nouveau rendez-vous quotidien. On est là pour essayer de vous rendre service avec sérieux et dans la joie et la bonne humeur. On sait à quel point on en a tous grandement besoin cette année. Et aujourd'hui, on parle, entre autres, de l'argent dans le couple. Ça m'angoisse beaucoup. Pardon, je ricane seule comme une gourde. C'est un sujet, voilà, je vous l'ai dit peut-être en préambule, j'ai vu beaucoup mes parents se chamailler sur ce sujet, donc on avait envie d'en parler et on reçoit pour nous aider Alexandra Battiono, qui est experte en finances personnelles, qui est l'invitée de notre Valère Coréard. Et on va recevoir Sandra, qui a appelé au 0810 055 056. Bonjour Sandra, qui appelle de Marseille, bienvenue.
2: Bonjour.
0: Comment allez-vous Sandra ?
2: Très bien, merci.
0: Alors, comment ça se passe dans votre couple, l'argent ?
2: Plutôt bien. Écoutez, on s'en sort très bien. Nous sommes mariés depuis bientôt 25 ans. Donc, au départ, nous avions un compte commun. Et puis ensuite, bon, ben, les aléas de la vie ont fait qu'on a préféré avoir un compte séparé.
0: Ouais.
2: Ce qui fait que, par exemple, pour les dépenses courantes, tout ce qui est abonnement, prélèvement, donc c'est sur mon compte à moi.
0: D'accord.
2: Et du coup, tous les mois, mon mari me fait un versement équivalent à la moitié de la somme. Sur laquelle on rajoute quand il y a d'autres projets de type voyage, de type travaux. On essaie d'être équitable dans les dépenses de chacun.
0: Bah ça plaît voilà. À Alexandra, voilà. Chacun dépense ce qu'il a à dépenser et puis vous avez aussi des dépenses communes, c'est super, c'est pas mal, j'aurais peut-être dû faire ça moi. J'aurais peut-être pas
3: Mais juste une question Sandra pour valider le modèle avec Alexandra, vous êtes vraiment transparents l'un et l'autre sur les nouvelles dépenses.
0: Ou est-ce que comme Gérald Kierzek, vous avez des dépenses cachées?
4: Quelle réputation j'ai quand même, n'écoutez pas ça.
0: Non, c'est vrai que Valère dit, vous êtes transparent sur les dépenses.
2: On est transparent sur les dépenses communes. Après, ce qui est intéressant aussi d'avoir un compte finalement personnel, c'est de pouvoir se faire des petites surprises, de pouvoir penser à l'autre sans que on prenne sur le budget commun. Donc voilà, les dépenses cachées entre guillemets, elles sont pour le couple, donc c'est plutôt sympa. Et puis au moins, chacun peut s'offrir aussi ce qu'il désire, selon ses souhaits. Mon mari est un grand amateur de musique, donc voilà, le budget guitare, c'est son compte.
0: Ouais, il se débrouille. Ouais. Et puis c'est tellement satisfaisant de s'offrir quelque chose à soi-même aussi avec son argent durement gagné. Et ça, c'est pas mal. Et de ne pas avoir la sensation d'être dépendant de l'un ou de l'autre, d'ailleurs.
2: Tout à fait.
0: C'est vrai.
3: Alexandra, une remarque peut-être sur...
5: Non mais je confirme ce que Sandra dit, c'est important d'avoir aussi sa part d'indépendance et donc d'autonomie pour pouvoir soit avoir des plaisirs personnels, soit pouvoir faire des cadeaux sans que l'autre le sache.
0: Merci Sandra, merci beaucoup pour votre témoignage.
2: Merci à vous,
0: on vous souhaite une belle après-midi chère Sandra. On embrasse tout Marseille, on en profite, et les copains d'ici Marseille.
3: Des cas pratiques maintenant avec Alexandra pour avoir des conseils très concrets. Premier cas pratique, on prend notre retraite et nos revenus vont changer, voilà. Généralement plutôt baisser. Est-ce que c'est le moment de revoir toute notre organisation et par quoi commencer Alexandra ?
5: Alors c'est un moment important et effectivement il faut revoir le budget parce qu'effectivement les revenus en général baissent et donc il faut savoir quels sera du coup les éléments qui vont aussi baisser, parce que par exemple peut-être qu'on aura moins de transport, donc c'est un poste de dépense qui va baisser, mais il y a peut-être d'autres postes de dépense qui vont augmenter, par exemple les frais de santé. Donc c'est important de revoir le budget et potentiellement de renégocier aussi certains contrats.
4: Dans votre expérience, ça vous est arrivé de conseiller un couple qui était au bord de la rupture pour des histoires d'argent, et le fait de tout remettre d'équerre finalement fait que le couple va mieux?
5: Oui, ça m'est arrivé et ça m'a beaucoup touchée parce que justement, ils ne se sont pas séparés grâce à l'accompagnement que j'ai fait avec eux.
4: Et c'était vraiment une histoire, il y en avait un qui était hyper dépensier et l'autre non, c'était quoi ?
5: C'était...
4: Racontez-nous.
5: En fait, les deux, en fait, ils étaient à découvert et ils pensaient qu'ils n'avaient aucun moyen de s'en sortir. Et le fait qu'on ait tout remis à plat et que je leur ai montré que c'était possible de pouvoir gérer le budget.
4: C'était les difficultés d'argent.
5: Exactement.
0: Quelle source de stress, Valère ?
3: Autre question concrète. Je vois que mon conjoint galère financièrement, mais il ne m'en parle pas. Comment aborder le sujet sans le braquer ni le mettre mal à l'aise ?
0: Ça, c'est une très bonne question.
5: Alors déjà,
0: il y a de la pudeur autour de ce sujet aussi.
5: C'est ça. Quand on est en difficulté financière, on a honte, ça génère du stress, on n'a pas forcément envie d'en parler. Donc la première chose, c'est pas, enfin, il ne faut pas jeter la pierre à l'autre en le critiquant, parce que sinon on va le braquer. Au contraire, il faut lui dire, je remarque que t'es en difficulté ou qu'il y a quelque chose qui va pas, comment je peux t'aider? Et peut-être refaire le point avec lui sur les finances. Et donc, ça va l'aider à se sentir mieux et, bon, ça va aider aussi toute la famille à se sentir mieux finalement.
3: Autre question, mon conjoint me reproche de trop dépenser, mais c'est moi qui gère les courses, les vêtements des enfants, les achats pour la maison. Comment lui faire prendre conscience de ce que coûte réellement le quotidien ?
5: Eh ben, je liste tout avec lui sur un mois et je lui montre quelles sont les dépenses réelles que je fais et pourquoi justement il pense que je dépense trop alors que finalement je dépense pour le foyer.
6: Si vous avez des expériences à partager avec nous, des conseils à nous donner, ça se passe au 0810 055 056. Je vous le rappelle, on parle de l'argent au sein du couple un peu plus tard dans l'émission. Le docteur Kierzek et Elsa Wolinski nous parleront ménopause. Mais pour l'heure, c'est Axel Red, chanté pour elle. Il est midi 22 sur votre radio ici. On est ensemble jusqu'à 13h.

0: de chanter pour elle sur ICI. 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
0: Et il est midi 25 et nous le savions en préparant cette émission. On parle de l'argent dans le couple, il y a énormément de réactions au 0810 055 056. Et ce qui est formidable, c'est que vous mettez aussi dans ce WhatsApp gratuit, je le rappelle, des conseils. Hein. On va en parler dans un instant. Je vois apparaître Tricount, qui est une application, la petite technique des enveloppes. On va développer ça ensemble. Mais on a une question très intéressante, Audrazo.
2: Effectivement, hein. Question d'Alexandra sur le WhatsApp de l'émission. Et je pense que ça va faire écho à beaucoup de monde. C'est le dilemme quand l'un des deux dans le couple est propriétaire. Ouais. Question, quelle doit être la part financière de l'autre ?
3: Alors, quand l'un est propriétaire et l'autre non, mon nom n'est pas, du coup, sur l'acte de vente. Donc, je ne paie pas le crédit immobilier, par exemple. Je ne paie pas la taxe foncière. Je ne paie pas l'assurance de crédit. Par contre, si je veux contribuer, par exemple, pour les courses, parce que, on vit ensemble, là, c'est OK.
2: On peut pas quand même mettre un peu la main au pot sur le crédit, parce que finalement, on habite dans cet appartement, potentiellement?
3: Alors, j'y habite, mais en cas de vente, je n'aurai rien.
4: Oui, mais ça pourrait être une espèce de loyer, finalement, que je paye.
3: Alors, dans ce cas-là, il faudrait passer devant le notaire et l'acter.
0: D'accord.
5: Ah, mais sinon, oui, c'est ça.
3: Exactement.
4: Bonne ambiance.
5: Oh là là, je
4: bonne ambiance.
5: Devant le notaire, mais non, mais vous avez raison.
0: Tout est du coup transparent. Et après, pas de soucis, pas de chamaillerie. On va accueillir Josette qui nous a appelé au 0810 055 056. Bonjour, ma chère Josette, et bienvenue à vous.
6: Oui, bonjour.
0: On est ravis de vous accueillir. Donnez-nous votre technique. J'ai cru comprendre que c'est la technique des enveloppes. C'est pas mal, ça.
6: Oui, mais je suis très âgée, j'ai 84 ans et ouais. Je viens de perdre mon mari il y a 4 mois.
0: On est avec vous, chère Josette, on vous présente toutes nos condoléances.
6: D'accord, merci. Et je voulais dire qu'en 63 ans de mariage, on n'a jamais eu aucun problème. Quand mon mari était payé en liquide, au début moi aussi, ouais. On mettait le jour de la paye tout notre argent sur la table. Et on faisait des enveloppes.
0: C'est-à-dire des enveloppes, Josette ? Racontez-nous.
6: Des enveloppes pour tous les frais de la maison, pour d'accord. L'alimentation, pour l'habillage, pour la voiture, enfin pour tout l'électricité, enfin tous les frais fixes et les frais pas fixes. Donc on n'a jamais eu de problème, nous, jamais.
0: C'est une technique, qui fonctionne toujours.
6: Oui. Après, mon mari a été artisan et ça a été un peu plus difficile parce que les mois où il ne pouvait pas se faire de salaire, c'est moi, je n'avais pas un énorme salaire, mais on se débrouillait et on vivait avec nos enveloppes.
0: Et voilà.
6: Et on n'a jamais eu aucun problème.
0: Et ben ça, c'est.
6: Mes filles en rigolent encore et elles sont.
0: C'est vrai. Oui, ben, je comprends, mais c'est les anciennes techniques qui fonctionnent le mieux. Et merci beaucoup, ma chère Josette, de nous avoir livré ce témoignage. Mmh. Valère, il y a aussi une super appli qui fonctionne bien.
7: Oui, c'est vrai qu'il y a une application qui fonctionne bien, enfin qui en tout cas peut aider à y voir clair et à partager les frais. C'est Tricount, simplement. Donc Tricount. Ça permet tout simplement d'affecter d'un côté des charges et puis de l'autre côté les dépenses. Et donc ça permet d'y voir clair, c'est un peu un tableau Excel interactif, ça facilite les choses, c'est gratuit de mémoire, en tout cas moi je l'ai utilisé en vacances et c'est plutôt pas mal.
0: Et c'est très bien, merci Valère Coréard. Si vous avez encore des témoignages à nous livrer, 0810 055 056. Mais pour l'heure, c'est l'actualité de toutes vos régions grâce aux 44 locales de votre radio ICI. Allez, à tout de suite.
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9: Réa, comment la Fondation protège-t-elle les animaux ?
10: 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Nos centaines de bénévoles enquêtent dès qu'une maltraitance animale nous est signalée et nous intervenons. Nous menons aussi un vaste programme de stérilisation et d'identification des chats errants.
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9: Très bien. 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
12: Du cinéma à Pontarlier, des chorales dans le Haut-Doubs, deux belles idées sorties dans l'UCI Express. Allez, suivez-moi, c'est par ici. On commence à Pontarlier, au théâtre Bernard Blier, avec le Ciné Open Festival jusqu'au 25 octobre. Cette année, la Pologne est à l'honneur avec des projections, des rencontres et du cinéma d'animation. Et bien justement, ce week-end, place une compétition internationale de courts-métrages et d'animation, l'occasion de découvrir des films originaux. Et puis, samedi 24 octobre, direction La Chaux de Gillet, pour un concert de chorale à 20h dans l'église du village. Deux ensembles réunis, l'écho du Vourbet et le cœur des sapins. Un beau rendez-vous musical dans le cadre d'Octobre Rose avec Onkondou. Et pour d'autres plans, rendez-vous dans une heure avec le prochain Ici Express. Bel après-midi à l'écoute de votre radio. 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
0: Il est midi 32, chers amis, en plein cœur de ce rendez-vous quotidien qui s'appelle « On vous doit bien ça », une émission qu'on a conçue pour vous rendre service, avec sérieux et avec bonne humeur. Je ne suis pas toute seule, moi je m'appelle Enora Malagré, je suis avec Aude Razo, le docteur Gérald Kierzek, la journaliste Elsa Wolinski et monsieur Bonplan, Valère Correa. On a parlé en début d'émission de l'argent dans le couple, ça se passe au 0810 055 056, ce WhatsApp qui est gratuit. Si vous avez des questions à nous poser, vous pouvez également nous laisser des messages vocaux comme l'a fait Sandrine Dudou aujourd'hui.
13: Bonjour, j'ai été victime d'une tentative d'arnaque. Donc j'ai reçu un SMS sur mon numéro privé. Bonjour maman, j'ai cassé mon téléphone. Donc je vais aller cet après-midi dans une agence pour voir si c'est réparable, mais il faut impérativement que je fasse un virement à telle heure. Bon, il m'a dit que c'était pour du matériel informatique. J'ai fait le virement, et c'est ma banque qui m'a appelé à 13h30 pour m'alerter, me dire qu'il y avait des drôles de choses sur mon compte. Voilà.
0: Eh oui, ah, ça c'est une mission pour madame Aude Razo, madame anti-arnaque.
2: Oui, alors arnaque qui n'est pas nouvelle et qui tourne quand même à nouveau depuis quelques jours, c'est vrai, parce que j'ai d'autres auditeurs qui m'en ont parlé. Donc là, Sandrine a très bien expliqué. En fait, vous recevez un texto ou un message WhatsApp et donc ça donne « Papa, maman, mon téléphone est cassé, je t'écris avec mon nouveau numéro ». Et donc vient ensuite l'arnaque que Sandrine décrit très bien. C'est une demande d'argent. Donc là, vous avez plusieurs scénarios. Donc là, le faux-fils de notre auditrice lui demande un virement donc pour du matériel informatique, si j'ai bien compris. L'autre version, c'est le faux-enfant qui a besoin d'argent pour son nouveau téléphone, ou il vous dit qu'il s'est fait piquer sa carte bleue, ou alors qu'il a fait plein d'achats qu'il n'arrive pas à payer. Il y a une autre auditrice qui m'a aussi donné la version de « Maman, j'ai pas payé mes factures, peux-tu m'envoyer 4000 euros ?» Et l'escroc, là, on voit des coordonnées bancaires. Bon.
0: Excusez-moi, je vois Gérald s'agiter.
4: Mais on voit justement quelles coordonnées bancaires
2: Les coordonnées bancaires de l'escroc. Donc là, c'est la première alerte. Ah, c'est-à-dire qu'à un moment donné, si c'est pas les coordonnées bancaires de votre enfant, si vous les connaissez un peu, souvent on les connaît parce qu'on a déjà fait des virements à son enfant, c'est suspect, évidemment. Mais bon, des fois, ils arrivent à bien enrober le truc. Hein. Vous pouvez aussi, oui, mais non, mais c'est un autre compte, maman, t'inquiète. Bon, voilà. Spontanément, on est parents. On va se précipiter un peu pour aider, mais en fait non, il faut pas se précipiter jamais quand il est

0: C'est vrai, je trouvais ça un peu bizarre. Mon fils, il m'a dit merci, ma maman d'amour que j'aime, etc.
1: Alors qu'il m'appelle jamais comme ça.
0: Il m'avait jamais parlé comme ça. Et donc, en fait, vos proches, voilà. Vos enfants, vos parents, vous les connaissez, en fait. Vous savez comment ils vous parlent d'habitude.
1: Oui, si
0: comment...
1: le verbatim a changé.
0: Voilà, la tournure, c'est pas tout à fait comme d'habitude. On les connaît bien quand même, nos proches. Donc, quand vous recevez un message de détresse et que ça sonne un petit peu faux, ne paniquez pas, posez-vous. Et ça doit vous alerter sur la formulation. Donc là, visiblement, Sandrine a réussi à éviter l'arnaque grâce à sa banque. Appelez votre banque hein, si vous êtes fait avoir, c'est très important, c'est le premier réflexe, hein, faut bloquer absolument le virement.
1: Merci Aude Razo. Juste après un petit disque merveilleux, nous allons largement parler ménopause. Si vous avez des questions, ça tombe bien, le docteur Kirzek va y répondre dans un instant, 0810 055 056. Et c'est The Blues Brothers que vous écoutez. Everybody needs somebody to love, avec un accent breton anglais.

0: Meuse sur Ici. On est ensemble jusqu'à 13h, les amis.
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0: On va parler ménopause dans un instant parce que c'est aujourd'hui que sort l'épisode de notre podcast Ici Bouffée de chaleur avec qui? Elsa Wolinski.
3: Eh oui.
0: Elsa, vous avez été interviewée par Anna Roy et dans cet épisode, vous vous confiez sur votre expérience de la ménopause et votre envie de briser le tabou. On en parlera dans un court instant. L'épisode du podcast hein, Bouffée de chaleur est à retrouver sur ici.fr, sur l'application Radio France et en vidéo sur YouTube, madame. Mais pour l'heure, c'est le docteur Curzet qui va nous parler ménopause.
4: C'est un bon nom, ça, pour le podcast, trouble vasomoteur. Parce que c'est ça, les bouffées de chaleur. C'est un trouble vasomoteur. C'est les vaisseaux qui s'ouvrent parce que bah, les hormones, c'est un chamboulement hormonal. Hein, c'est une baisse des hormones féminines, les œstrogènes, qui vont complètement s'effondrer. Alors, il y a 5000 femmes qui rentrent en ménopause, j'allais dire.

0: mammaires chaque année. Ça fait 17 millions de femmes qui sont ménopausées, donc c'est énorme. Et vous avez dit le mot tabou. Bah oui, un tabou. On n'ose pas en parler. Pourquoi ? Parce que toutes les femmes ont la ménopause. C'est un peu inéluctable. Contrairement à l'andropause, c'est très variable chez l'homme. Mais la ménopause, c'est inéluctable. C'est associé au vieillissement, parce que forcément, c'est plus les femmes de plus de 50 ans. C'est 51 ans l'âge moyen de la ménopause. Et il y a des symptômes qui sont des symptômes très variables d'une femme à l'autre. Et puis parfois, c'est des symptômes à type de changement d'humeur, d'irritabilité ou des bouffées de chaleur. Et elles n'osent pas en parler. Et pourtant, quand on regarde les enquêtes ou les études, 87% des femmes ménopausées ont au moins un symptôme. Donc une ménopause qui se passe bien, ça peut exister, mais il y a toujours des symptômes.
1: Elsa Wolinski, Puyodrazo.
2: Non, mais parce que vous avez dit 5000 femmes, c'est 500 000.
0: 500 000, j'ai dit 500 000.
2: Ah, pardon, excusez-moi.
0: Alors, l'audition, c'est...
2: Alors, justement, ça fait partie des symptômes de la ménopause.
0: J'entends de moi, ménopause.
1: J'en profite pour vous dire, mesdames, et puis messieurs aussi, mais si vous êtes en pleine ménopause, moi je suis en pré-ménopause, je découvre vraiment ce monde. 0810, 055, 056, sachez que vous n'êtes pas seul, voilà. Allez-y, exprimez-vous, c'est votre antenne. Audrazo avant.
3: Non, alors, moi en fait, je ne suis pas encore en ménopause, mais quand j'entends des femmes en parler, j'ai l'impression que les... Peut-être je me trompe complètement, mais que les symptômes sont un peu différents, très différents d'une femme à l'autre, un peu comme qu'on a nos règles finalement, c'est assez différent d'une femme à l'autre. Est-ce qu'il y a quand même des signes qui ne trompent pas, qui doivent me dire, bon là, Aude, attention, c'est le début?
0: C'est totalement différent d'une femme à l'autre, et déjà il y a une définition de la ménopause, c'est l'arrêt définitif des règles liées à la chute hormonale, et cet arrêt définitif, il doit être consécutif pendant 12 mois. Et alors au début, les symptômes, c'est la fameuse période de pré-ménopause, où ça peut être un espacement des cycles, ou des cycles au contraire plus raccourcis, déjà le début des symptômes, des bouffées de chaleur. Ce qui est quand même assez commun à toutes les femmes, c'est les bouffées de chaleur. Ce trouble vasomoteur, c'est quand même quelque chose d'assez fréquent. Les sueurs nocturnes, les troubles du sommeil, parce que forcément, quand on a des bouffées de chaleur et des sueurs la nuit, on dort pas très bien. Mais au-delà de ça, il y a une perturbation des cycles du sommeil neurologique. Il peut y avoir, je vous parlais, des troubles psychologiques, d'irritabilité. C'est un phénomène hormonal. C'est pas simplement être de mauvaise humeur. C'est vraiment le brouillard mental aussi. L'impression d'être un peu dans le brouillard.
1: De chercher nos mots, comme un peu Valère hier, c'est d'appeler un grippin alors que c'est un frigo. Enfin, non, mais c'est ça, moi, j'ai les prémices là, c'est assez pénible.
0: Et puis après, il y a d'autres choses. Il y a des douleurs articulaires, une sécheresse vaginale, une prise de poids abdominale. Il y a, comme les hormones changent, en fait, il y a une répartition des graisses qui est complètement différente aussi. Voilà pourquoi on peut, et assez naturellement, on prend du poids à la ménopause par différents mécanismes, mais notamment le métabolisme va changer.
1: Valère Correa.
4: Oui, hier, je cherchais mes mots et Elsa me disait, mais est-ce que c'est votre andropause? Qu'est-ce que c'est l'andropause? Je ne connaissais pas.
0: Il n'y a pas vraiment d'andropause chez l'homme, c'est-à-dire que chez la femme, c'est l'arrêt des règles, donc on peut le définir. Chez l'homme, il n'y a pas d'arrêt particulier. Il peut y avoir une diminution de la testostérone, mais ce n'est pas chez tous les hommes, ce n'est pas systématique, et en tout cas, l'âge est plus tardif, et il n'y a pas vraiment le pendant de la ménopause n'existe pas chez l'homme. Ce qui explique pourquoi c'est tabou, pourquoi les femmes n'osent pas en parler, ou parfois elles ne sont pas comprises par les hommes. Il y aurait la même chose chez les hommes. Je vous garantis que tout le monde dans le couple serait au fait de la ménopause et des symptômes. Et alors, mais là, comme c'est assez asymétrique, ça reste un problème féminin.
1: Et alors, comment on peut se faire accompagner avec cette ménopause?
0: Médecin traitant. Évidemment, premier interlocuteur, le gynécologue, parce que la ménopause, c'est pas uniquement des petits symptômes comme ça, c'est des conséquences qui sont graves. Conséquences sur les os, c'est une augmentation de l'ostéoporose, des risques de fracture du poignet, des tassements vertébraux, fracture du col du fémur, et puis c'est des maladies cardiovasculaires, parce que, en fait, avant la ménopause, les femmes sont protégées, un peu les hormones protègent des maladies cardiovasculaires, et après la ménopause, elles ne sont plus protégées, et on sait que les maladies cardiovasculaires, c'est la première cause de mortalité chez les femmes. Oui, mais il n'y a pas de traitement ni miracle, ni qui doit faire peur. Et le traitement hormonal de la ménopause, ce dont on parle souvent, ce sont des hormones pour corriger justement cette baisse hormonale. Donc c'est des œstrogènes, parfois combinés. Ça prévient l'ostéoporose, ça prévient le risque cardiovasculaire. C'est pas systématique, il y a des effets secondaires et il y a des antécédents qui contre-indiquent ce traitement hormonal. Donc on en discute avec un professionnel de santé, son médecin ou son gynéco, pour être sûr que c'est indiqué. Ensuite, il y a un nouveau médicament qui s'appelle le VOZA, qui est pas un traitement hormonal, qui est non hormonal et qui traite les bouffées de chaleur justement,
1: qui traite
0: ces troubles vasomoteurs. Et ça, c'est intéressant parce que même si vous avez une contre-indication au traitement hormonal, il existe un autre traitement non hormonal. Et puis il y a toutes les petits moyens d'hygiène, l'alimentation, faire attention, l'activité physique, la méditation, tout ça, c'est pas du tout anecdotique, c'est ce qu'on appelle les interventions non médicamenteuses.
1: Et soulager, on continue de parler de la ménopause avec Elsa Wolinski. Si vous avez des questions, 0810 055 056, on écoute Maître Gims avec Vianney, ça s'appelle La Même. On est ensemble encore pour un petit quart d'heure, ça passe vite, jusqu'à 13h.

0: Maître Gims, la même sur ICI. On est ensemble jusqu'à 13h.
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0: Encore ensemble pour quelques minutes, je le disais avant, hein, ça passe à une vitesse folle. On parle de ménopause là dans cette deuxième partie d'émission. Il y a énormément de réactions, on s'en doutait, on sait à quel point c'est concernant. Au 0810, 055, 056, et ça concerne aussi nos alliés masculins. Et on le voit avec Alain qui nous a appelé, il appelle d'ailleurs de Nancy, je crois. Hein. Bonjour Alain, bienvenue.
3: Oui, bonjour.
0: Comment allez-vous cher Alain ?
3: Moi, ça va très bien.
0: Et ça, mais c'est super. Et on est très content de vous avoir et d'avoir un homme qui a envie de parler aussi ménopause avec nous sur cette antenne.
3: Oui, parce que lorsqu'on vit en couple, quand on a une compagne et tout ça, je pense qu'on est aussi intéressé, sinon plus, parce que c'est là qu'il faut être un peu plus vigilant, plus...
0: Oui.
3: Plus présent, on va dire.
0: Plus présent, oui. Comment vous essayez d'accompagner votre compagne, vous, dans cette période qui n'est pas facile ?
3: Non, on a dépassé cette période.
0: Ah, d'accord, ok. Bon, tant mieux, elle est derrière. Mais vous, voilà, elle a une ménopause compliquée, votre femme ?
3: Non, je pense que ça a été mieux parce que j'étais présent. On en parlait tout le temps. Voilà, j'ai réussi. Enfin, je sais pas si c'est moi qui ai réussi ou pas. Donc, quand on en parle avec sa compagne ou sa femme, oui. Je trouve que ça apporte beaucoup de choses.
0: Absolument. L'écoute est nécessaire. Je suis d'accord avec vous. Merci beaucoup Alain. Voici un mari prévenant. Prenez-en de la graine, messieurs, autour de la table. Je plaisante. Allez, on continue de parler ménopause. Tous ensemble, sur ICI, on est ensemble jusqu'à 13h. C'est Elsa Wolinski qui reprendra la main juste après. A tout de suite, les amis.
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0: Et quel bonheur de vous lire et de constater vos si nombreux appels au 0810 055 056 parce que cette émission, on l'a fait pour vous, pour vous rendre service, parce qu'on estime qu'on vous doit bien ça et on l'a construit ensemble cette émission. Et toutes vos réactions nous enchantent et nous permettent aussi de bien travailler. On parlait ménopause à l'instant et on va continuer de le faire. On sait à quel point c'est concernant comme sujet avec notre chère amie journaliste Elsa Wolinski.
7: Et nous, on commence en musique avec Michel Bernier.
8: C'est le tango de la ménopause.
0: Ah, je ne connaissais pas,
8: le
0: génial.
8: Le début de l'ostéoporose. Tu comprends pas bien que je t'explique. La vie d'une femme, c'est biologique.
0: Eh oui.
9: Ouais, ouais, c'est
8: nous
9: vrai.
8: Nous ne vieillirons pas ensemble.
7: Ouais, non, nous ne vieillirons pas ensemble. Au moment où je vous parle, vous l'avez dit Gérald, en France, plus de 17 millions de femmes sont concernées par la ménopause et chaque année, environ 500 000 entrent progressivement dans cette période de périménopause. Elles sont de plus en plus jeunes et elles ne savent pas ce qu'elles ressentent. Elles ne comprennent pas leurs symptômes. Je vais y arriver. Vous voyez, moi je suis en pleine ménopause et c'est exactement ça.
9: S'en éteint.
7: Et voilà, s'en éteint. Effectivement, moi j'ai fait partie de celles-là. Les insomnies, les bouffées de chaleur, l'irritabilité, les crises de larmes, le brouillard mental. Je ne reconnaissais plus mon corps et surtout je ne comprenais pas ce qui m'arrivait. J'ai connu, Gérald, je dois le dire, une véritable errance médicale. Pendant un an, J'ai pleuré, je pleurais tout le temps sans comprendre pourquoi. Un jour, à l'approche de Noël, j'ai demandé à mes filles, mais qu'est-ce que vous voulez à Noël? Et elles m'ont répondu, que tu arrêtes de pleurer, maman, s'il te plaît. Moi-même, je me disais, mais qu'est-ce qui m'arrive? C'est pas possible, je suis en train de faire une dépression. Et d'ailleurs, mon généraliste m'a dit, mais oui, vous faites une dépression, madame, on va vous mettre sous antidépresseur. Sauf que ce n'était pas ça. Pendant tout ce temps, je traversais un bouleversement hormonal sans même le savoir. Et c'est pour ça que j'ai commencé à parler de la ménopause. Parce que j'ai découvert à quel point les femmes n'osent pas en parler, même entre elles. Justement, pas seulement entre copines, elles n'osent pas. Mais parce qu'il faut en parler à son compagnon. Et Alain nous le disait, mais c'est vrai. Parce que si nous, on n'en parle pas, si nous, on ne comprend même pas ce qui nous arrive, comment voulez-vous que les autres le comprennent? Et c'est en changeant le regard de nos proches qu'on pourra aussi changer enfin celui de la société. J'ai rencontré, si vous saviez, tellement de femmes perdues comme moi, mal à l'aise avec leur corps, qui changent brutalement. On prend du ventre, vous l'avez dit, on prend du gras dans le dos, on grossit sans comprendre pourquoi. Il y a la sécheresse vaginale, vous l'avez dit, les douleurs, les troubles du sommeil, les problèmes de concentration, les mots qu'on n'arrive pas à dire, comme moi aujourd'hui, comme moi hier. On apprend ce fameux mot brouillard cognitif qu'on ne connaissait pas du tout. Alors, il y a quand même environ 20% de femmes très chanceuses qui traversent la ménopause sans symptômes. Celles-là, on les aime pas trop quand on est comme moi. En fait, on en a plein, on en a même trop. Moi, j'ai eu l'impression d'avoir eu les 77, et d'ailleurs, on en attribue encore chaque année un peu plus, puisque maintenant, enfin, on s'y intéresse à cette ménopause. La ménopause, c'est pas une partie de plaisir, c'est un véritable chaos physique et psychologique, ça c'est moins qu'on puisse dire. Et pourquoi ce silence? Parce que la ménopause nous renvoie à une image de la femme vieillissante. Cette femme de plus de 50 ans, que notre société n'a pas envie de regarder, comme si à partir du moment où une femme ne pouvait plus avoir d'enfants, eh ben le temps s'arrêtait, comme si elle devenait invisible. Et il n'est pas question de devenir invisible, faites-moi confiance. Je fais partie d'une génération de femmes de 50 ans qui refusent de ressembler à l'image que la société a longtemps voulu nous imposer. Nous refusons de devenir invisible dans les médias, au cinéma, dans la publicité. On a encore des désirs, des ambitions, des histoires à vivre et on refuse que notre âge décide à notre place dans la société. On a commencé à parler des règles, du postpartum, de l'endométriose. Vous le savez bien, Enora, la ménopause, c'est le dernier bastion du silence autour du corps des femmes. Alors, heureusement, les choses commencent à bouger. En avril 2025, la députée Stéphanie Rist a remis un rapport contenant 25 recommandations pour améliorer la prise en charge de la ménopause. Enfin, la ménopause commence à être véritablement considérée comme un sujet de santé publique, mais il reste énormément à faire. Je sais, Benjamin, vous allez en parler tout à l'heure. Je voudrais quand même finir sur un point positif, parce qu'il y a quand même des choses positives. Quand on est ménopausé, que c'est le chaos et que c'est l'enfer, il y a quand même un truc qui est pas mal, c'est qu'on décide un peu plus de ce qu'on veut et de ce qu'on ne veut plus. Parce qu'en fait, on traverse un truc tellement dur qu'on en a marre de que les autres décident pour nous, donc on apprend à dire non. Et c'est très important d'apprendre à dire non. Et il y a cette phrase aussi de l'anthropologue... l'anthropologue...
9: C'est la ménopause.
7: Mais la ménopause.
9: Elle va nous la sortir à chaque fois.
7: L'anthropologue Margaret Mead, qui est très importante et qui dit « Il n'y a rien de plus puissant au monde qu'une femme ménopausée parce qu'elle a plein d'énergie. » Effectivement, on a plein d'énergie. Alors... Oui, j'ai accepté de témoigner dans le podcast Bouffée de chaleur d'ici avec Anna Roy parce que la ménopause, c'est pas une maladie, c'est pas une honte et surtout, c'est pas la fin de notre vie de femme. C'est pas parce qu'on donne plus la vie qu'on doit arrêter la nôtre.
9: Merci beaucoup Elsa Wolinski. Ce podcast dont vous parliez s'appelle Bouffée de chaleur. Il est à retrouver sur ici.fr, sur l'application Radio France bien sûr et en vidéo sur YouTube. Et on salue amicalement Anna Roy et vous en particulier Elsa Wolinski parce que vous avez été la première, si en France, à parler justement de la ménopause. Merci pour ça, entre autres, pour toute votre vie entière. Merci beaucoup chère Elsa. On va accueillir Pascal. 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Bonjour cher Pascal, bienvenue à vous.
10: Eh bien bonjour.
9: Eh bien bonjour, comment allez-vous cher Pascal?
10: En pleine forme avec ce beau soleil d'automne.
9: Oh, vous habitez où Pascal pour avoir ce beau soleil d'automne?
10: Dans la région de Grenoble, un peu en périphérie de Grenoble.
9: Et voilà, quel chanceux. Eh bien, oui. Vous serez encore plus chanceux juste après ce petit coup de fil, car ce c'est gagné.
10: Bravo.
9: Et oui, c'est tout simple. 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Merci, cher Pascal. On vous embrasse très fort et on vous souhaite une jolie après-midi. Demain, les amis, on va parler vacances, trajet, comment dépenser moins. On adore avec toute cette merveilleuse équipe. Je voudrais faire un gros bisou à Vincent à la réalisation aujourd'hui. C'était sa première avec nous aujourd'hui. Notre chère Cindy à la technique, Oumaïma au standard et Gwenel à la préparation. Et quant à moi, chères auditrices, chers auditeurs, je vous dis à demain. Et dans un instant, c'est le trésor de nos régions avec le cher Benjamin Mathieu. Bonjour Benjamin.
11: Bonjour Enora. Si vous voulez savoir pourquoi un maire dans les Vosges met un panneau pour dire aux gens de ne pas faire l'amour dans un champ, je vous propose d'écouter le trésor de nos régions jusqu'à la fin. Parce qu'évidemment, on ne va pas ouvrir le journal avec ça.
9: Il sait y faire.
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9: Merci d'écouter la radio ici. Il est 13h. Les informations, Benjamin Mathieu.
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9: Benjamin Mathieu.
11: Bonjour et bienvenue dans le trésor de nos régions. On débute ce journal avec un témoignage très fort face à la sécheresse. Des agriculteurs obligés de vendre une partie de leurs troupeaux et forcément c'est un crève-cœur. On vous parle également santé avec cette étude qui concerne de très nombreuses femmes ménopausées. Un quart d'entre elles souffrent d'insomnie chronique. La mobilisation lycéenne, cette fois ce sont les proviseurs qui tirent le rideau aujourd'hui, épuisés par les manifestations parfois violentes. Et puis un PSG champagne hier soir, victoire 4-2 contre Manchester City en Ligue des Champions. Ousmane Dembélé s'est bien amusé.
12: On prend énormément de plaisir quand on joue comme ça. Ça roulait tout seul. C'est un grand match à l'extérieur face au leader de la Première Ligue et il fallait juste répondre présent.
11: Vous avez le menu, nous sommes au plus près de vos préoccupations jusque 13h30. C'est un témoignage ici, alors que Sébastien Lecornu tient une réunion interministérielle aujourd'hui pour avancer sur son très attendu plan de relance agricole, dont on ne saura rien pour l'instant. Sur le terrain, les agriculteurs craquent en raison de cette vague de sécheresse, comme à Jumillac-le-Grand, c'est dans le Périgord vert. Maxime a 25 ans, il gère une exploitation laitière et il est obligé de vendre une partie de ses vaches. Avec la canicule, il n'y a plus de fourrage pour les nourrir. Tom Froidefond.
13: Maxime salue ses vaches, les pieds dans la paille de son grand hangar en tôle.
14: Ça va les grandes ?
13: Mais il en manque plus de 40 depuis le début de l'été. Il est effondré de devoir s'en séparer.
14: Dès qu'une vache a un problème, on évite les frais vétérinaires. Des plus anciennes vaches qu'on souhaite garder pour le plaisir d'être avec elles, mais on peut pas se permettre ça. Non mais on est avec 24 heures sur 24. On connaît toutes les vaches.
13: Et d'après Maxime, impossible de leur acheter de la nourriture ailleurs.
14: Habituellement, quand il y a une année de sécheresse, ça ne touche pas tous les départements. On peut acheter chez un voisin. Là, cette année, c'est très compliqué. Et on a de la famille dans les Vosges, je les ai appelés, c'est pareil chez eux, c'est cramé. J'en ai parlé à mon grand-père, il a 87 ans. Il a jamais vu ça.
13: Maxime espère que la pluie va à nouveau tomber en quantité pour sauver au maximum le cheptel qu'il lui reste.
14: Ça peut refaire partir les prairies et pour faire les stocks, limiter la casse. Là, on peut plus sauver dans tous les cas. Non, faut pas lâcher. C'est comme ça. C'est la nature. Faut faire avec. C'est au premier problème, on baisse les bras. L'agriculture n'est pas comme ça. Et heureusement. On se lèverait pas le matin.
13: Il doit bientôt reprendre l'exploitation seul, après la retraite de son père. Mais Maxime grimace. Des années comme ça, il ne va vraiment pas nous en falloir beaucoup.
11: Un reportage très touchant, signé ici Périgord. La retraite, on en parle justement en plein débat budgétaire. Les députés viennent de rejeter une mesure bien impopulaire, le plafonnement d'un abattement fiscal pour les retraités. Elle prévoyait d'abaisser de 4 400 à 3 000 euros le plafond de l'abattement de 10% qui est applicable aux pensions de retraite pour le calcul de l'impôt sur le revenu. À Aubagne, dans les Bouches-du-Rhône, le collège Lacanal, toujours dans l'incompréhension. Lundi dernier, un adolescent de 14 ans a blessé par balle un principal et une enseignante. Le collégien a été désarmé grâce au sang-froid du CPE. On apprend ce matin qu'un autre mineur a été interpellé dans le cadre de cette enquête où une mouvance ultra-violente aurait influencé l'auteur, David Di Giacomo.
15: Il s'agit d'un adolescent de 13 ans interpellé hier après-midi, non pas dans le secteur d'Aubagne, mais dans le nord de la France. Et il lui est reproché d'avoir été en lien sur TikTok avec le collégien qui a ouvert le feu dans son établissement, un compte TikTok où des centaines de vidéos de tueries de masse ont été publiées. Les enquêteurs de la SDAT, la sous-direction antiterroriste, vont maintenant entendre en garde à vue cet adolescent de 13 ans pour comprendre précisément quel lien il avait avec le collégien d'Aubagne et savoir si lui aussi est fasciné par les tueries de masse dans les écoles et par la communauté dite True Crime Community, TCC, une menace terroriste encore minoritaire en France. C'est ce que nous expliquait ce matin sur France Info le procureur national antiterroriste, avec à ce stade 3 dossiers traités. Et c'est la première fois en France en matière de terrorisme justement qu'un jeune de 14 ans passe à l'acte.
11: Et c'est dans ce contexte que ici Normandie nous révèle cette autre enquête ouverte à Caen pour apologie du terrorisme et apologie de crimes contre l'humanité, des faits très graves qui font suite à la publication de vidéos. C'était sur le réseau social Snapchat. Elles ont été postées le 8 octobre dernier, jour où des dégradations ont été commises dans plusieurs lycées de l'agglomération cannaise d'Ouen-le-Jeune.
16: Ce sont des vidéos qui font froid dans le dos. Sur l'une, on voit trois personnes posées de dos avec des maillots siglés du nom de Mera, Ben Laden et Hitler devant le lycée Salvador Allende à Hérouville, près de Caen. Sur une autre, ils sont devant le lycée Dumont-d'Urville à Caen. Sur d'autres, des mortiers d'artifice sont présentés. D'autres vidéos montrent encore un groupe de personnes cagoulées en train de commettre des violences et des dégradations dans le lycée La Place à Caen. Postées sur Snapchat le 8 octobre, elles ont été immédiatement repérées et signalé à la justice par le préfet du Calvados, qui en a l'obligation au titre de l'article 40 du Code de procédure pénale, dès lors qu'il a connaissance d'un crime ou d'un délit. Joël Garrigue, le procureur de la République de Caen, confirme à ICI Normandie qu'il a ouvert une enquête pour apologie du terrorisme, apologie d'organisation déclarée criminelle lors du procès de Nuremberg, et pour participation à une entente en vue de commettre des dégradations. Les investigations sont confiées au service interdépartemental de la police judiciaire du Calvados.
11: Et on passe à la mobilisation lycéenne. Édouard Geffray reçoit les organisations syndicales lycéennes en fin d'après-midi à Paris. Le ministre de l'Éducation nationale, qui est en Gironde ce matin, en visite dans un établissement près de Bordeaux qui a été saccagé lors d'une journée de mobilisation, venu apporter son soutien au personnel éducatif. Il a notamment déclaré « Le dialogue existe, il a déjà débouché, mais les gens qui font ça, c'est des criminels, tenez bon ». Alors à deux jours des vacances de la Toussaint et donc d'une pause dans le mouvement lycéen, les proviseurs en ont gros sur le cœur. Ils ont tiré le rideau depuis 13 heures, une opération symbolique consistant à arrêter de répondre aux sollicitations. Professionnels bousculés, voire agressés, stress intense face au blocage, parfois qui tourne mal, les proviseurs sont au bout du rouleau. Illustration en Loire-Atlantique, Camille Marigot.
17: Comme tous les matins depuis deux semaines, ce proviseur essaie d'être un peu partout entre les gendarmes et les barricades.
18: Attendez deux minutes, on va voir si c'est sécurisé là-bas.
17: Le blocus de son lycée est finalement levé.
19: Bah, les autres matins, on n'intervenait pas.
17: Ce chef d'établissement, pourtant syndiqué, n'en dira pas plus à notre micro par prudence, dit-il, face aux tensions de plus en plus fortes entre parents, élèves, enseignants. Les choses se calment, mais la situation ici, à 20 km de Nantes comme ailleurs, reste selon lui très compliquée. Les proviseurs ne vont pas bien du tout, résume-t-il.
20: Ça résonne, vous avez voilà, un grand lycée quasiment vide.
17: Elle aussi a de tout petits yeux, Fabienne Dubourg, après des jours de blocage dans son lycée de la Basse-Goulaine.
20: Honnêtement, je passe par des hauts et des bas. La semaine dernière, j'étais bousculée lors du blocage. Donc c'est vrai qu'on prend des risques pour pouvoir assurer l'entrée des élèves ou la sécurité. Il y a de la fatigue aussi, puis on dort pas bien puisqu'on est inquiet. Donc c'est très difficile, très difficile.
17: Secrétaire académique du SNPDENU, UNSA, elles se sont d'abord impuissantes face aux revendications, souvent nationales, de ces élèves, en colère aussi contre ceux qui bloquent et contre sa hiérarchie.
20: Là, on est bien content que les chefs d'établissement soient autonomes. Dans ce cas-là, on nous laisse faire en nous disant, enfin, on n'a pas trop de rappel à l'ordre sur le fait qu'on doit ouvrir absolument les établissements, mais cette impression d'être seule par rapport aux décisions à prendre.
17: Rouvrir ou pas son lycée, par exemple. En attendant, elle aborde les vacances avec soulagement et inquiétude. Comme beaucoup de proviseurs, elle doute que le mouvement se calme d'ici la rentrée.
11: Le reportage ici de Camille et Marigot. Et pour commenter ces opérations, ces personnels qui sont un peu au bout du rouleau, j'accueille Laurence Collin. Vous êtes secrétaire générale adjointe du SNPDEN, le syndicat des personnels de direction. Bonjour à vous.
3: Bonjour.
11: Alors, vous êtes vous-même proviseur au lycée des métiers Condorcet à Arcachon en Gironde. C'est le département qu'a choisi le ministre de l'Éducation nationale ce matin pour faire un déplacement. Vous avez entendu ce reportage. Pour commencer, vous-même, comment allez-vous après ce début de mobilisation intense des lycéens?
3: Alors, je ne suis plus à Condorcet-Arcachon, je suis au lycée du Barpe, donc en Gironde. Alors, comment je vais? J'ai envie de dire, moi, j'ai de la chance. Et je suis surtout très, très inquiète pour les collègues qui sont sur l'agglomération bordelaise.
11: Expliquez-nous, donc, à quoi ressemble leur journée en ce moment?
3: Alors, leur journée, c'est être debout sur le parvis à partir de 5h30 du matin, de vérifier qu'il n'y a pas d'amas de poubelles, que les portails sont libres, qu'ils vont pouvoir faire rentrer les élèves. Puis à partir de 6h, 6h30, on surveille le parvis pour vérifier qu'il n'y a pas d'intrusion, qu'il n'y a pas de regroupement d'élèves, qu'il n'y a pas de jeunes cagoulés, qu'il n'y a pas d'obstacles. Et puis, on appelle et on envoie des messages pour essayer d'avoir de la police, si c'est le cas, pour pouvoir assurer des entrées. Et puis, cette angoisse permanente de se dire que ça peut déraper d'un moment à l'autre et que peut-être que les personnels ou les élèves ou les deux vont être en danger. Et c'est l'angoisse du matin jusqu'au soir.
11: On l'entendait dans le reportage, il y a une certaine forme de gestion de crise. On a l'impression que vous êtes en permanence sur la brèche. J'imagine que vous n'êtes pas formé pour ça. Évidemment, vous venez de le dire, ça crée aussi du stress au quotidien.
3: Alors, on n'est pas formé pour ça. On est formé à la gestion de crise, mais pas à ce type de crise qui dure. Je crois que personne ne peut être formé pour ça. C'est surtout, on n'est pas formé, mais ça, de toute façon, on n'a pas le choix. C'est par rapport à l'imprévu. Comment est-ce qu'on réagit? Quand est-ce qu'on appelle au secours? Si on appelle au secours et qu'il se passe rien, la fois d'après, on appellera au secours pour rien. Et en même temps, il faut prévenir quand il y a un problème. Il faut pas rester seul.
11: Alors, paradoxalement, d'une certaine manière, les revendications des lycéens pourraient être des revendications que vous pourriez vous-même porter quand on parle de vétusté des locaux, de profs pas remplacés, d'emploi du temps surchargé. Ça vous impacte finalement également. Est-ce qu'il n'y a pas une connexion quand même finalement entre la mobilisation lycéenne et vos propres revendications?
3: Alors, ce que les lycéens réclament, ce sont des choses qu'on signale depuis des années, mais qu'on signale pas de la façon dont ils le font. Mais on a fait remonter la vétusté des locaux, on a fait remonter des emplois du temps parfois un petit peu trop chargés ou des salles trop petites pour accueillir des classes à 36 élèves. C'est des choses que l'on signale depuis plusieurs années, même depuis un bon bout de temps. Mais par contre, je pense que la réaction, on peut comprendre qu'ils ne soient pas contents et que ça se passe pas bien et qu'ils aient envie de dire des choses. Mais par contre, ce tsunami de violence qui dure maintenant depuis pratiquement 15 jours devient insupportable.
11: Est-ce que vous craignez un dérapage? Il y a des proviseurs qui ont reçu des menaces de mort. Alors, il y a aussi des lycéens qui ont subi des blessures assez graves suite aux interventions de la police. C'est cette crainte du dérapage qu'on sent tout de même.
3: Mais je pense que les dérapages, ils ont déjà eu lieu. Quand il y a des incendies dans des établissements scolaires, quand il y a du pillage, quand il y a des choses qui sont cassées, quand les personnels et les adultes et les enseignants prennent des projectiles, des proviseurs sont attaqués, quand des affiches avec des insultes circulent sur les réseaux sociaux, le dérapage, il est déjà là.
11: Merci Laurence Collin, vous êtes secrétaire générale adjointe du SNPDEN et je rappelle donc ce mouvement des proviseurs, mouvement rideau tiré aujourd'hui. 13h11 dans le 13h de nos régions, on parle désormais de votre santé avec ce sujet encore pour de nombreuses femmes très important, la ménopause, encore un peu tabou dans une enquête scientifique publiée dans le cadre des premières assises de la ménopause qui se tiennent aujourd'hui à Paris. On apprend qu'une femme ménopausée sur 4 présente des troubles fréquents du sommeil, Sommeil Nehen.
21: À 49 ans, Émilie explique avoir été peu informée sur la ménopause.
22: C'est sûr que la reproduction de la fougère que j'ai appris en 6e, ça m'a pas appris grand-chose sur ce que j'allais vivre dans la vie.
21: Et pourtant, elle qui n'est pas encore ménopausée, elle est en périménopause, la phase juste avant, ressent déjà plusieurs symptômes.
22: Prise de poids, perte de tonicité musculaire, douleur articulaire. Les bouffées de chaleur, elles sont pas massives, mais je sens qu'il y a des moments où je vais avoir très chaud, et ensuite un réveil systématique entre 2 et 4 heures du matin.
21: Les troubles du sommeil fréquents chez les femmes en périménopause, c'est l'une des surprises de cette étude, détaille le docteur Alexandre Vallée, qui mène cette recherche à l'hôpital Foch à Suresnes.
23: Ce qu'on observe, c'est que près d'un tiers des femmes ont une atteinte du sommeil de manière importante, qui se poursuit aussi pendant la ménopause. Et donc une répercussion à la fois sur la famille, sur le travail, sur le quotidien.
21: Autre découverte des chercheurs, le sentiment de solitude accroît le ressenti des symptômes. Avec cette étude, à laquelle 8000 femmes ont déjà participé et qui va durer 10 ans, les chercheurs espèrent mieux comprendre la périménopause et la ménopause chez les femmes françaises et ainsi aider les professionnels de santé à les accompagner lors de cette période clé de la vie.
11: Les explications de Solène Noën, et si vous souhaitez participer à la suite de cette étude scientifique qui va suivre au total 100 000 femmes pendant 10 ans, elle s'appelle Climater, vous pouvez vous inscrire sur le site climater.fr. Près d'Orléans maintenant, l'entreprise Duralex et ses fameux verres de cantine, patrimoine industriel français, est sauvée une nouvelle fois. La justice a validé le projet de reprise de l'entrepreneur Cédric Meston qui prévoit la sauvegarde de 155 des 220 emplois de cette célèbre verrerie. Après l'échec de la reprise de l'entreprise par ses salariés, une nouvelle page va s'écrire et sur place, d'une certaine manière, on peut dire qu'on y voit enfin clair. Lydie Lahaye pour ici Orléans.
2: Quentin Jaillet, le maire de la Chapelle Saint-Mesmin, est le premier à parler d'une bonne nouvelle.
4: L'histoire continue, donc d'abord c'est une bonne nouvelle de savoir que le site de la Chapelle Saint-Mesmin va continuer à produire des verres auxquels les Français sont attachés. Maintenant, on veut de la stabilité. Je pense que tous les employés de l'entreprise Duralex ont envie de trouver cette pérennité, ce relâchement et cette confiance dans l'avenir qui a fait défaut pendant de nombreuses années.
2: À la sortie de l'usine, les quelques rares salariés qui s'arrêtent ne disent pas autre chose.
5: On attend de voir comment ça va se passer la suite, en espérant que ça se passe le mieux possible.
6: S'ils veulent que ça marche, il faut faire beaucoup de changements dans cette entreprise, parce qu'il y a beaucoup de choses qui ne vont pas.
24: Moi, je pense qu'il a un bon projet. Après, c'est une usine où il faut investir. Si vous investissez pas, c'est mort. Il faut investir dans les machines, faire des réparations de machines, il faut remettre l'outil de travail en marche. On travaille, c'est vous, mais on a trop de pannes, les machines sont vieilles.
2: Le nouveau PDG, Cédric Meston, prévoit d'arrêter le four actuel qui fonctionne au gaz pour le remplacer par un four électrique en 2029. Sa priorité, faire de Duralex le verre le plus vert au monde.
11: Et par contre, si vous aviez participé à la cagnotte destinée à aider l'entreprise à se redresser, elle avait connu un grand succès, 7 millions d'euros collectés. Ils ne seront pas remboursés, c'est ce qu'indique la plateforme de financement participatif Lita. C'est un château emblématique de la Sologne. Il a été ravagé par les flammes cette nuit, le château de Rère à Théia, dans le Loir-et-Cher, à quelques kilomètres de Vierzon. La toiture s'est effondrée vers 4h45 du matin, tout comme les planchers du premier et du deuxième étage. Selon le maire de la ville, le château était à l'abandon depuis des années.
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11: On fait une large place aux associations dans un instant, notamment celles qui se mobilisent en faveur des plus démunis. Elles ont beaucoup de mal à boucler leur budget. Je vous parle aussi des journées nationales de la réparation, car un grippin en rade, ça se répare bien plus facilement qu'on l'imagine. Et puis je vous révèle en fin de journal pourquoi un maire dans les Vosges lance une campagne d'affichage contre des randonneurs un petit peu trop démonstratifs. Cette question, désormais, dans le trésor de nos régions, que se passerait-il si les associations, acteurs de la solidarité, s'arrêtaient tout simplement de fonctionner du jour au lendemain? C'est l'alerte rouge lancée par la Fédération des acteurs de la solidarité qui lance une mobilisation nationale inédite. Ils imaginent une France sans Emmaüs, sans la Fondation pour le logement ou sans le SAMU social, pour reprendre les plus connus, car beaucoup de ces structures d'aide aux plus précaires sont à bout financièrement. Martin Larible est délégué départemental en Isère pour la Fédération des acteurs de la solidarité.
25: La tendance, c'est qu'il y a quand même un tiers des associations qui sont en difficulté. J'ai une association en tête pour lesquelles, effectivement, c'est un don privé qui a fait qu'ils ont pu tenir leur budget 2026. Ces difficultés, elles se font à bas bruit. On a effectivement, parmi les 21 adhérents, donc plus de 60 services et plus de 5000 personnes accompagnées. Parmi ces structures adhérentes, certaines ont vu des services fermés. Des crèches, c'est des places d'intermédiation locative qui sont aujourd'hui en difficulté. C'est des structures qui ont des salariés qui ont des CDD qui sont non reconduits, puisque voilà, des financements en berne. Tout ça, c'est effectivement la conséquence de choix politique et surtout d'enveloppe limitée.
11: Un témoignage recueilli par ICI Isère. Une manifestation est en cours devant l'Assemblée nationale à Paris pour mettre la pression sur les députés et tenter de peser sur les arbitrages du budget qui est en cours d'examen. Une bouilloire, un grippin ou un téléphone portable qui ne fonctionne plus, ça nous est tous arrivé. Et souvent, par manque de temps ou parce qu'on ne sait pas à qui s'adresser, on remplace l'appareil plutôt que d'essayer de le réparer. Aujourd'hui, c'est les Journées nationales de la réparation. Et pour nous en parler, nous avons Marie Castagnier en ligne avec nous. Bonjour.
26: Bonjour.
11: Vous êtes délégué du réseau national des ressourceries et recycleries. Alors déjà pour commencer, est-ce que vous pouvez nous expliquer c'est quoi une ressourcerie? On imagine plein de ressources.
26: Alors exactement, une ressourcerie c'est une association dans laquelle on peut venir apporter tout type d'objets pour les donner. mais dans laquelle on peut aussi venir chercher tout type d'objets. Vous l'avez dit, un grippin, ça peut être aussi une chemise, etc. Donc c'est un endroit où on dépose, on vient acheter des objets à prix solidaire.
11: Vous l'avez peut-être entendu, c'est pas forcément tout à fait le sujet, mais les associations dites sociales tirent la sonnette d'alarme sur le fait qu'en ce moment elles ont des vrais problèmes d'argent. Est-ce que c'est le cas aussi de votre fédération ?
26: Oui, on constate les difficultés qui ont été évoquées par le témoignage précédent, notamment sur les personnes que nous avons dans nos structures qui sont en insertion et qui sont soutenues par des dispositifs financés par l'État. Ce sont des ateliers chantiers d'insertion dont les financements sont en baisse depuis plusieurs années et les annonces du prochain budget ne laissent rien présager de bon sur ce point. Donc, nous sommes aussi inquiets face à ces baisses de financement.
11: Et parce qu'on rappelle que vos associations justement font beaucoup d'insertion professionnelle et travaillent avec évidemment, vous venez de le dire, des personnels en réinsertion professionnelle. Les Journées nationales de la réparation, on comprend le principe. Vous publiez une étude également sur les freins à ce jour pour la réparation, dans laquelle on apprend que 70% des personnes renoncent à faire réparer un objet, faute de savoir à l'avance combien ça va leur coûter. Également, parce qu'il leur semble que le prix du neuf semble suffisamment bas, et donc du coup, on ne va pas, entre guillemets, se prendre la tête. Est-ce qu'il y a un vrai changement de mentalité à opérer pour justement aller vers ce que vous nous offrez?
26: Alors exactement, donc les ressourceries dans leur mission ont aussi cette mission de sensibilisation pour permettre aux personnes qui souhaitent réparer leur objet de venir dans une ressourcerie pour apprendre à réparer et ainsi rallonger la durée de vie des produits, ce qui évite de racheter du neuf, souvent low cost et de mauvaise qualité. Donc n'hésitez pas donc à venir dans une ressourcerie, pousser la porte pour apprendre à réparer votre grippin. Après ces ateliers de réparation, donc on en organise toute l'année, mais on va les mettre encore plus en lumière pendant ces Journées nationales de la réparation. Quand on répare son grippin, on le regarde plus pareil. Le rapport à l'objet change.
11: On l'aime mieux.
26: C'est quelque chose d'assez fort dans les ateliers. Exactement. Mais c'est vrai, on en prend soin. Et donc, du coup, c'est vraiment cet enjeu de l'autoréparation et de donner aussi aux citoyens ce pouvoir d'agir sur leurs propres objets et de venir participer à ces repair cafés, ateliers couture, etc. On peut faire ça sur tout type d'objets.
11: Alors l'argument qui peut potentiellement être plus fort en cette période de forte hausse des prix, c'est pas forcément celui de l'économie circulaire, du réemploi, de la préservation de l'environnement, mais celui du pouvoir d'achat. On imagine que faire réparer coûte moins cher ou peut-être équivalent, mais en tout cas n'est pas plus cher que d'acheter du neuf de mauvaise qualité, ce que vous disiez.
26: Oui, en plus, dans nos associations, les ateliers réparation sont vraiment là pour sensibiliser et apprendre à réparer. Et du coup, on le fait soi-même. Donc, c'est pas la même chose. Ça coûte effectivement moins cher de venir le faire réparer dans une ressourcerie que de racheter du neuf.
11: Alors, acheter du neuf, la plupart des Français, dans ce même sondage que vous communiquez aujourd'hui, 60%, donc c'est pas rien, disent qu'en gros, ils préfèrent acheter du neuf alors qu'ils savent qu'il est réparable, mais parce que ça leur semble plus simple ou plus rapide. Là, c'est pareil, encore une fois, on n'imagine pas qu'on peut aller dans une ressourcerie, que ça peut être simple, facile d'accès et que ça peut aller vite aussi.
26: Effectivement, et c'est pour ça aussi que ces journées de la réparation offrent aussi une visibilité à tous ces acteurs associatifs qui sont mobilisés tous les jours dans les territoires pour proposer ces ateliers réparation, ces repair cafés, etc. Et du coup, on a aussi besoin, nous, de pouvoir accéder à des endroits en centre-ville, puisque c'est un manque aujourd'hui. Il y a beaucoup plus de points de vente de neuf ou même de réparation tenus par des enseignes de neuf. Donc du coup, n'hésitez pas à pousser la porte d'une ressourcerie et puis aussi à faire en sorte de pousser l'installation de ressourceries dans les centres-villes, puisqu'aujourd'hui, on y est présent, mais pas encore assez.
11: Et on peut rappeler aussi que vous êtes bien présent, ces ressourceries, dans le monde rural. Il y a de nombreuses ressourceries dans le monde rural. Est-ce qu'il y a un site internet où on peut trouver un peu toutes ces ressources, justement?
26: Oui, bah vous pouvez aller sur le site du Réseau National des Ressourceries. Et effectivement, on a aussi des ressourceries itinérantes en milieu rural pour aller vers les gens et pour aussi rompre l'isolement. Et les ateliers de réparation permettent ça aussi, puisqu'on transfère des savoir-faire un peu perdus et ça permet de les revaloriser, de recréer du lien entre les gens.
11: Merci beaucoup Marie Castagnier d'avoir été notre invitée dans le 13h de nos régions. Vous êtes déléguée du Réseau National des Ressourceries et Recycleries.
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11: On part au bord du lac du Bourget en Savoie pour cette séquence que vous connaissez désormais parfaitement. Depuis le début de l'année, le réseau ici vient à vous pendant toute cette saison présidentielle avec nos isoloirs 50 qui sillonnent la France. C'est Dites-le ici, vous répondez à des questions très ouvertes. Le but c'est que chacun puisse s'exprimer mais aussi se sentir entendu. Exemple avec Florian, chef d'entreprise à Aix-les-Bains, qui souhaite plus de pouvoir aux acteurs locaux. Il le dit dans l'isoloir de Ici Isère.
7: Quel monde souhaitez-vous pour vos enfants ?
8: et les générations futures.
9: Un monde dans lequel chacun trouve sa place. Les choses sont plus faciles et plus claires. Alors, en ce moment, il y a tout est conçu, tout est contredit, c'est super compliqué. Même sur le point de vue politique, où à part contredire ce que disent les autres, à part rejeter la faute sur les autres, à part dire qu'on a une meilleure idée, mais sans rien vraiment proposer derrière, moi j'aimerais bien proposer un monde sur où les choses sont dites et faites avec des solutions concrètes pour qu'on puisse rentrer sur des choses beaucoup plus positives, beaucoup plus construites. Il y a ainsi peut-être réussir à revenir avec un équilibre pour pouvoir apporter plus de santé, plus de sécurité, plus d'avantages financiers. Ramener vraiment plus d'équilibre dans notre pays et dans le monde.
8: Quel serait votre message à la future présidente ou au futur président de la République ?
9: Mon message serait tout simple, ce serait principalement de laisser le pouvoir d'action et de laisser les actions à de vrais acteurs locaux engagés pour récolter les vrais besoins et leur permettre de pouvoir déployer des solutions.
11: Et si vous voulez vous exprimer également comme Florian, la liste des 50 isoloirs dans toute la France est disponible sur ici.fr. C'est le football comme on l'aime, avec des buts, du spectacle, et à la fin c'est une équipe française qui gagne, portée par son duo d'attaquants Ousmane Dembélé et Désiré Doué des grands soirs. Le PSG s'est amusé hier soir face à Manchester City, victoire 4-2 au Parc des Princes en Ligue des Champions. De quoi faire taire les doutes après un début de saison poussif en Ligue 1, Nicolas Perronnet.
10: Rarement la partition n'avait été aussi bien exécutée. La dernière fois, sans doute, le récital. 5-0 en finale de leur première Ligue des Champions décrochée face à l'Inter. Pendant une demi-heure, le PSG a joué un football de rêve. De quoi permettre à ses supporters de chambrer avant même la mi-temps à 3-0. Aucune fausse note, savoure le chef d'orchestre Ousmane Dembélé.
12: On prend énormément de plaisir quand on joue comme ça. Ça roulait tout seul. C'est un grand match à l'extérieur face au leader de la première ligue et il fallait juste répondre présent.
10: Ça a donc été le cas, mais beaucoup moins bien quand même. Dans ce drôle de match, de retour des vestiaires, la dynamique s'est subitement inversée. Paris a souffert beaucoup, mais a quand même réussi à envoyer un message à toute l'Europe, quoi qu'en dise l'entraîneur Luis Enrique.
13: L'unique message, c'est l'équipe à la fin de la saison qui gagne la Coupe d'Europe. Ce n'est pas important d'être dans les meilleurs à ce moment de la compétition.
10: Jamais le PSG ne s'était imposé à Manchester City. Jamais le PSG n'avait marqué 10 buts lors de ses deux premiers matchs de Ligue des Champions. Le message est quand même assez clair.
11: Et dans l'autre affiche de la soirée, hier soir, Madrid qui est venu à bout de l'AS Roma, 3-4, Kylian Mbappé a marqué. Et avec 72 buts en 100 matchs en Ligue des Champions, l'attaquant français devient le 5e meilleur buteur de la compétition. Derrière Cristiano Ronaldo, Lionel Messi, Lewandowski et Karim Benzema. On a des nouvelles de Christophe Glaise. Cela fait bientôt 500 jours que le journaliste est détenu en Algérie. La France qui demande toujours sa libération. Sa mère, Sylvie Godard, a pu lui rendre visite dans sa cellule il y a une dizaine de jours. Elle raconte que son fils garde le moral grâce notamment au soutien d'une légende du foot.
14: Et il nous a dit cette fois-ci qu'il se sent fort parce qu'il veut être à la hauteur de toutes ces personnes qui le soutiennent. Et surtout, il nous a dit que le fait que tous les co-détenus, il y a 8000 détenus à la prison de Coléa, ont vu le témoignage de Zinedine Zidane.
11: Qu'on a entendu.
14: L'ont entendu. Et donc maintenant, j'ose pas dire le mot légende parce qu'il est un peu galvanisé, mais c'est vraiment un héros. C'est incroyable. Et il en revenait pas. Et donc il dit, c'est pour ça qu'avec tous ces témoignages, cette mobilisation, il veut être vraiment à la hauteur.
11: La mère de Christophe Glaise chez nos confrères de France Info ce matin. L'amour est dans le pré, oui, mais dans les Vosges, on en a un peu marre des promeneurs qui prennent ça au pied de la lettre. Le maire de Thaon-les-Vosges, au nord d'Épinal, on a assez que les gens viennent faire l'amour dans les bois à côté d'un parcours de santé qui a apparemment connu des habitants pour être un repère d'amants adeptes des plaisirs de la chair en extérieur. Le maire de la commune, Cédric Axer, vient donc d'installer des pancartes avec des messages comme « Il y a des hôtels pour ça » ou encore « L'amour est aveugle, mais pas les promeneurs ».
15: Depuis des années et des années, on a beaucoup d'usagers de ce parcours de santé qui nous disent « Écoutez, monsieur le maire, on commence à en avoir marre, on vient avec nos familles, on vient avec nos enfants et on croise des gens qui, visiblement, ont des pratiques particulières. » Et donc, on a fermé la route ici, qui est devenue une véloroute, pour empêcher les flux. Ça n'a pas marché. On a prévenu plusieurs fois, ça n'a pas marché. Donc, on s'est dit « Allez, on va passer une étape ». Et on a donc décidé de poser des panneaux qui font rire, mais qui globalement sont assez sérieux. On a pris un axe parce que je pense qu'il peut être efficace. Mais on rappelle globalement le texte. J'espère que ça fonctionnera. En vertu des textes qu'on peut utiliser, eh bien on prononcera des amendes parce que ce n'est pas légal. Il faut quand même le rappeler.
11: Voilà, c'était la drôle d'histoire pour terminer ce journal. Et puis on finit avec cette information. Vous connaissez forcément au moins une de ses chansons. Stevie Wonder, le roi de la soul américaine, aveugle de naissance. Et ce soir à Paris, pour un concert événement à l'Accor Arena, l'artiste qui vient de fêter ses 50 ans de son album Songs in the Key of Life, eh bien, est donc en concert ce soir. Alors évidemment, c'est complet, mais vous pouvez en profiter pour vous faire un petit medley chez vous des meilleurs sons de Stevie Wonder. On va écouter un petit morceau, juste un petit bout pour se faire plaisir, pour finir cette journée. Voilà, c'est forcément le plus connu. Il y a forcément un de nos auditeurs dont c'est l'anniversaire, donc on en profite également pour lui souhaiter un excellent anniversaire. On se retrouve demain dans le trésor de nos régions, et puis vous connaissez le principe, la suite des informations, c'est sur ici.fr. À ce soir.
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1: Des artistes à Besançon et un sacré retour en enfance à Valdahon. Deux idées sorties dans Ici Express, suivez-moi, c'est par ici. On commence à Besançon au Grand Cursal ce samedi et ce dimanche avec la 34e exposition de peinture et de sculpture. Plus d'une centaine d'artistes, plus de 300 œuvres, des démonstrations en direct, des ateliers pour les enfants. Vous pourrez même voter pour vos œuvres préférées. En plus, c'est gratuit. Pas besoin d'avoir un portefeuille d'artiste. Et puis, changement de décor, direction Valdahon, vendredi 16 et samedi 17 octobre pour des projections exceptionnelles du film culte La Guerre des Boutons avec un invité de marque, Martin Lartigue. L'inoubliable Petit Gibus sera présent pour rencontrer le public. L'occasion de retrouver les batailles de gamins avec cette réplique « Si j'aurais su, j'aurais pas venu ». Et pour d'autres bons plans, rendez-vous dans une heure avec votre nouveau Ici Express avec Ici Besançon.
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0: téléphone avec Cendrillon, avec ici Besançon. Alors nous, on va rester un peu dans l'univers des contes de fées, mais aujourd'hui, pas question de retrouver une chaussure de verre. On va plutôt sortir les pinceaux, les paillettes et le maquillage. Thierry M nous emmène dans les gens d'ici à la rencontre de Sylvie, maquilleuse dans un cabaret bien de chez nous.
1: Je suis dans les coulisses du nouveau spectacle Romy Nouchot. Alors ça se passe à l'Arnaud, au chalet de la Diligence. Spectacle cabaret, cabaret décalé, cabaret vraiment sympa, enfin très très frais. Et je suis avec Sylvie, la maquilleuse. Un gros boulot, Sylvie.
2: Ah oui, un gros boulot. La dame de l'ombre qui est derrière, mais qui maquille, qui habille, qui gère tout ce que les gens ne voient pas.
1: Vous leur êtes fidèle, hein, à Romain, à Aurélien.
2: Oh, ouais, tout à fait. Ouais, je suis là depuis le début. Ouais. On a démarré même sur des tout petits événements perso. Et voilà, on a démarré comme ça. Et ouais, ça me tient vraiment à cœur d'être avec eux.
1: C'est votre métier, maquilleuse ?
2: Ah, pas du tout. Hein. J'étais auxiliaire puéricultrice, donc pas du tout. D'accord. Par contre, en parallèle, j'ai une marque de maquillage qui s'appelle Unique. Et du coup, je maquille quand même. Donc voilà, l'approche, elle est là. Mais c'est pas mon métier de base.
1: Vous assistez aux répétitions, comment ça se passe ?
2: Ah bah oui, il faut, ouais, parce que sinon, si on n'est pas là aux répétitions, ça ne le fait pas du tout. Aurélien, on va dire, travaille beaucoup pour préparer le spectacle. Et après, ben, on met en place les scènes et par rapport aux vêtements, enfin aux tenues, eh ben, on fait évoluer le maquillage. Et je dirais que le maquillage évolue aussi tout au long de la saison, parce que on voit, on modifie selon, voilà, on modifie quand même, on travaille beaucoup, tout le temps.
1: Il y a que deux personnes à maquiller ou il y a d'autres personnes qui interviennent dans le show ?
2: Alors, deux personnes essentielles, et dans le show, il y a des gens du public qui viennent, donc là c'est du maquillage, mais du maquillage rigolo.
1: Ah, ça y est, je vais repartir maquiller quoi, en gros.
2: Hein, ça peut, oui, ça, peut. Non, hein. Ça peut.
1: Faites pas ça, j'ai du boulot derrière.
2: Ça empêche pas de travailler.
1: Bon, comment vous les avez connus ?
2: Alors, ben, grâce à mon métier parallèle de la vente à domicile, Aurélien est dans la vente à domicile et on a travaillé ensemble. Voilà, on s'est connus comme ça.
1: Ok. Bon. Et ici, alors, vous n'avez pas envie parfois d'aller aussi sur scène, vous verriez avec eux ?
2: Non, franchement non, je suis bien derrière, je suis bien dans mon petit, alors j'aime bien, à la fin du spectacle j'y vais un petit coup, mais je veux dire non, ma place derrière, j'y suis bien.
1: Qu'est-ce qui vous plaît particulièrement dans le fait d'être ici ?
2: Déjà, la bienveillance d'Aurélien et Romain, parce que c'est des gens très très gentils, c'est deux garçons très gentils, et en plus, ce côté spectacle, ce côté, c'est quelque chose de particulier. Et franchement, on est une super équipe et on s'entend très bien et on évolue ensemble et on passe des très très bons moments. C'est du travail, mais on est très bien ensemble.
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0: Mais quel tube, Bandolero avec Paris Latino 1983, et plus de 40 ans après, c'est toujours aussi efficace pour nous faire bouger. Allez, juste le temps de vous faire un petit clin d'œil aux Beatles, et on va retrouver la voix si particulière de Zao de Sagazan. Et puis pour terminer cette heure en beauté, on va faire monter la température côté funk et disco avec Earth, Wind and Fire.
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0: Ici Besançon, Earth, Wind and Fire, Boogie Wonderland, immense succès disco de 1979. L'une des auteurs de cette chanson n'est autre qu'Ali Willis, qui a également participé à l'écriture du célèbre I'll Be There For You de Friends.
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0: Ici, première radio locale en Franche-Comté, il est 14h. Et tout de suite, retour de l'info avec la rédaction d'ici.
2: Le Premier ministre dénonce la transformation du mouvement lycéen en un mouvement de violence urbaine. De son côté, le ministre de l'Éducation nationale affirme que des décisions seront communiquées d'ici fin octobre concernant Parcoursup. Édouard Geffray, qui reçoit une nouvelle fois les syndicats lycéens cet après-midi en visioconférence. Sébastien Lecornu tenait également une réunion sur les très attendus plans de relance agricole. Il promet de débloquer entre 500 et 700 millions d'euros pour les agriculteurs. Ils s'ajouteront aux 1,2 milliard déjà annoncé pour aider un secteur touché par les canicules à répétition, mais aussi l'augmentation du prix des carburants. Un autre mouvement social prévu ce samedi inquiète le gouvernement. Avec 250 actions envisagées et une soixantaine de manifestations annoncées dans toute la France, des gilets jaunes, mais aussi des lycéens et des étudiants participeront à cette mobilisation lancée pour protester contre la hausse des prix. Et puis en plein débat budgétaire, les députés viennent de rejeter une mesure impopulaire, le plafonnement d'un abattement fiscal pour les retraités. Elle prévoyait d'abaisser de 4 400 à 3 000 euros le plafond de l'abattement de 10% applicable aux pensions de retraite. L'instigateur de l'enlèvement de la petite Mia en 2021, Rémi Daillé, a été condamné à 6 ans de prison. Le tribunal a reconnu le caractère autoritaire et violent du projet terroriste mené par l'ancien youtubeur. Le mouvement d'extrême droite radical, né pendant la pandémie du Covid, avait théorisé l'enlèvement d'enfants pour renverser le gouvernement pacifiquement ou avec effusion de sang.
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0: Votre météo de ce jeudi après-midi en Franche-Comté, franchement, on va pas se plaindre. Le soleil est généreux sur une bonne partie de la région. Quelques nuages font encore de la résistance du côté de Grez, mais sinon c'est une très belle journée. Côté température, on vous propose 23 degrés à Besançon, 24 à Dole, 22 à Vesoul, 23 à Lons-Saunier, un peu moins sur les hauteurs, entre 20 et 21 degrés du côté de Morteau et Mèche. Demain, vendredi, on garde ce beau soleil, 20 à 24 degrés dans la région. Mais attention, samedi, changement radical d'ambiance, une descente d'air polaire va provoquer un net rafraîchissement. Bref, profitez bien de cette douceur, l'automne va bientôt nous rappeler qu'il est là.
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0: YouTube avec With or Without You sur ici Besançon. Tiens, vous savez d'où vient le nom YouTube ? Fait notamment référence à un avion espion américain de la guerre froide. Et puis en anglais, hein, YouTube se prononce YouTube, autrement dit toi aussi. Deux caractères, un nom tout simple. Près de 50 ans plus tard, c'est devenu l'un des groupes les plus célèbres de la planète. Allez, pour la suite, on revient en France avec trois artistes au nom plus facile à retenir. Francis Cabrel, Benabar et même Michel Sardou.
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0: Ici Besançon, Michel Sardou avec la Java de Broadway. Ah, la Java, c'est faire la fête, sortir, retrouver les copains, ça on aime bien. Et pas besoin d'aller jusqu'à Broadway pour passer un bon moment, ça tombe bien, parce qu'on a justement quelques belles idées sorties à vous proposer tout près de chez vous avec le Ici Express.
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0: Allez, une balade magnifique sur Besançon et des artistes qui vous ouvrent leurs portes dans le Haut-Jura. De bons plans gratuits pour profiter de votre week-end. On commence sur les hauteurs de Besançon à la Chapelle des Buis. Au départ du Monument de la Libération, offrez-vous une jolie balade entre sous-bois, petits chemins et panoramas sur la ville. Comptez environ 2 heures de promenade à votre rythme. Prévoyez quand même de bonnes chaussures et puis bien sûr votre appareil photo parce que les vues sont magnifiques. Et puis direction Prénovelle sur la commune de Nancher dans le Haut-Jura pour la Biennale d'Art Zigzag. Samedi et dimanche, 10h-19h, l'artiste Rémi Caille vous ouvre les portes de son atelier avec 2 artistes invités au programme de la sérigraphie, de la photographie, des arts plastiques et des créations numériques. Voilà, 2 sorties à 0€, rien à débourser. D'autres bons plans, ce sera dans 1 heure avec le nouveau Ici Express.
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0: Pin the Duskar avec ici Besançon, une voix reconnaissable entre mille, celle de Ligouane du Rock. À 15h, on retrouvera la rédaction d'ici pour un nouveau point sur l'actualité. Mais avant ça, je vous donne le tiercé dans l'ordre et pas besoin de jouer au PMU. Vous êtes tous gagnants. En première position, France Gall. En deuxième, la voix incroyable de Teddy Swims. Et pour terminer, le podium en troisième position, Laurent Voulzy. Trois artistes, trois univers, trois belles chansons à la suite.
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0: en 1983 avec Bopper en larmes. Mais au fait, c'est quoi un bopper? Un bopper, c'est un amateur de rock, un danseur qui aime la musique dans les années 50. On en apprend des trucs ici, c'est dingue.
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0: Ici, première radio locale en Franche-Comté, il est 15h. Toute l'info revient maintenant avec la rédaction d'ici.
2: Les personnels du lycée Paul-Éluard de Saint-Denis dénoncent une intervention violente de policiers en civil dans l'établissement. Le proviseur a convoqué un élève dans son bureau et a fait entrer la police pour le faire arrêter. Des personnels sont venus massivement s'y opposer, suscitant des réactions violentes de la part de la police, raconte des personnels de cet établissement de Seine-Saint-Denis dans un communiqué. À Rouen, en Seine-Maritime, plus de 1500 élèves ont eux été évacués en milieu de matinée d'un établissement scolaire privé, l'institution Sacré-Cœur. Des casseurs ont tenté d'arracher le portail de livraison du collège pour s'introduire dans le lycée. De son côté, le Premier ministre estime que le mouvement lycéen s'est transformé en mouvement de violences urbaines. Sébastien Lecornu qui évoque des violences dont l'intensité a encore augmenté ces derniers jours. Dans ce même point presse en fin de matinée, il dit également redouter des violences lors d'un autre mouvement social, c'est ce samedi, cette fois contre la vie chère, à l'appel de plusieurs organisations dont des Gilets jaunes. Une commission sénatoriale dénonce de multiples dysfonctionnements dans le périscolaire parisien. Manque de formation, agression tue, animateurs déplacés. Le rapport publié aujourd'hui fait également état de dysfonctionnements dans 73 départements français. Des nouvelles rassurantes du pape opéré il y a 2 jours d'un cancer au poumon. La radiographie de contrôle de Léon XIV montre une bonne récupération du poumon opéré, communique aujourd'hui le Vatican. Et puis si vous aimez le football, 3 clubs jouent les 2e tours de la Ligue Europa ce soir. Lyon Crystal Palace, Rennes Ophi Crète et Marseille Olympiakos.
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0: Votre météo de ce jeudi après-midi en Franche-Comté, franchement, va pas se plaindre. Le soleil est généreux sur une bonne partie de la région. Quelques nuages font encore de la résistance du côté de Grez, mais sinon c'est une très belle journée. Côté température, on vous propose 23 degrés à Besançon, 24 à Dole, 22 à Vesoul, 23 à Lons-le-Saunier, un peu moins sur les hauteurs, entre 20 et 21 degrés du côté de Morteau et Mèche. Demain, vendredi, on garde ce beau soleil, 20 à 24 degrés dans la région. Mais attention, samedi, changement radical d'ambiance, une descente d'air polaire va provoquer un net rafraîchissement. Bref, profitez bien de cette douceur, l'automne va bientôt nous rappeler qu'il est là.
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0: Misery, You Gonna Be, en 1994, ici Besançon. Alors, vous, les vacances, elles approchent peut-être pour vous, vous préparez les valises, vous allez prendre la route, eh bien, pensez embarquer les podcasts d'ici avec vous sur notre application. Il y en a pour tous les goûts, hein, pour toute la famille, de quoi occuper les kilomètres et éviter d'entendre toutes les 5 minutes. Alors, c'est quand qu'on arrive? Et côté musique, c'est un peu pareil, il y en a pour tout le monde cet après-midi. La preuve, avec les 3 artistes qui arrivent, Joe Dassin, Jennifer et Hervé Christiani. Oui, oui, vous savez, celui qui chante, il est libre, Max.
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0: Ici Besançon, il paraît que ce Max a vraiment existé. Il est Libre Max, Hervé Christiani en 1981. Allez, quasiment 15h30, je vous resserre un peu d'infos express. De bons plans, c'est pour vous.
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0: Du cinéma à Pontarlier et des chorales dans le Haut-Doubs, deux belles idées sorties dans l'UC Express. Allez, suivez-moi, c'est par ici. On commence à Pontarlier, au théâtre Bernard Blier, avec le Ciné Open Festival jusqu'au 25 octobre. Cette année, la Pologne est à l'honneur avec des projections, des rencontres et du cinéma d'animation. Et bien justement, ce week-end, place une compétition internationale de courts-métrages et d'animation, l'occasion de découvrir des films originaux. Et puis, samedi 24 octobre, direction La Chaux de Gillet, pour un concert de chorale à 20h dans l'église du village. Deux ensembles réunis, l'écho du Vourbet et Le Cœur des Sapins. Un beau rendez-vous musical dans le cadre d'Octobre Rose avec Onkondou. Et pour d'autres plans, rendez-vous dans une heure avec le prochain Ici Express. Bel après-midi à l'écoute de votre radio, Ici Besançon.
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0: voilà, ici Besançon nous a propulsé tout droit en 1993 avec Native. Vous vous souvenez de ces deux sœurs, Laura et Chris Men, deux voix qui se marient à merveille. Un joli mélange de pop, de soul, française. Ah, les années 90, ça nous rajeunit pas tout ça. Merci d'avoir passé ce début d'après-midi en ma compagnie. On se retrouve demain, même heure, même fréquence et toujours avec le sourire avec ici Besançon. Mais avant de se quitter, encore trois belles chansons à partager. Maxime Le Forestier, Ella Langley et la petite touche country et même Pascal Obispo.
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0: Il est l'un des chauves les plus connus en France. C'est Pascal Obispo sur Ici Besançon.
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0: Ici, première radio locale en Franche-Comté. Il est 16h, bonjour. Encore une belle fin de journée qui nous attend avec vous en Franche-Comté. Il y a la météo d'ailleurs qui arrive avec une bonne nouvelle concernant votre journée de demain. La météo, c'est juste après les infos de la rédaction. Les voici tout de suite.
2: Ce n'est pas fait pour restaurer la confiance du consommateur. Plusieurs magasins Carrefour sont soupçonnés de détourner l'argent des promotions selon Complément d'enquête, le magazine d'investigation. Diffusé ce soir sur France 2, ils appartiendraient à un indépendant, un locataire gérant de la marque. Des élèves du collège Saint-Stanislas à Saint-Rénan dans le Finistère, pris en charge par les pompiers et le SAMU. Ils ont été victimes d'irritations aux yeux et à la gorge alors qu'ils se trouvaient dans un bus. La préfecture du département précise qu'ils ont été exposés à de l'ammoniac, mais qu'il n'y a pas de danger à cette heure. L'affront de la justice face aux attaques dont elle fait l'objet, la Cour de cassation, dans un message publié sur le réseau social X, se dit s'associer à l'indignation du Conseil supérieur de la magistrature. Il dénonce les attaques visant un magistrat de Bobigny depuis la condamnation du fondateur du média identitaire Frontière, qui s'appelle Éric Tegner. C'était en juin. Dans son dernier numéro, le magazine d'extrême droite consacre sa une au magistrat et s'en prend nommément à lui. En économie, la fonderie de Bretagne, qui emploie 244 salariés à Caudan dans le Morbihan, a été placée en liquidation judiciaire faute de repreneur. Un drame humain et industriel inacceptable pour les syndicats. Et puis le trafic des trains est interrompu depuis le début de l'après-midi sur la ligne TGV Paris-Strasbourg en raison d'une panne d'alimentation électrique. Le retour à la normale est attendu ce soir, mais plusieurs trains accusent des retards importants. Retard d'une heure à l'arrivée en gare de l'Est et même de 2 heures en gare de Strasbourg.
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0: Ici Besançon, demain c'est encore une belle journée qui nous attend en Franche-Comté avec au réveil quelques nuages près de Baume-les-Dames ou encore chez vous en Haute-Saône, sauf à Luxeuil-les-Bains, le soleil sera là en début de journée. Par contre, dans la matinée, le ciel va s'éclaircir et toute la région pourra profiter du soleil. On attend 23 degrés pour les maxis demain à Besançon, Vesoul, Ornans et Dole, 24 pour le Pays de Clerval, à Saint-Claude et Saint-Hippolyte, 22 à Ré-sur-Saône, 21 à Val-d'Aon et 20 pour Pontarlier, Frasne ou encore Les Fins. Et concernant le trafic ferroviaire, pas de problème aujourd'hui en gare TGV Besançon.
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0: Et pour la bonne humeur, c'est le nouveau Pierre de Marc. On écoute juste après le son de cloche du collecteur Miss Maggie. C'est signé Renaud sur Ici Besançon.

0: Ici Besançon, il y a quelques jours, il était avec nous pour présenter son nouvel album. On a évoqué aussi son passage à la Saline Royale d'Orchestre le 13 novembre, c'est Pierre Demar. Et ce matin, c'est l'actu des confrères de la presse qu'on découvrait avec Loïs Paton et Arnaud Fromage, la presse locale, bien sûr. Ça se passe ici dès 8h40 avec ce jeudi la découverte des unes du magazine La Presse de Vesoul.
1: Ouais, avec un retour sur la mobilisation des lycéens à Vesoul, justement, la mairie a accepté de faire un pas en direction des jeunes. Mardi, des organisateurs ont été reçus par le maire de la ville pour calmer les tensions. Il est ressorti de ces échanges la décision d'organiser un conseil des jeunes qui permettra de faire le point une à deux fois par an sur l'avancée des revendications des lycéens. Affaire à suivre donc et article à lire dans la presse de Vesoul.
2: C'est aussi la saison des défis fous.
1: Oui, je vous parlais hier de ces deux copines retraitées du Nord-Haute-Saône inscrites au raid Amazon au Sri Lanka. Et bien à Quincé, deux passionnés de mécanique, Arnaud et Laetitia Pagnot, s'apprêtent eux à affronter les dunes de la 23e édition de l'Africa Raid, le tout au volant d'une 205 Peugeot totalement adaptée par le père de famille. Et puisque c'est une affaire de famille justement, et bien leur fils Léo sera aussi de la partie dans l'habitacle d'une autre citadine de la marque au Lyon. Les trois racontent à la presse de Vesoul leur passion, leur volonté de passer au-delà du sport un super moment en famille, c'est à lire.
2: C'est la saison des défis fous. La suite.
1: Et je le confirme, car ce week-end a lieu, la dernière manche du championnat suisse de super motard délocalisé à Eka, à Villars sous Écho. Le Vésulien Thomas Aschliemann, licencié au Moto Club Haussonnois, cascadeur de profession, quatre fois champion de Bourgogne-Franche-Comté, compte bien briller à cette occasion. Il aborde ce week-end à la cinquième place du classement et espère bien monter sur le podium. Son histoire et ses ambitions pour la course sont à découvrir dans les pages de la presse de Vesoul.
0: Ça se passe ici, c'est tous les matins, juste après les infos de 8h30 avec l'équipe d'ici matin, notamment Loïs et Arnaud. Et d'ailleurs, aujourd'hui, nous recevions Laurent Seneca. C'est le président de l'ESBF, les handballeuses byzantines. On est revenu avec lui sur le choc hier face à Metz avec quand même une lourde défaite 22-41. Mais bon, on est toujours sur le podium. Le début de championnat se passe bien, donc pour lui, c'est positif. On a évoqué notamment le modèle économique du club. Il vise un rayonnement régional pour l'ESBF. On a évoqué également les ambitions européennes du club. Et cette interview est à retrouver sur ici.fr. Besançon, c'est notre site. Il y a les Pointer Sisters qui arrivent. Et c'est juste après George Harrison sur Ici Besançon, votre radio.

0: Ici Besançon avec les Pointer Sisters cet après-midi. Et la musique continue avec nous.
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0: Elle continue avec le nouveau Charles Doré. Hyper sensible, c'est son nouveau morceau. 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Allez, l'inforoute de 16h30 arrive. C'est juste après Charles Doré, Gold et Véronique Sanson.
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0: Au total, c'est 12 artistes qui ont fait partie de l'aventure Gold. Gold, vous les écoutez avec Ici Besançon cet après-midi. Laissez-nous chanter.
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0: 16h31, l'inforoute en direct. Pour l'instant, ça roule bien en Franche-Comté. Rien d'alarmant, hein, selon les cartes et selon nos patrouilleurs. Si vous avez un souci ou une remarque qui peut intéresser les autres automobilistes, appelez-nous 03 81 833 111. 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
0: J'ai choisi les meilleurs cet après-midi. Il y a Coldplay qui arrive. Et là tout de suite, c'est Françoise Hardy sur votre radio locale. Ici Besançon.

0: C'est l'un des groupes qui a vendu le plus de disques au 21e siècle. 100 millions d'albums au total. C'est Coldplay sur ICI Besançon. Et cet après-midi, on fait du social, tout en se marrant, avec Fred Ballard. Fred, vous l'assurez, aider ses proches dans le besoin, c'est une belle preuve d'amour. Mais vous posez cette question cet après-midi. Vaut-il mieux aider ou se faire aider? Eh ben, pour y répondre, Fred a convoqué Sandrine Saroche et Jérémy Ferrari dans son humour en tube du jour.
1: Qu'est-ce qu'ils sont pauvres, mes parents, ils m'énervent!
2: Alors c'est sûr que c'est nettement plus sympa d'avoir des darons pleins aux as, quoique, qui dit argent dit héritage, dit frais de succession, donc faut voir. En tout cas, pour Jérémy Ferrari, c'est tout vu, il a su assez tôt qu'il serait assez rapidement un enfant aidant financièrement.
1: Ils avaient un commerce d'alimentation dans un quartier populaire de Charleville-Mézières. Ils ont réussi à couler le magasin. Et du coup, tu vois, comme ils avaient tout perdu, puis que moi ça marchait pour moi, bon, j'ai été un petit peu obligé de leur acheter une maison. Quand je dis obligé, attention, hein, je vois qu'il y a plein de jeunes dans la salle. Évidemment, hein, y a rien de plus beau pour un enfant que de parvenir un jour à réduire ses parents à l'état de locataire.
2: Hein. Mais oui, il y a un petit côté jouissif à faire payer un loyer à ses propres parents, surtout ceux qui répétaient en boucle. C'est pas l'hôtel ici, quand on était ado. C'est si bon de pouvoir chambrer ses parents 20 ans plus tard et de se faire chambrer par ses grands-parents à l'EHPAD.
3: Ma petite Sandrine, c'est gentil d'être venue me voir. Tu veux une salutacine? Alors comme ça... Il paraît que tu veux être comédienne. Eh bien, il va falloir avoir de la patience, hein. Mais bon, comme on dit chez nous, à force de patience et de sein doux, l'éléphant sodomise le pou.
2: Voilà, bah c'est ça le bonheur quand on est dans Sandrine Saroche l'a compris. On donne beaucoup d'amour et on reçoit de très belles preuves d'humour en retour. Nos anciens sont de joyeux de riz sans filtre qui nous aident à vivre plus léger, avec ou sans Saint-Doux.
0: Ici Besançon, avec les blagues de Fred Ballard cet après-midi encore. 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Il y a le site aussi, ici.fr. Et demain à 16h40, elle nous amènera dans un resto chic. Fred, je sais pas pourquoi je sens qu'elle va tâcher son smoothie.
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0: Allez, le retour de la musique, c'est maintenant. On écoute le trio Frédéric Goldman Jones, là, dans moins de 5 minutes. C'est à la suite de la New-Yorkaise Irène Cara sur ICI Besançon.

0: C'est pas de l'amour, c'est le morceau du collectif Frédéric Goldman Jones sur ici Besançon. C'était en 90. En attendant le concert de Christophe Maé à Dijon dimanche, on l'écoute avec son nouveau morceau. Je vous prépare aussi un titre signé Mécano avant le journal de 17h. D'ailleurs, ce soir, on s'intéresse à l'interpellation d'un lycéen de Besançon qui fait énormément de bruit dans la région. C'était ce matin et les détails, c'est juste après la musique sur votre radio locale, ici.
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0: C'est un groupe espagnol de Madrid qui chante en français Mécano avec une femme, sur Ici Besançon.
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0: Ici, première radio locale en Franche-Comté, grâce à vous, il est 17h. L'actu ici avec Christophe, mais bonsoir Christophe.
2: Bonsoir.
0: L'intersyndicale de l'éducation FSU-CGT Sud dénonce l'interpellation d'un lycéen ce matin devant le lycée Pergaud à Besançon.
2: Un jeune de 17 ans interpellé devant le lycée pour outrage à agent au moyen d'un porte-voix. Selon les syndicats, le lycéen a effectivement utilisé un vocabulaire anti-police, mais qui s'adressait à l'institution, non à une personne. L'intersyndicale, pour qui cette interpellation laisse entrevoir la volonté de museler la parole des lycéens, souligne que le blocus devant le lycée Pergaud se déroulait de manière pacifique et sans incident. Cet après-midi, une nouvelle manifestation a sillonné les rues du centre-ville de Besançon. Ils étaient 300 selon la police, 600 selon les organisateurs, des lycéens mais aussi des personnels de l'éducation nationale venus demander des créations de postes, des hausses de salaire, la titularisation des non-titulaires et la création d'un statut pour les accompagnants des élèves en situation de handicap, les AESH. Un accident la nuit dernière à Montsoix, près d'Orange. Dans le Doubs, un véhicule utilitaire est sorti de la route vers 1h du matin. Ça s'est passé rue de la Grange-Millet. Lorsque les pompiers sont arrivés, le véhicule était tombé 30 mètres en contrebas de la chaussée. Une équipe de secours en milieu périlleux a été engagée pour remonter les quatre occupants. Quatre occupants parmi lesquels un homme de 22 ans gravement blessé, un autre de 18 ans qui est plus légèrement touché et deux jeunes filles de 17 ans indemnes. Les gendarmes qui étaient également sur place ont constaté que le conducteur n'avait pas le permis. Et puis le conseil municipal de Besançon se réunit ce soir. La session doit débuter en ce moment même avec au menu notamment la construction d'une nouvelle école dans le quartier des Vettes. L'hypothèse de la réhabilitation de l'école Tristan Bernard a été abandonnée. Les élus se pencheront aussi sur la modification du règlement intérieur du conseil municipal. Ludovic Fagot veut réduire le temps de parole accordé aux élus. Actuellement, chacun dispose de 2 fois 5 minutes par sujet. Le maire, les Républicains souhaitent passer à 2 fois 5 minutes par groupe politique, ce qui fait bondir l'opposition.
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0: Avec du bleu demain et du jaune, sauf en début de journée hein, chez vous en Haute-Saône et sur le secteur de Baume-les-Dames, il y aura un peu de grisaille dans le ciel. Mais demain, voilà, vraiment, c'est une belle journée qui nous attend en Franche-Comté. Dans la matinée, le ciel va s'éclaircir hein, chez vous, hein, amis haussonnois, vous inquiétez pas. L'après-midi s'annonce ensoleillé. On attend d'ailleurs 23 degrés pour les maxi à Besançon, Vesoul, Ornans et Dole. 24 pour Baume-les-Dames, Saint-Claude, Saint-Hippolyte. On aura 22 à Gré, 21 à Valdon et 20 à 21 degrés pour Pontarlier, Morteau ou encore le secteur de Mèche. Christophe May, on vous retrouve à 18h pour le journal.
2: Hein. Absolument.
0: À tout à l'heure. Concernant les routes, pour l'instant, ça roule bien dans la région. Forcément, on a les premiers coups de frein hein, sur les principaux axes routiers, mais rien d'inhabituel. 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Et puis, concernant le trafic ferroviaire, attention, il y a un train qui devait arriver à Besançon-Viotte à 17h26 en provenance de Paris-Gare de Lyon. Il arrivera à 17h51 et il passera notamment par Dole, Dijon et Montbard.
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0: L'actrice suédoise Ingrid Bergman a dit « Le baiser, c'est un secret soufflé sur la bouche plutôt que dans l'oreille ». Eh ben nous, c'est le baiser d'Alain Souchon qu'on écoute ce soir sur Ici Besançon.
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0: De Casablanca, là où il est né, jusque dans notre playlist Ici Besançon. C'est Alain Souchon sur Ici Besançon.
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0: Et ce soir, je vous propose de prendre des nouvelles de l'artiste Hugo Frey.
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0: A bientôt 98 ans, le chanteur du classique Santiano, sorti il y a quand même 60 ans, a dû se faire peur. Il s'est fait cambrioler ces derniers jours, l'ami. Il était chez lui en plus quand c'est arrivé. Du coup, comment s'est terminée cette mésaventure? Ça, c'est Émilie Mazoyer qui nous raconte dans son actu Décibel d'ici quelques minutes. On fêtera aussi l'anniversaire du plus grand mangeur de miel au monde. Et c'est Paul-Loïs Paton, on en reparle. Là, c'est le nouveau Vita qui nous intéresse. Elle invite le jeune Joseph Kamel sur ce nouveau titre. Jamais un morceau découvert sur votre radio locale. Ici.
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0: 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C'est jamais le nouveau Vita sur ICI Besançon. Et en plus, aux côtés de la révélation Joseph Kamel. Demain, 9h-9h30, ce sont les travaux d'intérêt généraux qui nous intéressent. Les tiges, vous savez, ces peines-là qui consistent à effectuer des missions de service public et sans rémunération. Eh ben, on vous donne la parole sur le sujet demain. Qu'en pensez-vous de ces tiges? Utiles, pas utiles, bien, pas bien? Souvent, ces peines, elles sont utilisées pour celles et ceux qui ont commis des dégradations dans la nature. Mais peut-être que vous préférez des amendes ou de la prison pour ces individus. Du coup, si c'est le cas, bah, expliquez-nous pourquoi demain dès 9h, Arnaud Fromage vous donnera la parole au 03 81 833 111. Et pour lancer le débat, j'ai posé la question aux Byzantins ce jeudi. Les tiges, bien ou pas bien?
1: En tout cas, c'est quelque chose de mieux que la prison, parce que la prison, ça détruit des vies. Quand tu vas en prison, tu ressors pas du milieu, tu retombes avec des gens qu'on fait pareil que toi, et tu peux tomber dans le grand banditisme, etc. Tu fréquentes des gens. En fait, c'est un engrenage.
2: J'imagine que c'est aussi pour des petites peines, ça peut être plus valorisant que punitif et peut-être plus ouvrir des possibilités pour ces gens-là aussi.
3: Je pense que la justice réhabilitative, je crois que c'est comme ça qu'on dit, est plus intéressante que la justice qui justement dans la prison on est enfermé. Donc je pense que les travaux d'intérêt généraux, c'est entre guillemets mieux qu'être emprisonné.
4: Ah oui, je pense que ça peut être une bonne idée, une bonne façon de pallier au manque de place en prison, c'est plutôt de faire sur des petites peines, genre de la réinsertion par le travail, et donc plus facilement après mener à une réinsertion sociale des gens qui sont moins inculpés, quoi.
5: Après, est-ce que c'est efficace pour tout le monde? Ça dépend forcément des peines qui ont été mises, des crimes et des délits qui ont été commis.
6: Alors, de prime abord, comme ça, oui, je pense que oui. C'est un moyen d'insertion, de réinsertion dans la société, de se rendre utile à la société et de rester accroché à la société qui peut nous rejeter quand on est condamné. C'est compliqué aussi d'être détenu. Et puis, on garde cette étiquette de détenu toute notre vie, des fois. Donc, je pense que c'est important d'avoir des moyens de rester en lien avec la société dans laquelle on est.
0: Et vous aussi, votre avis compte. Alors du coup, les travaux d'intérêt généraux utiles ou pas selon vous? C'est une peine alternative à la prison qui a été créée en 83. Par an, il y a quand même 16 000 condamnations pour des travaux d'intérêt généraux qui sont déclarés dans les tribunaux. C'est utile pour aider le service public. Mais est-ce vraiment productif? Eh bien, on vous pose la question demain dès 9h. Vous pourrez nous appeler au 03 81 833 111. Et sinon, vous pouvez aussi laisser un message à Arnaud sur le Facebook d'ICI Besançon ou alors depuis l'application WhatsApp. Allez, il y a Stilto qui arrive sur votre radio locale ici. On l'écoute avec Faut que tu m'aimes. C'est juste après les Super Tramp. Les voici.

0: C'est l'une des voix du moment en France, Stilto, avec Ici Besançon. 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Si jamais ça vous intéresse, appelez-nous au 0381 833 111. Et appelez-nous aussi si vous avez une remarque concernant les routes de la région. L'infotrafic, c'est avec nous juste après Michael Jackson.
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0: Ici Besançon, Michael Jackson avec le quatrième morceau de son mythique album Bad sorti en 87, Liberian Girl.
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0: Il est bientôt 17h30, l'inforoute en direct comme chaque jour avec vos remarques au 03 81 833 111. C'est jeudi aujourd'hui, le trafic est plutôt chargé dans les villes franc-comtoises. On pense notamment à Besançon, Vesoul ou encore le secteur de Pontarlier. Bon, vous inquiétez pas, le trafic est chargé mais il n'y a pas de gros problèmes, pas de problème majeur ce soir. En tout cas, pas d'accident et pas de bouchon inhabituel. Si jamais vous avez une info, n'hésitez pas à m'appeler. 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
0: Ici Besançon, c'est bientôt le week-end, courage, on s'y rapproche. Et pour se donner un peu de courage, on écoute Jackie Quartz ce soir.

0: Et c'est le morceau qui a fait la popularité de Jacky Coars qu'on écoute sur Ici Besançon. Mise au point.
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0: 17h35, là, dans quelques secondes, on s'intéresse à l'actu People, comme chaque jour. D'ailleurs, le chanteur Hugo Frey s'est fait cambrioler, là, il y a peu de temps. On en parle avec l'actu décibel d'Emilie Mazoyer et on commence avec l'anniversaire du jour. Salut, Emilie.
2: Salut tout le monde. Emilie, au rapport pour votre dose quotidienne d'actualité musicale. L'anniversaire du jour va vous faire retomber en enfance. Vous avez même le droit de verser votre petite larme.
3: Et voici Winnie l'ourson.
4: Winnie l'ourson,
3: tout petit, tout doudou et tout mignon.
2: Winnie l'ourson a 100 ans. Sa première apparition avec ses copains Maître Hibou, Coco Lapin, Tigrou et Porcinet, c'était le 15 octobre 1926, jour où le premier épisode de ses aventures sous la plume d'Alan Alexander Milne est sorti dans les librairies anglaises. Alors petit détail croustille, il y a 100 ans, Winnie l'ourson se baladait complètement à poil. Son petit t-shirt rouge n'est apparu que dans les années 30 quand Steven Schlesinger, un producteur américain, a acheté la licence aux Anglais pour lancer Winnie aux États-Unis. Charlotte Cardin avait annulé ses 4 derniers festivals de l'été car sa voix était toute cassée. Bonne nouvelle, c'est réparé et une nouvelle chanson vient d'arriver.

Memories, souvenirs, la nouvelle chanson de Charlotte Cardin, premier extrait de l'album Midnight, mon amour, qui sortira en janvier prochain. Si vous voulez en savoir plus, allez donc sur ici.fr ou votre application ici, ou votre appli de podcast préférée, pour écouter l'épisode de Décibel d'hier, mercredi 14 octobre. Charlotte Cardin était notre invitée. Dans les télécrochets pour enfants, on s'ennuie souvent avec des petits qui essaient de chanter comme les grands. Mais parfois, on tombe sur un ovni parfaitement réjouissant.

0: Ce garçon s'appelle Nelson, il a 15 ans, il vit en Martinique, chanteur lyrique depuis l'âge de 11 ans. Nelson avait participé l'an dernier à l'émission Prodige sur France 2, mais là c'est sur TF1 qu'il s'est illustré en remportant haut la main le concours The Voice Kids. Son projet, c'est de mélanger la pop et la musique classique. On lui souhaite plein de réussite. Plus de peur que de mal pour Hugo Frey, 97 ans, qui a surpris la semaine dernière des cambrioleurs dans sa maison de Marly-le-Roi. Heureusement effrayé par l'alarme qui s'est déclenchée, les deux malfrats se sont enfuis et Hugues s'en est bien sorti.
1: C'est un fameux trois-mâts, fin comme un oiseau.
2: Merci beaucoup Émilie Mazoyer, on vous retrouve tout à l'heure, 19h comme tous les jours. En plus, ce soir vous recevez Mireille Dumas et Bilal Hassani. En fait, Mireille Dumas vient de réaliser un film documentaire inédit sur le chanteur Bilal Hassani qui est intitulé « Bilal Hassani, bats-toi comme une fille, mon fils ». Le documentaire il sera disponible le 12 octobre sur la plateforme France.tv et il sera diffusé le 19 octobre 2026 à 21h sur France 4. Et on en parle ce soir à 19h.
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2: Et d'ailleurs, il est déjà disponible sur la plateforme France Télé, ce docu, n'hésitez pas. 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Et en plus, sur scène, ils sont costumés, ils ont trois costumes différents en fonction des époques des morceaux qu'ils chantent. Je vous offre quatre entrées ce soir, quatre, comme ça vous pourriez aller avec les copains ou la famille. 03 81 833 111 et vous remportez vos places avec compter ou pas compter d'ici quelques minutes. Juste avant Lini Marlin et puis ce duo Marc Lavoine, Patrick Fiori sur Ici Besançon avec Occupé.

0: Et nous ce soir on a choisi Lini Marlin pour vous accompagner à la maison avec Sitting Down Here sur votre radio. 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
0: Et ce soir, je vous offre vos deux entrées pour aller vous faire plaisir en Haute-Saône, samedi prochain, le 24 octobre, 20h. C'est les Revolution qui vous attendent à la salle des congrès de Grès. C'est un tribute des Beatles. J'ai quatre entrées pour vous ce soir et c'est Franca qui a été la plus rapide au standard. Bonsoir Franca.
2: Bonsoir.
0: Vous nous appelez d'où Franca? Vous êtes où en Franche-Comté?
2: Orsan.
0: Orsan, très bien.
2: La grotte de la glacière.
0: Ok, entre Baume-les-Dames et Valdaon, on est d'accord, Franca.
2: Voilà.
0: J'ai situé. Franca, j'espère que la journée s'est bien passée. Avec vous, on va jouer au compter ou pas compter.
2: Oui.
0: C'est un vrai ou faux. Le but, c'est d'avoir deux bonnes réponses sur trois. Je vais vous donner des affirmations. Et si vous en trouvez deux sur trois, bah, vous irez voir les Revolution samedi prochain. Franca, est-ce que vous aimez les plantes un peu, vous?
2: Oh oui.
0: Ouais, parce que ce week-end c'est la foire aux plantes à la Seine Royale d'Arquesnan. Du coup, on en parle, Franca. On va vous questionner sur le sujet. On va voir si vous êtes au point sur cette foire aux plantes. On y va, c'est parti.
2: On y va, c'est parti.
0: Allez. D'ailleurs, la Saline Royale d'Arquesnan, elle se trouve dans le Jura, Franca. C'est vrai ou c'est faux? Comptez ou pas comptez?
2: Comptez.
0: C'est le roi Louis XV qui a fait construire cet édifice au XVIIIe siècle. Comptez ou pas comptez?
3: Oh là là là là.
4: XIV.
2: Non.
0: Ah, je l'ai pas inventé. Vous êtes sûr?
2: C'est compté.
0: C'est compté. Comme vous voulez, hein, moi j'entends qu'il y a quelqu'un. Ben, on dit compter, allez. Bon, la dernière, attention, faut pas la louper, celle-là. La Saline Royale d'Arquesnan, elle est devenue un site inscrit au monument de l'UNESCO en 1982. Comptez ou pas compter?
2: Oh, c'est vieux ça. Pas compté.
0: Pas compté?
2: Oui.
0: Franca.
2: Oui.
0: J'ai une mauvaise nouvelle. C'est perdu.
2: Oh. Ouais. Mais c'est non.
0: Ah, si. Ah, je suis désolé. C'est rare, hein, mais ça.
2: Non.
0: Eh ben, vous m'avez dit pas compter pour le site UNESCO, alors que si c'est compté, c'est depuis 1982. La première, vous m'avez dit que c'était dans le Jura, la Seine Royale d'Arquesnan. C'est dans le Doubs, Arquesnan.
2: Ouais. Ok. Bon.
0: Après, c'est vrai que le Jura est pas si loin. Arquesnan, c'est vraiment à côté du Jura. Mais non, c'est dans le Doubs. Et c'est bien Louis XV qui a fait construire cet édifice. Par Nicolas Ledoux, d'ailleurs. C'était entre 1775 et 1779.
2: Je peux dire cette chose?
0: Oui.
2: C'est mon compagnon qui m'a dit les mauvaises réponses.
0: Ouais.
2: Il n'aura pas à manger.
0: C'est même moi qui vous ai dit. Non, mais j'ai une bonne nouvelle, Franca. J'ai une bonne nouvelle. En 1789, c'était Louis XVI, le roi de France. C'est pas Louis XV.
2: Donc c'est pas
0: Louis XV qui a fait construire la Seine Royale d'Arquesnan. Je crois que c'est moi qui me suis loupé. Donc Franca, c'est bon, c'est gagné. On la valide.
2: Mais alors, mais.
0: Non, je suis désolé, j'étais déconcentré aujourd'hui. Bon, mais vous irez voir les Revolution. Voilà, c'est gagné, vous irez agréer la semaine prochaine, Franca. Je suis désolé, je vous ai fait un peu peur. Mais même moi, je me suis perdu, excusez-moi.
2: Il va me les envoyer? Oui.
0: On va vous les envoyer, on va tout vous expliquer avec Richard. Je vous souhaite une belle journée, Franca, et je vous laisse. On écoute Yes tout de suite, c'est la musique d'ici. Je me suis pris les pieds dans les pinceaux ce soir, ça arrive. C'est gagné. Bravo.

0: La musique d'ici, ce soir avec le groupe Yes, originaire de Londres. Il y a les infos qui arrivent dans un instant sur votre radio locale. Rendez-vous pour 18h. Il y a une arrestation d'un manifestant lycéen qui cause des problèmes, en tout cas qui fait parler aujourd'hui en Franche-Comté. Et on vous donne des détails sur ce souci juste après la musique d'ici.
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0: Le nouveau Accelerate sur ici à Besançon, il vient de sortir, il est tout neuf. Chantez pour elle.
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0: Ici, première radio locale en Franche-Comté. Il est 18h. Place à l'info avec Christophe May qui nous retrouve. Bonsoir Christophe.
2: Bonsoir.
0: Après les attaques de joggeurs dans les collines de Besançon, l'heure est à la traque aux chamois agressifs.
2: C'est une mission délicate pour le lieutenant de louveterie Anthony Hérault, ce chasseur mandaté par la préfecture est chargé de retrouver et d'identifier cet animal qui a attaqué 3 joggeurs au cours des dernières semaines. Marion Strecher l'a accompagné dans le secteur des Trois Châtels, dans les collines derrière la citadelle de Besançon, là où se sont déroulées les attaques.
3: Depuis lundi, je prospecte les coteaux du secteur où la charge a eu lieu. Donc, vous voyez, l'attaque, elle a eu lieu là sur le talus, sous ce coteau empierré, là, on le voit souvent. Et il y avait plusieurs animaux qui étaient là, des chèvres avec des cabris. Pas de comportement suspect. Quand je vois des animaux, je vais à leur rencontre, je les approche au plus près et je regarde s'ils manifestent des signes d'agressivité. Alors, pour l'instant, ce n'est pas le cas. Ils sont peu farouches, mais ils ne sont pas agressifs.
4: Comment ça se manifeste, un chamois agressif ?
3: Le comportement habituel, c'est que le chamois, il garde une distance de sécurité, il s'en va, il se met à distance. Et s'il sera agressif, il va commencer à gratter, à montrer des signes de la tête, à venir contre la personne qui viendrait à proximité. Donc un comportement qui n'est pas habituel.
4: Si vous parvenez à identifier ce chamois, qu'est-ce que vous allez faire ?
3: Qu'est-ce que je vais faire ? Je rencontre l'administration des éléments, qu'on a bien un chamois et puis qu'on est en capacité d'identifier formellement ce chamois, cet unique chamois. Là, ce serait, alors je pense, l'élimination du chamois agressif.
4: L'idée, c'est pas d'éliminer tous les chamois un petit peu à l'aveugle.
3: Non, pas du tout, pas du tout.
2: Et pour le moment, vous l'avez compris, hein, ce chamois agressif n'a pas encore été identifié. Lorsqu'il le sera, il faudra donc attendre le feu vert de la préfecture pour l'abattre.
0: Un lycéen interpellé ce matin devant le lycée Pergaud à Besançon.
2: Ce jeune de 17 ans a été arrêté et placé en garde à vue pour outrage à agent au moyen d'un porte-voix alors qu'il participait au blocus du lycée. Selon l'intersyndicale de l'éducation FSU CGT Sud qui dénonce cette interpellation, le lycéen a effectivement utilisé un vocabulaire anti-police, mais qui s'adressait à l'institution, non à une personne. L'intersyndicale qui estime que cette interpellation laisse entrevoir la volonté de museler la parole des lycéens, souligne que l'action devant le lycée Pergaud se déroulait de manière pacifique et sans incident. Cet après-midi, une nouvelle manifestation a sillonné les rues du centre-ville de Besançon. Ils étaient 300 selon la police, 600 selon les organisateurs, des lycéens, mais aussi des personnels de l'éducation nationale venus demander des créations de postes, des hausses de salaire, la titularisation des non-titulaires et la création d'un statut pour les accompagnants des élèves en situation de handicap, les AESH. Un accident la nuit dernière, ça s'est passé à Mongesoix, près d'Ornans dans le Doubs, où un utilitaire est sorti de la route vers 1h du matin. À l'arrivée des pompiers, il se trouvait 30 mètres en contrebas de la chaussée, rue de la Grange-Millet. Une équipe spécialisée dans le secours en milieu périlleux a été engagée pour remonter les 4 occupants. Parmi eux, un homme de 22 ans gravement blessé, un autre jeune homme de 18 ans plus légèrement touché, ainsi que 2 jeunes filles de 17 ans qui, elles, sont indemnes. Les gendarmes sur place ont constaté que le conducteur n'avait pas le permis.
0: La ville de Morteau, elle se prépare pour le Supercommis. 600 vaches et 20 000 visiteurs sont attendus le samedi 24 octobre.
2: Le Supercommis a lieu tous les 5 ans. Il devait se tenir l'an dernier à Pontarlier, mais il avait été annulé à cause de l'épidémie de dermatose. Alors, cette fois, les concours agricoles se dérouleront autour du champ de foire de Morteau, mais c'est tout le centre-ville qui va vibrer au rythme des Montbéliardes avec de nombreuses animations. Bref, ce sera un des événements de l'année à Morteau. Sandrine, Antoine et Patricia sont commerçants. Ils attendent le jour J de pied ferme.
5: Ah bah oui, on l'attend avec une grande impatience. Ça va être un des plus gros commis qu'on va voir depuis qu'on est là. Donc c'est vrai que ça nous intéresse fortement et puis qu'il y a un petit peu de monde sur Morteau. Ça va être gigantesque. On a repris 2 ou 3 personnes en plus pour le week-end.
6: Il y a des animations prévues dans tout Morteau, donc je crois que ça va faire beaucoup de passages, donc c'est bien. C'est toujours sympa, on sait que le monde agricole, ça attire du monde, ça va attirer du monde encore là cette année. Donc on est impatients de voir comme ça se passe pour une fois à Morteau.
7: C'est un événement à pas louper.
8: Ah ben oui, c'est la première fois et puis je pense que ça sera peut-être la dernière, on sait pas hein, de toute façon. Mais oui, c'est avec une grande joie qu'on va les accueillir.
2: Et pour assurer le bon déroulement de ce super comice, les organisateurs s'appuient sur une équipe de plus de 120 bénévoles, mais il en manque encore un peu, ils en recherchent une vingtaine pour la journée de samedi.
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2: Encore une journée globalement ensoleillée demain, Louis Pin.
0: Je vais ressortir mon short et mes claquettes. Demain, c'est le soleil qui est avec nous en Franche-Comté. Une belle journée prévue dans la région. On aura tout de même quelques nuages le matin au réveil en Haute-Saône. Mais ça ne va pas durer. Le ciel va s'éclaircir dans la matinée. Et puis ensuite, c'est une belle après-midi ensoleillée qui vous attend. Avec notamment 23 pour les maxis à Besançon, Vesoul, Amancé et Lons-le-Saunier. On aura 24 pour le pays de Clerval, 24 également à Saint-Claude et Saint-Hippolyte, 22 chez vous à Gré, et puis 21 à 20 degrés pour Val-d'Aon, Pontarlier, Mèche, Frasne ou encore les fins demain après-midi. Concernant les routes, attention, il y avait un accident il y a quelques minutes entre Saint-Vite et Danemarie. C'est un accident qui s'est déroulé sur le niveau du rond-point de la Belle Époque. Vous savez, c'est le rond-point qui vous permet d'aller à Pouillé-Français. Bon, ça crée de gros ralentissements ces dernières minutes. Là, ça va mieux. Ça y est, le trafic est en train de reprendre. Donc, je vous le rappelle, c'est entre Saint-Vite et Danemarie sur Crète au niveau du rond-point pour rejoindre Pouillé Français. Merci Christophe May. Je vous souhaite une belle fin de journée.
2: Très bonne soirée à tous.
0: Au plaisir. 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Et puis, ce soir, c'est une page spéciale consacrée à la hausse du prix de l'essence et de l'énergie qui vous attend à la télé. C'est dès 19h aux côtés de nos amis d'ici Franche-Comté.
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0: Et pour la bonne humeur, c'est Johnny Clegg et Savuka qu'on écoute ce soir.

0: C'est le style afro-pop, c'est Assim Bonanga, le titre de Johnny Clegg, et ça vous casse sur Ici Besançon.
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0: Et tout à l'heure dans Ici Sport, c'est le nouveau capitaine du Bezac Basket qui sera avec nous. Il s'appelle Charlie Pontance. Il a déjà remporté le championnat de Pro B en 2014 et en 2018. Aujourd'hui, il évolue à Besançon National 1. Et avec lui, on reviendra sur son arrivée dans la ville, dans la région. On parlera aussi de l'atmosphère au sein du club. Et puis, on lui demandera aussi pourquoi ce début de saison se passe aussi mal. 4 matchs, 4 défaites pour le Bezac Basket. Et le capitaine est avec nous. Le nouveau capitaine, d'ici quelques minutes. Et puis nous, on va partir à Micropolis Besançon le 4 décembre. Il y a le show Tendance 80-90 qui vous attend. À quoi s'attendre? La réponse est avec le producteur juste après le nouveau Charlotte Cardin. C'est Memories sur Ici Besançon.

0: Hier soir, elle était avec nous pour nous présenter son nouveau morceau et son nouvel album là, qui va sortir dans quelques jours. C'est Charlotte Cardin avec Memories sur ICI Besançon. On s'intéresse au rendez-vous culture en Franche-Comté, à la musique. Et on vous présente ce show Tendance 80-90 avec Olivier Stéphan, c'est le producteur de ce rendez-vous. Bonsoir Olivier.
1: Bonsoir.
0: Tendance 80-90, c'est le 4 décembre, c'est un vendredi, 20h à Micropolis avec plein d'artistes sur scène. On va se régaler, il y aura Thierry Pastor, il y aura Caroline Loeb, il y aura aussi Sabine Paturel.
2: Fallait pas me quitter de voir, il est beau le résultat.
0: Avec Sabine, vous rajoutez aussi Evangélie, Benny B ou encore Julie Pietri. Ça va être un chouette rendez-vous. Je voulais savoir quelle ambiance vous souhaitez créer avec Tendance 80-90, Olivier.
1: Bah forcément une ambiance conviviale et une ambiance de fête qui nous rappelle la bonne humeur, le partage et puis surtout la joie de vivre.
0: Ouais, avec des tubes mythiques évidemment qu'on va retrouver à Micropolis Besançon le 4 décembre. Mais du coup, comment il est structuré le show? C'est chacun chante ses titres ou tout le monde chante ensemble?
1: Alors non, on a le show est scénarisé, c'est-à-dire qu'on a voulu un petit peu sortir des autres shows et se différencier un petit peu, c'est-à-dire que bien évidemment on retrouve quand même les titres principaux des artistes, donc Sabine avec les bêtises, Patrick Coutin avec J'aime regarder les filles, Evangélie avant de partir, enfin bon, je vais pas tous les citer, mais on retrouve également dans des scénographies de medley, de duo, de collégial, les différents artistes des deux générations qui se retrouvent pour interpréter des tubes des années 80-90.
0: Ouais, donc c'est un rendez-vous intéressant, un rendez-vous qui change. Il y a aussi Caroline Loeb avec C'est la Ouate, hein, quand même, Olivier. Moi, j'attends C'est la Ouate, hein, j'attends vraiment ce moment.
1: Caroline, oui, avec C'est la Ouate et un medley qui lui appartient qu'à elle. Je laisse la surprise parce qu'on s'y attend pas. Enfin, Caroline, elle est extraordinaire.
0: Il est pensé pour qui, finalement, ce rendez-vous Tendance 80-90?
1: Alors, il est pensé pour tout le monde, en fait. L'idée, c'est vraiment de réunir toutes les générations qui ont envie de se retrouver, de faire la fête, de passer 3 heures de musique ensemble, de chanter, de danser, de faire fusion avec les artistes, en fait.
0: C'est pas pensé que pour les natifs des 60s, notamment, hein, c'est aussi pour les jeunes.
1: Non. Ben, de toute manière, les années 80 et les années 90 sont magiques. On les retrouve un peu dans toutes les fêtes familiales, un peu ça passe partout. Donc, c'est tout terrain. Donc, j'ai envie de dire qu'on peut réunir toutes les générations. Et c'est ça qui est magique dans ce genre de concert.
0: Et c'est le vendredi 4 décembre à Micropolis Besançon, 20h avec, je le rappelle, Julie Pietri, Thierry Pastor, Sabine Paturel. Il y aura aussi Benny B, Evangélie. Enfin, il y a vraiment plein de monde. Et c'est super. Les places partent vite. Donc, dépêchez-vous pour les réserver. C'est sur le site de Micropolis. Vous cherchez Tendance 80-90 et vous trouverez toutes les infos. Olivier et Stéphane, vous êtes le producteur et je vous souhaite une belle soirée.
1: Merci, vous de même.
0: Au plaisir. À bientôt. Il y a Bernard Lavillier qui arrive, Jimmy Cliff aussi avec lui. C'est le morceau Melody Tempo Harmony. On se détend ce soir en chanson. Et là tout de suite, les Wizard Girls sur ICI Besançon.

0: Jimmy Cliff avec la voix de Bernard Lavillier sur ICI Besançon. Et le week-end, c'est la voix d'Émilie Mazoyer qui vous accompagne entre 19h et 20h. En plus, chaque dimanche, c'est vous qui choisissez les musiques qu'elle joue. Du coup, si vous avez des envies, c'est simple, hein, vous la contactez par mail et vous lui donnez les titres des chansons que vous voulez écouter le dimanche. L'adresse mail, c'est decibel@radiofrance.com. Decibel avec un S. Par contre, ici, la musique, c'est moi qui choisis. Et pour les disques ce soir, c'est Bruno Mars qu'on écoute tous ensemble. Et juste après, place à l'actu ciné sur ICI Besançon.
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0: C'est le nouveau Bruno Mars qui nous accompagne, On My Soul, extrait de son album The Romantic. Allez, on va au cinéma tout de suite.
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0: Isabelle Huppert est de retour sur grand écran avec Sandrine Kiberlain en plus. Le film, il s'appelle Ni vu ni connu, il est sorti la semaine dernière. C'est l'histoire de Corinne, c'est une figurante, elle travaille dans le monde du cinéma et elle enchaîne les tournages avec l'espoir un jour de devenir une vraie actrice connue et reconnue. Et un jour, elle va croiser le chemin de Sandrine Kiberlain dans son vrai rôle, hein, dans son rôle de la vie de tous les jours. Hein. C'est la vraie Sandrine Kiberlain qu'elle rencontre et elles vont devenir amies toutes les deux. Et Corinne va espérer concrétiser son rêve. Mais là, c'est célèbre actrice va-t-elle vraiment l'aider à se faire une place au sein de la grande famille du cinéma? Ça, vous irez le voir en, vous irez le découvrir en allant voir Ni vu ni connu au cinéma à Pontarlier ou encore à Luxeuil-les-Bains.
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0: Et juste avant de retrouver le nouveau capitaine du Bezac Basket, c'est les coulisses télé qui nous intéressent. Et les coulisses juste après Oria et Julien.

0: Elle sera à Dijon le 31 mars en concert, c'est Oria sur Ici Besançon. Et juste avant de retrouver les Beatles, on retrouve les coulisses télé de Patrice Gascoigne. Aujourd'hui Patrice, vous nous présentez une émission qui va arriver ce soir sur M6, une nouvelle émission, Alerte à l'hôtel.
1: Vous voyez quand Philippe Etchebest découvre effaré l'état de la cuisine d'un restaurant qu'il doit sauver, eh bien ce soir, on aura la version hôtel.
2: C'est pas aux normes, c'est dangereux, quelqu'un peut être électrocuté. C'est la folie, moi j'ai jamais vu ça.
3: Espérons que ce soit mieux de l'autre côté du mur, dans ma chambre.
2: Bah, elle est pas faite la chambre. J'arrive pas à le croire. Le lit est même pas fait, les draps sales là. Mais dans cet hôtel, ça s'arrête jamais.
1: Dans Alerte à l'hôtel, ils sont deux experts à avoir pour mission de sauver un hôtel en grosse difficulté. Fred Siriex, figure incontournable de l'hospitalité au Royaume-Uni, et Pauline Péta, une spécialiste du redressement hôtelier. Passé le constat, souvent assez terrible, comme on l'a entendu dans l'extrait, nos experts ont un mois pour transformer durablement l'hôtel, en l'occurrence ce soir, un hôtel situé à Souples-le-Loing, en Seine-et-Marne. J'ai rencontré l'un de ces experts, Fred Siriex, qui passionne déjà des millions de téléspectateurs, mais outre-Manche, puisque cela fait 15 ans qu'il est présent sur une chaîne britannique avec le format anglais, le format original de Alerte à l'hôtel. 15 ans qu'il plaît à nos voisins avec son accent français. Mais est-ce que le charme va agir en France? La réponse de Fred Siriex.
4: Je sais pas. Ça dépend des téléspectateurs, de ce qu'ils pensent de l'émission. C'est à eux de décider.
1: Ça fait quoi finalement d'aller maintenant montrer sa tête sur une chaîne française?
4: Alors je suis ravi parce que ma mère va pouvoir regarder mes émissions sans les sous-titres. Ses copines lui ont envoyé plein de messages pour dire ton fils est à la télé, il va passer sur M6. Donc ma mère est ravie et je suis ravi moi aussi.
1: Votre maman qui est à Limoges?
4: Elle est à Limoges.
1: Est-ce qu'il y a plus ou moins d'appréhension de faire de la télé en France qu'en Angleterre?
4: L'appréhension pour moi, c'est la langue en fin de compte, parce que ça fait 35 ans que je suis en Angleterre, je travaille en Angleterre, le business se fait en anglais. Et la deuxième chose, c'est la façon de faire, la culture française par rapport à la culture britannique. Donc ça, c'est vraiment différent. Mais bon, moi je suis français, je ne suis pas britannique. Donc en fin de compte, c'est une question de se réadapter très rapidement et facilement aux façons de faire ici.
1: Et dès ce tournage, c'était un petit peu différent de la manière de tourner que vous avez faite en Angleterre?
4: Ce que j'ai adoré, la première email que j'ai eue, ce qu'on appelle call sheet, tout est marqué avec grands détails, ce qu'on fait de 8h à 9h à 10h, etc. Et après, il y avait un gros passage gras, c'était lunch de midi à 2h. Et il y avait le menu et le vin à côté et café. En Angleterre, on a passé ça. Et ça, j'ai adoré.
1: Grâce à Fred Siriex, on sait qu'on mange bien sur les tournages de Alerte à l'hôtel. Première mission ce soir sur M6.
0: Eh ben merci beaucoup, et c'est à 21h10. Et puis sinon, chez TMC, 21h25, Twilight, le chapitre 3. Allez, on va retrouver le nouveau capitaine du Besac Basket. Il arrive, c'est juste après la musique des Beatles sur Ici Besançon.

0: Ils ont leur propre musée à Liverpool en Angleterre. C'est les Beatles sur Ici Besançon.
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0: Ici Sport, ce soir on parle basket avec vous et notamment avec Charlie Pontan, c'est le nouveau capitaine du Bezac Basket, le club byzantin, et est avec nous par téléphone. Bonsoir capitaine.
3: Bonsoir.
0: Charlie, vous êtes originaire de Gironde, vous venez de rejoindre le club, vous avez côtoyé la Pro B, vous êtes d'ailleurs champion de France Pro B en 2014 avec Boulogne-sur-Mer, pareil en 2018 avec l'ADA Blois. Voilà, vous avez un chouette parcours, vous venez de rejoindre l'équipe, comment vous vous sentez en Franche-Comté, comment vous trouvez la région et surtout la capitale comtoise?
3: Je me sens très bien, on se sent très bien avec ma petite famille, on ne connaissait pas du tout... cette région-là, donc c'était en plus du projet basket l'occasion de venir découvrir une nouvelle région et très agréablement surpris. Donc c'est plutôt très positif de ce côté-là.
0: Et vous allez pouvoir tester les saveurs locales hein, parce qu'il y en a plusieurs. Vous allez pouvoir vous régaler. Par contre, attention à la ligne parce que quand même en tant qu'athlète, faut faire gaffe ici. L'ambiance au sein du club, comment vous la décrivez là après plusieurs semaines au sein de l'équipe?
3: Écoutez, ça va, ça se passe. Alors, ça se passe pas comme on aurait voulu sur ce début de championnat, donc c'est forcément un peu plus partagé, compliqué en ce moment. Mais de manière générale, je pense que je vais parler un peu au nom de l'équipe aussi. Tout le monde a bien été accueilli, très bien accueilli, même lorsqu'on a repris en août. On a un groupe qui est quand même qui a envie de travailler. On a un groupe. Qui est sérieux, mais on a un groupe qui pour l'instant n'est pas récompensé. Je pense aussi un petit peu sur ce début de championnat, parce que même si les résultats sont pas ceux espérés, il y a quand même de très bonnes choses pendant les matchs. Donc à nous maintenant de trouver ce petit déclic là.
0: Ouais, surtout que vous êtes incliné hein, face à Loon Plage vendredi dernier, face à Dunkerque. Hein, Loon Plage, c'est Dunkerque, 82-77. Mais voilà, vous aviez plutôt été bon pendant le match, donc c'est dommage. Je voulais savoir, un bon capitaine sur un terrain, qu'est-ce que c'est pour vous, Charlie?
3: Un bon capitaine, c'est déjà celui qui va montrer la voie. Celui qui va montrer la voie à ses coéquipiers, qui se doit aussi d'être exemplaire. Que ce soit sur le terrain, en dehors du terrain, mais tous les jours à l'entraînement, pas que pendant les matchs. Voilà, ça, c'est un capitaine, ça se doit d'être régulier, d'être très très pro, même si les autres doivent l'être aussi. Mais voilà, c'est ça doit être un repère aussi pour l'ensemble du groupe.
0: Parce que capitaine, forcément, c'est les soirs de match, les jours de match, mais c'est peut-être aussi en dehors du terrain. Peut-être que voilà, le rôle du capitaine, il fonctionne aussi en dehors du stade, en dehors des entraînements. C'est votre cas? Je peux parler du Bezac Basket, mais peut-être aussi de votre carrière. Hein. Vous avez peut-être été capitaine dans d'autres équipes. Est-ce qu'il y a un rôle aussi en dehors de l'infrastructure et des terrains?
3: Mais forcément qu'il y a un rôle, parce que en dehors d'être capitaine, je suis aussi... le plus vieux entre guillemets de cette équipe. J'ai une expérience qui m'a fait connaître beaucoup de groupes différents et sur lesquels aussi sur laquelle je peux m'appuyer. Donc moi, mon rôle en tant que capitaine, c'est aussi de partager un peu tout ce que j'ai vécu, non pas par rapport à moi, mais par rapport aux gens que j'ai pu côtoyer, que ce soit des entraîneurs, que ce soit des joueurs, que ce soit des dirigeants, peu importe, tous les acteurs du basket français que j'ai pu côtoyer.

0: ça faut que ça me serve aujourd'hui en tant que capitaine pour donner aussi des conseils à certains joueurs sur certains points pendant les entraînements, mais aussi en dehors des entraînements. C'est très important. Donc j'essaie de le faire à ma manière, avec des modes de communication qui sont pas les mêmes suivant les personnes que j'ai aussi en face de moi, mais voilà, c'est ça le rôle de capitaine.
1: Et votre prochain match avec le Bezac Basket, c'est demain 19h45 au Palais des Sports de Besançon. Vous affrontez Saint-Vallier. Il reste des places, hein, d'ailleurs, hein, si vous voulez y aller. Vous pouvez prendre vos places sur le site du Bezac Basket ou directement sur ici.fr Besançon. On va aussi parler, des gens que vous avez côtoyés. Vous avez forcément rencontré, des stars du basket, des grands noms du basket. Et on en parle avec vous juste après. Youssou N'Dour et Nenad Chéri sur ici Besançon.

0: La playlist ici Besançon avec Youssou N'Dour et Nene Cherry ce soir. Et nous on parle basket, Charlie Pontance est avec nous, c'est le nouveau capitaine du Bezac Basket. Et quelques minutes on est revenu sur son rôle de capitaine. Là cette fois-ci Charlie, j'aimerais revenir sur les grands noms que vous avez côtoyés, parce que quand même vous êtes médaillé de bronze au championnat du monde de basket en équipe de 3 en 2017 avec l'équipe de France. Vous êtes allé en Pro B à plusieurs moments de votre carrière. Qui sont les grands noms que vous avez croisés?
1: Ouais, j'ai eu la chance de faire, d'avoir participé à des compétitions internationales de 3-3, donc ça c'était plutôt chouette, que ce soit en 2017 ou en 2019. On fait une médaille d'argent aussi à la Coupe d'Europe avec l'équipe de France, notamment avec dans le groupe un Lucas Dussoulier, qui joue actuellement en Betclic Elite. Après, bon, des joueurs qui sont passés, qui ont joué un peu en NBA, qui jouent en Euroleague maintenant, j'ai pu les côtoyer en équipe de France jeune, comme un Garchani Abouzélé, un Timothée Louaoukabaro, qui sont maintenant en Euroleague. Plus récemment, je sais pas, si, un Mohamed Diawara, qui a été récemment champion NBA, qui a évolué avec le PB86 aussi pendant 6 mois il y a quelques petites années avant d'aller en NBA. Donc ouais, des belles rencontres. C'est plutôt toujours, je le vois avec le sourire, parce que plus ça va, plus c'est des jeunes forcément qui font le grand saut maintenant, mais je suis content pour eux, je suis très content pour eux, et puis c'est toujours sympa de les voir évoluer dans des gros championnats.
0: Ouais, pour revenir sur la saison du Bezac Basket, Laurent, je suis avec vous encore là quelques minutes. C'est pour l'instant 4 matchs joués, 0 victoire. Pourquoi ce début de saison il passe pas? Qu'est-ce qui se passe? Qu'est-ce qui va pas selon vous, Charlie?
1: Et comme je le disais tout à l'heure, c'est un petit déclic qui nous manque. Je pense que, à part ce premier match face à Lyonceau, où on s'est fait mener quasi la totalité de la rencontre, sur les 3 autres matchs qu'on perd, on est plutôt bien, on fait des belles premières mi-temps, et on pêche un peu. Alors on mène sur les matchs 20, 25, des fois 27, 28 minutes, et on a des moments un peu compliqués où on n'arrive pas à justement faire le dos rond assez longtemps pour garder cette avance et gagner ce match à la fin. Donc c'est quelque chose qu'il va falloir rectifier. C'est des détails, c'est pas mal de choses, mais en même temps il y a du potentiel, parce que le dernier match, on va à Lundplage, on a 15 points d'avance et on gagne pas de 15 points d'avance dans le troisième quart-temps, si on est nul au basket avec cette équipe, ça j'y crois pas. Donc il y a plein de choses bonnes à garder. Maintenant, il va falloir corriger le reste.
0: Il y a forcément de l'espoir pour le Bezac Basket. Et ça commence demain, 19h45 au Palais des Sports de Besançon. Votre match, c'est contre Saint-Vallier, les 5e du groupe AD National 1. On espère une victoire. Sachez qu'il reste des places. Hein, donc si jamais, rendez-vous sur le site du Bezac Basket ou sur ici.fr Besançon. Il y aura des places au guichet également demain. Charlie, vous êtes le nouveau capitaine du Bezac Basket. C'était un plaisir de discuter avec vous. On se reverra. Et d'ici là, je vous souhaite une belle fin de journée. Au plaisir.
1: Merci, bonne soirée.
0: Ici Sport, c'est le rendez-vous qui vous propose de découvrir les clubs de la région et les sportifs qui jouent dans nos clubs franc-comtois. Et c'est de retour, bien sûr, demain et toute la semaine prochaine. Là, c'est l'info de 19h qui arrive, l'actu d'ici, dans le monde et en France. C'est juste après la playlist d'ici Besançon.
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0: Ici les ensembles, avec vous pour terminer cette journée dans la bonne humeur et avec Daniel Balavoine ce soir.
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0: 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Il est 19h, bonsoir. Et demain, c'est Loïs Paton qui vous réveille dès 6h. D'ailleurs, à 8h20, il vous offre votre passe saison pour aller faire du ski moins cher dans les montagnes du Jura. C'est à 8h25. Allez, la météo là, c'est juste après les infos de la rédaction. Les voici tout de suite.
2: Une scène chaotique dans un lycée à Saint-Denis, en Seine-Saint-Denis, en plein mouvement des lycéens ce matin, alors que l'établissement était de nouveau bloqué. Des policiers sont intervenus à l'intérieur du lycée Paul-Éluard. Ils sont venus arrêter un jeune avec la collaboration du proviseur, mais le corps enseignant s'y est opposé. Damien Mestre, vous êtes à l'entrée du lycée pour le récit de cette arrestation avortée.
3: Oui, tout commence ce matin avec un nouveau blocus devant l'établissement. Les élèves manifestent, le climat est tendu avec les policiers et quelques heures plus tard, deux agents de la brigade anticriminalité en civil rentrent dans l'établissement, tentent d'interpeller un élève identifié quelques heures plus tôt pour un outrage. Les professeurs s'y opposent, scène totalement chaotique avec une grande bousculade dans les escaliers. L'élève en question s'appelle Bilal, il a accepté de répondre à nos questions il y a quelques minutes. Il décrit une scène assez violente.
4: Il me tenait par derrière, au niveau de la nuque, genre il me pousse dans l'escalier en me tenant, en me serrant fort contre les profs et tout, il me pousse. Genre ok, j'aurais pas coopéré, j'aurais essayé de m'enfuir ou quoi, ok je comprends, mais là à aucun moment j'essaie de m'enfuir ou quoi, il doit pas faire ça.
3: Lui évoque un accrochage ce matin avec les forces de l'ordre, reconnaît avoir insulté un policier mais ne comprend pas pourquoi il s'est fait interpeller dans son lycée avec l'accord du proviseur.
4: Bah je suis comme sous le choc, surtout venant du proviseur. Il est censé protéger ses élèves, pas les dénoncer.
3: Et face à la pression des professeurs, il n'a finalement pas été interpellé. Les professeurs, eux, manifestent ce soir devant le commissariat local et réclament par ailleurs la démission du proviseur du lycée.
2: Et puis on apprend à l'instant qu'une enquête est ouverte pour violence envers les policiers, que 4 personnes ont été interpellées ce soir. De son côté, le Premier ministre estime que le mouvement lycéen s'est transformé en mouvement de violence urbaine. Sébastien Lecornu qui évoque des violences dont l'intensité a encore augmenté ces derniers jours. Le ministre de l'Éducation nationale affirme de son côté que des décisions seront communiquées d'ici fin octobre concernant Parcoursup. Édouard Geffray qui recevait une nouvelle fois les syndicats lycéens cet après-midi en visioconférence. Autre sujet d'inquiétude pour le gouvernement, l'appel à manifester contre la vie chère ce samedi partout en France avec une éventuelle convergence des luttes entre gilets jaunes, lycéens et syndicats avec un appel à se mobiliser contre la hausse des carburants et la baisse du pouvoir d'achat. À ce stade, Aurélien Tirard, 250 actions sont envisagées.
5: Oui, il s'agit de rassemblements spontanés, notamment sur des ronds-points sur le format gilet jaune, avec des appels à blocage aussi, des barrages filtrants. Toutes ces actions sont en train de se structurer sur l'ensemble du territoire. Le ministère de l'Intérieur suit de près leur préparation et rappelle ses instructions. Les blocages durables d'équipements, de sites et d'axes de transport sensibles ou tentatives d'exaction feront, je cite, l'objet d'une intervention ferme et immédiate des forces de l'ordre. À cela s'ajoute une soixantaine de manifestations. Le ministère de l'Intérieur craint que les principaux cortèges à Paris et dans les grandes villes ne soient débordés par la mouvance d'ultra-gauche avec des prises à partie des forces de l'ordre. C'est l'analyse des services de renseignement qui craignent aussi à Paris la venue samedi de plusieurs centaines d'individus violents, des personnes déjà présentes selon le préfet de police lors de la dernière manifestation parisienne et qui s'en sont pris aux policiers et ont pillé des commerces.
2: Et en plein débat budgétaire, les députés viennent de rejeter une mesure bien impopulaire, le plafonnement d'un abattement fiscal pour les retraités. Elle prévoyait d'abaisser de 4 400 à 3 000 euros le plafond de l'abattement de 10% qui est applicable aux pensions de retraite pour le calcul de l'impôt sur le revenu. Le gouvernement imaginait récupérer ainsi 1,4 milliard d'euros avec la mesure. Vous connaissez forcément au moins une de ses chansons, la cultissime Happy Birthday. Elle est évidemment signée Stevie Wonder, le roi de la soul américaine aveugle de naissance. Et ce soir à Paris, pour un concert événement à l'Accor Arena, l'artiste vient fêter les 50 ans de son album Song in the Key of Life. Un album cultissime rempli de tubes que l'on chantonne avec Yann Bertrand. Le concert est évidemment complet.
6: 21 titres, 1h40 de musique entre soul, funk, pop à son apogée. Songs in the Key of Life est un monument. succès commercial, le disque est façonné dans ses moindres détails par Stevie Wonder, chanteur, musicien, producteur, Frédéric Adrian, auteur d'une biographie parue au Castor Astral.
7: Bah, c'est une succession de tubes absolument improbables. Quand on les entend, on a du mal à se dire que ces choses-là ont 50 ans. C'est un disque, allez le mettre et demandez-vous si vous n'êtes pas trompé, si vous n'avez pas mis un best-of à un moment.
6: Stevie Wonder chante sa fille à peine née, rend hommage à Duke Ellington, évoque ses joies et ses peines, ses combats face au racisme des années 70.
8: It's a bloody scene.
6: Il livre aussi une œuvre parmi les plus acclamées, reprises et samplées de l'histoire.

0: très clairement dans les listes de Stevie Wonder, le plus influent, celui qui a été le plus écouté, le plus entendu, le plus repris, le plus retravaillé par les autres musiciens.
1: Et ce soir, à Paris, l'on donnera toute la texture en live, 12 ans après son dernier passage en France.
2: Un reportage qui fait du bien au moral, signé Yann Bertrand.
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4: 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Demain, c'est encore une belle journée qui nous attend en Franche-Comté, avec au réveil quelques nuages près de Baume-les-Dames et en Haute-Saône, sauf chez vous à Luxeuil-les-Bains. Mais le soleil sera là en début de journée. Vous inquiétez pas, dans la matinée, le ciel va s'éclaircir et toute la région pourra profiter du soleil. On attend 23 degrés pour les maxis demain à Besançon, Vesoul, Ornans et Dole. On aura 24 chez vous dans le pays de Clerval, à Saint-Claude et à Saint-Hippolyte, 22 pour Ré-sur-Saône, 21 à Val-d'Aon et 20 à 21 degrés pour les secteurs de Pontarlier, Frasne ou encore des Fins.
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6: Salut à toutes, salut à tous. J'espère que vous allez bien ici. C'est Décibel et jusqu'à 20h, on s'occupe amoureusement de vos petites oreilles. On va même vous donner un petit conseil télé puisque nos invités du jour, Bilal Hassani et Mireille Dumas, viennent nous parler d'un documentaire que Mireille a réalisé sur Bilal. Bilal Hassani, bat-toi comme une fille, mon fils, sur le parcours donc de ce jeune artiste mis en lumière il y a maintenant 7 ans. Quand il représentait la France à l'Eurovision.

Bilal Hassani, bats-toi comme une fille. Mon fils, Mireille Dumas et Bilal Hassani sont ce soir nos invités. Ils vont venir nous en parler tout à l'heure. Et puis également au programme de ce jeudi 15 octobre, l'anniversaire d'une fermeture un peu triste pour les fans de punk. Un petit Jacques Higelin, ça fait jamais de mal. Un coup de cœur pour Ambriel. Et puis un blind test consacré au système solaire. Si ça vous dit de venir jouer avec nous, vous pouvez d'ores et déjà appeler le standard où Maïma vous y attend. 0810 055 056. Allez, on commence cette soirée avec des nouvelles de Muse. Bah oui, comme les grands festivals d'été français ont fait leurs premières annonces pour lancer les éditions de 2027, eh bien c'est Muse qui sera tête d'affiche en Bretagne, aux Vieilles Charrues, dans les Hauts-de-France, au Main Square Festival, et puis également en Franche-Comté, aux Eurockéennes de Belfort. C'est chouette, hein, les fans du groupe sont ravis, en fait, s'ils viennent autant nous voir, les petits amis de Muse. C'est que la sortie en juin dernier de leur 10e album, The Wow Signal, n'a pas été le wow espéré. Alors pour reconquérir le public, eh ben on vient leur faire coucou. Voici Muse.

0: merveille de Feeling Good. Vous connaissez sans doute aussi la version Nina Simone. Mais pour la petite histoire, Feeling Good, c'est une chanson qui date même d'avant Nina Simone et qui avait été écrite dans les années 60 pour une comédie musicale. Nos petits amis de Muse, en plus du Main Square Festival des Vieilles Charrues et des Eurockéennes, seront sur scène à Paris le mois prochain, en décembre à Montpellier et en janvier à Bordeaux et Lyon.
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0: Et c'est l'heure du coup de cœur de Décibel, une jeune artiste qui s'appelle Ambrielle. Elle est très très fan de Amy Winehouse et Lady Gaga. Elle les a écoutées en grandissant et croyez-moi, ça s'entend. Elle a 23 ans, elle vient du sud de la France, de Saint-Raphaël, très exactement. Le grand public l'a découverte dans The Voice, où elle faisait partie de l'équipe d'Amel Bent. Ensuite, elle a rejoint l'aventure Starmania, nouvelle version. Elle était la doublure de Sadia, mais quand même, elle était dans Starmania. Et puis maintenant, elle trace sa route avec une chanson bien à elle, WTF, ça veut dire What the fuck, un vrai coup de cœur pour l'équipe de Décibel. Découvrez mes amis, mademoiselle Ambrielle.

0: Notre coup de cœur du jour, elle s'appelle Ambrielle et sa chanson What the Fuck, qui s'écrit WTF si vous la cherchez sur les plateformes de streaming. Allez, bougez pas les amis, à suivre l'arrivée de nos invités Mireille Dumas et Bilal Hassani qui vont vous donner envie de regarder la télé.
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4: Timéo, le chasseur.
5: Il était 5h du matin, on avançait dans les marais, couvert de brume.
4: Révélé par The Voice Kids, Timéo Béas est un jeune chanteur originaire de Cran. L'interprète de Canaillou a aussi su séduire les studios Disney en prêtant sa voix au personnage de Mufasa, le roi lion.
5: Marchait devant dans les roseaux.
4: Pour l'un de ses enregistrements, il rend hommage à Michel Delpech.

0: c'était Timéo.
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2: Ah, je suis très très contente de mon plateau d'invités de ce soir. Deux habitués de Décibel, mais ils n'étaient jamais venus ensemble. Bonsoir Mireille Dumas.
3: Bonsoir.
2: Et bonsoir Bilal Hassani.
4: Bonsoir.
2: Bilal Hassani, auteur, compositeur, interprète. On s'est vu il y a très très peu de temps pour la sortie de l'album.
4: On se voit beaucoup.
2: Bonsoir
4: moi,
2: Paris.
4: Ça me fait plaisir.
2: Ah, et moi aussi, moi aussi. Et c'est en 2019 que le grand public découvre Bilal Hassani, qui représente fièrement son pays à l'Eurovision.

0: soir-là, tout le monde était devant sa télé, mais aussi Mireille Dumas, journaliste, réalisatrice, productrice, animatrice de télévision. On l'a vu depuis Ballet Masque, Vie privée, vie publique, et puis la série de portraits que vous avez fait, Mireille, que ce soit Lynn Renault, Brigitte Bardot ou encore Hugo Frey. Vous adorez les personnalités atypiques. Alors ce soir-là, quand vous avez vu Bilal à l'Eurovision, c'était le coup de foudre immédiat.
1: J'ai craqué. Je le trouvais gracieux, je le trouvais fragile, je le trouvais fort. Je trouvais que du haut de ses 19 ans, voilà, il venait avec un courage incroyable. Voilà, sur cette scène, chanter ce qu'il était, assumer ce qu'il était, même s'il le faisait encore assez timidement, on va le voir, par rapport à aujourd'hui. Mais je trouvais ça absolument formidable. Voilà, il m'a beaucoup touchée ce jour-là. Ah. Mais je ne savais pas qu'un jour...
0: Vous feriez un documentaire sur lui ?
1: Non, je ne le savais pas encore.
0: Ah, alors à quel moment, justement, tous les deux, vous parlez de ce documentaire ? Parce qu'il faut bien dire que ce n'est pas un portrait qu'on peut faire sans la participation de l'artiste. Ce film, Bilal Hassani, Bats-toi comme une fille, mon fils, qui est déjà disponible sur France.tv et que vous pourrez voir à la télé lundi prochain sur France 4, c'est vraiment une collaboration entre vous deux. C'est-à-dire que vous, Mireille, évidemment, vous posez les bonnes questions, mais vous, Bilal, évidemment, vous apportez des réponses que vous n'avez jamais apportées ailleurs, il me semble. Et aussi, il y a plein d'archives qu'on n'avait jamais vues. Donc, c'est vraiment un boulot à deux. Comment vous avez procédé ?
2: Je dirais déjà que c'est notre rencontre, elle s'est faite sur un plateau de télé et je parlerai même d'une collaboration à trois en réalité avec ma maman
0: Amina, elle est dans le film
2: qui est dans le film qu'on interroge aussi et qui a un rôle aussi important dans le travail à la fois d'organisation parce que le tandem il s'est beaucoup fait entre Mireille et elle et aussi sur l'accompagnement au niveau des archives pour pouvoir un peu toujours épauler mes propos avec des images qui sont réelles. Ouais. Et donc voilà, je pense que ma maman, elle travaille sur ce documentaire depuis 2001 peut-être. Et nous, on a commencé en 2025.
0: Mireille, à quel moment vous êtes dit sujet ?
1: Non, ce qui est vrai, c'est que j'ai eu un coup de foudre pour le couple aussi de Bilal et de sa mère sur effectivement un plateau de télévision. J'ai trouvé qu'ils avaient une relation tellement forte, tellement justement qui était aussi il y avait une force incroyable pour affronter l'adversité aussi. Il y avait un amour conditionnel de la part de sa mère sur Bilal et dans réciproquement. Donc ça m'a énormément touchée et là je me suis dit qu'en plus de la personnalité évidemment de Bilal, de l'artiste qu'il est, j'ai eu envie de plonger parce que je ne connaissais pas justement son répertoire, d'entrer dans son univers et je me suis aperçue qu'il se racontait depuis qu'il était tout jeune, non seulement sur les réseaux mais dans ses chansons que j'ai découvertes qui sont vraiment c'est très touchant. Et là c'est vrai que Amina, la maman de Bilal, a été un trait d'union entre nous dans le travail, etc. Parce que bon, Bilal, il organise ses concerts, il prépare ses albums, etc. Et avec Amina, on pouvait échanger sur toutes ses archives. Mais ça a été un travail. Moi, je n'ai jamais, il le sait, Bilal, je n'ai jamais travaillé autant sur un.
0: Ah, mais c'est le pire bosseur de l'histoire.
1: Parce qu'il y avait tellement de.
0: Ah oui, il faut se mettre au diapason.
1: Imaginez qu'il fallait dérocher. Il parle sur les réseaux depuis qu'il est tout petit. Oui. Il a écrit plein de chansons.
0: Il y a beaucoup de matière.
1: Beaucoup de matière. Il faut aller chercher ce qui a du sens. Et je voudrais finir. C'est vrai qu'il a été mis à contribution et je le remercie énormément de quelque chose parce que je lui ai demandé un effort considérable. Bilal, il est habitué. Maintenant, il fait de la souvent, il est dans l'actualité, donc ce qu'on appelle, entre parenthèses, de la promotion. Et donc, dans ce personnage public médiatique, il arrive toujours dans son personnage scénique, c'est-à-dire l'idéal de cette pop star dans laquelle il se projette. Donc, et il arrive toujours comme ça.
0: Coiffé, maquillé, perruqué, magnifique.
1: Tout à fait, avec ses codes dits féminins. Et Bilal me dit, mais moi, au départ, il me dit, mais moi, s'il y a plusieurs caméras, moi, je veux apparaître comme ça. Et ça a été une discussion, Bilal. J'ai dit, Bilal, s'il te plaît.
2: Un bras de fer. Plusieurs semaines.
0: Ouais. Tu voulais pas être filmé
2: non, pas du tout.
0: Naturel. Et pourtant, tu l'es la moitié du documentaire, à peu près.
2: Oh, ah oui, bien sûr.
0: T'as compté les minutes, mais c'est ça.
2: J'ai compté les secondes, mais en réalité, j'ai fini par comprendre parce que c'est vrai qu'il y a un truc de plus évident pour moi quand quand il s'agit de discuter, enfin de me montrer, on va dire, au naturel sur mes réseaux sociaux, parce que je m'adresse à une audience qui me connaît, que je connais. C'est plus facile, c'est-à-dire que j'aime même, enfin voilà, j'ai pas de volonté de provoquer, parce que je suis quelqu'un d'assez tranquille,
0: oui.
2: Et que j'ai envie d'être une pop star et toutes ces choses-là. Mais moi, quand je déchaîne les foules, ça me et les réactions, ça me stresse énormément. Et je savais, enfin, je pensais en tout cas que de me montrer avec les deux, etc., que ça pouvait peut-être réouvrir une porte vers une conversation qui me dépasserait encore une fois.
0: Et t'as pas envie.
2: Et j'avais pas envie. Mais à la fois, Mireille m'a tenu la main sur tout le processus un peu de comment est-ce qu'on allait aussi peut-être ouvrir la porte, certes à la conversation, mais vers, je sais pas, une acceptation d'un public divers qui me connaît pas encore très bien et tout et tout.
0: Oui.
2: Je me suis dit, j'ai réfléchi et puis j'ai accepté.
0: Puis voilà. Montrer, c'est justement ces deux visages. Et moi, ce qui m'intéressait, comme quand il chante la chanson « Il ou elle », mais « Il et elle », il l'explique très très bien.
1: Ouais.
0: Je voulais que ce « Il et elle » soit à l'antenne et discute l'un avec l'autre. Et il était évident que pour un documentaire, il fallait montrer aussi cette fragilité. Moi, je l'aime autant en Bilal, pop star, et en même temps dans cette espèce de fragilité qu'il a et qui me touche énormément.
1: Il ou elle, est-ce que c'est un sujet? Est-ce que c'est une question? Est-ce qu'il faut choisir? Tout ça, c'est dans le documentaire. Bilal Hassani, bats-toi comme une fille, mon fils. On va l'écouter, cette fameuse chanson, et j'ai appris dans le documentaire qu'au départ, quand t'as lu le texte Bilal, tu t'es dit c'est pas pour moi, et en fait t'as compris après comment tu pouvais toi le tordre et en faire quelque chose de personnel. Il ou elle, Bilal Hassani, et dans Décibels, avec Mireille Dumas qui lui a tiré le portrait.

0: Bilal Hassani, il ou elle, t'es en tournée en ce moment, Bilal. Tu seras samedi soir à Cessinet-Parisais, dans le 38, puis Clermont-Ferrand, Rouen, ça c'est pour le mois d'octobre, en novembre à Rennes, à Montpellier, à Paris, le 17 novembre à La Cigale. C'est complet.
1: C'est complet.
0: C'est complet.
1: Et vendredi, je suis à Aix.
0: Trop bien.
1: J'ai trop envie que vous veniez nous voir.
0: Rendez-vous aussi, toujours pour le mois de novembre, à Brest, à Strasbourg, à Lille, à Tours, à Bordeaux. Ça n'arrête pas. C'est une belle tournée et c'est finalement une question qui peut être amenée avec ce dont on parlait juste avant. Le fait que quand tu es sur scène, tu es une personne, évidemment, publique, pop star. C'est un mot qui revient beaucoup dans le documentaire de Mireille Dumas. Et à la fois, ton public t'aime aussi pour qui tu es, ton côté authentique. Donc, est-ce qu'il y a deux Bilal ou est-ce qu'il y en a juste un et demi? Je ne sais pas. Combien vous êtes là-dedans?
1: En vrai, il n'y a que moi. Ouais. Non, je suis seule dans mon esprit, en tout cas, c'est sûr. Mais d'apparence, je peux proposer des différentes tenues
0: et
1: des choses comme ça. Et moi, je suis très à l'aise avec mon public. Ça, c'est sûr. Toutes les personnes qui me suivent le savent. Je me montre vraiment dans toutes mes formes le matin très tôt quand je viens de me réveiller. Ça me gêne moins de faire une story par exemple que de laisser je sais pas un amant me regarder avant que je sois allé prendre ma douche quoi.
0: Oh, oui, on comprend.
1: voilà. Mais c'est parce que je les aime trop et que j'ai l'impression qu'on se comprend dans tout ça. Donc à chaque fois je suis très à l'aise. Et aussi je sais quand je parle avec mon public qu'ils comprennent eux tout ce que je porte, quoi. C'est-à-dire, et les looks que je vais mettre sur scène, ils vont les comprendre. C'est-à-dire qu'ils ne vont pas les questionner sous le prisme du genre en premier.
0: Non. Et tout est référencé. On va se demander plutôt si tu es plus Gaga ou Céline Dion.
1: C'est vrai, oui.
0: C'est ça dépend de la longueur de la jupe. Tu as des robes Céline Dion et tu as des robes Gaga.
1: C'est ça, bien sûr. Et du Beyoncé capillaire, et du Doja Cat pour les ongles, du Bowie pour les yeux. Voilà, c'est des rêves. Ouais.
0: Que des rêves. Pour mieux comprendre les rêves, le parcours de Bilal Hassani, je vous recommande Bilal Hassani, bat-toi comme une fille, mon fils, un documentaire déjà dispo sur France.tv, signé Mireille Dumas qui est avec nous aussi ce soir. On revient dans une seconde les amis, à tout de suite.
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3: Et ce week-end, c'est le retour d'un événement qui réchauffe les cœurs et les papilles, le festival Bol. Il revient pour sa 5e édition à Besançon. C'est samedi, Place de l'Europe, dans le quartier Planoise, pour une journée placée sous le signe de la soupe, du partage et de la convivialité. Dès 14h, place au concours de la meilleure soupe de l'année, avec quand même pas moins de 20 équipes en compétition. Vous aussi, d'ailleurs, vous pourrez voter pour votre recette préférée. Au programme également des ateliers gratuits pour toute la famille, de la musique. Et en milieu d'après-midi, une déambulation spectaculaire de la compagnie Rawa, Woulib. Et pour terminer cette journée en beauté, tout le monde se retrouvera autour d'un grand repas partagé. C'est le festival Bol. C'est samedi, Place de l'Europe à Besançon. C'est dès 14h et c'est jusqu'à 21h30. Et c'est entièrement gratuit. Sinon, je vous rappelle qu'il y a la Rose Saunoise aussi samedi à Vesoul. C'est au lac de Vèvre, juste à côté de Vesoul, avec des marches allant de 3 à 5 km. C'est dès 10h et jusqu'à 16h.
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0: Le nouveau documentaire, le nouveau portrait signé Mireille Dumas, après les portraits de Line Renaud, Brigitte Bardot ou encore Hugo Frey, eh bien il est consacré à Bilal Hassani.
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0: Beaucoup d'amour pour Bilal Hassani. Mireille Dumas, est-ce que d'étudier un artiste aussi jeune, ça vous a demandé, vous, de vous adapter? C'est vrai que vous avez fait des portraits sur des artistes qui ont une carrière comme ça au long cours. La carrière de Bilal, elle est finalement très récente.
5: Oui. C'était plus simple pour moi parce que justement, j'ai l'habitude quand même d'avoir des artistes qui je regarde sur 50 ans de carrière.
0: Ouais.
5: Donc là j'ai 10 ans de quand même tu as commencé quand tu étais ado, donc j'ai une dizaine d'années de, donc c'était en même temps plus simple. Ce qui était un peu différent, c'est que justement il a commencé quand même aussi sur YouTube. Il est, donc il y a toute cette masse de travail de vidéos etc, et il est habitué aussi à parler directement
0: À son public.
5: À son public. Ouais. Ce qui change un petit peu les choses. Sinon, non. Sinon, je suis rentrée dans son univers. Franchement, j'ai adoré. J'ai découvert. En plus, ses premières chansons, il se raconte ses clips, je lui ai dit. Ouais. Il me bouleverse.
0: Et alors, Bilal aussi, t'es très bouleversée parce que Mireille, elle te montre, évidemment, elle te demande de commenter certaines images que toi, t'as pas vues depuis 7 ou 8 ans. Et tu dis à un moment, j'ai trouvé ça très touchant, tu dis que t'as beaucoup de tendresse pour le jeune homme que t'étais à ce moment-là. Tu peux m'expliquer ça? Cette espèce de nostalgie, mais qui n'en est pas vraiment?
1: L'idée de faire une rétrospective si tôt aussi, c'est quand même un truc qui est assez bizarre et méta pour moi, parce que dans ma tête, à aucun moment, il était normal de faire un reportage, un portrait de ce type si vite. Aussi parce que même si j'ai fait beaucoup de choses dans les 10 dernières années, j'ai quand même 27 ans, donc... Voilà, de revoir ces images-là, c'est des images que je pensais que je reverrais dans 15, 20 ans, oui, un truc comme ça.
0: Normalement, c'est un montage vidéo qu'on te fait à ton mariage.
1: Voilà, exactement. Mais donc oui, je suis très attendrie par ce que je faisais, les chansons et tout, parce qu'en fait, j'avais pas de moyens, et c'était pas parfait, tout n'était pas très beau, tout n'était pas... Parce qu'aujourd'hui, c'est plus facile déjà de faire du parfait, parce que maintenant, j'ai plus d'accès, que j'ai plus de ventre et de choses comme ça. Et en fait... Ouais, je suis content d'avoir fait ça quand j'étais plus jeune. J'ai pas de regrets, mais c'est pas non plus une nostalgie. C'est vraiment genre, je suis content de pas m'être dit à l'époque, cette perruque, elle est pas bien. Va pas te montrer comme ça, tu vois.
5: Ouais. Mais ce sont ces interrogations, moi, qui m'ont vraiment bouleversée. Ces interrogations d'adolescent, il en parle très bien, de l'enfant qui ne sait pas très bien, qui se pose. D'ailleurs, il a une phrase absolument magnifique, Bilal, quand il dit: avant de pouvoir le dire aux autres, il fallait déjà que je me le formule à moi.
0: À moi-même.
5: Et donc, toutes ces chansons, il se cherche, il dit ces choses, il se cherche, il ne sait pas bien. Voilà, la perruque, pas la perruque, qui suis-je, où vais-je, les grands. Non, mais c'est un peu ça. Et pour moi, c'était très très émouvant justement d'avoir un jeune artiste comme ça en pleine construction, parce qu'il est en construction, il est en plein essor, ouais. Et c'était effectivement le travail est différent, mais dans le fond il est le même, parce que l'idée c'est quoi? C'est quand même d'aller montrer un petit peu, de mettre en perspective sa vie intime, ce qu'il ressent, et sa vie artistique. C'est ça qui est intéressant, voire esthétique, j'ai envie de dire, les trois. Ouais.
0: Alors, il y a quand même une partie qui est hyper choquante a posteriori, c'est quand tu reparles, Bilal, de ces vagues de haine, alors qui en plus arrivaient de tous les côtés, c'est-à-dire qu'il y avait à la fois du racisme, qui arrivait d'ailleurs de la part de plusieurs communautés, de l'homophobie, de la transphobie, tout ça te tombe dessus alors que tu es déjà tout jeune, que... T'as juste représenté la France à un concours, tu vois. Enfin, c'était vraiment quelque chose de très positif et pas du tout polémique, ce que tu avais fait à l'époque. Et tu reviens là-dessus et presque tu le balayes. Est-ce que c'est vraiment ça? Tu as balayé cette période-là?
1: Oui, il vaut mieux, parce que sinon on n'avance pas. Hein. Ouais. C'est ce que je me dis, voilà, parce qu'il y a un moment où il faut bien que je continue de vivre sans être traumatisé, quoi. Et donc, moi, j'ai fait mon travail dans le privé, de mon côté, pour pouvoir un peu laisser s'évaporer peut-être les séquelles de tout, tout ce qui s'est passé au début. Par contre, du coup, ça m'a permis, en balayant... justement, ce qui est un peu dommage, c'est que ça m'a fait un peu oublier, quoi.
0: Oui,
1: tout ce qui se passait pendant ce temps-là.
0: C'est ça. Ouais.
1: Donc, j'omets, je sais pas si c'est le truc le plus sain, mais ça existe plus trop, quoi.
0: Mireille, vous avez très souvent étudié, que ce soit des personnalités publiques ou des personnes qu'on ne connaît pas, qui sont comme ça à la marge et qui peuvent subir de la haine, mais à une toute petite échelle, une aussi grande échelle. C'est la première fois que vous étudiez ça.
5: Oui, un cyberharcèlement à ce niveau-là, de masse.
0: De milliers, de millions.
5: Oui. D'ailleurs, je vous dis oui, mais je ne me rends pas compte. Je crois que seul Bilal ou sa mère, qui en a été témoin, peuvent vraiment en témoigner. Et je crois avoir compris, à travers d'ailleurs ce que dit sa mère, tu me diras ça, Amina, si elle a raison, que ça a été une période pour toi où tu as failli tout arrêter. D'abord, d'une part, tu broyais des idées noires, surtout elle a eu peur pour toi, parce que à ce moment-là, c'est d'une telle violence. Et toi, tu t'es demandé si tu n'allais pas arrêter à un moment donné.
1: Ouais.
5: Et ce qu'il y a de formidable avec Bilal, c'est que justement, l'adversité ne le rend pas plus fort, mais il repart.
0: Ah ouais, ouais, ouais.
5: C'est résilience maximale.
1: Absolument.
0: Bonsoir Paris, je vous propose de l'écouter, symbole éclatant du talent et du succès de Bilal Hassani. En ce moment, en tournée, les amis. Bonsoir, même si vous n'êtes pas à Paris.

0: Une phrase très importante, Bilal. Elle qui est donc l'autrice et la réalisatrice de ce documentaire Bilal Hassani, bat-toi comme une fille, mon fils. Elle dit en fait, tout est dans les chansons. Mmh. Est-ce que c'est toujours le cas aujourd'hui? Est-ce que toutes les réponses à toutes les questions qu'on peut se poser sur toi sont dans les chansons?
1: C'est toujours dans ma musique. Avant, c'était des questions, comme on le disait, plutôt internes. Donc, je parlais avec moi-même et j'essayais de trouver des réponses plus internes. Ouais,
0: journal intime, quoi.
1: Exactement, mais je pense que tout auteur fait ça. Hein. On est toujours dans un récit autobiographique. Mais ce que je trouve intéressant maintenant, c'est que c'est une conversation, c'est une balle de ping-pong qu'avec. Enfin, je joue avec l'opinion aussi, et avec l'idée que se fait le public de moi. Et là où avant, c'était un monstre un peu que j'avais peur de nourrir, au fur et à mesure, je me suis rendu compte que c'est plus agréable, toujours pour moi, de parler de ces choses-là en musique, plutôt que de faire des... Je sais pas, communiquer de presse, quoi. C'est toujours mieux de jouer de ça, ouais, avec ma créativité.
0: Mireille, dans le documentaire, il y a un fil rouge, enfin, il y en a plusieurs, hein. Il y a évidemment les interviews de Bilal, il y a aussi sa maman, hein, qui vous parle face caméra. Et puis, il y a ce fil rouge qui est un concert qui a eu lieu à la Maison de la Radio et de la Musique, ici, où on se parle, tout début de 2025, à l'Hyper Weekend Festival. Un concert qui s'appelait L'Affreuse, où, en fait, c'était un format sur lequel Bilal, on t'avait jamais entendu, piano, voix, et chanter les mots que quelqu'un d'autre avait écrit pour toi. Et donc, c'est vraiment le fil rouge de ce docu. On te voit comme ça, plusieurs reprises sur cette scène, bien tout en blanc et tout, et chanter des chansons comme ça.
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0: Mireille, pourquoi ce concert-là vous a marqué particulièrement? Pourquoi il est aussi présent dans le documentaire?
3: D'abord parce que c'est à ce moment-là que j'ai commencé à filmer, ouais. La première fois, vraiment. Et je l'ai trouvé, il a été coécrit avec Martin Dust, il a participé, hein, ouais. Bilal aussi à l'écriture. Je trouve qu'il y a de très très beaux textes, c'est très simple. Il arrive dans cette robe presque virginale comme ouais. Ça, juste piano voix. Je trouvais ça absolument magnifique, avec des chansons qui sont très signifiantes. Et d'ailleurs, bat-toi comme une fille, mon fils, c'est comme une fille, c'est exactement la chanson ouais. Dans laquelle j'ai puisé d'ailleurs ce titre qui m'est apparu tout à coup comme une évidence, ouais. Vraiment. Vraiment. Ouais. Et donc, on a commencé il y a, donc en 25.
0: Ouais, janvier 25.
3: Un an après, on a achevé le tournage avec l'album Bonsoir Paris, qui ouais. est d'ailleurs à la fin du film. Ça a fait juste toute l'année.
0: Une boucle. Une année.
3: Et moi, j'aime bien, il se cherche. Ce que je veux dire, c'est qu'il a des, justement, ce qui est bien, c'est qu'il se cherche dans plein de styles. Ouais. Voilà. Là, maintenant, on est plus pop dance, plus festif, etc. Et c'était un moment beaucoup plus d'introspection. Mais ce moment d'introspection, vous imaginez bien, pour le documentaire que je faisais, c'était du pain béni aussi.
0: Parfait. Voilà. Quel souvenir t'en as, Bilal, de cette courte mais intense période de piano-voix et le fait de pas être le seul auteur de ce que tu chantes?
1: J'ai beaucoup aimé, surtout travailler avec Martin Dust, en réalité, qui est un auteur formidable. Faire ce projet, c'était super cathartique, mais vraiment, et à la fois... vocalement, c'était un endroit que j'aimais bien visiter, la chanson comme registre, quoi. Et je suis très fière de ces morceaux, voilà. Et je pense que L'Affreuse aura des concerts anniversaires, quoi. Ouais. Mais c'est que en live, je crois qu'il existe bien.
0: C'est bien ça.
1: Voilà, peut-être dans 5 ans, je le ferai dans 10 ans, parce que ces chansons, elles marquent
3: mais
1: bien.
3: Mais j'aime bien les défis qu'il se lance, parce qu'il se lance, on le verra dans le film, on va pas tout dévoiler. Mais quand il change Dalida. Brel et tout.
0: Brel,
3: moi,
0: ça scène, j'ai chanté ces
3: je
0: gens-là.
3: Je voulais absolument que ça soit dans le film, que les gens le voient chanter Brel.
1: Merci, Mireille.
3: Voilà.
0: Bat-toi comme une fille, mon fils, c'est disponible sur France.tv. Et si vous voulez voir à la télé, ça sera lundi prochain à 21h sur France 4. Merci beaucoup, Mireille Dumas.
3: Merci
0: à la famille. Bonne tournée et à la prochaine.
1: Bisous. Oui.
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0: Valdez, c'est toi, un coup de cœur ici Occitanie. Je te suis et tu me fuis.
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2: Qu'on était bien avec Bilal Hassani et Mireille Dumas. On va continuer à être très bien avec Patrick et Marie-Christine. Bonsoir à tous les deux.
3: Bonsoir, Émilie.
4: Et bonsoir Patrick.
2: Bienvenue les amis. Alors c'est l'heure du blind test. Comme tous les soirs, tout le monde repart gagnant. Mais on est dans une semaine particulière. Je ne sais pas si vous en avez entendu parler, Marie-Christine et Patrick, c'est la semaine de la résilience. Alors qu'est-ce que c'est? Une semaine avec la Croix-Rouge où on se prépare au cas où. Évidemment, on n'a pas d'infos voilà, exclusives qui nous font dire qu'à un moment, on n'aura plus de courant, plus d'internet, plus de carte bleue, plus rien et qu'on s'éclairera à la bougie. Mais au cas où, on peut se retrouver face, c'est vrai, à des catastrophes naturelles ou pas très naturelles et avoir besoin d'un petit kit de survie. Et dans ce petit kit de survie, il est très important d'avoir un poste de radio, soit à pile, soit encore mieux à dynamo. Comme ça, on peut avoir toutes les informations nécessaires. La radio, c'est le canal de secours, de choix pendant les situations de crise. Et donc, tous les soirs dans Décibel, on vous offre le poste de radio ici pour cette semaine de la résilience. Alors, autant Patrick et Marie-Christine, vous aurez chacun ce soir un vinyle de la discothèque Décibel, mais seulement l'un de vous deux gagnera le petit poste de radio. C'est celui ou celle qui remportera le plus de points au blind test, d'accord ?
3: Très bien.
2: Ça marche. Le thème du blind test de ce soir, ce sont les objets célestes, le système solaire, toutes ces choses qui sont dans le ciel et qui ne sont pas des nuages, parce qu'ils sont un petit peu plus hauts. C'est des chansons qu'on aime beaucoup, évidemment. Et il faut retrouver le nom de l'interprète de ces chansons-là. Marie-Christine en a déjà joué ensemble souvent.
4: Oui.
2: Voilà, donc je ne réexplique pas les règles. Patrick, est-ce qu'on a joué ensemble souvent ou pas?
3: Nous avons joué Cher Émilie une seule fois, donc je dois donner que le titre, c'est ça?
2: Alors non, seulement l'interprète.
3: Ah, l'interprète, pardon, j'ai gaffé. L'interprète, très bien.
2: C'est pas grave.
3: J'ai compris, Émilie, d'accord.
2: Super, et alors un dernier petit point de règlement, Patrick, mais qui est quand même important, il faut bien donner son prénom avant de donner la réponse. Ça sert de buzzer, hein, comme dans Question pour un champion, ils appuient sur un champignon. Nous, on n'a pas de champignon, mais vous avez vos prénoms. Donc on s'en sert.
3: Le prénom de l'artiste ou le mien?
2: Non, le vôtre, Patrick.
3: Avant de répondre le nom de l'interprète, je dis Patrick.
2: Par exemple, si y a dans le port d'Amsterdam, alors il faut dire Patrick Jacques Brel.
3: D'accord, j'ai compris.
2: Bon, et évidemment, il n'y a pas Jacques Brel dans ce blind test, sinon...
3: Dommage.
2: Oui, je suis désolée, mais j'aurais abîmé le suspense. Allez, Marie-Christine et Patrick, est-ce que vous êtes prêts à jouer?
3: Oui.
2: Première chanson qui nous emmène dans l'espace. Dites-moi, qui chante ça?
4: Marie-Christine, j'ai demandé à la Lune, Indochine.
2: Oui, bravo.
5: J'ai demandé à la Lune.
2: L'interprète qu'on cherchait, c'était bien Indochine. Et en plus, Marie-Christine nous a donné le nom de la chanson. Mais ça, c'était pas obligatoire. J'ai demandé à la Lune. C'était la Lune que l'on cherchait dans cette...
4: Et ils nous ont sorti une dernière belle chanson aussi, hein, il n'y a pas très longtemps. Oh,
2: mais n'arrête pas. Là, en fait, ce qu'on attend avec impatience pour Indochine, c'est leur dernier live.
4: Il y a des beaux violons dans la dernière chanson.
2: Non, c'est magnifique. Mmh. Magnifique. Indochine, leur tournée suite à la sortie de l'album Babel. Le live va pas tarder à sortir, je crois que c'est au mois de novembre, hein, donc on se tient prêt. Un point pour Marie-Christine. Patrick, tout va bien?
3: Oui, je connaissais la réponse. J'ai pas démarré au moment où vous dites, c'est tout, voilà.
2: Ah oui, alors c'est ça le truc du blind test, c'est que non seulement il faut avoir une bonne réponse, mais en plus il faut la trouver très rapidement.
3: Alors, il faut réagir.
2: C'est un sport de haut niveau.
3: Il faut réagir.
2: Deuxième chanson qui nous emmène dans le système solaire. Dites-moi, qui chante ça? Marie-Christine a la chanson. C'est ça?
4: Ouais, j'ai.
2: C'est quoi la chanson, Marie-Christine?
4: Les Sunlight des Tropiques.
2: Ah, c'est pas les Sunlight des Tropiques.
4: Non, c'est pas ça.
2: Non, c'est un groupe.
3: Patrick, l'affaire Louise Prio.
2: Bravo, Patrick!
4: Oui, de ça.
2: Bravo,
4: Patrick.
2: Chic. planète de l'affaire Louise Trio. Un point pour Patrick, un point pour Marie-Christine. Oh ben vous savez quoi ? On va en rester là, vous êtes à égalité. Moi ça me va bien, ça me fait plaisir. Hein ? Qu'est-ce que vous en dites ?
3: Merci.
2: Oh ben oui, moi j'aime bien. On s'arrête comme ça sur une égalité.
3: Égalité.
2: Oui, c'est très beau.
3: C'est très bien. Comme c'est ça... très bien. Ça vous ressemble bien, Émilie. Bravo.
2: Et il faut...
4: Merci.
2: Voilà. Comme ça, vous avez chacun, les amis, votre vinyle et chacun une radio. Voilà. Merci beaucoup à tous les deux.
4: Merci, Nougat, Émilie.
2: On est comme ça. On est comme ça. Eh ben, si c'est la fin du monde, vous aurez chacun une radio et ce sera formidable.
4: Oui. Allez. Voilà, il nous manquera juste une lampe.
2: À la lampe torche. Ah oui, bah ça, alors je sais pas. Faut peut-être appeler une autre radio. Je sais pas qui est-ce qui file des lampes.
4: Non, on va pas changer de radio, non.
2: Allez, on va rester.
3: J'avais besoin de changer mon poste de radio.
2: Ouais.
3: Ça tombe très bien, Émilie. J'avais besoin de changer le poste de radio. Ça pouvait pas mieux tomber, Émilie. Je vous en remercie sincèrement. Voilà.
2: Formidable. Okay. Semaine de la résilience et soirée bien agréable avec vous à l'écoute d'ici. On reste dans le ciel, mais on risque de tomber. On est avec Jacques Higelin.

0: L'amour encore et toujours. Jacques Higelin, Tombé du ciel. C'était il y a un petit moment déjà, 1988.
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0: Le 15 octobre 2006, il y a 20 ans, c'était la fermeture du CBGB, un club new-yorkais situé au 315 de la rue Bowery. L'ultime concert là-bas a eu lieu il y a 20 ans. C'est Patti Smith qui était sur scène, mais c'est un lieu qui a lancé Blondie, Willie DeVille, les Fleshtones, les Cramps, les B-52s, les Heartbreakers de Johnny Thunders ou encore les Dead Boys. Et puis... les Ramones. Alors, en hommage au CBGB qui a définitivement claqué la porte il y a 20 ans, hey, oh, let's go, les Ramones, sur ici.

0: Eh oui, les Ramones qui sont la preuve vivante que le punk n'a pas du tout été inventé à Londres par Malcolm McLaren et ses Sex Pistols, mais bien à New York dans les années 70 et notamment au CBGB, un lieu où le public devait passer par les loges des artistes pour aller aux toilettes, ce qui favorisait évidemment beaucoup de rapprochements. Allez, décibels, c'est terminé pour ce soir. Merci à l'équipe de l'émission. Il y avait à la technique Isaac Herman, Julien Moulet, Elorie Roussillon au standard Oumaïma Abaz, à la réalisation Vincent Thévenet et à la programmation Mélodie Chaïb.
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0: Décibel revient demain à 19h avec un invité très disco, Céron. Bonne soirée les amis. Il est 20h.
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4: Bonsoir à tous et bienvenue sur Ici. Je suis très heureux de vous retrouver en début de soirée, du lundi au vendredi, pour ce nouveau rendez-vous. Vous êtes habitués maintenant, il n'y a pas que Paris dans la vie. Le rendez-vous des régions, des villes, des villages, une balade en France pendant une heure pour découvrir les richesses de notre pays. On ira dans le Vaucluse et à Toulouse aujourd'hui pour découvrir vos initiatives positives. Et puis ce soir, je reçois un invité comme tous les soirs qui va vous accompagner pour un parcours inspirant aux côtés d'une femme d'exception. C'est une athlète française, adepte de la course d'ultra-fond, championne de France des 24 heures en 2018 et 2022, entre autres parce que les titres sont nombreux, vice-championne d'Europe et détentrice du record de France de cette discipline, vice-championne du monde avec l'équipe de France, figure de l'adaptation aux conditions extrêmes. Elle intervient régulièrement dans les écoles ou en entreprise pour partager son expérience. Auteur, autrice également, elle contribue à de nombreux ouvrages, détentrice de nombreux prix, marraine d'associations. Elle a aussi trouvé le temps de devenir avocate. Je ne sais pas où elle l'a trouvée, elle va peut-être nous le dire. Je reçois une superwoman ce soir. Bonsoir Stéphanie Jiquel.
5: Bonsoir.
4: J'ai pas tout dit, hein. C'est qu'une petite partie là, on est d'accord, hein, parce que niveau des records, ils sont nombreux.
5: Il y a quelques records, effectivement, des expériences très différentes dans des univers différents.
4: On va retracer ce soir, je dis bien retracer parce qu'il nous faudrait plusieurs chapitres, en se promenant dans la cartographie de votre vie, peut-être pour mieux comprendre d'où vous venez. Alors tout commence à Carcassonne. Pour vous, il y a une raison à cela, si j'ai bien compris, c'est que, je crois que c'est votre maman, vous voulez naître, enfin pour vous, que la naissance soit à Carcassonne.
5: Oui, elle voulait effectivement accoucher à Carcassonne, donc elle a grandi à Carcassonne, mes grands-parents étaient à Carcassonne, donc moi j'ai connu ma grand-mère, puisque mon grand-père est décédé d'une sclérose en plaques un mois avant que je naisse.
4: Ouais.
5: Et donc elle voulait accoucher à Carcassonne, elle vivait à l'époque donc avec mon père à côté de Toulouse. Et donc ils sont allés à Carcassonne pour la naissance et je suis née donc en juillet 82 dans cette belle ville qui est importante pour moi.
4: Alors on va bien sûr reparler de Carcassonne, mais vous avez raison de le dire, vous allez très vite partir du côté de Toulouse après. Je crois que votre papa travaillait dans l'aérospatiale, quand on est près de Toulouse c'est presque évident, enfin en tous les cas rien d'étonnant.
5: Effectivement, il travaillait dans ce que l'on appelait aérospatial à l'époque, ADS aujourd'hui. Donc il était électronicien aéronautique et donc c'est la raison pour laquelle on habitait à côté de cette petite, enfin à côté de Toulouse, dans cette petite ville qui s'appelle Colomiers.
4: Alors quelles sont les images que vous avez de Colomiers, là, par exemple, Stéphanie Jiquel, si vous m'envoyez une carte postale là-bas?
5: Alors c'est surtout le rugby, hein. Je pense que Colomiers est très connu pour le rugby.
4: On vous offre un petit taquin, hein. En même temps, la région toulousaine, mais Colomiers aussi particulièrement, c'est vrai.
5: Colomiers en particulier. Après, j'ai surtout des souvenirs d'enfance où j'aimais énormément faire du roller dans la rue. Je passais tout mon temps, il faut savoir qu'à l'époque, on n'avait pas les réseaux sociaux, on n'avait pas les écrans. Donc j'aimais en fait faire de l'activité physique. J'étais autodidacte, c'est-à-dire que je n'ai jamais été repérée par un club ou autre.
4: Ça veut dire que le sport, il est dans votre vie très tôt, hein,
5: il est arrivé très tôt, mais je n'en avais pas conscience. C'est-à-dire que pour moi, j'étais en train de jouer. J'essayais de répéter des figures de patinage artistique que je voyais à la télévision et je les répétais en roller. Et je faisais énormément, énormément de roller. Je pouvais rester jusqu'à 22 heures à faire du roller. Et beaucoup de gymnastique aussi. Donc je mettais les matelas l'hiver dans le garage ou bien à l'extérieur l'été. C'est vraiment le souvenir que j'ai de Colomiers.
4: Carcassonne, on l'a évoqué, vous y êtes né, c'est quand même une ville qui est très importante, effectivement j'y reviens, l'an dernier vous avez donné le départ du Tour de France sur l'étape Carcassonne-Foix, c'est une ville qui vous a reconnu, puisque je crois qu'en juillet dernier vous avez reçu aussi les trophées de la ville. Une belle reconnaissance quand on est né dans une ville comme Carcassonne et qu'on obtient tout ça.
5: Oui, c'est vrai que j'y reviens régulièrement, donc jusqu'au décès de ma grand-mère, j'y venais plusieurs fois par an. C'est une ville qui a beaucoup d'importance pour moi, et là j'y reviens aussi régulièrement parce que je vais souvent à Font-Romeu pour des stages d'entraînement en altitude, au Centre National d'Entraînement en Altitude, donc j'en profite pour passer par Carcassonne. Et là donc après la cinquième victoire sur l'ultramarin, j'avais quelques jours de off, et du coup j'en ai profité pour donner le départ du Tour, et j'étais très honorée de le faire, donc à Carcassonne, parce que pour moi ça avait plus de sens que n'importe où ailleurs, je pense.
4: Carcassonne, c'est le roller, vous l'avez dit, c'est la piscine, c'est les promenades le soir avec votre grand-mère aussi, hein, c'est ces souvenirs que vous avez avec elle, je sais pas, le long des remparts par exemple. Pour moi Carcassonne c'est les remparts,
5: hein. Oui, en fait on allait souvent à la cité de Carcassonne, et notamment l'été il y avait un festival, donc il y est d'ailleurs toujours, avec des chanteurs qui se produisaient, des pièces de théâtre, puis nous on aimait bien rester à l'extérieur du théâtre et puis, et puis écouter, donc on y restait jusqu'à très tard le soir. Et puis je me souviens aussi de tout ce qu'elle m'a appris, notamment à monter sur un vélo ou bien à faire de la poutre dans la petite école à côté qui s'appelait Marcelin Berthelot à Grazailles. C'est là aussi que j'ai appris l'activité physique, je pense.
4: Grazailles, c'est le quartier de Carcassonne. Il était où ce grand cerisier ?
5: Il était dans le jardin de la maison de Carcassonne.
4: Ça, c'est un souvenir d'enfance. Fort.
5: C'est un souvenir d'enfance parce que les cerises, en plus, y étaient excellentes. Des cerises très, très noires. Et il y en avait vraiment beaucoup. C'était un très, très gros cerisier. Et oui, j'aimais énormément ces moments où on allait cueillir les cerises, où mon père montait sur le toit pour aller chercher les dernières cerises tout en haut. Enfin, c'était des bons moments.
4: C'est aussi la tête dans le ciel, hein, parce que quand on est dans l'air toulousain, on voit les avions qui décollent. Ce sont ces souvenirs-là de collège, d'école, vous l'avez évoqué, de collège, le collège qui vous emmènera à Poitiers, parce que bah, voilà, à un moment donné, le collège vous envoie vers un ailleurs. Vous allez découvrir le Futuroscope, par exemple.
5: Oui, j'ai découvert le Futuroscope, effectivement, quand j'étais au collège. C'était un très très beau voyage, puisque je ne voyageais pas beaucoup, donc c'était un premier ailleurs. Il y en a eu d'autres ensuite, par la suite. Mon rêve, c'était de voyager, en fait, quand j'étais jeune. C'est-à-dire que j'aimais beaucoup Carcassonne, mais je rêvais à un moment donné de voir autre chose, et ce qui m'attirait, c'était les déserts, les images de déserts dans les magazines, dans les reportages.
4: Mais très vite, vous avez parti aux États-Unis d'ailleurs, découvrir des déserts chauds et froids assez jeune, hein.
5: Ouais, j'ai découvert les États-Unis quand j'étais en école de commerce. Ça a été l'un des premiers voyages et qui ont amené ensuite tous les autres. Après, je suis partie plutôt vers des déserts froids, que ce soit au Groenland, au Svalbard, en Antarctique, au Pôle Nord.
4: On va en parler de ces expéditions. Je reviens juste un dernier instant sur Toulouse. Vous allez vous installer à Toulouse une fois que les études avancent. On fait des allers-retours, hein, dans cette émission. Vous allez faire du théâtre en seconde. Vous faisiez partie d'une troupe et vous avez fait du café-théâtre. Et je suis sûr que tout ça, ça vous aide dans votre rôle de conférencière aujourd'hui.
5: Alors c'est sûr que j'aime énormément la scène. En fait, j'ai eu cette intuition depuis très jeune que j'aimais beaucoup la scène, et il est fort probable que plus tard, après le sport de haut niveau, j'y consacre une partie de ma vie. Peut-être un cours, type cours Florent ou autre. C'est quelque chose qui pourrait beaucoup me plaire, et c'est vrai que j'étais dans une troupe de café-théâtre et on a arpenté les différents cafés de Toulouse. Et donc on jouait de la musique, du piano, on chantait, on faisait des mini sketchs. J'aimais beaucoup cette vie-là, c'était avec des personnes qui étaient plus âgées que moi, et c'était un moment de ma vie que j'ai beaucoup apprécié.
4: Vous allez voir qu'il va y avoir un déracinement, un départ à Paris, on va bien sûr revenir dans ces régions-là, à Toulouse, Carcassonne. Je vous propose un voyage, je vous l'ai dit, Stéphanie Jiquel, et là, on va s'intéresser à la Revue des Merveilles dans cette émission. Tous les jours, Benoît Prospero passe en revue cette merveille, ces merveilles du vivant. Et aujourd'hui, ça tombe bien, on fait de la radio, on va tendre l'oreille.
6: Chut. Vous entendez ? Eh ben non, vous n'entendez rien, mais pourtant oui, les plantes se parlent entre elles et elles communiquent aussi autour d'elles. Nous sommes avec ici Vaucluse et le jardinier Aurélien Roguet. Alors concrètement, ça veut dire quoi que les plantes se parlent ? Premier exemple, quand une plante commence à manquer d'eau, il peut se passer quoi ?
7: Eh bien elle ne reste pas simplement là à subir la sécheresse. Outre le fait qu'elle referme ses stomates, qui sont l'équivalent des pores de notre peau, pour éviter de perdre trop d'eau dans ses tissus, eh bien elle modifie notamment les substances qu'elle libère par ses racines dans le sol.
6: Donc clairement, ça veut dire que les plantes ont la volonté de faire passer un message et surtout une manière d'y arriver. Et écoutez la suite.
7: Ces molécules sont un signal chimique pour appeler à l'aide des bactéries protectrices ou des micro-organismes précis, comme des champignons présents autour des racines, qui vont étendre leur réseau pour aller chercher l'eau et les nutriments plus loin.
6: Oui, quand elle manque d'eau, une plante peut appeler à l'aide. Et c'est pas fini, ça peut aller encore plus loin.
7: Parfois, l'alerte lancée par une plante lors d'une attaque avertit les autres plantes qui vont se défendre avant même d'avoir été attaquées elles-mêmes.
6: Ah ben comme quoi, absence de mots ne veut pas dire absence de communication. Et communiquer, eh ben les plantes savent le faire de plusieurs manières.
7: Les plantes peuvent modifier leur environnement grâce à leurs racines. Mais elles peuvent aussi communiquer dans l'air en libérant certaines molécules lorsqu'elles sont attaquées ou stressées. Et elles sont également en relation avec des champignons et tout un monde microscopique dans le sol.
6: Ah non mais moi je trouve ça complètement fou. Est-ce que vous voulez un autre exemple de communication ? Oui, en Afrique, des koudous, une espèce d'antilope mourait dans leur enclos et on n'arrivait pas à comprendre pourquoi, jusqu'au jour où on a compris.
7: En fait, les arbres étaient fortement mangés par des koudous du fait de l'endroit clos et en réaction, les arbres ont commencé à produire un tanin très amer en grande quantité pour dissuader les antilopes de les manger.
6: Et comme pour l'exemple, des plantes qui préviennent du danger.
7: Et c'est alors que tous les arbres autour de l'enclos, qui n'avaient pas encore été grignotés, se sont mis à produire des tanins à leur tour. Les tanins en grande quantité ont provoqué la mort des animaux et assuré la survie des arbres.
6: Eh ben oui, les plantes savent alerter, faire passer un message, réagir, se parler et savent faire aussi tout ce que nous n'avons pas encore découvert. Oui, les végétaux qui nous entourent sont extraordinaires. Oui, les plantes et les arbres sont une merveille. Merci au jardinier Aurélien Roguet et merci ici Vaucluse.
4: Merci beaucoup Benoît Prospero. Vous saviez, vous, Stéphanie Jiquel, que les plantes communiquaient entre elles ?
5: Alors, je l'imaginais, mais là, c'était vraiment intéressant. J'ai appris pas mal de choses.
4: Qui est sensible évidemment à la nature et à l'environnement. Une athlète de haut niveau, une exploratrice, elle est à vos côtés jusqu'à 21h. Elle détient de très nombreux records, elle est là aussi pour partager ce parcours inspirant et puis partager surtout les émotions qu'elle a pu vivre, notamment en Antarctique. On va se rendre d'ici quelques minutes parce que ça n'a pas été facile tous les jours, très clairement. Stéphanie Jiquel, votre invitée ce soir. Il n'y a pas que Paris dans la ville, il y a l'Antarctique. On va aller loin ce soir. Bienvenue sur Ici.
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4: Allez, on va lever les yeux au ciel. Eye in the Sky de Alan Parsons Project pour vous accompagner en ce début de soirée sur Ici.

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2: Ah non, je suis avec une exploratrice qui va vous emmener loin ce soir, une aventurière, une athlète de haut niveau, Léane Carcassonne, ancienne avocate d'affaires, diplômée d'HEC, choisira de quitter les barreaux, le bureau, je ne sais pas comment dire, en tous les cas, elle partira pour repousser les limites de l'endurance, détentrice de nombreux records, autrice et conférencière. Elle est votre invitée ce soir sur ICI. Ben c'est vrai que vous avez été avocate. Votre premier petit boulot, c'était dans la fiscalité, j'ai vu, tiens, du côté de Colombier.
3: Oui, tout à fait. En fait, j'ai découvert le droit en école de commerce. Ouais, parce que mon rêve, c'était de faire une école de commerce pour pouvoir m'émanciper et justement un jour voyager. Et j'ai découvert le droit. Ça m'a vraiment passionnée. C'est-à-dire que les avocats parlaient très, très bien de leur métier, mais j'avais envie d'en savoir un petit peu plus. Et comme tous les domaines dans lesquels je me plonge un petit peu, j'ai toujours envie d'en savoir un peu plus et d'en faire quelques années de ma vie. Donc j'ai commencé par la fiscalité, puis après par des cabinets sur Paris.
2: Je vous appelle plus maître parce qu'on va découvrir qu'à un moment donné, vous avez cessé d'être avocat et on va le comprendre. Mais déjà à l'époque, vous teniez un blog, j'ai vu, pour interviewer les sportifs de haut niveau, les explorateurs. C'était il y a quelques années, les alpinistes. Ça vous intéressait déjà tout ça?
3: Oui, en fait, beaucoup. Déjà, j'aime écrire. J'ai écrit 3 ouvrages et là, je travaille sur d'autres livres. Donc, l'écriture a toujours fait partie de mon existence. Et quand j'étais en école, j'aimais beaucoup la philosophie. Enfin, voilà, j'aime beaucoup les réflexions et j'adore les rencontres.
2: Ouais.
3: Et donc, à l'époque, le blog, c'était le podcast d'aujourd'hui. Donc, c'était un moyen de rencontrer des personnalités, évidemment, de comprendre leur cheminement. Et je trouvais ça extrêmement intéressant.
2: C'est ce que je fais avec vous ce soir. Finalement, l'émission est disponible en podcast à partir de 21h. Votre première expédition dans le froid, parce que vous découvrez une espèce d'appétence pour le froid, même si vous venez d'un endroit où il fait plutôt chaud, hein. Carcassonne et Toulouse, 2045 km à travers l'Antarctique en 74 jours, par moins 50 parfois, avec, si j'ai bien compris, une rage de dents pendant au moins 3 semaines, 1 mois, la toile de tente qui se déchire, rien qui ne va plus à un moment donné. Mais pourquoi vous avez fait ça?
3: J'avais très envie de découvrir l'Antarctique, en fait. J'avais déjà été au pôle Nord, j'avais été au Groenland, j'avais été au Svalbard, lors d'expéditions beaucoup plus courtes. Et un jour, je me suis dit, mais j'ai très envie d'aller voir ce qu'il y a derrière les montagnes qui longent la côte du continent antarctique. J'avais déjà été en Antarctique, mais uniquement sur les côtes. Et j'ai eu cette idée complètement folle. Et un jour, l'idée folle est devenue un objectif. Il a fallu énormément d'années pour me préparer, pour monter aussi le projet, pour lever les fonds. Et ça a été l'une des plus grandes expériences de ma vie, quelque chose d'extrêmement engagé, et c'est sûr que j'ai pris beaucoup de risques, mais j'en suis ressortie aussi avec une très très grande plénitude.
2: Une expérience qui reste encore aujourd'hui un record au monde, une plus longue expédition réalisée par une femme. Voilà, c'est bien de le rappeler. En revenant de cette aventure, c'est un peu là que vous posez la question, hein. De ces aventures et de celle-ci qui reste très forte, vous dites, est-ce que je continue d'être avocate ou pas? C'est un peu à ce moment-là qu'il y a le déclic.
3: Oui, je me suis posé la question, c'est-à-dire quand je suis partie, je ne savais pas trop, et puis après je me suis dit que j'avais répondu à toutes les questions que je me posais dans cet environnement. J'avais quelque part fait le tour, répondu aux questions que je m'étais posées, et donc j'ai voulu partir ailleurs, et là j'ai choisi le monde de l'exploration, et puis j'ai voulu rester dans l'entreprise en donnant des conférences aussi, puisque j'aime la scène.
2: Vous décrochez 2 records de France d'athlétisme, vous avez couru par exemple 254 km en 24 heures non-stop. Ah, c'est fou, c'était en Aveyron ça?
3: Alors ça c'était à Vérone. C'était à Vérone. En Aveyron, c'est le 100 km de Millau que j'ai remporté 3 fois.
2: La liste elle est énorme de records, donc on ne sait plus où est-ce que vous avez été. Vous avez tellement s'effaillé.
3: Alors en Aveyron, effectivement, là je viens de l'Aveyron parce que j'ai remporté 3 fois le 100 km de Millau. C'est une course qui existe depuis 54 ans, c'est l'une des plus vieilles courses.
2: Et vous l'avez fait récemment,
3: mythique. Voilà, je l'ai fait récemment, donc j'ai remporté l'épreuve 3 fois et j'ai amélioré à 3 reprises le record de l'épreuve, et dont la dernière fois c'était il y a 2 semaines. Et j'ai couru en moins de 8 heures cette épreuve, ce qui n'avait jamais été fait par une femme.
2: Vous êtes passé sous pont?
3: Je suis passée sous le pont, et donc c'est une course qui est mythique aussi en raison de son dénivelé, puisqu'en général sur les courses de 100 km on cherche du plat, comme sur marathon. Là il y a beaucoup de dénivelé, il est concentré sur la deuxième partie de course, donc ça veut dire qu'il y a des impacts, notamment à la descente en matière de lésions musculaires, hein. C'est de ça dont on parle quand on court, donc c'est ça qui rend la discipline difficile, et en plus on court en pleine chaleur, puisqu'en 100 km qui démarre le matin, c'est forcément un 100 km qui se court aussi l'après-midi, en plein milieu de l'après-midi dans l'Aveyron, avec la chaleur dans le bitume et puis sur les roches, c'est très
2: vous aimez le froid, effectivement. En tous les cas, vous avez découvert, vous aimiez le froid, je ne sais pas comment vous avez vécu la canicule, là, ça a été, mais bon. Parmi les régions et les lieux où vous avez un ancrage, il y a le Vercors. Pourquoi le Vercors?
3: Alors le Vercors, ça me rappelle mes années d'expédition, parce qu'aujourd'hui je suis un peu plus dans le sport de haut niveau. Je passais quasiment tous mes week-ends dans le Vercors pour faire du ski de fond. À Autran. Je partais à 6h37, je me rappelle très bien de ce train. Le premier train à 6h37 pour Grenoble, ensuite je prenais le bus. J'arrivais à Autran, je chaussais mes skis de fond tout de suite. Je faisais du ski jusqu'en soirée. Et puis le lendemain, je faisais du ski toute la journée. Parfois il faisait moins 20 degrés. On le croit pas comme ça, mais c'est vrai qu'il peut faire très très froid dans le Vercors. Et puis après, je prenais le dernier bus le dimanche soir. Et le lundi matin, je faisais de la fusion-acquisition à Paris.
2: Sur les Champs-Élysées à Paris.
3: Exactement.
2: C'est fou. Ça, mais déjà à l'extrême, hein, parce que vous skiez, peu importe le temps, c'est vraiment, vous ne gaspillez pas une seconde, quoi. C'est vraiment du lever du jour, lever du soleil, pardon, à son coucher, quoi.
3: Alors, c'est vrai qu'à 30 ans, je conciliais beaucoup de choses. Alors, c'est là qu'on voit que le corps à 30 ans n'est pas le même que celui que l'on a à 44 ans. J'ai 44 ans aujourd'hui. Je pourrais pas faire ce que je faisais à l'époque, et c'est là que je vois aussi, je mesure en fait les réalisations, les performances que je fais aujourd'hui, parce que c'est sûr qu'en termes de récupération, même de capacité à concilier, c'est quand même pas la même chose avec 15 ans de plus.
2: Et Courchevel ?
3: Alors Courchevel a été partenaire notamment de mon expédition à travers l'Antarctique de 2045 km. C'est une station qui m'a soutenue. C'est une station qui est très sportive. On la connaît pour son côté très très glam, très très chic. C'est une station qui est très sportive. On a des personnalités comme Kylian Jornet ou Matteo Jacquemont qui s'entraînent là-bas. Donc là j'ai adoré faire notamment les cyclo-courches. Donc c'est des montées à vélo.
2: Cyclo-courches.
3: Ouais.
2: C'est pas mal.
3: C'est des montées sèches à vélo depuis le Carré jusqu'à l'Altiport.
2: Et qu'est-ce qu'on voit ?
3: Bah, c'est du, en fait, on fait du vélo, donc juste une montée sèche, hein, donc un peu comme sur le Tour de France. Bon, j'aime bien ça.
2: Il y a des paysages quand même autour de
3: vous. Ah oui, bah, il y a des paysages qui sont somptueux. Donc là, on est dans les Alpes et c'est magnifique. C'est des environnements que j'aime. J'ai connu Courchevel. Peut-être plus encore l'été que l'hiver. Autant j'y allais l'hiver.
2: C'est bien la montagne l'été. Hein.
3: Voilà, mais Courchevel, j'y allais plus souvent l'été, notamment pour ces cyclo-courches. J'ai fait l'hiver pas mal de montées aussi en ski alpinisme depuis le Prat jusqu'à Courchevel, puis parfois certaines montées jusqu'à la Solire. Donc j'ai fait aussi beaucoup de ski alpinisme, pas que du ski de fond.
2: Stéphanie Gigel, on va continuer de se balader, on ira faire un tour dans le Morbihan et puis en Bretagne aussi. Vous avez un intérêt particulier. On va de région en région parce que j'ai l'impression que pour vous c'est un exploit et gagner une région. À peu près ça. C'est bientôt un exploit, une ville.
3: C'est un moment une région. Ouais. C'est très intéressant d'ailleurs parce que ça faisait longtemps que je n'avais pas parlé de Courchevel. Ouais. Ça m'a fait bizarre.
2: De Courche. Si on est moderne. Ici, ça entreprend comme vous, actuellement, dans le parcours qu'on est en train de raconter, tout ce que vous entreprenez, tout ce que vous êtes en train de faire au stade de votre vie, de ce que l'on raconte. En France, un foyer consomme en moyenne 120 mètres cubes d'eau. Une partie pourrait être économisée, ça on en parle beaucoup, hein, pour booster un peu notre pouvoir d'achat. Mais comment, Catherine Quicandon, vous nous proposez une idée pour y arriver, a priori, facilement.
4: À Épeville, dans la Somme, à une cinquantaine de kilomètres au nord de Compiègne, on aime faire des économies. Voici Bloop, une entreprise cofondée par Lucas Roguet, Sidney Silam et Alexandre Ledoyen, qui ont inventé un kit qui rassemble les éléments de base pour faire des économies d'eau, c'est-à-dire des aérateurs et des régulateurs pour les robinets de la maison. Mais concrètement, combien économise-t-on ? Réponse de Lucas Roguet.
5: Une fois équipé, une économie qui peut aller jusqu'à 60 mètres cubes d'eau par année pour deux personnes et également une économie d'énergie puisque quand on va utiliser de l'eau chaude, eh bien on va aussi faire appel à l'énergie pour la chauffer, notamment à la douche, ce qui est l'usage le plus prépondérant dans nos usages quotidiens de l'eau. Et donc en finalité, c'est pour un ménage donc de deux personnes, une économie qui peut aller jusqu'à 430 euros par an.
4: Ah oui, quand même. Et en plus, pas besoin de faire appel à un professionnel.
6: Qui c'est ? C'est le plombier !
4: Car le kit, fabriqué à Amblainville dans l'Oise, est très facile à installer.
5: On a déjà beaucoup de clients qui l'ont installé. Et sur la majorité des cas, on les a questionnés et ils ont installé l'intégralité du kit en moins de 5 minutes. Pour la petite anecdote, on a fait installer le kit à une enfant de 8 ans qui l'a installé très facilement. Je pense que pour les néophytes du bricolage, ça sera très facile aussi.
4: L'idée de Bloop a émergé en 2024, les premiers tests en 2025 et le kit actuel est en vente depuis cette année. Mais pourquoi cette idée en particulier pour entreprendre ?
5: Au départ, donc, nous sommes trois profils très différents, ingénieur, designer, produit et une autre personne qui vient plutôt d'études de sciences politiques. Bien, tout simplement, on a commencé à se questionner sur chacun quelles étaient les mesures simples simples, peu coûteuses que l'on pouvait mettre en place dans notre quotidien pour économiser de l'eau. Et finalement, on s'est rendu compte qu'il y avait très peu de solutions simples, accessibles financièrement tant que dans l'utilisation et dans l'installation.
4: Le kit coûte 45 euros et c'est dégressif si vous en prenez plusieurs. Plus d'infos sur bloop.tech, B-L-O-O-P. Et d'ailleurs, d'où vient l'appellation Bloop ? Eh bien, c'est le nom d'un son sous-marin ultra basse fréquence enregistré en 1997. C'est un peu le son de l'eau, en fait. Merci à ICI Picardie pour cette idée qui nous sort la tête de l'eau. ICI s'entreprend dans la Somme avec Bloop, un kit pour économiser de l'eau et de l'argent, tant qu'à faire.
2: Bah évidemment, salut à tous les Picards. Merci à Catherine Quicandon, Stéphanie Giquet. Je vous ai vu très concentrée, très surprise ou intéressée en tous les cas par ce sujet.
3: Oui, ouais, bah, tous les sujets sont hyper intéressants. En fait, comme je l'indiquais tout à l'heure, j'adore en fait toutes les personnes qui ont des initiatives, qui font plein de choses.
2: Vous restez avec nous, on parlera du Morbihan. Vous y avez préparé l'ultramarin, c'est ça ?
3: Oui, l'ultramarin. Faut savoir que la famille de mon conjoint vit en Bretagne. Donc c'est comme ça que j'ai connu la Loire-Atlantique, mais aussi le 35 et puis le Morbihan. Et progressivement, j'ai eu envie de faire des choses sur cette course et je l'ai remportée 5 fois.
2: Eh ben, on va se rendre sur les plages de Bretagne dans quelques minutes avec Stéphanie Giquet, aventurière, exploratrice, sportive de haut niveau, conférencière. Les titres sont nombreux, autant que ses records. Elle est votre invitée encore pour quelques minutes jusqu'à 21h.
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2: Et c'est la nouveauté de la soirée avec Vianney, d'or et d'étain sur ICI.

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3: Du cinéma à Pontarlier et des chorales dans le Haut-Doubs, deux belles idées sorties dans le Ici Express. Allez, suivez-moi, c'est par ici. On commence à Pontarlier, au théâtre Bernard Blier, avec le Ciné Open Festival jusqu'au 25 octobre. Cette année, la Pologne est à l'honneur avec des projections, des rencontres et du cinéma d'animation. Mais justement, ce week-end, place une compétition internationale de courts-métrages et d'animation, l'occasion de découvrir des films originaux. Et puis, samedi 24 octobre, direction La Chaux de Gillet, pour un concert de chorale à 20h dans l'église du village. Deux ensembles réunis, l'écho du Vourbet et le cœur des sapins. Un beau rendez-vous musical dans le cadre d'Octobre Rose avec Onkondou. Et pour d'autres plans, rendez-vous dans une heure avec le prochain Ici Express. Bel après-midi à l'écoute de votre radio. 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
4: Avec Stéphanie Jiquel, notre invitée est élue membre de la commission des athlètes de haut niveau pour un mandat de 4 ans jusqu'au JO 2028. 7 marathons en 7 jours consécutifs, c'est en 2019, en Antarctique, en Afrique du Sud, en Australie, à Dubaï, en Espagne, au Chili et aux États-Unis pour cette Française venue de Carcassonne. Et qui nous permet de se balader. Alors, vous l'avez dit, la famille de votre conjoint, elle est dans la, ce qu'on appelle la Bretagne historique, ou la Bretagne pour certains, c'est le 44, c'est la Loire Atlantique. En tous les cas, la Bretagne, c'est une région qui compte pour vous. Vannes, Lorient, Auray.
5: Alors, il y a une course que j'aime tout particulièrement, c'est l'ultramarin.
4: Oui.
5: Une course qui fait 175 km. Je l'ai remportée 5 fois, donc la dernière fois, c'était au mois de juin. C'est une course qui part de Vannes et qui revient à Vannes. Donc j'ai mis 17h13 pour faire le tour du golfe du Morbihan en courant. On passe par des lieux qui sont très différents et on court aussi de nuit. J'aime tout particulièrement la côte, côté océan, près de Arzon, avec les Gobelins, la plage Saint-Jacques. J'aime aussi beaucoup la baie de Kerdréan, près de Bonneau, ou les plages de Loc-Miquel. Et ce que j'aime, en fait, c'est le rapport au temps et à l'espace que procure cette discipline, puisqu'on progresse lentement au rythme de la course à pied. Et la nuit aussi, donc il n'y a absolument personne, on entend les bruits de la faune. C'est perturbant parfois on a un petit peu peur, parfois on sent aussi le froid, la brise de l'océan, mais en même temps, j'aime vraiment beaucoup, en fait, ces lieux.
4: C'est quoi cette histoire où vous traquez des pneus sur le sable ?
5: Alors ça remonte à déjà une quinzaine d'années. Je tractais des pneus sur le sable, notamment sur la plage de la Baule, puisque une partie de la famille habite à Basse-sur-Mer, donc à côté de la Baule. Et je tractais des pneus pour pouvoir me préparer à des expéditions durant lesquelles j'aurais à tracter des poulkas. Donc j'allais dans le Vercors pour tracter des poulkas l'hiver, et l'été, je tractais des pneus sur le sable.
4: Bon, mais c'est beau cette région, là, Basse-sur-Mer, Guérande, Croisic, vous avez l'occasion... En dehors du sport, vous visitez, vous baladez ?
5: Oui, alors justement, puisque la famille est là-bas, c'est vrai que j'y passe aussi des moments de détente, même si aujourd'hui, dans le sport de haut niveau, ils sont quand même un peu plus rares qu'à l'époque quand j'étais exploratrice, parce que le sport de haut niveau est beaucoup plus chronophage et je suis amenée à partir souvent en stage d'entraînement, parce que quand on s'arrête, il faut repartir de plus loin, donc c'est beaucoup plus compliqué, donc j'y passe peu de temps, mais quand même, oui, il y a des moments, des moments de détente dans ces régions, puis des moments d'entraînement. Je me suis souvent entraînée sur la côte entre Pornichet et le Croisic, faire l'aller-retour.
4: Ah, vous êtes team Pornichet, ou alors ? Parce qu'il y a team Pouliguen, team Pornichet quand on a la poule derrière le dos, face à l'océan, à gauche Pornichet, à droite le Pouliguen.
5: Alors après, la famille habite plutôt à Basse-sur-Mer, donc on est plutôt amené à aller au Pouliguen. Mais après, voilà, Pornichet n'est pas trop loin. Et en tout cas, vu que j'aime l'ultra-distance, j'ai souvent fait des allers-retours. Après, on est même parti une fois avec mon conjoint depuis Basse-sur-Mer et on a couru jusqu'au Sable d'Olonne. On est passé par l'île de Noirmoutier.
4: Ah ouais, là, c'est deux heures de train, mais c'est plus en train, quoi. C'est-à-dire que là, la Baule, Nantes, enfin, Sable d'Olonne, c'est deux heures en train. Moi, je retire que le train.
5: Après, c'est intéressant quand on fait de la course d'ultra-distance, on peut aussi parcourir les GR. Donc, le GR 34, évidemment, dans le Morbihan est magnifique. Mais on peut courir le long d'autres GR en France. Et c'est aussi ce qu'apporte la course à pied, de pouvoir être déconnecté, de pouvoir partir sur plusieurs jours et découvrir le paysage à travers la course à pied, ouais. C'est vraiment intéressant.
4: Bon, il y a ce centre national aussi d'entraînement qui vous marque, on en a un peu parlé tout à l'heure, c'est à Fort-Remeux. Pourquoi il vous marque plus particulièrement qu'autre chose ?
5: Il y a toutes les infrastructures là-bas, ouais, pour pouvoir s'entraîner. On rencontre aussi d'autres sportifs de haut niveau, donc vraiment les très très grands champions, les champions de marathon, Bachir Abdi, Sifan Hassan qui était présent cet été, Eilish McColgan, enfin tous les plus grands sont à Fort-Remeux. Et puis pour moi c'est un centre qui me marque aussi particulièrement parce que ça fait déjà presque 10 ans que je m'y rends tous les étés et tous les automnes pour préparer mes échéances. Et en 2021, quand j'ai été renversée par une trottinette à Paris, j'ai une fracture de la rotule et j'ai fait une partie de ma rééducation et réathlétisation au Centre National d'Entraînement en Altitude avec deux personnalités qui sont remarquables, qui sont aujourd'hui parties malheureusement à l'Institut de Montréal, mais qui m'ont beaucoup aidée dans mon parcours et qui ont beaucoup compté.
4: Il y a Albi.
5: Alors Albi, ça a été mon premier titre de championne de France et ça a été aussi ma 7e place aux Mondiaux en 2019. Donc une très belle 7e place. J'avais réussi même devant des personnalités comme Courtney DeWalter dont on parle beaucoup dans l'Ultra Trail. Et j'avais fait une belle performance à ce moment-là, à quelques kilomètres du record de France. Et puis plus tard, j'ai amélioré le record de France à Vérone et à nouveau ensuite à Phoenix.
4: Ouais. Alors on parlait de la Bretagne. Je sais que la baie de Quiberon vous plaît beaucoup. Je ne sais pas si vous avez des coins de plage, hein, d'ailleurs, quand vous prenez un peu du temps pour vous avec votre conjoint. En off, vous baignez où ?
5: Non, j'aime bien, à côté de Basse-sur-Mer, j'aime bien la Gauvelle.
4: Ah oui ?
5: Et puis sinon, la plage du Pouliguen aussi, ouais, j'aime bien.
4: On change totalement d'ambiance, je vous emmène en Corse. In qua forza immensa d'una mossa comuna per mondia. Je vous ai dit, Stéphanie Giquel, qu'on allait beaucoup voyager. L'île de Beauté, elle compte à plusieurs niveaux. Pour vous, peut-être parce que vous la trouvez magnifique, vous allez nous le dire, mais aussi parce que vous étiez vice-président d'une association, vous allez pouvoir nous donner le nom, qui emmenait des enfants il y a quelques années en rémission de cancer, et vous avez fait, je crois qu'il faisait un voyage qui allait de Calvi à Bonifacio, me semble-t-il.
5: Oui, quand j'étais à HEC, j'étais vice-présidente de Rêve d'Enfance, et c'est une association qui amène tous les ans une trentaine d'enfants en rémission de cancer, de Calvi à Bonifacio et de Bonifacio à Calvi, donc il y a deux équipes, 6 voiliers, et c'est absolument magique. Pour moi, c'était ma première expérience.
4: Ouais, voilier en plus, ça doit être magnifique.
5: Ouais, c'était ma première expérience aussi en Corse. Et puis avec ses enfants, c'était un moment de partage extraordinaire, une de mes plus belles expériences. Et puis une première expérience d'entrepreneuriat aussi. Ça compte quand on a juste 20 ans.
4: Et la Corse ?
5: Et la Corse, ça me donne envie en fait d'y revenir. Alors j'ai un très très bon ami qui vient de Corse, qui nous parle souvent de la Corse avec mon conjoint, et qui me dit que ça serait bien d'aller faire des stages là-bas. Donc il m'a invité à plusieurs reprises. Et c'est vrai que j'aimerais bien découvrir cette région. Après, on a aussi le GR20 en Corse. Alors c'est un autre sport parce
4: parcours
5: que
4: grande randonnée. Hein,
5: voilà, grande randonnée. Donc là, on est plutôt dans de la marche active. C'est vrai que moi, j'aime beaucoup courir. Donc je suis plutôt j'aime plutôt des sentiers comme le Morbihan qui permettent vraiment de développer une foulée, d'être avec une allure assez rapide. Mais pourquoi pas un jour aller vers de la randonnée et faire le GR20.
4: Stéphanie Giquel, on va quitter la Corse et on va aller ailleurs, parce qu'on voyage. Encore une fois, vous avez accepté le principe de cette émission. En 2024, d'après le ministère de l'Intérieur, les services de police et de gendarmerie ont enregistré 272 000 victimes de violences commises par leurs partenaires ou ex-partenaires. Un sujet très sérieux, un nombre qui a doublé entre 2016 et 2023, dans un contexte de libération de la parole et d'amélioration des conditions d'accueil des victimes par les forces de sécurité. Alors, pour accompagner au mieux ces victimes, il y a une initiative qui nous vient des régions, qui vient de voir le jour en Haute-Garonne. Robin Bernot avec Alexandre Vaux sont près de Toulouse.
6: À Colomiers, des appartements de transition vont permettre aux femmes victimes de violences conjugales et à leurs enfants de se reconstruire.
7: C'est indispensable et ça devrait être fait partout.
6: La mairie de Colomiers, deuxième ville la plus peuplée de Haute-Garonne, a présenté il y a quelques jours ce dispositif inédit des appartements de transition aménagés dans une ancienne école qui, après une phase d'hébergement d'urgence, vont permettre aux victimes de pouvoir bénéficier de plusieurs mois de stabilité pour se reconstruire. reconstruire et préparer leur accès à un logement pérenne. Lucie Klecht, directrice de l'association France Victimes 31, confirme que c'est une première dans le département et salue l'initiative de la mairie au micro d'Alexandre Vaux.
8: C'est une première. Le principe de cet espace de transition permet de laisser le temps aux victimes de pouvoir construire une insertion qui soit plus pérenne, ce qui n'est pas possible sur des places d'urgence où les conditions de prise en charge se font souvent dans des hôtels et où là on est plus sur de l'urgence et répondre immédiatement au danger que finalement avoir le temps de se poser, d'être accompagné et de pouvoir avoir dans un seul et même endroit un espace

0: La violence conjugale est suffisamment traitée aujourd'hui?
1: Alors, on en parle de plus en plus. Après, il n'y a pas beaucoup de choses qui sont mises en place pour ça. Mais je pense encore pas assez, quoi. Voilà. Mais après, on le voit quand même, il y a des associations qui viennent sur des marchés ou des manifestations pour les violences faites aux femmes.
0: Une initiative qui pourrait peut-être voir le jour ailleurs en France?
1: Alors, le développer, oui, j'en suis certaine que si, c'est vraiment top, quoi.
0: Ce dispositif lancé à côté de Toulouse permettra aux familles de pouvoir rester de 6 mois à 1 an. Les premières seront accueillis entre la fin de l'année et le début de l'année prochaine.
2: Merci beaucoup Robin Bernot pour ce reportage. Stéphanie Jiquel, vous êtes notre invitée, on va continuer de se promener, on aura pu aller à Aix-en-Provence. Je crois que vous avez un entraîneur qui est là-bas à Aix-en-Provence.
3: Oui, Jérémy Cabadet, c'est un très grand entraîneur, notamment de marathonien olympique aussi, et il est là-bas, il est à Aix-en-Provence.
2: Quel est votre lien avec la région PACA, avec Marseille, avec Aix-en-Provence, avec le Sud?
3: En fait, j'aimerais beaucoup connaître mieux le Sud-Est. J'ai eu l'occasion, par exemple, de faire le GR 653. Je parlais tout à l'heure des GR. Je vais souvent le long de chemins de grandes randonnées. Et ça m'a donné très envie quand on arrive sur le domaine de l'Estérel, au niveau de Théoul-sur-Mer. C'est trop beau. Et c'est une région que je ne connais pas encore suffisamment et que j'ai envie de découvrir, j'ai envie d'explorer, j'ai envie de courir dans ces régions-là en hors saison. Parce que j'aime pas trop quand il y a du monde. Je le dis souvent que je suis loin de l'agitation du monde, dans le monde, tout en étant loin de l'agitation du monde. Mais je pense que ça vaut le coup, cette région-là, oui.
2: Stéphanie Jiquel est votre invitée jusqu'à 21h dans Il n'y a pas que Paris dans la vie. Bienvenue à vous.
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2: Il y a Pink Floyd également, Another Brick in the Wall, sur ici.

0: vous le découvrez depuis 20h, une exploratrice polaire, une écrivaine, une conférencière, Stéphanie Gicquel est votre invitée ce soir jusqu'à 21h. Qu'est-ce que mange un sportif ? Vous êtes toute fine, toute mince, vous mettez des complexes là depuis 20h.
1: Alors, je fais
0: vous
1: très...
0: avez le temps de vous faire plaisir un peu,
1: alors,
0: Stéphanie ?
1: Oui, je fais très attention à la qualité micronutritionnelle des aliments de mon assiette.
0: Ouais.
1: Ça, je l'ai découvert par l'expérience, mais aussi à force d'échanges avec mon nutritionniste depuis des années. Quand je suis rentrée d'Antarctique, par exemple, je pesais 39 kilos, c'était vraiment très faible.
0: Ah, oui, oui.
1: Et j'étais vraiment carencée en oligo-éléments, en B9, en B12, en zinc, en sélénium, un stress oxydatif très élevé. Et en fait, on s'est rendu compte que mes fluctuations d'humeur que j'avais à l'issue de cette expédition étaient liées à ces carences.
0: Ah, d'accord.
1: Et j'ai beaucoup appris, et c'est vrai qu'aujourd'hui, quand je suis dans une ville, la première chose que je fais, que ce soit en France ou à l'étranger, c'est trouver un commerce ou un marché où je vais pouvoir sourcer mes aliments, trouver l'aliment que je recherche en particulier. J'accorde beaucoup d'importance à faire ces courses.
0: Mais rassurez-moi, est-ce que vous avez une cartographie culinaire ? On se balade en France, est-ce qu'il y a une région qui vous guide vers un plat que vous aimez bien ?
1: Alors, je n'ai pas de plat en particulier, mais par exemple, là, j'étais à Millau, donc pour le 100 km de Millau.
0: Ouais.
1: Et donc c'est la région du Roquefort et je suis, énormément le fromage. Donc tout ça pour dire que je me fais plaisir parce que le fromage est très qualitatif. On a souvent tendance à dire que le fromage, il faut l'éviter. J'aime énormément le fromage, j'en mange beaucoup et ça n'apporte aucun désagrément à mon corps. Tout simplement parce qu'il faut savoir sourcer le produit. Ouais. C'est-à-dire qu'il y a des bons fromages et puis il y a des fromages qui le sont un peu moins. Voilà. Après les galettes, évidemment, chaque fois que je vais en Bretagne, on en mange jamais en dehors. C'est mon mari qui cuisine. Moi, je source les produits, lui cuisine. Il n'en fait jamais en dehors de la Bretagne. Mais par contre, en Bretagne, oui, on essaye d'avoir à chaque fois notre petite galette.
0: Bon, attendez, vous parlez de fromage, vous me dites que vous adorez le fromage. Je vous donne une région, vous me citez un fromage. L'Auvergne. Et il y en a plein. Hein.
1: À l'Auvergne,
0: c'est ma région.
1: Ouais, il y en a pas mal. Ah, vous venez de là-bas. Alors,
0: exactement.
1: C'est quel fromage que vous aimez bien ?
0: Il y en a plein. Il y a le Cantal, il y a le bleu d'Auvergne, il y a le Saint-Nectaire.
1: Ouais. Alors, je préfère le bleu d'Auvergne.
0: Fonte d'Ambert. Ok,
1: ouais.
0: Le bleu de verre. Dans le Nord, dans les Hauts-de-France, c'est ce fromage qui sent très très fort, là, qu'on voit dans Bienvenue chez les Ch'tis.
1: Ah, le maroilles.
0: Mais ouais, maroilles. Vous êtes fan de fromage, vous connaissez le maroilles. Et en Alsace.
1: Après, j'aime bien plutôt la pâte dure. C'est-à-dire tout ce qui est comté, notamment les comtés 40 mois, j'aime beaucoup ça.
0: Pas de Munster, quoi.
1: Un peu moins tout ce qui est pâte molle ou. J'aime moins le chèvre aussi, plus les pâtes dures.
0: Bon, mais qu'est-ce qu'il y a comme spécialité du côté de Carcassonne où vous êtes né?
1: Alors,
0: pas forcément en fromage, hein, d'ailleurs, il y a des bonnes choses.
1: Non, après, vers Castelnaudary, on parle beaucoup
0: du cassoulet.
1: Du cassoulet. Et ça, pour le coup, c'est pas trop mon truc.
0: Les petits pâtés de Narbonne.
1: Non, j'aime pas trop le pâté, ni le cassoulet, ni la charcuterie. Et c'est un peu moins intéressant d'un point de vue micronutritionnel. Mais après, ça reste intéressant pour se faire plaisir, mais j'aime moins le goût. Voilà.
0: La blanquette de Limoux. Oh, je vais pas réussir à vous convaincre. Il est bientôt 21h, la fin, Stéphanie. Bon, d'accord. J'ai compris. C'est parfait. Bon, vous venez de remporter, fin juin, un petit peu parlé, un grand raid de 175 km de l'ultramarin. 5e victoire record. Vous avez enchaîné fin septembre et le 3 octobre dernier deux épreuves de 100 km au niveau international. 3 octobre, vous avez terminé le 100 km de la Somme en 7h49. Niveau également complètement fou. Vous êtes membre de la Royal Geographical Society. C'est quoi ça, hein?
1: C'est un groupement, une association à Londres qui regroupe les explorateurs, les scientifiques, les chercheurs, les voyageurs, les géographes aussi. Donc je suis membre de cette association depuis de très nombreuses années, une quinzaine d'années. On a des conférences, on a on peut se réunir, on peut donner des conférences aussi soi-même, diffuser des films. Voilà, c'est un lieu de partage.
0: En termes de conférences, alors vous participez à énormément de conférences. Il y a plein de thèmes que vous pouvez aborder. J'en cite quelques-uns. L'acclimatation de la chaleur, pour le coup, et du froid, vous connaissez. L'activité physique pour un monde plus durable. Le sport féminin, la charge mentale des sportifs de haut niveau, on n'en parle pas forcément souvent.
1: Ouais, c'est un sujet qui m'affecte tout particulièrement et que j'essaye de porter notamment au sein de la commission des athlètes de haut niveau, parce que je pense que les sportifs de haut niveau ont une très grosse charge, qu'il y a beaucoup de choses, parfois en lien avec le management des fédérations, mais aussi en lien parfois avec une surmédiatisation à l'issue de certaines compétitions. Il y a aussi tout l'aspect financement qui n'est pas évident pour certains sportifs. Et puis on a une vie qui est disruptive, c'est-à-dire que c'est une vie qui est très différente et bien souvent on ressent une très très grande solitude.
0: D'accord. comment être plus en forme à 40 ans? Vous l'avez dit tout à l'heure, vous avez 44 ans, je le répète parce que vous l'avez dit, parce que c'est pas courtois de citer l'âge d'une femme, mais vous l'avez dit. Donc vous en parlez aussi, voilà, comment on est en forme à 20 ans, comment on peut l'être à 30, comment on peut l'être à 40. Vous pouvez parler de sport business, de sport connecté, parce que l'IA, bah, ça fait aussi partie de notre vie. Et vous êtes marraine d'un nouveau programme de sport business, je crois, récemment en école de commerce.
1: Oui, l'Académie Insight à HEC. C'est très intéressant parce que le sport business, bah, c'est un monde économique comme n'importe quel autre monde économique, l'univers du sport. Et c'est vrai que ça manquait en particulier à HEC, donc ça a été créé cette année. Et j'ai accepté avec plaisir d'être marraine de ce programme et d'intervenir sur des sujets en lien avec le sport business, la professionnalisation, l'impact des réseaux sociaux aussi, parce qu'on n'en parle pas souvent, mais oui, c'est vrai que c'est très impactant, même d'un point de vue charge mentale pour les sportifs de haut niveau. Tout l'aspect financement et puis tout ce que cela génère en termes de droits TV et puis pour le grand public.
0: Vous êtes marraine du Stade Français Campus?
1: Oui, c'est une association qui regroupe 50 sportifs de haut niveau du Stade Français, donc toutes disciplines confondues. Le Stade Français, c'est mon club, donc à Paris. Et notamment, je m'entraîne avec le groupe de sprint du Stade Français. Alors, ça peut être un peu étonnant pour une ultra-fondeuse, une spécialiste d'ultra-endurance, de s'entraîner avec le groupe de sprint. Mais j'apprends beaucoup à leur côté, parce que je pense qu'on apprend en allant voir ce qui se passe ailleurs. Et c'est très intéressant. Et puis le préparateur physique Alain Elie aussi est extraordinaire.
0: Bon, définitivement, on n'ira pas manger un cassoulet ensemble après, puisque j'ai bien compris que vous avez un emploi du temps encore bien chargé. Vous êtes auteur de nombreux livres, je vais en citer quelques-uns. En mouvement chez Ramsey en 2021. On est tous aventuriers, du verbe naître, qui est sorti en 2018. Il y a également Expédition Cross Antarctica, qui a été préfacé d'ailleurs par Nicolas Vanier, qui est sorti il n'y a pas longtemps, qui a eu un prix, hein, également d'ailleurs, ce livre.
1: Le prix René Caillé, ouais, des livres de l'aventure, il y a 10 ans, tout ouais, juste 10 ans. Ouais.
0: 2016. Puis il y a des films, il y a des docus, il y a des choses hein, sur France 2, on a pu voir des choses avec vous.
1: Oui, hein. Le goût de l'effort, la coureuse hors norme aussi, donc ça c'est sur France 2, sur mon parcours à la fois à l'ultramarin et puis sur le 100 km de Millau. Il y a aussi Open Brain dans le cerveau des athlètes qui a été diffusé sur Canal+, pour comprendre comment le cerveau d'un athlète permet de mieux comprendre le fonctionnement de la vie humaine, parce que finalement on pousse l'entraînement, on pousse l'adaptation assez loin. Mmh. Et quand on étudie le sportif de haut niveau, ben on comprend mieux la vie humaine. Donc en étudiant ces sportifs qui font de l'ultra-endurance, on peut aussi soigner des maladies ou mieux comprendre comment fonctionne le corps.
0: Stéphanie Gic, elle est votre invitée. Parmi toutes les régions qu'on a évoquées, il y en a une qui retient plus votre attention, à laquelle vous allez plus souvent. Vous pourriez peut-être pas y vivre, mais en tous les cas, vous dites qu'au-delà de tout ce que vous y faites au niveau sportif, bah, c'est une région qui est très intéressante.
1: Aujourd'hui, je suis attirée par la différence, c'est-à-dire parce que je ne connais pas encore. Donc, j'aimerais beaucoup découvrir le Sud-Est et découvrir la Corse.
0: Ouais.
1: Après, j'aime beaucoup Paris parce que je me suis battue pour vivre un jour à Paris. Et aujourd'hui, c'est le cas, même si j'y suis que temporairement, parce que le sport de haut niveau m'amène ailleurs. Après, chaque région correspond à un moment de vie, c'est-à-dire que j'ai adoré les Alpes pour préparer mes expéditions, à la fois le ski de fond à Autran, comme le ski alpinisme à Courchevel. Aujourd'hui, j'aime tout particulièrement les Pyrénées parce que je m'y entraîne, mais j'aime aussi beaucoup, beaucoup le Morbihan, et je trouve que d'ailleurs que c'est une région qui est sous-cotée. Très clairement, elle est sous-cotée. Mais en même temps, peut-être heureusement, c'est ce qui permet aussi d'avoir ce calme et cet isolement quand on y va.
0: J'ai rien contre Paris, et d'ailleurs, il n'y a pas que Paris dans la ville, n'est pas là pour opposer Paris à la province, mais vous avez dit, moi j'ai tout fait pour vivre à Paris. Je rappelle que vous venez de Carcassonne. Pourquoi vous vouliez vivre absolument à Paris?
1: Parce que je rêvais de voyager, de découvrir le monde, et je partais du principe que Paris était la porte vers le monde.
0: Il y a des aéroports vers Carcassonne.
1: Alors, bien sûr. Mais j'avais cette impression qu'il fallait d'abord passer cette étape-là. Ouais. Puis je pense que j'étais impactée aussi par les livres que j'ai lus, qui présentaient un peu un Paris un peu idéal. Et je pense que j'étais un peu impactée par cela. Et je pensais aussi que j'aurais des clés, des codes, que je m'émanciperais, que je m'ouvrirais à autre chose. C'était la différence, je pense, qui m'attirait. J'aime beaucoup cette vie à Paris, même si aujourd'hui je ne la vis pas au quotidien. Je suis souvent ailleurs. Mais les années que j'ai passées à Paris, oui, je les ai vraiment beaucoup appréciées.
0: C'est quoi le message avec tout ce que vous faites, que vous voulez faire passer?
1: Que l'activité physique est essentielle pour se sentir mieux, pour retarder les effets du vieillissement, pour retrouver parfois le goût de la vie, la joie, avoir du sens, pour avoir moins de fluctuations d'humeur, qu'il faut vraiment reprendre conscience de cette capacité extraordinaire du corps. Il peut s'adapter à beaucoup, beaucoup de choses, mais que parfois la société de confort nous endort et on a tendance à oublier cette capacité extraordinaire du corps.
0: Vous qui avez parcouru la France entière, qui avez rencontré des tonnes de Français, qu'est-ce que vous retenez des visages que vous croisez quand vous faites des conférences, de ce qu'on vous dit, de ce pays que vous découvrez en permanence?
1: Alors, c'est des régions qui sont très différentes, c'est-à-dire qu'à chaque endroit, il y a ses spécificités. Je rencontre beaucoup de gens qui sont passionnés, des gens qui aiment leur région, des gens qui... Il y a beaucoup de gens qui pratiquent de l'activité physique, en réalité. Je pense qu'il faut inciter les jeunes à le faire aussi, mais il y en a beaucoup qui sont déjà dans ce cheminement.
0: Merci pour ce parcours admirable, inspirant, qui nous pousse, en tous les cas, au-delà de nos limites et qui nous encourage peut-être à faire un petit peu plus de sport. Moi, c'est ce que je retiens pour moi personnellement, ce serait pas mal. Bravo pour tout ce que vous faites, pour tous ces exploits. On vous retrouve, on l'a dit, à la télévision, dans les documentaires, dans les conférences et dans les records. Merci Stéphanie Jiquet, vous êtes heureuse de ce voyage ?
1: Merci, oui, c'était très intéressant.
0: C'est votre propre histoire. Hein,
1: c'est ma propre histoire, oui.
0: À retrouver sur ici.fr. On se retrouve demain avec grand plaisir, avec Marie Robert, professeure de lettres et de philosophie, qui elle aussi a un parcours assez impressionnant. C'est dès 20h sur ICI. Salut.
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0: 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Osez, comme le chante Alain Bachung.

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1: Merci d'écouter ici, passez une excellente soirée. Il est 21h. Petit Guillaume pour 100% 80 demain, ciao.
2: Bonsoir à tous. Ce qui est bien avec les tubes des années 80, c'est qu'on n'a pas besoin d'être nostalgique. Ils sont toujours aussi efficaces et actuels, puisqu'aujourd'hui, les nouveaux venus dans la musique imitent le son des années 80. Allez, ce soir, ça commence comme ça.

0: Laura Branigan, c'était Self Control.
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0: Laura Branigan est américaine. Elle connaît son premier succès grâce à une reprise de la chanson Gloria de Umberto Tozzi en 83. Du coup, l'année d'après, elle réitère, et cette fois en reprenant un tube d'un autre artiste italien, Raf, le fameux Self Control, qu'elle réarrange à sa façon New Wave. Résultat, sa version fait d'elle une star, c'est numéro 1 dans toute l'Europe. Durant l'été 84, elle sera même numéro 4 aux États-Unis. Elle est plus doux et surtout plus français. Tout de suite, Francis Cabrel, c'est écrit.

A avec Take On Me. En 1984, quand ce jeune groupe norvégien sort ce titre, il passe relativement inaperçu. Il est ensuite réenregistré un an plus tard pour figurer sur leur premier album. Et c'est cette version qui va débarquer très rapidement dans tous les top 50 européens, puis mondiaux. Le clip très innovant, réalisé à partir d'images réelles et de dessins d'animation, va même leur permettre de décrocher un prix lors des fameux MTV Video Music Awards. En 1980, elle, Diana Ross, s'offre un tube mondial, elle aussi, avec I'm Coming Out, et c'est tout de suite dans 100% années 80.

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1: Le groupe INXS avec Need You Tonight. Un des plus beaux cadeaux que l'Australie nous ait offert au rayon musique, bien sûr. Ce groupe INXS qu'on a adoré dans les années 80, puissant, énergique, le charisme de son leader Michael Hutchence y était pour beaucoup. Need You Tonight est un de leurs grands succès, ça c'était en 1987. Dans un instant, lui on l'aime encore et toujours et pour longtemps, Alain Souchon arrive avec Somerset Maugham. C'est juste après ça.
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0: Évidemment, c'était Céline Dion, d'amour et d'amitié.
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0: Au Canada, tout le monde connaissait déjà Céline Dion en 1983. Mais c'est grâce à ce titre que la France tombe sous son charme. Enregistrée à Paris, produite par un grand nom de la chanson française, Eddy Marnay, D'amour et d'amitié va d'abord être multidiffusée par une radio importante. Mais c'est surtout grâce à son passage dans l'émission Champs-Élysées de Michel Drucker qui va lui permettre de signer son premier grand tube chez nous. Un an plus tard, en 1984, George Michael, lui, s'impose avec son Careless Whisper.

Car Show avec Wouldn't It Be Good. Encore un titre qui est devenu un tube, notamment en France, grâce à l'émergence des radios libres. Ben oui, on est en 1984, la bande FM est libre et veut capter un jeune auditoire. Donc la musique est à l'image de la jeunesse, qui se cherche de nouvelles idoles. Alors pourquoi pas ce jeune anglais au look du moment, hein, franchement. Idem pour beaucoup de jeunes groupes français, comme Raft par exemple, le duo qui nous invite en 88 à... Ben, il n'y a qu'à danser.

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1: 100% AD80, c'est aussi une web radio sur le site ici.fr et sur l'application ici, faut pas l'oublier. Mais on peut aussi se retrouver demain soir dès 21h. Dans un instant, c'est 100% chanson française. Vous écoutez ici votre radio. Il est 22h.
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4: Amour censure de Oshi est sans doute le titre le plus nécessaire de sa carrière. Je vous explique.
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4: Le 6 octobre 2019, un déclic brutal s'opère pour Oshi. Ce jour-là, des milliers de personnes défilent dans Paris pour la Manif pour tous, criant leur opposition à la PMA. Choquée, meurtrie par ces images, la chanteuse refuse de se taire. Pour elle, l'amour universel que l'on croit acquis est en réalité menacé. Elle écrit alors un cri du cœur pour dénoncer ouvertement l'homophobie, c'est amour-censure.

0: Ce titre fait aussi tristement écho à son propre vécu. Oshi a elle-même été victime d'une agression devant chez elle. C'est donc ici un titre comme un exutoire.
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4: En 1985, Alain Souchon sort la ballade de Jim. Et c'est le texte qu'il a eu le plus de mal à écrire.
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4: C'est une chanson à fleur de peau qui mêle rupture amoureuse et idée noire. À travers l'accident de Jim, Souchon exorcise un traumatisme personnel. La perte de son père dans un accident de voiture alors qu'il n'avait que 13 ans. Mais la magie de ce titre, c'est qu'il finit dans la lumière. Jim se réveille à l'hôpital et retrouve l'envie de plaire.

0: Ce message d'espoir lui vaudra sa première victoire de la musique. Même son clip entrera dans la légende en battant ceux de Johnny Hallyday et de Mylène Farmer.
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3: Oui, avec un agriculteur exploitant qui a 39 ans à Angluzel et Courcelles, on est à 10 km de Cézanne. Bonjour Alexis Leherle.
4: Bonjour.
3: Quel est votre parcours pour arriver jusqu'ici en tant qu'exploitant agricole?
4: Alors moi, je suis agriculteur, donc installé à Angluzel depuis 4 ans. Donc avant, j'étais double actif pendant 2 ans. Avant de m'installer, j'étais 10 ans conseiller agricole, donc notamment sur l'installation en agriculture.
3: C'est 10 ans d'expérience en tant que personne spécialisée pour l'installation de nouveaux agriculteurs, agricultrices. Ça consistait en quoi? Combien de personnes vous avez accompagnées et comment?
4: Je recevais toutes les personnes qui souhaitaient s'installer en agriculture, viticulture, maraîchage, élevage, tout projet agricole. J'étais là pour les accompagner, pour les renseigner sur les démarches à faire pour devenir agriculteur. Donc j'en rencontrais à peu près 200 personnes par an sur tout le département de la Marne.
3: Et c'était quoi l'étude de faisabilité, la reprise d'exploitation, la création d'exploitation?
4: Alors j'étais vraiment là sur la partie renseignement dans les démarches, notamment les formations, tout ce qui était réglementation à respecter lors de l'installation, et puis quelle aide on pourrait bénéficier pour s'installer en tant que jeune agriculteur.
3: Quel est le profil des personnes que vous avez accompagnées pour l'installation? C'est plus des jeunes, des personnes en reconversion professionnelle qui décident de se lancer dans l'agriculture?
4: Alors, en 10 ans d'expérience, j'ai vu le profil légèrement évoluer. Alors, on voit que l'âge moyen d'installation a progressé. Donc, les gens s'installent de plus en plus tard. Et donc, en termes de profil, on avait beaucoup de profils donc sur des exploitations, on va dire, assez classiques de la région. Donc, grande culture, céréales, viticulture. Mais on voit de plus en plus de projets avec de la diversification, production de maraîchage, développement de nouveaux élevages sur les exploitations.
3: Quand on entend parler les agriculteurs, souvent, c'est la reprise d'une exploitation familiale, c'était essentiellement le cas ou pas?
4: Alors dans la Marne, oui, on est essentiellement sur des reprises d'exploitation familiale, donc des enfants, filles ou neveux, neveux-nièces d'exploitants agricoles qui reprennent la suite dans l'exploitation familiale. Mais de plus en plus, on a des personnes donc extérieures au milieu agricole qui reviennent, qui ont un projet de revenir sur l'exploitation. Donc dans ces cas-là, la difficulté, c'est aussi l'accès au foncier. Donc c'est pas facile de trouver des surfaces agricoles pour exploiter dans la Marne.
3: Alexis Leherle, pendant 10 ans, 200 agriculteurs et agricultrices par an reçus pour l'aide à l'installation. Quelles étaient les principales sources de motivation et les freins de ces personnes que vous avez rencontrées et aidées à s'installer?
4: La première motivation, c'est continuer l'entreprise familiale, donc poursuivre cette activité avec souvent des projets de diversification, de nouvelles activités sur cette exploitation avec de nouvelles cultures ou création ou développement de certains élevages. Après niveau frein, les freins, c'est aussi souvent quand même le financement de ces projets d'exploitation, car une reprise d'exploitation, c'est quand même relativement onéreux à reprendre avec des emprunts sur une durée assez longue. Donc faut avoir les capacités financières de pouvoir assumer ces reprises.
3: Voilà Alexis Leherle qui a aidé des agriculteurs à s'installer pendant près de 10 ans en Champagne-Ardenne. Merci Alexis.
4: Merci.
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5: Bonjour, je m'appelle Thomas Félix, j'ai 55 ans. Donc moi j'arrive le matin, je pose mon vélo dans le garage, je traverse la cuisine, je prends un café, je monte à l'étage et j'arrive ici dans ce grand open space. 12 personnes à peu près partagent l'espace. Bonjour les gars.
6: Ce Bordelais est un designer, il habite et travaille dans le quartier du Grand Parc, un secteur qu'il affectionne particulièrement. L'équipe de Thomas Félix a travaillé sur plusieurs projets, on lui doit les fameuses devantures bleues avec un sourire blanc des magasins Cultura.
5: Je suis assez fier, effectivement, quand on regarde en arrière, sur 25 ans d'activité, les façades Cultura, la déclinaison de ces façades sur les différentes natures de magasins de la marque. Et il a fallu créer une charte, quelque chose qui allait unifier toutes ces façades, qui fasse que on les reconnaisse d'un premier abord. Ce grand sourire qui est apposé au nom, à 50 ou 60 mètres du magasin, il fallait qu'on reconnaisse et le magasin et les services qu'on allait y trouver. C'est toujours un processus un peu long.
6: Franchement, vous êtes comment dans le travail, vous ? Exigeant, forcément ?
5: Oui, c'est une maladie, parce que effectivement, on a du mal à se contenter de ce qu'on fait, on va toujours chercher au-delà et plus loin. Oui.
6: Sur Ezine Le Bousca, vous avez imaginé tout le mobilier urbain.
5: Des chaises longues, des tabourets, des choses de différentes natures pour équiper l'espace public.
6: Alors, il paraît qu'un matin, vous êtes retrouvé sous le trottoir en train de discuter, de faire connaissance avec Jean-Luc Joie, qui est quand même très connu.
5: Un bordelais pure souche. Bah, ça s'est fait effectivement dans le quartier où j'habitais, et je voyais ce grand bonhomme là faire des choses extraordinaires avec ses gros doigts. Il m'en voudra pas. Et il m'a accueilli très gentiment, et puis on a fait connaissance, on a lié une très belle amitié qui dure encore aujourd'hui. On se voit régulièrement pour refaire le monde.
6: Et dans le quartier où nous sommes aujourd'hui, le quartier du Grand Parc, qu'est-ce qui vous plaît aussi ? C'est un quartier en pleine mutation, qui a beaucoup changé ces 10 dernières années.
5: Enfin, c'est très hétéroclite comme quartier. Il y a toutes sortes de populations. Il y a une mixité qui me plaît beaucoup. Je m'y suis installé. Maintenant, j'ai ma maison aussi dans ce quartier. Je vais faire mon marché au Grand Parc. Je vais faire mes petites courses de proximité dans le quartier. Voilà, j'aime atteindre les quais. J'aime faire mon petit footing sur les quais de temps en temps. Voilà, c'est des coins que j'affectionne particulièrement.
6: Allez, on va vous écouter un petit peu sur une anecdote, quelque chose qui vous vient en mémoire, qui représente votre vie finalement.
5: On a été les premiers à fabriquer des espaces de travail un peu atypiques chez Thalès. On a installé un jour un canapé de nous-mêmes chez Ikea. On a installé un canapé Ikea chez Thalès. Et c'était peu avant que le directeur de Thalès reçoive le nouveau directeur d'Eurocopter, d'Airbus Hélicoptère. Et la discussion s'est terminée dans le canapé, qui avait tant fait parler de lui en interne, etc. On ne travaille pas dans un canapé. Bah, finalement, il a fait l'unanimité. Le directeur de chez Thalès est sorti en disant « Vous m'en mettrez dans tous les locaux », parce qu'en fait j'ai eu la meilleure discussion possible avec le directeur de chez Eurocopter, et cette discussion n'aurait pas pu avoir lieu ailleurs que dans un canapé, et certainement pas dans une salle de réunion.
6: Thomas Félix est donc designer dans le quartier du Grand Parc à Bordeaux. S'il a grandi dans le Béarn, Bordeaux est devenu sa ville de cœur.
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7: Ah, le matin, on fait la toilette, et faut pour nous prendre pour des gobettes.
8: Berrichon dans le texte.
7: La gobette, c'est la truie, ou la métreux, qu'elle est de ses petits gouris. Ah, par chez nous, c'est pas comme chez les Bertans, j'en pas de gros élevages de cochons. Dans le temps, dans les fermes, on engraissait un verra, en que des truches et puis les yeux grasses. Puis, on y faisait sa fête. C'était la Saint-Cochon. Tout le monde venait aider la famille, les voisins, pour éplucher les oignons, faire le boudin puis les saucisses, saler la viande, et puis casser la croûte. On buvait une goutte, puis bien souvent une deuxième. Celle-là, on l'appelle le rince-cochon. Même si on l'élève pour le manger, ça l'empêche pas de l'avoir de la tendresse pour le cochon. Écoutez donc ce qu'en dit Jules Gilbert.
8: En Berrichon dans le texte.
7: Ah, oh, je l'avais acheté sur le champ de foire, le 1er de septembre à Saint-Martin. Oh, il était vif, c'est à pas croire. Deux grandes oreilles, le museau mutin. Le soir, un coup formé dans les tables, il a ben dû trouver le temps long. Il a regretté ses bains manchables, tous ses petits frères, les autres laitons. Oh, doucement, il s'est fait à son auge, ou qu'il y avait du boire à gogo, à la paille fraîche qui fait sa bauge, ou qui ronflait comme un sous l'eau. Oh, pour le pousser, je peine à ingérer. Toute la journée, il dévorait. Puis un soir, j'ai dit à ma vieille, c'est temps, faut qu'on tue notre bestiaux. Eh ben, ça nous a fait quelque chose, à la Mélie puis à Moué. Ça l'a pas empêché de faire la fête. Ce chagrin-là, c'est vite passé. J'en fais des pâtés en clatette, des grands boudins que j'en épicés. J'en ai mangé de la couchouna et que j'en arrosé en que du vin gris. Des andouillettes et des tripoilles, des saucisses et du boudin frit. Le soir, j'étais ben tout un peu pompette. Moi, émotionné pour de bon, j'ai ben failli gâter la fête. Comme un vieux, je pleurais mon cochon.

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1: Aujourd'hui, on s'offre une balade à Cap-Breton où histoire, nature et patrimoine se rejoignent, la maison de l'oralité. Notre guide, Véronique Gabaud, responsable du pôle culture de la ville de Cap-Breton.
2: Cette maison, en fait, c'est une des rares traces de l'époque du Moyen-Âge à Cap-Breton, avec la maison du Rey, la maison du Roi. On a voulu préserver ce bâtiment en 2013. La ville a choisi de dédier ce lieu à l'histoire de la ville. Et puis, il y a une autre spécificité à Cap-Breton, c'est que depuis 35 ans, on organise un festival du conte. Et puis, surtout, à Cap-Breton, il y a plein de légendes, certainement dues au fait que Cap-Breton soit un port et qu'il y a eu beaucoup d'histoires maritimes. À Cap-Breton, on aime parler. Et du coup, on a un pôle dédié aux arts de la parole et du récit. Et cette maison de l'oralité, on y propose des accueillants en résidence d'artistes qui viennent à Cap-Breton pour créer des spectacles. Et on a aussi pas mal d'actions culturelles, de médiation, pour faire découvrir l'art du récit, l'art du conte à tout public.
1: Est-ce que quand on visite la maison de l'oralité, on a accès à des histoires, des contes ?
2: On découvre l'histoire de Cap-Breton, mais au fil de la visite, il y a parfois des podcasts qu'on peut écouter, issus notamment de ces fameux projets de médiation. On a eu un projet avec des scolaires qui s'appelle Bestiaire du Gouffre. Donc c'est un bestiaire imaginaire autour de ce fabuleux canyon sous-marin. On a aussi un podcast sur la légende de la Tourelle. La Tourelle, c'est une tradition à Cap-Breton. On se retrouve le soir du 24 décembre autour d'un grand feu. Mais quelle est l'origine de cette tradition ? Ben justement, on est allé à la rencontre des habitants. On a essayé de comprendre d'où ça venait et puis surtout comment ils la vivent. Donc, on peut écouter tous ces témoignages. Et au mois de mai, à la période du festival, on a toujours une exposition temporaire qui fait le lien avec le Festival du Conte. Et cette année, ça s'appellera Radio Estacade. Parce que ici, on aime bien les rumeurs dans la ville et les légendes, comme je le disais. Donc, on aura une installation qui nous raconte justement ce patrimoine maritime, la vie des pêcheurs, la vie des habitants et leur attachement au port. Mais c'est élargi aussi au patrimoine naturel et immatériel. Donc, immatériel, vous l'avez compris, c'est un peu l'oralité et les légendes. Et puis, naturel, ben, bien sûr, on parle des traditions de Cap-Breton, de la forêt landaise, du gouffre. C'est un lieu, en fait, qui permet de comprendre l'évolution de la ville, comment elle s'est construite et ce qui est important aussi pour ses habitants.
1: La maison de l'oralité est ouverte gratuitement toute l'année. Des audioguides en différentes langues, y compris en gascon, recommandé par Ici Gascogne.
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3: Il vit moto, il mange moto, il boit moto, il respire moto. C'est notre Lorrain du jour, il s'appelle Alexandre Croze. Bonjour à vous.
4: Bonjour à tous.
3: Alors, vous êtes le créateur de la boutique Seeds Motorsport à Voustvillers, hein, commerce, entretien, réparation, préparation de moto. Et cette passion, elle vous a mené très loin parce que vous avez participé à plusieurs grands prix de moto auprès de grands champions comme Jack Miller ou Brad Binder, par exemple.
4: Alors, moi, voilà, tout à fait. En tant que mécanicien, donc c'était un rêve d'enfant quand je suivais Valentino Rossi puis les autres à la télé. Donc, j'ai voulu être mécanicien en grand prix. Donc, j'ai travaillé dur pour y arriver. Puis, j'ai travaillé 15 ans en grand prix, oui. Donc, j'étais responsable de la moto. Je faisais toute la mécanique sur la moto.
3: Comment on fait pour devenir mécanicien auprès d'un très grand champion de moto ? On le contacte ? Ça se passe comment ?
4: Alors en fait, j'ai fait l'école de la performance à Nogaro dans le Gers. Et dans l'école, on était une trentaine à vouloir aller en Grand Prix. Il y avait une seule place et j'avais été retenu. Et j'ai travaillé dur pour y rester.
3: Et comment vous avez fait pour être retenu, puisque vous aviez tellement de compétiteurs ? Qu'est-ce qui a fait la différence ?
4: Alors en fait, on est testé. Ça va du physique, le mental est testé. Ensuite, les compétences, mécano, soudure, usinage, électronique, l'anglais. Donc c'est un tout. La compétition demande une extrême polyvalence pour pouvoir se sortir de toutes les situations.
3: Quand vous dites le mental est testé, ça se passe comment ? Comment est-ce qu'on fait pour tester le mental d'un mécanicien en moto ?
4: Il y a un psychologue qui suivait le temps de toutes les épreuves physiques à la montagne, nous poussait à bout en fatigue. Il décide si on est apte ou pas à aller en Grand Prix.
3: Le moment le plus compliqué en Grand Prix moto, voilà, où il y a eu la plus grosse pression, la plus grosse montée d'adrénaline, ça serait quoi ?
4: Ben, ça serait un crash avant la course, où il faut réparer la moto pour être prêt sur la grille de départ. Il y a aussi des nuits blanches qui peuvent arriver où il faut reconstruire la moto, il faut refabriquer des pièces. Humainement, c'est une aventure incroyable.
3: Attendez, c'est-à-dire ça vous est déjà arrivé, par exemple, que la veille d'un moment important du Grand Prix, vous deviez refaire la moto, quoi?
4: Oui, bien sûr, bien sûr. C'est très souvent qu'un gros crash, on doit reconstruire une moto. Donc on ouvre chaque tiroir, on va au camion, on reprend des pièces, on en refabrique une.
3: Et on arrive à le faire à temps ?
4: Oui, oui, on fait toujours le nécessaire pour y arriver.
3: Votre dernier Grand Prix moto, c'était quand ?
4: C'était le Grand Prix de Silverstone il y a 3 ans, pour Pedro Acosta, qui a fait champion du monde Moto 2 l'année-là, donc c'était plutôt sympa.
3: Eh ben c'est ça, hein, c'était grâce à vous.
4: Non, c'est grâce à tout le monde.
3: Oui.
4: C'est vraiment un travail d'équipe.
3: Quand vous ne le faites pas, ça fait 3 ans que vous ne l'avez plus fait, que ben voilà, vous avez votre routine dans votre boutique, qu'est-ce que vous ressentez ? Il y a un petit manque d'adrénaline ou il y a le fait de se dire bon ben j'ai une routine plus tranquille, ça me va bien ?
4: Maintenant, je prends plus de plaisir avec ma petite équipe ici à développer l'entreprise et à avancer, faire mon petit bout de chemin. Et puis, il y a une vie de famille qui s'installe, voilà, un mariage. Et puis après, ben, on a envie un petit peu de se poser quand on prend un peu plus d'âge, oui, en effet.
3: Merci beaucoup, Alexandre Cross. Voilà, hein, l'entreprise SIDS Motorsport. Vous êtes basé à Voustvillers. À bientôt.
4: À bientôt. Merci. Bonne journée à vous. Au revoir.
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5: 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C'est la cabine minute sur ici Picardie. J'espère que vous allez bien. Aujourd'hui, on va parler d'amour, d'amour ou alors de célibat. Enfin, je sais pas, parce que on voit tellement de choses sur les réseaux sociaux. Oui, les hommes ceci, les femmes ceci. Il y a une femme, elle m'a fait du mal au cœur. Mon mec m'a fait du mal au cœur. Il m'a trompé. Il est parti. Mais en fait, pourquoi vous vous mettez en couple ? Vous savez qui vous mettez en couple ? Vous vous mettez en couple avec un être humain. Alors un être humain, je vous rappelle quand même ce qu'il est capable de faire. Un être humain, ils ont créé la guerre, l'esclavage, la torture, le viol, le génocide et la télé-réalité. Et après, vous êtes surpris quand votre partenaire, qui est un être humain, il vous a mal parlé ou alors il vous a trompé, machin et tout. C'est vous qui choisissez de sortir. Pourquoi vous sortez avec un être humain ? Et après, vous êtes surpris quand ça se passe mal. Vous avez l'arrogance de croire qu'un être humain, il va bien vous traiter pendant 30 ans. Il y a des êtres humains, ils trichent au Scrabble. C'est quoi l'intérêt de tricher au Scrabble ? Et vous, vous leur confiez vos émotions, vous leur confiez votre cœur à un être humain et vous êtes surpris quand l'être humain il vous fait un coup de Trafalgar, mais vous n'êtes pas bien. Arrêtez de vous mettre en couple. Mettez-vous en couple avec un esprit, voilà. Tu mets en couple avec un esprit, voilà, l'esprit au moins il va pas t'emmerder. Enfin, en même temps, un esprit c'est un ancien être humain, donc si ça peut être emmerdant. Non, mais pas les esprits. Arrêtez de faire confiance aux êtres humains. T'as cru que ton partenaire c'était qui ? C'était Jésus. D'ailleurs, même Jésus, ils l'ont tué, les êtres humains. Même lui s'est fait avoir. Et vous, vous exigez une loyauté pendant 30 ans. Arrêtez ça. Arrêtez de vous mettre en couple avec des humains. Mettez-vous avec un arbre, voilà. L'arbre, c'est solide, calme, silencieux, stable. Et en plus, il est enraciné, il peut pas partir. Voilà. Ton ex, il aurait dû essayer. L'arbre, tu peux lui faire des câlins. Il parle pas, il t'engueule pas. Tu peux oublier les sacs poubelles, il dit rien. Tu peux lui raconter ta journée, il te juge pas. Et c'est mieux qu'un mec, c'est mieux qu'une meuf, c'est mieux qu'un psy. Alors après, niveau sexe, bah écoute, c'est du bois. Il est toujours dur. Alors après ça dépend de ce qu'on aime, hein, ça dépend de ce que t'aimes, tu vois. En même temps, si c'est pas très fun, au moins il te ghoste pas, l'arbre, tu vois. Il a pas d'insta, il pose pas de story ambigu en mode je suis dans une forêt chelou. Et le pire, c'est que des fois tu parles à un arbre dans la vie, tu vois. T'as plus de réponses que quand tu parles à une copine. Parce qu'un arbre, lui, il te fait pas rien, non rien. Non, c'est pas ça, mais laisse tomber. Alors moralité, si vous vous mettez en couple avec un être humain, n'oubliez jamais qu'en face de vous, bah, vous avez un être humain. 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
1: Pour moi, c'est important, c'est d'aider les gens. Moi, j'aimerais bien faire dans les restaurants parce qu'on peut gagner beaucoup d'argent et ça aide les gens à manger.
2: Moi, je voudrais être maquilleuse et coiffeuse. Parce que j'aime bien maquiller et coiffer.
3: Moi, j'aimerais bien être militaire pour sauver mon pays quand il est en guerre.
4: Moi, je... Oh, je sais pas.
5: Bah, j'aimerais bien faire majorette, pompier.
6: Tu serais en tenue de majorette pour être pompier, c'est quoi l'idée?
5: Bah, il faut pas être majorette alors, parce que si on les garde quand on fait les majorettes, bah après, ça va être trop tard, je vais louper. Oh. Et aussi, c'est beaucoup de travail à être pompier, parce que mon père est pompier, c'est-à-dire que c'est beaucoup de travail quand se le voir garder le travail.
6: Donc tu préfères être quoi? Plutôt majorette ou plutôt pompier alors?
5: Pompier.
7: La maison de retraite, c'est aider les personnes âgées à faire des activités, les aider à aller quelque part.
8: Moi, quand je serai grand, je voudrais faire des vidéos, un peu de tout.
9: Monte. Ça tourne, mon frère. T'as pas les bruits. Ça tourne, oui.
10: Ça tourne.
9: Ça tourne ici, ça tourne. J'appelle. Bon.
8: Action.
1: Si moi, ce que j'aime, ce que pour moi c'est important, c'est d'aider les gens, à les nourrir, à les soigner, à faire tout ce qui est bien pour la santé.
11: Moi, j'ai deux choses que je pense que j'aimerais bien faire. C'est être joueur de foot à Paris ou France ou Caen ou autre chose. Et être maçon.
6: Ça n'a rien à voir.
11: Mon tonton, il fait maçon. Du coup, t'as des idées pour construire des cabanes à tes enfants après.
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12: Bonjour et bienvenue à Prades, Virginie.
13: Merci Vincent. Vous êtes guide accompagnateur.
12: Surtout sur la destination Conflans-Canigou, donc avec la chance d'habiter à côté du massif du Canigou et de pouvoir emmener les groupes et les gens à la découverte du Canigou et surtout faire l'ascension du pic du Canigou.
13: Et pas que, parce qu'il y a aussi des randonnées, des excursions que vous proposez.
12: Tout à fait, il y a un vaste choix de randonnée dans le Conflans. Et puis aujourd'hui, je vous propose de faire une petite excursion et puis d'aller sur les balcons nord du Canigou pour prendre un petit peu de la hauteur et avoir une belle vue sur le massif du Canigou.
13: Eh bien, on embarque. Allez, c'est parti. Et là, nous allons prendre quelle direction, Vincent?
12: On va aller en direction de Kaya.
13: Vincent, vous venez de vous arrêter. Qu'est-ce qu'il y a dans le ciel?
12: Eh bien, il y a un cirque-à-être là qui vient de passer, qui est assez bas parce qu'il est en train de chasser. Donc le cirque-à-être Jean Leblanc, c'est un oiseau qui est reconnaissable parce qu'il est très clair dessous, tout blanc. Son régime alimentaire spécialisé sur les reptiles.
13: Donc, alors là, il vole au-dessus de nous.
12: Ah, il est passé tout proche. Donc là, on s'est arrêté au bord de la route pour l'apercevoir parce que c'est pas aussi fréquent de le voir d'aussi près.
13: Donc là, on est sur la route de Sournia.
12: La route pour aller dans les Fenouillèdes. Puis on va donc aller jusqu'à la chapelle de Saint-Jacques de Calaron.
13: Déjà là, Vincent, c'est Prades là que nous voyons.
12: Oui. Alors on a pris un peu de hauteur, donc on va faire un petit bout de cette route qui va nous procurer un belvédère remarquable sur tout le massif du Canigou et le pic du Canigou.
13: Voilà, on est sorti du 4x4 et ça y est, on prend le départ de la petite marche.
12: Oui, on récupère la piste et puis donc on va faire la petite marche pour se rendre jusqu'à la chapelle.
13: Là on a un panorama incroyable déjà.
12: Très beau panorama sur une bonne partie du Conflans. Et puis on est dans une végétation qui est là pour le coup. On a pris un petit peu d'altitude. On est toujours dans une végétation qui est marquée par le climat méditerranéen. Alors là, on a plein de genévriers. Vous voyez tous ces arbustes, il y en a certains qui montent un petit peu plus. Le genévrier qui fait la baie de Genièvre. On fait notamment, on s'en sert dans la cuisine. Et ça participe aussi à la confection, peut-être vous connaissez cet alcool, du gin.
13: Et Vincent, nous sommes arrivés au pied de la chapelle.
12: de la chapelle Saint-Jacques. Et donc, on peut voir, en étant là devant, le panneau qui explique un petit peu l'histoire et les dates importantes de la chapelle, de la vie de la chapelle, les fameuses coquilles pour matérialiser Saint-Jacques. Et donc, on va faire un petit tour.
13: Vincent, on est ici sur ce qu'on appelle les balcons du Canigou.
12: Oui, sur la partie qu'on dénomme ainsi, les balcons nord du Canigou.
13: Au pied de la chapelle qui surplombe ce très très beau panorama avec plein de petits chemins autour.
12: Dans la forêt, là, on a une petite forêt de chênes, puis c'est très joli parce que c'est varié, c'est bien entretenu. Il y a de la lavande, du romarin. Voilà, comme on avait une petite paire d'heures devant nous et qu'on était sur l'heure du repas, j'ai pensé que c'était un lieu sympathique à vous faire découvrir. On sort le panier repas donc, qui a été préparé par le Rastaï, avec donc des produits locaux. On a le jus de pomme d'Adama, le pain de Jérémy.
13: Ça, c'est le fromage d'Escouloubre.
12: Un petit peu de jambon, le jambon d'Alex, du camp de Mathilde. On a le saucisson à l'ail. On va se régaler.
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1: 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Wikizef, petit guide à l'usage des étrangers du sud du péage d'Arras en vacances dans notre belle région.
2: Dimanche matin, levé avant le soleil, vers 9h, vous descendez prendre un café que vous pensez amplement mérité. 8 heures de sommeil, franchement, on mérite une pause café. Et devant la cafetière, votre cousin regarde attentivement le café coulé. Ça s'appelle une sentinelle de cafetière. Et là, il se retourne et dit « Bon, t'es déjà debout ? Il fait corps noir, t'as qu'est ta lit ou quoi ?» Ne paniquez pas, Wikizef est là pour vous aider. Taquer ta lit. C'est une réflexion semi-désagréable, parce qu'il y a plusieurs niveaux de réflexion désagréable. Ça dépend de l'heure qu'il est, du temps qu'il fait. Admettons, il fait 27 degrés à l'ombre, et ben c'est l'heure de « fais pas chier ». Ou alors il y a 3 grammes à quart. Et ben c'est pas la peine de se demander pourquoi il est désagréable d'un seul coup, c'est parce qu'il n'y a plus de canette.
0: Exemple.
2: Vous avez la réflexion désagréable qui serait « t'es déjà debout ? Ah, retourne te coucher, c'est pas le jour à me faire quiller du côté de la cafetière, hein ». La réflexion pas désagréable, t'es déjà debout. Oh bah alors, j'ai fait du café pour un régiment de soldats, t'inquiète, assis-toi, je te ramène un jatte. Réflexion semi-désagréable, bah t'inquiète, t'as lit ou quoi ? Petite phrase qui présuppose que pour que vous parvinciez à vous lever tôt, il faille forcément que vous fûtes tombé du lit. Vu que vous n'êtes pas totalement du nord et que forcément tout ce qui est au sud du péage d'Arras possède un degré de fainéantise qui augmente au fur et à mesure qu'on s'approche de la Côte d'Azur. Ou là-bas, pour se lever tôt, bah faut pas qu'ils quittent leur lit, hein, mais qu'ils descendent en rappel. Allez, au revoir hein, et à une baisse à marraine.

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1: Bonjour Serge.
2: Bonjour Mathieu.
3: Fais de l'Isère si tu sais que...
2: Mon cher Mathieu, on ne le répétera jamais assez, le pâté chavant n'est pas du tout un plat typique de la région.
1: Ah ben non.
2: Ah ben oui, vous le savez,
1: bah oui.
2: Il y a des gens qui ne savent pas, vous avez l'instruction, vous.
1: Eh merci.
2: Ça n'a rien à voir avec le pâté croûte, le pâté de foie, la caillette ou la terrine au bleu de Sassenage, non. Le pâté chavant est un complexe. Comme nous en avons tous, ça peut être...
1: Ne regardez pas quand vous dites ça.
2: Vous êtes le seul dans la pièce,
1: ah,
2: je regarde.
1: C'est pour ça.
2: Bref, celui-ci n'a rien à voir, bien sûr, avec celui d'Oedipe. Les Grenoblois n'ont aucun problème avec leur père ou leur mère. Ça dépend comment ils ont voté, bien évidemment.
1: Oui, bien sûr, voilà, c'est ça.
2: Le pâté chavant est un temple, écoutez-moi bien, dans lequel nous allons faire notre cinéma, tout en mangeant du maïs préalablement soufflé, bien sûr, hein, et sucé des esquimaux préalablement gelés, selon une vieille tradition iséroise et montagnarde. Et vous savez quoi? Comme disait mon grand-père, suce le glaçon, t'auras le bâton. Il est bon de connaître les us et coutumes de notre région. Alors, nous, bien sûr, on y sait, parce que nous sommes d'ici,
1: mais
2: ici,
1: oui.
2: Isère, bien sûr. Mais, de toute façon, tout bon isérois, c'est ça.
1: C'est bien, connaître les us et pas les sus, ce n'est pas du tout pareil.
2: Hein. Oh, c'est vous qui le dites, oui. Moi, ça ne l'engage que vous.
1: Exactement. En tout cas, merci Serge, à demain.
2: Mais je vous en prie.
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4: Bonjour à toutes et tous, bienvenue dans Affaires classées, le podcast. Nous sommes en 1875, au cœur de la Bigorre, dans le petit village de Montousset, pas loin de Bagnères. Un fermier du village est assassiné avec sa fille. La veille, trois inconnus leur avaient rendu visite. Question, qui sont ces étranges visiteurs? La suite, dans un instant.
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4: Nous sommes en l'an 1877. Les gazettes judiciaires de l'époque regorgent de faits divers, de vols, de meurtres. Pour quelques sous, certains n'hésitent guère à frapper, à tuer. Souvent, hélas, ces drames sordides impliquent des ressortissants espagnols sans ressources, des sans domicile fixe, errant de ville en ville, profitant de la quiétude des campagnes pour commettre leurs méfaits. En cette fin de 19e siècle, la France accueille nombre d'immigrés fuyant leur patrie après l'invasion de Napoléon, comme en atteste le procès qui va suivre. Ce matin du 12 mars, une imposante foule de curieux s'est amassée des deux côtés de la petite rue qui conduit de la prison au palais de justice de Tarbes. Tous guettent le passage, dans un instant, du convoi à cheval qui transportera les accusés du crime de Montousset. Voilà plusieurs jours que la presse régionale annonce ce qui sera le procès criminel de l'année dans le coin. Il est 11h. Le président de la cour d'assises, Monsieur Léniel, vêtu de son imposante robe rouge et noire, ordonne aux gardes qu'on introduise les accusés, deux hommes et une femme, dans le box. Ils sont jeunes, une trentaine d'années, de taille moyenne. Les deux hommes sont originaires de la province voisine de l'Aragon, tandis que leur voisine de galère est certes née à Tarbes, mais de parents espagnols. L'affaire a débuté 2 ans plus tôt. Dans la soirée du 25 novembre 1875, le trio arrive d'Auch en diligence à la gare de Lannemezan. Ils vont marcher, à pied, toute la nuit, en direction du petit village de Montousset, dans le canton de Bagnères-de-Bigorre, qu'ils atteignent enfin au matin suivant.
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4: Leur traversée ne passe pas inaperçue. Des paysans, déjà au champ, scrutent ces inconnus. Qui sait s'ils ne sont pas là pour voler? Un petit garçon les voit aiguisant leur couteau au bord d'un sentier. C'est à lui que le trio réclame son chemin.
6: La ferme des Campistrous, tu sais où c'est ?
7: Arrivé à destination, il toque à la porte et tombe sur Philippe, le chef de famille. C'est Louise, sa fille, que la dame du trio demande à voir. Elle dit être une ancienne amie. Direction un champ proche où Louise est à pied d'œuvre. Quand elle aperçoit sa visiteuse, elle se jette dans ses bras, l'embrasse avec effusion et propose au trio de passer la nuit à la maison. Dimanche 27 novembre, Rosalie, une voisine des Campistrous, s'étonne de voir les volets fermés. Elle frappe à la porte. Personne. Louise. Silence. Un sombre pressentiment envahit Rosalie qui part alerter monsieur le maire, lequel se transporte sur place, accompagné de quelques hommes. Un épouvantable spectacle les attend. Philippe, le chef de famille, gît inanimé dans son lit. Une mare de sang s'écoule à travers le matelas. Un double bâillon noué derrière la tête et fortement serré a été posé sur sa bouche pour l'étouffer ou l'empêcher de crier. Des plaies béantes sur sa poitrine, son cou, sa tête lui ont été infligées par une arme blanche. Et Louise, elle, c'est dans l'écurie que son cadavre

0: les deux hommes à l'accent espagnol qui accompagnaient la visiteuse qui se disait amie de Louise Campistrous. Elle, en revanche, est très vite identifiée. Elle se nomme Marie Viau. Née à Tarbes, elle s'adonne depuis longtemps à la prostitution dans les rues du chef-lieu de la Bigorre. Selon les policiers, Marie s'est mise en ménage avec un certain Francis Badel, un homme fort dangereux, condamné par 3 fois et fraîchement sorti de prison après avoir failli assassiner un compatriote. Sa spécialité, c'est le vol d'argent et malheur à la victime qui lui résiste. Un voleur patenté, capable de tuer sa proie, voilà qui dessine le portrait idéal du suspect numéro 1 dans l'enquête ouverte sur le crime survenu le 26 novembre à la ferme de Montousset. Reste une question. Comment Marie Viau a-t-elle fait connaissance avec Louise? La réponse ne tarde pas. Quelques mois avant son assassinat, la jeune paysanne avait fait un petit séjour derrière les barreaux à la prison de Tarbes à cause d'un menu larcin. Et c'est là que Louise et Marie s'étaient liées d'amitié, à tel point que Louise lui fit promettre qu'il faudrait passer la visiter une fois dehors à la ferme familiale. Immature, Louise avait glissé une imprudente confidence. Philippe, son père, avait longtemps vécu aux Amériques. Il en était revenu riche, très riche, et pour preuve, il cachait sous son matelas des lingots d'or et 30 000 francs en espèces.
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0: Une confidence qui ne tomba pas dans l'oreille d'une sourde. Marie en parla aussitôt à son amant, lui aussi en prison. C'est pour s'emparer de ce joli magot que Marie Viau conçut le projet de rendre visite à son ex-voisine de cellule, aidée des deux hommes que les policiers ne tardent pas à identifier comme étant les deux frères Badel, Francis et Valentin. Mais où sont-ils passés? Le lendemain du crime, le trio sanguinaire a déjà traversé la frontière afin de se planquer en Espagne. Grâce à l'entraide entre les deux pays, les trois suspects seront malgré tout interpellés vite après. Face au juge, Marie Viau se met à table et elle raconte. Profitant de l'hospitalité du vieux Campistrous, le trio assassin entamait la soirée en savourant les spécialités culinaires de la ferme de Montousset avant de tuer le père et sa fille. Selon ses deux compères, c'est Marie Viau qui a décidé d'achever le vieil homme.
2: Il faut en finir, et vite, sinon les gendarmes vont arriver.
0: Joignant le geste à la parole, elle s'empare d'un couteau de cuisine posé sur la table et elle le tend à son compagnon.
2: Vas-y, achève-le.
0: Détail sordide, une fois les deux meurtres commis, la jeune femme s'est mise à danser, ivre de joie, à l'idée du magot qu'elle imaginait découvrir dans les armoires de la ferme. Mais sa joie sera de courte durée. Malgré une fouille approfondie, les trois compères ne trouvent pas une seule trace du butin dont Louise avait parlé à sa copine de cellule en prison. Ni lingots d'or, ni billets, ni pièces de monnaie. Le butin se résumera à quelques vêtements. Deux robes, un parapluie, des boucles d'oreilles, des chemises, des draps et une montre.
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0: Un butin bien dérisoire face à la guillotine que les trois assassins encourent à présent. Inculpés du crime de vol suivi de meurtre, commis avec préméditation, ils retournent à la prison de Tarbes, et pour longtemps, la même où naquit leur sanglant projet criminel. Le procès aux assises s'ouvre au printemps 1877. La presse locale et nationale est là. L'affaire passionne l'opinion publique car, aux yeux de tous, les frères Badel ne sont que des exécutants. Le cerveau du drame, l'instigatrice, c'est Marie, la diabolique. Dans l'inconscient populaire, la femme donne la vie, pas la mort. Et comme chaque fois lorsqu'une femme est accusée d'un crime horrible, la foule accourt. Face aux magistrats et aux jurés, les frères Badel semblent résignés, convaincus que

0: leur sort est déjà scellé et qu'ils finiront coupés en deux par la lame du bourreau. Mais Marie, jeune et belle, joue la comédie jusqu'au bout. En pleine audience, elle tombe à terre, en proie à des attaques nerveuses. Simule-t-elle la folie pour échapper à la peine capitale ? Un médecin court, il lui fait respirer des sels. Marie se calme, repose sa tête sur l'épaule d'un gendarme et l'audience reprend. Au nom de la société, l'avocat général, M. Dumoulin, requiert la peine de mort contre les trois accusés, unis dans le crime, unis dans le châtiment. Une heure suffira à la cour pour rendre son verdict. Peine de mort pour Marie Viau, peine de mort pour Francis Badel et prison à vie pour le jeune frère, Valentin. C'est le 12 mai suivant que Francis sera guillotiné. Marie aura plus de chance. Elle est graciée par le chef de l'État. Devenue une détenue modèle, elle sera libérée 25 ans plus tard, en 1902.
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0: D'or et de sang, c'était ce nouvel épisode du podcast. Je vous propose de nous retrouver dans un prochain rendez-vous avec cette fois-ci un petit voyage dans le temps en juillet 1992. Un curé d'origine basque est découvert dans les toilettes d'une aire d'autoroute en Charente-Maritime. Que s'est-il passé ? Réponse dans un prochain numéro. À bientôt.
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1: Avant d'accueillir le centre des congrès, l'Ancan, c'était une atmosphère à part. Un lieu avec du bruit, des odeurs aussi, et de l'effervescence. Ici, on criait les enchères, on vidait les caisses de poissons, et toute une ville vivait au rythme de la mer. Entre 1956 et 1994, la criée de l'Ancan est l'épicentre du port de pêche Rochelet. Chaque jour, les bateaux rentrent au bassin des chalutiers, chargés de merlus, de barres, de dorades. Les caisses sont déchargées directement sur les tables de tri et les mareyeurs enchérissent à la voie. On imagine facilement une ambiance intense, rythmée, quasi théâtrale.
2: Il est tout frais, mon poisson! Il frétille! Il est tout frais!
3: Ça sent le poisson d'en face!
1: À son apogée, au milieu des années 1960, jusqu'à 25 000 tonnes de poissons transitent ici chaque année. La Rochelle figure alors parmi les ports de pêche les plus actifs de France. Et si on s'attarde sur le bâtiment en tant que tel de l'Ancan, eh bien, nous sommes face à une construction longue de près de 300 mètres là, après son agrandissement. C'est un véritable outil moderne. Quai de déchargement, atelier de mareyage, liaison ferroviaire, chambre froide. En fait, tout est pensé pour rationaliser et accélérer le commerce du poisson.
4: Bah, qu'est-ce que ça ?
2: Un bon poissonné, c'est tout frais et bien goulu !
4: Ça pue, puis ça bouffe maintenant que tu l'as posé sur le capot !
1: Dès le XIIIe siècle, le marché aux poissons occupe différents sites dans La Rochelle. Il s'installe dans le centre-ville, rue du Port, puis rue Amelot, avant de migrer dans l'ancien couvent des Carmes. C'est la Coursive, aujourd'hui. Pour finalement se fixer au bord du bassin des Chalutiers. À la fin du XIXe siècle, l'arrivée des bateaux à vapeur transforme profondément la pêche. Les sociétés d'armement se multiplient à partir du début du XXe siècle, puis vient l'âge d'or des Trente Glorieuses, avant le déclin, lié au choc pétrolier notamment, mais aussi à l'éloignement des zones de pêche et aux crises successives. En 1994, la criée quitte l'Ancan pour rejoindre Chef de Baie. Une page se tourne alors. Mais le bâtiment, lui, eh bien, il reste debout. Transformé en centre des congrès, il a réussi à conserver son esprit d'origine, avec ses grandes baies ouvertes sur le bassin, ses quais et puis ses volumes impressionnants. Et avec la seconde édition de l'événement, la criée de l'Ancan, eh bien, le lieu renoue avec son histoire et reprend le temps d'une journée son accent maritime.

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2: Christian Roque, musicien.
3: Les Limousins sont formidables. Stéphane Pigato.
2: Depuis tout petit, je voulais faire de la musique. C'était une passion, j'écoutais la musique, ça me travaillait. J'étais très amoureux de la musique dès le départ, depuis tout petit. À 7 ans, j'ai commencé à prendre des cours de solfège. J'ai commencé par la clarinette dans une fanfare. Et donc, j'ai pris des cours de solfège avec un prof d'accordéon. Et je voulais pas faire d'accordéon, mais bon, j'ai craqué quand même et je suis devenu accordéoniste.
4: Vous intégrez du coup très jeune, hein, finalement, un groupe avec notamment d'autres accordéonistes de renom. On peut citer Jean Ségurel. Comment ça se passe, ça, quand si jeune, à 15 ans, on intègre ce genre de groupe?
2: 12, 13 ans, 14 ans, je jouais comme ça pour les petits papis mamies dans les EHPAD. Et il y a quelqu'un qui m'avait repéré et il s'avère que c'était un musicien de Robert Monédière. Et je suis rentré, donc j'avais 15 ans à peu près. J'ai donc travaillé avec Robert Monédière et Ségurel qui venait aussi jouer avec nous.
4: Et alors, comme à l'époque, il y a un moment, faut partir à l'armée. Vous allez faire votre armée.
2: Et à la sortie de l'armée, j'ai refait un an de plus avec l'orchestre d'Alain Kleiner. Et ensuite, je suis rentré dans un orchestre à Toulouse qui s'appelait Sentimental Trompette.
4: C'est un des gros orchestres de l'époque.
2: Oui, tout à fait.
4: Et vous commencez là une carrière nationale.
2: C'est ça. C'est-à-dire qu'au départ, avec cet orchestre, on faisait toutes les grosses soirées de prestige. Et un jour, on a été remarqué par Daniel Guichard qui a enregistré 2 albums. Et il nous a proposé de partir en tournée avec lui pour la promotion de ses albums, qui était à l'époque Le Gitan, et voilà. Et on a accompagné Annie Cordy, on a accompagné Hervé Villard, Herbert Léonard.
4: À cette époque-là, vous habitez Paris, si on peut le dire, parce que vous tournez beaucoup. Comment arrive ce moment où vous allez intégrer la garde républicaine? Parce que ça aussi, c'est pas commun, de sortir de cette carrière pour intégrer la garde républicaine. En deux mots, comment ça arrive, ça?
2: Comme on dit chez nous, j'étais en pleine bourre, quoi. Comme on dit, ça tournait plein pot, quoi. On était souvent en studio, on faisait des télés avec Guy Lux. Quand Manuela, mon épouse, attendait notre fils, il a fallu trouver une solution pour vivre un peu et vivre à peu près normalement, quoi. J'ai passé le concours pour la garde républicaine et je suis rentré donc comme trompettiste à la garde républicaine, oui, effectivement, pour l'accueil des chefs d'État et les concerts avec le président, voilà.
4: Et quand vous regardez dans le rétroviseur comme ça sur cette vie qu'on vient de parcourir assez rapidement,
2: oui,
4: c'est quoi votre plus grande fierté dans tout ça?
2: Ma plus grande fierté, c'est d'avoir pu faire passer le goût de la musique à des élèves. J'étais prof de trompette et d'accordéon et j'ai des élèves maintenant. J'en ai un qui est prof à Toulouse. Je suis fier d'avoir donné envie à des enfants de faire de la musique. J'ai 66 ans, j'ai eu la chance de vivre de ma passion et ça, c'est pas rien.
4: Il arrive le moment où on pense s'arrêter peut-être?
2: Moi, mon pays, c'est la Corrèze. Je voulais revenir en Corrèze et travailler en Corrèze. Donc j'ai monté mon orchestre, ce qui a très bien fonctionné pendant 20 ans. Parallèlement, j'ai monté un chœur d'hommes, voilà, qui continue à tourner. Ça s'appelle le chœur de loup de l'Ubersac, avec lequel on tourne pas mal. Et, voilà.
4: Et là, vous qui vouliez rester un petit peu tranquille en Corrèze, avec ce chœur-là, vous faites le tour de France et finalement, c'est reparti pour un tour,
2: c'est reparti pour un tour, effectivement.
4: Et pour paraphraser la chanson de Dalida, alors le plus tard possible, là on est d'accord, Christian, vous mourrez sur scène?
2: Sur scène peut-être pas, mais dans la musique, oui. C'est quand même très fatigant faire de la scène. Quand on part en tournée et tout, c'est quand on part sur plusieurs jours, ou même des fois plusieurs semaines, c'est quand même dur. Ça, je ferai plus. Voilà, donc, mais je serai toujours dans la musique, c'est sûr.
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5: Bonjour Médéric Esquesserus.
6: Bonjour Philippe, bonjour à tous.
5: Notre linguiste marseillais. Vous m'inquiétez, Médéric, vous avez un drôle de regard inquisiteur ce matin. Là.
6: Inquisiteur?
5: Ouais, un petit non, peu, oui.
6: Mais confesseur peut-être.
5: Ah.
6: Je vais commencer par une question. Mmh. Êtes-vous capable de résister à la tentation? Attendez. Mmh. Est-ce que vous êtes capable de résister à, je sais pas moi, un bon aioli provençal?
5: Ah, c'est difficile.
6: L'aioli complet, hein.
5: Ouais.
6: Avec tous les légumes, la morue, et gradaille dans la sauce. Moi non, j'avoue. Est-ce que vous êtes capable de résister à une daube qui a mijoté pendant des heures et qui embaume la maison?
5: Ah, c'est compliqué.
6: Un morceau de gâteau des rois aux fruits confits bien pégueux.
5: Ouais.
6: Êtes-vous capable de résister? Ça, je sais que non.
5: Non.
6: Un chichi fraîchi, tout chaud et bien sucré.
5: Hein
6: et voilà. Alors, je parle que des désirs gustatifs, que du plaisir de la chair. Car je pourrais aussi vous poser des questions sur les plaisirs de la chair et vous interroger sur votre capacité à résister à la tentation. Mais ce n'est pas mon rôle. Je ne suis ni confiseur, ni confesseur. En revanche, certains en entendent de belles. La semaine dernière, plusieurs temps forts religieux ont commencé, le ramadan pour les musulmans, mais aussi le carême pour les chrétiens. C'est dans ce cadre que l'on m'a envoyé un lien vers le podcast Carême dans la ville, réalisé par des dominicains, avec l'épisode du 22 février, au titre forcément alléchant, Confession marseillaise. Et je n'ai pas résisté à la tentation, j'ai écouté. Et vous aussi, vous allez écouter. C'est le frère Clément Binachon, du couvent de Saint-Lazare à Marseille, qui parle. Et voilà cette drôle de confession marseillaise, avec l'accent, ou pas.
7: Confession marseillaise. Après avoir jeûné 40 jours et 40 nuits, Jésus eut faim. Matthieu, chapitre 1, verset 2. Marseille, il y a quelques années, dans un confessionnal. Bénissez-moi mon père parce que j'ai péché. Je dois vous confesser, mon père, que j'ai peur que d'avoir été infidèle. C'était la semaine passée. Je prenais mon café tranquille à mon poste habituel en terrasse au-dessus de la plage des Catalans. Et là, il y a une petite que le bon Dieu avait drôlement bien proportionné, qui a eu la mauvaise idée que d'aller piquer une tête là, sous mes yeux. Eh bien, je ne vous cache pas que ce spectacle m'a un peu émotionné. Et c'est ça que je voudrais confesser. Vous me pardonnerez cet exemple pagnolesque, mais il me semble éclairer une confusion courante.
6: Ah, la petite des Catalans. Alors voilà, oui, je vous résume l'essentiel de cet épisode. Ce n'est pas un péché que d'éprouver la tentation, le désir, l'envie, tant que vous n'y succombez pas. Bon, on en parle de l'accent. On sent que frère Binachon essaie d'imiter l'accent marseillais, mais sans se lâcher totalement. Ça donne l'accent, avouons-le, très bizarre, hein, une imitation pas trop réussi, mais il faut savoir faire preuve de clémence, et donc on pardonne volontiers à frère Clément Binachon. Vous remarquerez qu'il est resté sobre, hein. Il aurait pu se laisser aller à répéter ce que l'on peut entendre, hein. Souvent de très mauvais goût, voire très sexiste, hein. Ça peut aller de « Oh, vé la petite comme elle est charmante, Fada !»« Ah, tiens comme elle est bonasse !» en passant par « Oh, elle est bien tankée, celle-là hein. !» Voire en mode chanson hein, « Il y a une petite, la belle de mai, coquin de sort, qu'elle me plaît !» Ou il y a une petite au catalan, hein, vous pouvez faire ça aussi. Et ça peut marcher dans plein de sens. Hein. Des filles qui parlent de mecs, des mecs qui parlent de mecs, des filles qui parlent de filles, chacun s'y retrouvera. Mm-hmm. Merci à Sophie pour l'envoi de ce podcast. Et le bonjour à toutes les femmes folles à la messe, comme le disait Rabelais. Bon carême à toutes et tous. Ramadan Mabrouk si c'est le cas. Et méfie à la tentation. Ouais. Espenché. Oui, pécho, c'est péché.
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8: Bonjour, vous ferez attention, il y a une peluche qui vous suit.
9: Oui, vous avez vu, elle est magnifique ma peluche. Hein.
8: Mais elle est vivante surtout.
9: Oui, oui, oui.
8: Elle bouge.
9: Elle bouge et elle fait plein de câlins, c'est super.
8: Ça doit être bien, des câlins de chocho.
9: C'est ça.
8: Et c'est un chocho.
9: Oui, c'est ça, ouais, exact.
8: Comment elle s'appelle?
9: Boubouille.
8: Oh là là, en plus il s'appelle Boubouille.
9: Ouais, ma boubouillette, elle est trop mignonne. Elle est très,
8: ah,
9: trop
8: c'est une fille?
9: Non, c'est un garçon, mais j'ai le droit de dire ce que je veux. C'est comme ça.
8: Ouais. Ça pourrait le perturber quand même dans son, dans son...
9: Non, parce qu'il est bien dans ses pompes. Il est bien dans ses pompes et il sait que c'est, il est ce qu'il veut. Voilà, et c'est ce qui compte dans la vie, d'être ce qu'on veut.
8: Moi, je pense souvent, quand je vois des chochos comme ça ou des chiens qui ont vraiment beaucoup de poils,
9: ouais,
8: je me dis souvent, l'été, par contre, ils doivent un petit peu souffrir.
9: Ouais, c'est vrai qu'on a acheté une petite clim juste pour lui, pour pouvoir le mettre au frais, ouais, parce qu'on habite en centre-ville. Et c'est vrai qu'il a eu très, très chaud, quoi. Après, voilà, on essaye de le sortir au moment de fraîcheur. Et cet été, ça s'est bien canalisé. J'espère que l'été prochain, s'il ne fera pas trop, trop chaud, sinon on l'emmènera au pôle Nord et puis c'est tout. Je ne sais pas comment.
8: C'est l'occasion d'un voyage.
9: Exactement. Je ne sais pas comment on peut faire voyager un chouchou jusqu'au pôle Nord, mais ça doit se trouver.
8: Non, oui,
9: tout est possible.
8: Ça se réfléchit, ça s'organise.
9: Exactement, ça s'organise.
8: Mais alors, je note hein, qu'au niveau de...
9: Oui, non, ne notez pas, les gens n'ont pas besoin de le savoir. Non, ne notons pas, un chien blanc n'est pas toujours blanc partout. On essaye de le laver.
8: Surtout quand il a des poils longs.
9: Exactement, tout
8: s'accroche. Figurez-vous que j'ai le cas avec mon chat.
9: C'est vrai ? Ouais, ouais, ouais.
8: Il y a bien par moments où le cucu est pas très très propre.
9: Et pas nénette. C'est ça, exactement.
8: Mais sur un chien blanc, ça se voit encore un peu
9: et
8: plus.
9: Et bah, c'est ça. On n'a pas trouvé la crotte magique blanche qui ne tâchera pas l'arrière-train. C'est bien dommage.
8: Alors, d'où l'histoire du pôle Nord, parce que justement là, c'est tant jamais.
9: Eh oui, exactement. Tout est lié, tout fait sens, hein, c'est vrai.
8: Merci pour cette rencontre.
9: Je vous en prie, merci à vous. Très belle journée.
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1: Salut, Brésisel.
2: Au fait, c'est quoi ton prénom?
1: Je m'appelle Geoffrey, j'ai 40 ans, malheureusement.
3: C'est dingue ce que le temps passe vite.
1: Et je suis animateur en centre aéré.
4: Un jeune animateur un peu cinglé.
1: Et je suis dans les petits bonheurs, même les gros bonheurs.
5: Mais il est complètement fou, ce mec.
6: Mais moi, les dingues, je les soigne.
7: Et quelle est votre adresse actuelle?
1: Je suis de Plomodierne. Je dirais que ma ville, c'est un petit village, mais très actif. Il y a beaucoup de vie. Il y a peu de bars, mais le peu qu'il y a comme bar, bah, on s'y amuse bien. Donc c'est une ville très accueillante, au bord de mer. L'hiver, ça dort, mais l'été, ça se réveille, on va dire.
2: Je vais vous apprendre quelque chose. Ce n'est pas du tout la saison.
8: On se baladera dans la région.
1: Mon coin préféré quand je me balade, eh ben, ça serait la plage de Pentraise.
3: Mais elle est comment? Raconte.
1: C'est une grande plage qui fait 4 km de long, où on peut partir du début jusqu'à la fin, et on s'y sent bien. Il y a un côté solitaire, surtout quand on y va en hiver, quand il n'y a personne et qu'il pleut. C'est là que c'est le meilleur.
9: Comme il pleut tout le temps, hein. De l'eau, il n'en manque pas. Hein.
10: Souvenons-nous de notre première rencontre avec elle.
1: Mon premier flirt, premier bisou, c'était en Normandie, en CM2. J'ai une classe de mer avec mon école, donc on partait en Normandie. Et on avait fait une boum pour la fin, et on a eu le droit à un petit feu d'artifice.
11: Pour un feu d'artifice, il va y avoir un beau feu d'artifice.
1: Et au moment du feu d'artifice, j'ai fait mon premier bisou.
2: Ah, oh bah c'est le bouquet.
1: Je me souviens même de son prénom, Maud Varzignac. Je sais pas si tu m'écoutes, hein, mais voilà, c'était avec toi. Que des souvenirs.
3: Oh, dis donc, est-ce que c'est moi ou est-ce que ça balance? Hein?
6: Ça balance.
3: Ça balance.
2: Et attends, t'as pas tout vu?
12: Un méga tube?
1: Mais ça serait. Ça vient de mes parents, mais ça serait Claude François, Alexandrie Alexandra.
3: Putain, mais c'est vraiment trop pourri la Bretagne, hein.
1: Je me revois quand j'avais 7 ans à danser sur Alexandrie Alexandra et de voir mes parents danser sur cette musique avec un engouement. Maintenant je fais des imitations de Claude François.
3: Non, ce matin j'ai pas envie.
12: Non mais c'est bon, allez-y, je me concentre.
3: Ouvrez bien vos oreilles.
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14: Ah oui, c'est étonnant.
13: Barracuda. Barracuda.
3: Mais ça va bien, non? Vous avez vu l'heure qu'il est? Ça fait une demi-heure que je cavale dans les couloirs pour localiser le boucan. Vous croyez que j'ai que ça à foutre?
1: Allez, salut.
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15: Le vin, ça prend du temps. 18 mois en général en Bourgogne avant d'être mis en bouteille. En ce moment, le millésime 2024 finit son élevage en fût comme à Beaune chez Philippe Pacalet. C'est dans le calme de ses caves qu'il nous raconte les notes aromatiques de son Geoffrey 2024.
16: Donc là, on a changé de cave. On est plutôt sur du 2024, c'est ça?
17: On est sur des 2024 rouges.
16: Attendez, vous voulez que je prenne votre micro? C'est peut-être plus pratique. Hop, voilà. Donc là, vous avez ouvert le tonneau. Vous plongez la
17: pipette. Et on se retrouve avec un millésime classique, c'est pour ça qu'on voit. On a une belle robe rubis, Geoffrey Village. C'est quatre parcelles différentes. Geoffrey, c'est toujours beaucoup de fruits. Hein. Ça fait un vin assez gourmand et toujours beaucoup de structure. Il y a les deux. Si on prend 10 personnes, il y a toujours 7 qui l'apprécient. On va les soutirer pour les mettre en bouteille l'année prochaine.
16: Quand vous dites préparer, ça veut dire que...
17: On a mis un bouchon.
16: Ça, hein. Donc là, c'est le bouchon qui est à l'intérieur du...
17: Voilà, après on met le robinet.
16: D'accord.
17: Parce qu'on n'utilise pas de pompe, on fait par gravité. Ça évite d'aspirer le vin, c'est moins stressant.
16: C'est plus doux.
17: Voilà.
16: Ah, on peut stresser des vins.
17: Ouais, c'est de la matière vivante. Hein. C'est comme nous, ça évolue. C'est un peu à l'image de l'homme, le vin. C'est un produit culturel. Il y a beaucoup de points communs.
16: Donc il faut lui apporter beaucoup de douceur. Voilà.
17: Même si la forme du vin, là, c'est le tonneau après la bouteille. Nous, on a un squelette, c'est différent. Mais c'est une construction différente.
16: Oui, mais nous, on se trimballe avec le même squelette toute la vie.
17: Voilà.
16: Et eux, ils changent de squelette quand même.
17: Mais on ne grandit plus à partir de 21 ans, normalement.
16: Non.
17: Et les vins, dès qu'on les a mis en bouteille, ils grandissent, mais différemment, parce qu'ils sont aussi coincés dans cette bouteille.
16: C'est pour ça qu'on a cette forme de tonneau, finalement, parce qu'on aurait pu mettre ça dans des cubes, finalement.
17: Enfin... C'est un œuf coupé au deux bouts. L'œuf sous la terre, la gestation, enfin, il y a toujours des jolies philosophies avec tout ça, mais c'est, hein, il y a un sédiment qui se forme au fond du tonneau, qui s'appelle l'ali, donc quand vous remuez le tonneau, ben, ça remélange, ça dynamise, quoi. C'est un peu comme un bébé avec son placenta, quoi. C'est... Il y a une naissance. et ça protège le vin, donc ça dure un certain temps, c'est pour ça qu'on doit soutirer. J'ai un rôle protecteur et nourricier, c'est bien fait quand même.
15: Philippe Pacalé à Beaune est le papa de 50 000 bébés quand même, bouteilles par an, c'est pas rien et ça fait partie de la fierté de notre région.
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5: Il y a un truc qui nous rassemble tous, nous les Mayennais, c'est bien sûr le bon Mayennais. La vache broute dans les champs, puis ce lait précieusement pasteurisé pour fabriquer du fromage. Et ce fromage délicatement conservé dans cette boîte. Oui, celle-ci, avec le couple si mystérieux dont personne ne connaît l'histoire, mais où tout le monde se raconte une histoire. Une recette qui marche depuis 1912. Audrey Gaillot, chargée de communication pour la société Vaubernier, implantée à Martigné-sur-Mayenne.
14: On est habituellement quatrième marque nationale la plus vendue en France, mais sur le mois de décembre, on a eu la bonne surprise de voir qu'on était passé troisième.
5: Et si au départ il n'y avait que le bon Mayennais, désormais la marque est une référence en France. Catherine Drezen, présidente de Vaubernier.
18: Aujourd'hui, ce sont 130 collaborateurs qui travaillent. Nous fabriquons une large gamme de fromages et de produits laitiers bon Mayennais. Camembert, brie, coulommiers, lingots, carrés.
5: Ah, mon camembert est prêt. Ça, avec du pain alors. L'entreprise Vaubernier fait travailler plus de 170 producteurs de lait autour de la fromagerie.
14: On met un point d'orgue à faire que nos fromages soient de qualité. Et puis, on a des consommateurs qui nous sont fidèles.
5: Oui, et d'ailleurs, pas plus fidèles que moi, parce que moi, j'ai le Bic 4 couleurs bon Mayennais grâce à ça, pardi, au point. Ils existent depuis le début. Vous les échangez pour avoir un cadeau. Et forcément, ça fait un succès fou, comme le souligne Catherine Drezen.
18: Sur l'année 2025, on a à peu près échangé par point ou vendu 45 000 objets à l'effigie de bon Mayennais.
5: Et comme le dit Audrey, les objets sont variés.
14: On a quand même une trentaine d'articles qui sont disponibles sur la boutique, donc on y retrouve des tabliers, des torchons, des sacs isothermes. Quand on passe dans différentes maisons, on voit toujours les petits coins qui sont dans les petits pots et les gens ont l'habitude de les conserver, donc je pense que ça se passe de génération en génération.
5: C'est vrai, ça finalement, tout le monde a une histoire avec le bon Mayennais.
14: L'habitude de voir le camembert sur la table le dimanche avec ses grands-parents, et finalement c'est des choses qu'on reproduit nous aussi avec nos enfants. Et donc pour nous, c'est vraiment une fierté de voir que ça, la marque se transmet.
5: Et même si la recette du camembert, le bon Mayennais, n'a jamais changé, la tradition n'empêche pas l'innovation.
14: Donc la finie 1912 au mois de septembre, qui a un peu plus de caractère par rapport à notre camembert historique. Autre exemple, sur le fromage le léger, on a revu le pack là récemment pour pouvoir faire émerger la notion de riche en protéines, qui est aujourd'hui sur le marché un point qui est important, notamment pour les sportifs.
19: Ça y est, j'ai fini mon camembert au four, bah du coup, je vais courir.

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1: Clac, ça va rerouler.
2: Le jour où je suis monté sur un skate, pour moi, c'est le jour de ma naissance. Donc j'avais 6 ans. Je me suis dit très rapidement, ouais, vers 15-16 ans, je veux faire ça toute ma vie, quoi, en fait.
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2: Je suis Thierry Mondamer, j'ai 53 ans, j'habite à Chambray-les-Tours et je skate depuis plus de 47 ans.
4: Cheveux longs, t-shirt ample et le skate, bien sûr. Thierry est d'ailleurs assis dessus quand on se rencontre dans son terrain de jeu.
2: Ça m'a même servi d'oreiller. Quand j'avais 20 ans, j'ai fait un road trip dans toute l'Europe, en fait, pendant 3 mois. Bah, déjà pour être sûr de ne pas se le faire voler. Quoi.
4: À 6 ans, qu'est-ce qui vous a mis sur cette planche?
2: Je me rappelle comme c'était hier, c'était le 1er juillet 1978. Aujourd'hui, dans les cours d'école, il y a des draisiennes, des trottinettes. À l'époque, il y avait des skates. Il y avait la descente du collège qui donnait sur l'école primaire, avec un grand virage et un espèce de talus en herbe. Mais 9 fois sur 10, on tombait dans le talus, quoi. En fait, c'est un sentiment de liberté qui est très très important avec le skate. Alors bien sûr, il y a le côté glisse et puis l'air voilà, qui passe dans les cheveux. En fait, dans le skate, ce qui est intéressant, c'est que c'est un des rares sports qui offre ça. Il y a tellement de disciplines. Même sans être bon techniquement, etc., vous pouvez trouver du plaisir.
4: Le plaisir avec la sensation et tous les à côté, les copains, la liberté, la musique.
2: Plutôt hardcore, fusion, c'est par exemple des groupes comme Nirvana, des choses comme ça, quoi. Il y a tout ce qui est rock californien. Il va y avoir de la fusion comme les Red Hot Chili Peppers, voilà, il y a plein de choses comme ça. Il y a une vraie culture dans le skate. Hein. Le chanteur des Red Hot, donc Anthony Kiedis, il a skaté. Moi, j'ai eu la chance de skater avec lui.
4: C'est vrai ?
2: Oui, c'est vrai. Bah oui, moi j'ai commencé en 78, donc j'ai évolué avec mon temps, quoi.
4: S'évader sur quatre roues, ici ou à l'autre bout du monde, c'est aussi une histoire de spot. Et ça, c'est la chasse au trésor de Thierry, trouver à chaque fois les meilleurs spots.
2: On en découvre tout le temps, là je viens d'en découvrir un dimanche, qui reprend exactement ce qui se fait dans un skatepark aujourd'hui en partie. Ça c'est rare de trouver ça dans la région, alors ça fait 2 jours que j'y pense.
4: C'est comme les champignons, il ne nous dira pas où c'est, que ce soit ici en Touraine ou à l'étranger.
2: Beaucoup, puisqu'il y a quelques années, je partais le vendredi et j'allais un week-end en Espagne. Je revenais dans la nuit du dimanche au lundi, voire des fois je dormais devant le parking où je travaillais. Et la même chose le week-end d'après, mais ce coup-ci c'était pas en Espagne, c'était en Allemagne par exemple.
4: Complètement mordu, le skater, vous l'avez compris. Toutes ces activités, c'est à retrouver sur skateboard.bitterworld.fr. Peu importe votre âge, vous pouvez essayer cette discipline. Avec lui, ça se passera comme sur des roulettes.
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5: Itinéraire bis cette semaine, nous sommes à Villeneuve-sur-Yonne et aujourd'hui, pause gourmande et sucrée. Je suis à la maison d'Onon, François de Charon, bonjour.
6: Bonjour.
5: Merci de nous accueillir dans cette maison qui a toute une histoire ici à Villeneuve-sur-Yonne.
6: Oui, effectivement, c'est un passage obligatoire, la maison d'Onon à Villeneuve-sur-Yonne. Elle a été créée en 1920 par la famille d'Onon. Et aujourd'hui, au 1er janvier 2023, j'ai repris l'entreprise et j'essaie de perpétuer cette tradition du pain d'épices et du miel. Moi, je suis arrivé dans Lyon, enfin ma famille est arrivée dans Lyon il y a une quarantaine d'années et on était déjà clients en fait depuis toujours à la maison de Nom. Et c'est comme ça qu'en fait j'ai été complètement séduit et conquis à la fois par les produits, par l'équipe et par le cadre idéal dans lequel on exerce notre métier.
5: Cette maison, vous avez voulu lui donner une autre image. Quelle est la patte François de Charon ici?
6: Alors, la patte François de Charon, c'est d'abord, en fait, perpétuer la tradition et le savoir-faire de la maison d'Onon au travers de nos produits intemporels qui sont le pain d'épices, la biscuiterie et également le miel, bien entendu. L'idée, c'était d'avoir une image qui corresponde un peu plus à ce qu'attendent aujourd'hui nos clients, une image peut-être un petit peu plus premium et qui se démarque et qui montre en même temps la qualité des produits qu'on fait à la maison d'Onon.
5: Et puis, ici aussi, on est au cœur de la maison, à côté de l'atelier de fabrication. Ici aussi, vous avez voulu redonner une autre image à cette maison.
6: Oui, en fait, quand je suis arrivé, je me suis aperçu qu'il y avait beaucoup de clients qui aimaient passer du temps chez nous, qui aimaient regarder ce qu'on faisait, regarder la fabrication. Et donc, j'ai installé effectivement une cour, je l'ai végétalisée, j'ai installé des tables, j'ai mis tout un tas de visuels où on voit le processus de fabrication pour que nos clients, quand ils viennent, ils ont envie de rester et qu'ils soient bien quand ils restent, qu'ils puissent déguster nos produits, boire un café ou une boisson fraîche.
5: Là, on est dans ce salon de thé, votre création, et puis juste à côté, une boutique qui, elle aussi, est nouvelle.
6: Alors, elle existait déjà, mais effectivement, on a fait quelques petits changements. On a remis en avant nos produits d'exception, qui sont vraiment le pain d'épices et le miel. Et puis, on a aussi développé toute une gamme de biscuits, qui maintenant deviennent de plus en plus recherchés par nos clients. On essaye d'amener de la nouveauté chaque année, notamment au moment de Pâques et au moment de Noël, où on prépare des créations spécifiques pour ces périodes festives.
5: Les produits de la Maison d'Onon, on les retrouve ici au cœur de Villeneuve-sur-Yonne, dans cette très très belle boutique, mais sur d'autres points de vente.
6: Oui, effectivement, on a un point de vente le vendredi à Villeneuve-sur-Yonne également, mais sous le marché couvert, et à Sens le lundi, vendredi et samedi sous le marché couvert. Et nos produits, on les retrouve bien sûr sur notre site e-commerce, où vous pouvez retrouver l'ensemble de notre gamme, les acheter et vous les faire expédier.
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2: Sur la route de la Guinguette à Anzem, en venant de Guéret, vous verrez sur votre gauche une maison avec des fenêtres blanches. C'est l'atelier du sculpteur Scal. Mais c'était quoi avant?
3: Je suis Scal, sculpteur. Avec joie de vous accueillir.
2: Donc votre maison, c'était la boucherie du bourg.
3: Une des boucheries du bourg, oui. Alors je crois que c'était la famille Fell qui aurait fermé, d'après les anciens qui habitent le village, dans les années 50. Mais il y a encore les traces.
2: Et donc là, le carrelage...
3: C'est ce qu'on appelle, je crois, du casson. Alors, je ne sais pas si c'est l'expression qui est employée en Creuse, mais en général, on appelle ça du casson, parce que ce sont des bouts de carrelage de toutes les couleurs, qui ont servi à faire le sol de l'atelier de boucherie. Et puis, il reste encore au plafond, encore des suspentes pour les bouchers, où ils accrochaient les morceaux de viande. Mon atelier, apparemment, c'était dans cet endroit qu'on accueillait les clients qui venaient. Donc ici, pareil, le même carrelage que dans l'autre partie. Et là, maintenant, j'ai transformé ça dans mon atelier de sculpture. Sur les matériaux, principalement des métaux, mais aussi du bois. Moi, ce qui m'importe, c'est le rendu dans les formes. J'apporte beaucoup d'importance à la lumière posée sur les pièces, les reflets, enfin. Et puis surtout, j'aime pas les lignes droites. Les gens qui aiment ce que je fais, c'est Jules Verne, Tim Burton, par exemple, me définit mieux comme recréateur.
2: Et là, par exemple, qu'est-ce qu'on a devant nous?
3: Je dirais un manège, mais qui est issu de plein de pièces différentes. Une montre, des engrenages. Alors évidemment, c'est un petit moteur de jeu d'enfant. Il y a un plateau qui tourne dessus avec comme un manège pour enfants. Mais là, au lieu que ça soit des chevaux, des voitures, ben là, c'est des symboles du temps.
2: Et est-ce que, comme les anciens clients de la boucherie, on pourra passer la porte et venir voir le manège du temps?
3: Dès cet été, j'accueillerai les visiteurs. Notre partie qui est sans carrelage, peut-être leur bureau, peut-être pas leur comptage, j'en sais rien. En tout cas, là, il y a une grande partie qui est carrelée en casson, comme je disais tout à l'heure, qui est très pratique à entretenir quand on a un atelier de sculpteur.
2: Donc il y a un pont entre le passé et le présent quand même, ça reste de la boucherie à l'atelier.
3: Ah oui, tout à fait, j'ai choisi cette maison pour ça aussi, hein, parce qu'il y avait vraiment un passé, une architecture un peu curieuse, un peu décalée, et ça a fait beaucoup dans le choix, ouais, tout à fait.
2: Comment vous avez mené votre enquête?
3: Principalement, je fréquente la bibliothèque de la COP, donc dans Zem. On est quelques-uns, et j'ai rencontré Brigitte, par exemple, à qui j'ai posé des questions. En tout cas, c'est grâce aux anciens du village que j'ai pu avoir quelques infos, quoi. Je fais une belle rencontre, je suis bien ici.
2: Dans cette maison, on ne découpe plus de la viande, mais des matériaux recyclés pour fabriquer des œuvres.
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2: Allez, on passe la frontière, que ce soit au niveau du col du Loc, le de Valorbe, ben, pas de souci. On va en Suisse et on regarde un petit peu ce qu'il se passe chez nos voisins avec David Aubry. Bonjour David.
3: Bonjour Louise, bonjour à tous.
2: Alors je le disais, un conflit de voisinage tourne au vinaigre, mais pour la plaignante.
3: Oui, ah, vous voyez, j'aime bien aller dans la rubrique justice, hein, ça en dit long sur une société. Alors, sur le ring ce matin, la momone, une solide bernoise, la soixantaine bien tapée. Alors c'est le genre de femme, il ne faut pas la chercher, ou alors on la trouve, hein. Vous allez voir. Face à elle, une voisine lambda que la momone ne peut pas blairer. Mmh. Et vous allez voir aussi que notre amie du jour, eh ben, elle n'est pas là pour obtenir le prix Nobel, hein. La diplomatie, c'est pas son truc. Elle, quand elle est contrariée, elle envoie du lourd. C'est le genre grande gueule, sans gêne, c'est un peu la mère Trump du quartier. Alors je vous rassure, elle n'a pas sorti la machine à baf, mais elle a décidé d'afficher sa voisine juste parce qu'elle ne peut pas l'encadrer.
2: Alors elle l'a en effet affichée au sens propre, hein, pour le coup.
3: Eh ben absolument. Les faits se sont déroulés dans la buanderie de la Copro, le lieu idéal, là où tout le monde passe et a le temps de jeter un œil sur les murs. Attention, jeu de mots piqué à la presse suisse, la momone, elle a décidé de laver son linge sale en public et sans adoucissant. Sur une affiche en face de la machine, elle traite la voisine de rebut antisocial de l'humanité. Bref, c'est ce qu'on appelle de la diffamation et des injures. Alors, forcément, la dame visée s'est pas laissée faire et elle a porté plainte.
2: Et le ministère public lui a donné raison.
3: Évidemment, la momone n'est pas ressortie blanchie de la buanderie. Selon les juges, elle a sali la réputation de sa voisine en portant atteinte à sa dignité et à son droit à la considération. Rien que ça. Et tout ça, eh ben, ça se paye. 620 balles d'amende, frais de justice et un avertissement. En cas de récidive, ce sera 80 balles de plus par jour d'affichage.
2: Eh ben.
3: Pour pas risquer de perdre à nouveau ses nerfs, on lui conseille donc de ne s'acheter une machine à laver pour faire ses lessives dans son appart et pas à la buanderie. Et accessoirement, Loïs, on va aussi lui conseiller de prendre une petite verveine, ça détend.
2: Oui, ça peut faire du bien, surtout de grand matin comme ça. Merci beaucoup David, et puis voilà, vos conseils, on les retrouve, parce que là, on trouve un super conseil, achetez votre machine à laver, voilà, n'allez pas la faire dans un lieu public, on a toujours des risques comme ça. Merci, les conseils à retrouver sur l'application ici et sur ici.fr Besançon. Et puis nous, on se dit à demain, tout simplement. Voilà, David.
3: À demain.
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4: Bonjour, je m'appelle Jean, je suis né en 1935. J'ai fait du vélo depuis très jeune. J'ai côtoyé après des gens de qualité et j'ai eu la chance de participer à beaucoup d'épreuves et d'en tirer de grands souvenirs et des profits.
5: Bonjour Jean. Alors c'est pas exagéré hein, de dire que vous êtes un mordu, un grand passionné de vélo et de cyclisme. Ça se voit quand on regarde vos albums photos chez vous, vos nombreux trophées. Et ça se voit un peu dans vos yeux aussi quand on parle de vélo, ça vous émeut ?
4: Mais c'est vrai qu'à vélo j'ai été heureux. Ah oui, j'étais mordu. Et alors dans mes rêves, je rêvais que le Tour de France passait dans le coin, que je me planquais derrière une haie et que je m'emmanchais dans le peloton. Je roulais comme les autres sans fatigue. Et ça, c'était un rêve qui m'est resté longtemps. Et j'ai même rêvé une nuit, il n'y a pas si longtemps, que sur le guidon, j'avais mis mon nom.
5: Jean, vous-même, vous avez participé à certaines courses, notamment le Paris-Brest-Paris.
4: Ah, Paris-Brest-Paris avait existé la première fois en 1891. Et c'est Charles Théron qui avait gagné. Il avait eu un peu de chance parce que il avait déjà un frère qui avait une voiture. Et il avait bénéficié de ravitaillement, d'assistance. Et à un moment, il a voulu abandonner. Et son frère a sorti un pétard. Il a dit, si tu t'arrêtes, je te tue. C'était sympa au possible. Il n'y a pas de dérailleur, il n'y a pas de frein, il y a un pignon fixe, et puis tu pédales. T'en chies comme un russe au Congo, alors c'est quand même assez baroque. Moi, après, j'ai fait Paris-Brest-Paris, en 1991, 100 ans après Charles Théron. Je suis quelquefois un peu farfelu. J'ai eu beaucoup de plaisir à faire Paris-Brest-Paris, parce que je l'ai fini pas abîmé.
5: Qui sont les cyclistes qui vous ont marqué ?
4: Bernard Hinault. J'ai adoré ce garçon. Et puis, à un moment, on a familiarisé. Je me suis occupé, entre autres, de lui et de son vélo. Il était attaché à ce que je faisais. Et je savais que pour un contre-la-montre, il fallait lui mettre de la guidoline neuve, le chatterton des guidons. Je l'ai accompagné au championnat du monde et il était champion du monde, à Sallanches. Et là, les larmes sont sorties et on s'est embrassés. Et après, j'en ai eu un autre, Luc Leblanc. Luc Leblanc était champion du monde. Luc Leblanc était maillot jaune du Tour. Luc Leblanc a eu le malheur de perdre un frère lors d'une soirée de 14 juillet à Nieul en Haute-Vienne. Un gars bourré rentre dans la foule, tue le frère à Luc et casse une jambe à Luc. Ça n'a pas empêché Luc d'être champion du monde. Enfin, pour moi, c'est grandiose. Et il y a 2 ans, le Tour de France passe à La Roche et Luc Leblanc conduit une voiture. Tout le monde pose des questions, tout ça. Et je dis à Luc Leblanc, comment va ta sœur? Les gens me prennent pour un timbré, quoi. Ah, il me dit, ah, bien, elle habite à Toulouse, elle fait telle et telle chose. Ces périodes-là, pour moi, sont formidables.
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2: Et non, crèche, ça désigne pas une garderie en breton. Je vais vous l'expliquer. Avant cela, un petit dicton.
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2: Je sais pas pour vous, mais moi j'adore la sagesse populaire, le bon sens des anciens dictons.

0: Une dernière pour bien mémoriser. Gand ni tra, nerer tra.
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0: Et du coup, créar. Créache. Aïe, aïe, aïe, aïe, aïe. Encore un mot breton bien malmené, comme Queen Amon. Souvent mal écrit et surtout très souvent mal prononcé. Le mot breton, c'est créar. Et ce mot, on le retrouve dans des hameaux ou des quartiers, même pour un phare. Et la bonne production est crère ou créar. Créar, c'est une prononciation plus du Nord Finistère, mais on la trouve parfois ailleurs. Et crère ou créar, dans la langue bretonne parlée, c'est le haut. Créranti, c'est l'étage de la maison. Et dans les non-lieux, c'est un point haut, donc un lieu habité en hauteur. Créar, crère. Et c'est aussi une colline ou une montagne, comme l'une des plus célèbres, hein, le Ménéum, dans le Finistère, qui est surnommé Acher, c'est-à-dire la colline. Donc voilà, si vous souhaitez vous approprier ce mot, n'hésitez pas à surtout bien le prononcer, ça fera du bien aux oreilles. Crère, créar et Acher, si vous mettez l'article devant. Je vous laisse vous entraîner, je vous dis à demain, même heure pour d'autres petites surprises. Canoir Croix.
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1: Les petits bonheurs, généralement, ce sont des sourires qui se récoltent

0: les jours au hasard des rencontres. Il suffit d'un micro ici, de ne surtout pas prendre de rendez-vous et de ne pas se présenter. Ça marche très bien à Megève, par exemple. Nous sommes donc en Haute-Savoie, sur les hauteurs de Megève, au Mont d'Arbois, pendant que des chevaux sont en train de monter dans une bétaillère.
1: Bonjour.
0: Bonjour. Matin de bonne heure, venez vous occuper des bêtes.
2: C'est ça, on vient les mettre au chaud, ouais.
0: Ah, c'est-à-dire que là, ils quittent la montagne?
2: Ouais, ce coup-ci, ouais, c'est bon. Ce coup-ci, on va les ramener, on va les mettre en pension pour cet hiver, ouais. Ils ont passé tout l'été en montagne, donc ce coup-ci, ça y est. Ils vont aller se mettre au chaud pour l'hiver.
0: Ah oui, ils font toute la saison hein, ici?
2: Ouais, ceux-là, ils font toute la saison ici. Il y en a qui sont là pour la monte, il y en a qui sont là pour l'attelage. Et puis, vu que nous, on est élevage, il y en a, ils sont juste là pour grandir.
0: Vous, c'est pas juste un loisir, c'est votre métier?
2: Ouais, moi, c'est mon métier. Ouais. Je suis cocher palefrenier. Ouais.
0: Quand vous dites pour l'attelage, c'est les calèches qu'on peut voir à Megève, par exemple?
2: Exactement, c'est ça.
0: Donc, les chevaux, quand ils sont pas attelés, on les voit ici sur les hauteurs de Megève?
2: Ouais, c'est ça. Nous, on en a l'Alpette, comme là en face, en haut de la côte 2000. On en a aussi au Mont d'Arbois, là, juste derrière. Et puis, après, au fur et à mesure de la saison, on les fait descendre petit à petit. Puis là, ils atteignent leur point le plus bas sur Megève. Puis après, on les change de département. Et puis voilà.
0: Donc là, ils montent dans le bus.
2: C'est ça, ouais. Ils montent dans le bus. Là, je vais en mettre 4. Là, après, j'ai mon patron qui va arriver. Il va prendre le reste. Et puis après, on va prendre un camion et une remorque. Puis on y charge tout dedans. Puis lui, il part cet après-midi.
0: Et là, il part où, hein, en résidence d'hiver?
2: Ils partent dans l'Allier, ceux-là. Ils partent dans l'Allier. Ils ont des gros champs de plusieurs hectares où c'est qu'ils ont du foin, des abris pour eux, de l'eau à volonté, puis voilà.
0: L'Allier, donc en Auvergne, si je ne m'abuse, il fait pas beaucoup plus chaud qu'ici l'hiver.
2: Non, il fait pas beaucoup plus chaud, mais par contre, ils auront plus d'herbe qu'ici, on va dire. Ils auront moins de neige, ils auront un peu plus de foin, un peu plus d'eau, parce que nous, ici, c'est qu'on est tout de suite dans la neige, et puis nous, on n'a pas assez de foin pour tous les nourrir l'hiver, donc on préfère les mettre en pension. C'est beaucoup plus agréable pour eux. Puis pour nous, l'hiver, on a déjà bien assez de boulot comme ça, donc au moins, ils sont un peu tranquille aussi de leur côté.
0: Alors justement, vous faites quoi l'hiver si vous avez plus de chevaux?
2: Alors c'est pas qu'on en a plus, c'est qu'on en a moins. Toute la partie élevage en fait partout en pension, et en fait l'hiver nous on fait énormément de calèches. Sur Megève, on a des grosses calèches qui montent jusqu'à 12 personnes. C'est qu'on fait les fondus en calèche en soirée ou le midi, et on fait juste des balades en calèche.
0: Bon, vous, j'imagine que le cheval c'est une passion, on fait pas ce métier là par hasard.
2: Mon grand-père était déjà éleveur de chevaux, là maintenant je bosse chez un ami de mon grand-père. Puis voilà, après on fait ça par passion, de toute façon c'est pas par l'argent qu'on va le faire, hein, comme dans tout métier agricole.
0: Même à Megève?
2: Même à Megève, l'agricole, ça reste l'agricole, à Megève ou pas.
0: Je peux vous demander votre prénom?
2: Moi, c'est Mathieu, moi.
0: Et c'est quoi le dernier petit bonheur de Mathieu, s'il vous plaît?
2: Mon dernier petit bonheur, c'est d'avoir fait un galop sur les crêtes de la côte 2000 en plein été avec le soleil couchant. Et ça, je pense que je m'en souviendrai jusqu'à ma mort.
3: 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Lucas Vanitou, bonjour.
4: Bonjour.
3: Vous êtes le fondateur de l'association Belfortaine Objectif Égalité, qui existe depuis combien de temps?
4: Nous entrons dans notre 7e année. J'ai créé l'association avec mon ancien animateur jeunesse à la ville de Belfort en 2019. Nous avons deux pôles au sein de l'association. Un pôle famille avec lequel nous réalisons des animations socio-éducatives, socio-culturelles, directement au pied des immeubles, et des projets collectifs avec elle. Et puis un pôle jeunes solidaires dans lequel nous réalisons des animations plutôt sur la thématique qu'on appelle l'éducation à la citoyenneté, à la solidarité internationale.
3: Quand j'entends international, ça veut dire que vous allez parfois très très loin pour réaliser ces projets?
4: Alors ça nous arrive, oui. Tous les deux ans, on porte un projet fort qui s'appelle les périples solidaires et culturels. Et nous avons déjà financé à distance, pour raison Covid, on n'avait pas pu s'y rendre, au Cambodge, trois puits, aux Philippines. Nous sommes en relation avec une école. Et puis dernièrement en Indonésie, en novembre dernier, avec un nouveau groupe de jeunes, nous nous sommes rendus là-bas.
3: Des jeunes de quel âge et qui ont fait quoi?
4: Alors des jeunes de 16 à 19 ans, dont c'était la première expérience à l'international, qui ont travaillé pendant plus d'un an pour réaliser des actions d'autofinancement leur permettant de se rendre sur place, certes, mais aussi et surtout de partager vraiment un moment interculturel. Ils étaient en binôme franco-indonésien pour rénover une maison de la nature afin que les enfants de la communauté puissent bénéficier d'apports sur cette thématique.
3: Des projets à l'international, ça c'est OK, avec des jeunes, mais aussi des projets tout près de chez nous et même dans nos quartiers.
4: Tout à fait. Aider au local ne nous empêche pas d'aider à l'international. Donc on a à cœur de privilégier notre territoire également.
3: Quand on se rend compte qu'à Belfort, par exemple, c'est près de 30% de la population qui est en situation de précarité, forcément, ça fait réfléchir et ça donne des idées.
4: Nous, notre enjeu, c'est de travailler avec ces familles-là qui ne se referment pas sur elles-mêmes et donc de continuer à favoriser ce lien qu'il existe entre les publics, précaire ou non d'ailleurs, et de réaliser des interventions.
3: Quel genre d'intervention ?
4: Une rencontre au pied des immeubles avec des ateliers, surtout sur la période estivale, le mardi et le jeudi, sur le quartier des Glacis. On va réaliser des animations de rue et aussi des animations nocturnes le jeudi soir. Et ça, c'est conclu en fin d'été par un grand festival qui s'appelle Clôture de l'été, avec des concerts, de la nourriture, des jeux pour les familles, des rencontres et des conférences sur des thématiques, parce qu'on a toujours cette volonté d'avoir un apport éducatif important de façon à essayer d'émanciper le public. Le but, c'est pas de faire à leur place, mais qu'ils apprennent à le faire, plus tard le répliquer.
3: L'association ne manque pas de projets, du grain à moudre donc pour toutes celles et ceux qui veulent continuer à défendre la solidarité et l'inclusion.
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5: Bonjour Julie, bonjour tout le monde.
6: Il y a un débat, Lucie, sur l'origine de la Loire. Je ne sais pas si vous qui nous écoutez, vous êtes au courant, mais c'est ce que vous nous racontez en tout cas aujourd'hui.
5: Oui, alors je parle bien du fleuve. Le plus long fleuve qui s'écoule entièrement en France. 1020 km de long. Fleuve légendaire, royal, qui a vu naître ses fameux châteaux. Fleuve sauvage aussi, puisque c'est l'un de ses surnoms. Est-ce que vous savez où la Loire prend sa source, Julie ?
6: Mais oui, carrément, je le sais, Lucie mieux sait qu'elle prend sa source au Mont Gerbier de Jonc.
5: Excellente réponse, bravo, c'est en Ardèche, dans le Massif central. Plus précisément, c'est une montagne, le Mont Gerbier de Jonc, très reconnaissable avec sa forme arrondie. C'est un ancien volcan qui semble avoir été posé là, comme ça, par un géant. La Loire prend apparemment sa source à environ 1400 mètres d'altitude. Et je dis environ parce que, encore une fois, il y a débat. Sur place, il y a trois sources différentes qui sont indiquées comme étant la source de la Loire. Il y a l'authentique source de la Loire, la géographique source de la Loire et la véritable source de la Loire. Les trois sont des filets d'eau ou au mieux des ruisseaux. Et là, c'est le moment de se souvenir de vos cours de primaire. Pour former un fleuve, il faut qu'il y ait une source, rejointe par d'autres sources affluentes, puis par des rivières affluentes, etc., etc., pour finalement que tout ça aille se jeter dans la mer. Mais alors, comment il peut y avoir une source géographique, une source véritable et une source authentique de la Loire ? Eh bien, parce que les propriétaires des terrains sur lesquels sont situées ces sources se sont chamaillés pendant longtemps pour savoir lequel était le propriétaire de la source de la Loire. Question certainement d'argent et de tourisme.
6: Bien sûr, aujourd'hui, Lucie, c'est fini quand même les chamailleries. Tout le monde s'est mis d'accord.
5: Bien sûr que oui, tout ça c'est terminé. Aujourd'hui, on parle des sources de la Loire. En fait, la Loire prendrait sa source dans la nappe phréatique sous le mont Gerbier de Jonc. Nappe phréatique qui fait jaillir non pas trois sources, mais une trentaine au pied du mont. Alors, il n'y a pas de source officielle en fait. Et cerise sur le gâteau, certains bénévoles se sont mis à chercher quelle était la vraie source de la Loire. Et ils se sont rendus compte que le premier affluent du fleuve prenait sa source plus haut et plus loin que ces fameuses sources dont je vous parlais tout à l'heure. Même si on n'est pas sûr de sa source principale, on est sûr qu'elle se jette à Saint-Nazaire. Et là, il n'y a pas besoin d'investigation.

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2: Bonsoir à tous et bienvenue une fois encore ce soir sur ICI. Je voudrais saluer les 44 stations du réseau ICI qui nous permettent chaque soir, d'ailleurs à travers des reportages, de mettre en avant vos initiatives positives. Ce soir, encore un tour de France, on ira du côté de Nantes, face au château de Clisson, pour découvrir un jardin extraordinaire. Nous irons aussi à La Rochelle pour découvrir cette fois une entreprise qui nous aide à nous protéger des virus et des bactéries. Alors que l'automne vient juste d'arriver, c'est plutôt pas mal. Enfin, nous irons faire du sport pour ceux qui aiment en Nouvelle-Aquitaine. Ce tour de France est aussi des paysages, des villes, des régions et un ancrage lié à nos territoires, et ce grâce au parcours singulier d'un invité. Ce soir, je reçois un journaliste, un écrivain, une figure incontournable du paysage médiatique français. Depuis près de 40 ans, il a travaillé au Nouvel Observateur, Marianne, Le Point, rédacteur en chef, éditorialiste, notamment au Journal du Dimanche. C'est aussi une voix, vous l'avez entendu sur Europe 1, sur RTL. Il a présenté durant 8 ans la revue de presse de la matinale de France Inter. Il est aussi auteur de plusieurs livres, passionné de sport, journaliste sportif d'ailleurs, à l'origine. Aujourd'hui, il poursuit son travail d'écrivain avec son nouveau livre « Mes mains pleines de sang » publié chez Grasset, paru fin septembre, dont nous parlerons à la fin de l'émission. Je reçois Claude Askolovitch. Bonsoir Claude.
3: Bonsoir.
2: Vous avez l'air surpris de ce que je dis.
3: Je regardais, le temps a passé vite. À l'intérieur de chaque homme de bientôt 64 ans, c'est moi, il y a un type de 30 ans qui se demande ce qui lui est arrivé. Je crois que c'est de Groucho Marx en réalité.
2: Mais c'est vrai que
3: vous toujours avez... sur Inter, allez, vendredi matin.
2: Ouais, mais bien sûr, oui, je parlais de la revue de presse évidemment que vous avez fait pendant 8 ans, effectivement tous les jours, ça c'était dans la matinale. Alors on va parler de tout ça, on parlera de ce livre, vous intéressez à l'identité juive, à votre attachement à Israël face à la guerre de Gaza, on en parlera avant 21h. Mais ce soir, on va retracer ce parcours à travers les lieux qui vous ont façonné. Il n'y a pas que Paris dans la vie, sauf que Paris, bah, c'est votre premier point d'ancrage, puis c'est un point d'ancrage très important parce que vous y êtes né, hein, Claude, très clairement.
3: Absolument, dans une petite clinique du 17e arrondissement. La clinique n'existe plus.
2: Oui, ça n'existe plus. Pareil.
3: Pas loin du square des Batignolles où Barbara s'est promenée, pas loin de l'église Sainte-Marie des Batignolles où plein de copains à moi faisaient leur première communion, pas loin de l'école de la rue Le Mercier. Je suis un gosse du 17e qui, en grandissant, est devenu un jeune homme puis un vieux monsieur du 18e.
2: Vous avez des souvenirs précis de l'endroit où vous viviez? Je crois que c'était, alors en termes d'étage, je ne sais plus si c'était 4e étage, porte droite ou 2e étage. Vous vous souvenez exactement de l'endroit où vous avez passé cette
3: 99 rue Legendre, 4e étage droite. Voilà, un 3 pièces. On a bougé après dans le quartier des Batignolles où ma maman vit toujours. Mais oui, c'est l'endroit, c'est le premier endroit qui a énormément changé. Qui est un quartier populaire, qui est un quartier boboisé, comme on dit. Tu le vois, la texture des restaurants, au parfum. Voilà, ça bouge. Paris coûte plus cher, Paris a changé. Paris s'améliore parfois. Ce qu'ils ont fabriqué avec ce qui aurait dû être le village olympique des Jeux de 2012, si Paris les avait eus, c'est absolument magnifique. Ouais. Le cinéma, les 7 Batignolles, vraiment Yvette, donc je m'y rends. Le point d'ancrage du Cinoche, c'est le Veplaire, c'est le cinéma des cinéastes après. Il y a la brasserie Veplaire qui est en travaux actuellement, mais où commence le voyage au bout de la nuit de Céline. C'est, voilà, ce qui garderont les trucs. Voilà, donc c'est vrai que ce sont mes premiers paysages, c'est ce quartier-là.
2: On va le faire en musique avec Barbara. Vous venez de l'évoquer, le square des Batignolles. Et je crois que vous ne connaissez pas beaucoup cette chanson, Perlimpinpin. C'est là qu'elle le chante, écoutez.
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